0: Il est baisé pour dire beau gosse. Mais c'est bien de dire qu'on est beau gosse. Ça fait plaisir d'entendre beau gosse. C'est plus plaisant que baisé. Ils enlèvent les voyelles comme ça. Ça me rappelle les films Coca qu'on voyait sur Canal+, au début du mois, le samedi du mois, quand c'était encrypté. Vous vous rappelez ça ? Faites pas semblant. Hein. Lui, à tous les auditeurs d'ici Picardie, vous aussi, vous êtes tombés au moins sur du crypté sur Canal+, dans les années 90. Et ben c'est pareil, cette nouvelle façon de parler là. Des mots courts, de plus en plus courts. Et d'ailleurs, même les rappeurs de nos jours ont des noms d'artistes de plus en plus courts. ZKR, PLK, SCH, MHD. Après, il y en a qui gardent même les voyelles. Gims, Jules, Vald. Et bien sûr, on terminera par les groupes asiatiques, les Coréens de BTS. Alors eux, ils n'ont pas mis de voyelles, mais BTS, c'est quand même pas plus d'eux.
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3: Bonjour Olivier, vous nous racontez une expérience professionnelle aujourd'hui.
2: Bouille, linguistico-professionnelle. Mais blé. Aujourd'hui, je vais vous raconter l'histoire d'une jeune kiné qui s'est installée à Saint-Thé, toute fraîche diplômée et persuadée que chez nous, tout le monde parlait comme dans les manuels de l'école de kiné. Le travail, pas de souci, elle en a d'abord, comme tous les kinés. Mais ce qu'elle n'avait pas prévu, c'était une aide pour des séances de traduction simultanée en gaga. Premier cas, un patient vient pour une rééducation à une prothèse de hanche. Il s'assied, soupire et déclare « Mon problème principal, c'est que j'arrive plus à m'acacasser. » « À vous quoi ?» qu'elle lui rebique, perplexe. « Ben, à mettre un cacasson, pardi. » Et là, notre kiné reste planté, croyant qu'il parlait d'un nouveau mouvement de yoga. Alors qu'en fait, bien sûr, il voulait juste s'accroupir. Deuxième séance de la matinée, deuxième quiproquo. Une patiente entre en se tenant le dos et lui dit « Ma sciatique, elle m'a fait kiné !» La jeune praticienne la regarde ébahie. « Ah, vous vous êtes découvert une vocation ?» Mais la patiente ne voulait pas dire kiné au sens de kinésithérapeute, mais bien kiné, Q-U-I-N-E-R, qui veut dire gémir, pleurer, couiner. La jeune femme s'imaginait qu'à peine arrivée, la patiente voulait lui faire de la concurrence. Troisième épisode, un monsieur arrive, pas très en forme, et déclare « J'ai du mal à me concentrer sur les exercices, j'ai le bas beau depuis quelques jours. » Et la kiné dorbiquée « Mais si vous avez le bas du corps qui est beau, c'est plutôt positif, non ?»« Mais non, kiné, ma blette, avoir le bas beau, c'est ne pas avoir le moral. » Et pour finir, la palme de la consultation la plus confuse, une dame entre et lui dit « J'ai une consulte. » 5 minutes d'incompréhension plus tard, la jeune kiné découvre que « consulte » ici, ça veut dire « ordonnance ». La tata, elle est allée la voir, la jeune kiné. Elle m'a dit qu'elle avait bien progressé, parce que, après 2 mois à Saint-Thé, la kiné lui a dit « Allez, on s'accasse doucement, tâchez moyen d'y aller doucement pour pas kiner. » Moi, je suis été la voir, la kiné, pour lui remettre le diplôme du Goya Lauréat.
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3: Aujourd'hui, je suis au château d'Arce. Alors, il se trouve près de la Châtre. Ce château a connu de nombreux propriétaires, de nombreuses vies. Mais alors, c'était quoi avant ce château? Vous allez le savoir tout de suite.
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3: Ce château d'Arce a connu de nombreux propriétaires.
5: Oui. Alors, malheureusement, on ne connaît pas le premier. C'est-à-dire qu'on ne sait pas exactement qui a été le premier propriétaire qui a fait construire ce château d'Arce. Alors, on espère toujours découvrir l'archive mystérieuse qui va répondre à cette question. Pour l'instant, non. On connaît quand même ensuite, à partir du 14e, 15e siècle, les autres propriétaires. C'est une famille qui a fait Perrin de Bourges, qui ont fait construire ce château. Et on arrive à le lire sur la façade. En fait, toute l'évolution du château, c'est l'intérêt aussi de connaître un peu l'histoire de l'architecture. Donc, on a une tour qui date du 15e siècle. On a un escalier qui date plutôt du XVIe siècle, une façade du style Renaissance. Il a eu des propriétaires un petit peu prestigieux. On a Louis d'Arce qui était le maître d'armes du chevalier Bayard.
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5: Et puis ce château va passer de main en main. On connaît d'autres propriétaires au XVIIIe. Au XIXe siècle, on a un propriétaire prestigieux, en tout cas pour les amis de Georges Sand, puisqu'il s'appelle le docteur Papé. C'est l'ami de Georges Sand qui va être propriétaire du château et qui va accueillir dans ses murs Georges Sand, un certain Frédéric Chopin, puisqu'ils sont voisins. Et puis, au début du XXe siècle, la famille a vendu le château. Et c'est une autre histoire un peu étonnante. C'est la société Pont-à-Mousson, qui est installée dans l'Est de la France, qui achète le château pour en faire son lieu d'archivage. Parce que Pont-à-Mousson, eh bien, ils ont, entre les deux guerres mondiales, notamment après la Première Guerre mondiale, ils ont eu peur d'avoir leurs archives pillées. Ils se sont dit, on va chercher un lieu plutôt en sécurité au centre de la France Alors, patrimonial, un beau lieu, donc ils achètent un château. Ils vont le revendre dans les années 90 et c'est la ville de La Châtre qui l'achète à ce moment-là, qui a des gros travaux de restauration et qui en assure un lieu culturel. Alors, on peut le louer aujourd'hui pour des soirées privées, lors des mariages ou autres, mais il est surtout aussi le lieu qui accueille eh bien, des grandes festivités et principalement celle qui est le plus connue aujourd'hui, c'est le festival du son continu qui, pendant le 14 juillet, eh bien, accueille plus de 20 000 festivaliers autour eh bien, de la musique traditionnelle.
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1: Bonjour, je suis Romain Rangiras.
2: Bonjour Romain. Alors votre nom de famille, on l'entend beaucoup en Dordogne, car le stade de Périgueux porte depuis l'année 2009 le nom de Francis Rangiras. C'était votre papa. Est-ce que je peux vous demander quels souvenirs vous gardez de lui ?
1: Alors des souvenirs, j'en ai très peu. Et les souvenirs que j'ai, étrangement, liés au rugby, notamment quand il jouait à Pau. Moi, d'aller sur des matchs et notamment aussi de jouer un peu sur le stade qu'il y avait à côté à Pau, à la Croix du Prince. Après, les souvenirs, avec le temps, peut-être se sont construits aussi, mais par ce que j'ai pu entendre. Il avait démarré à Périgueux lorsqu'il était au lycée. Après, il est parti à Pau, donc il a été capitaine et est revenu après sur Périgueux. C'était pas du tout professionnel, donc non, il travaillait à côté, que ce soit à Pau ou à Périgueux. Il était technicien notamment à l'office HLM à Pau. Et il s'entraînait beaucoup moins régulièrement que ne le font les joueurs de première et deuxième division, voire troisième maintenant. Oui.
2: Alors Francis Rangiras est décédé lors d'un match de rugby, d'un problème de santé en 1991. Vous étiez tout jeune, vous aviez 9 ans. Est-ce que 34 ans après, on vous parle encore de Francis Rangiras, Romain, quand vous allez faire votre marché ou...
1: Oui, ça arrive qu'on en parle encore des fois des personnes que je n'ai pas connues ou que je ne connais pas forcément, mais qui l'ont connu. Après, c'est vrai que étant dans le milieu du rugby toutes ces années, c'est sûr que j'en ai très souvent entendu parler.
2: Vous aussi, vous avez joué au rugby avec Hugo, votre frère. Est-ce que ce qui est arrivé avec votre papa, ça aurait pu aussi totalement vous dégoûter de ce rugby-là?
1: On était très jeunes. Moi, j'avais 8 ans, j'allais avoir 9 ans. Mon frère, 4 ans. Et on commençait dans le rugby. Et à vrai dire, de mes souvenirs, on ne s'est pas du tout posé la question. On a continué à jouer au rugby. Et puis, il s'est créé le Challenge Rangiras, qui est une manifestation sportive pour les jeunes, qui avait été créée à l'époque par des coéquipiers de mon père, notamment François Robert et d'autres, de l'école de rugby, Philippe Verger, voilà, toute une bande qui avait créé cette manifestation. Et j'ai eu l'occasion d'y participer sur ces premières années. Donc non, je ne me suis jamais posé la question de la pratique du rugby. J'ai fait du foot, du tennis de table, de l'escrime. J'ai essayé beaucoup de choses à côté, du tennis aussi, et avec un fil conducteur qui était toujours quand même le rugby.
2: Quand vous passez à côté du stade Francis Rangiras maintenant, est-ce que vous y faites encore attention au nom du stade ou plus maintenant?
1: C'est une bonne question pour laquelle je n'aurais pas forcément une réponse tranchée. Oui, à chaque fois, c'est vrai qu'on va dire il y a beaucoup d'événements qui arrivent au Rangiras, pas forcément sur le rugby. Vous voyez, moi, je vais dire le Rangiras quand je parle du stade et je vais demander aux jeunes où est-ce que vous jouez, ou alors je vais dire au Rangiras, c'est vrai. Donc, c'est un petit peu ambigu. Oui, ça me marque, mais je suis aussi, j'y suis habitué maintenant depuis toutes ces années.
2: Merci Romain.
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2: Le saviez-vous, tous les jours, on prend 2 minutes pour découvrir les histoires méconnues du Vaucluse. Et ça, c'est avec vous, Maxime Perron. Bonjour.
3: Bonjour Mathieu et bonjour à toute l'équipe.
2: Et aujourd'hui, vous nous parlez d'un surnom assez surprenant. Je pense que même les habitants de Villeneuve-les-Avignon ne connaissent absolument pas cette histoire. Alors certains des habitants ont des surnoms. Alors c'est le cas à Nîmes, on les appelle les crocodiles là-bas. Et donc Maxime, vous nous dites qu'à Villeneuve-les-Avignon, les habitants sont surnommés les lézards.
3: Oui, alors les lézards, ouais, c'est plutôt étonnant parce que derrière en fait ce surnom un peu amusant se cache une véritable histoire médiévale à la frontière entre la réalité et la légende. Une histoire qui commence donc au XIVe siècle avec un personnage aujourd'hui presque oublié, Pierre de Luxembourg.
2: Vous parlez de Pierre de Luxembourg, c'est qui ce monsieur? C'est un roi, un pape, un cardinal?
3: Un cardinal, oui. Oui, c'est un cardinal très jeune d'ailleurs, connu pour sa vie pieuse, son humilité et sa générosité. Il vit à Villeneuve-les-Avignon, dans un palais où il refuse le luxe et meurt d'ailleurs au même endroit en 1387 à seulement 26 ans. Après sa mort, sa réputation de sainteté est telle que ses reliques deviennent immédiatement un enjeu majeur. Et c'est là en fait que la rivalité avec Avignon commence. La ville d'Avignon souhaite récupérer les reliques pour les honorer, mais les habitants de Villeneuve-les-Avignon considèrent ces restes comme un trésor inestimable, presque sacré. Voilà. Alors les Avignonnais font une proposition spectaculaire. Nous vous donnerons autant d'or que la caisse des reliques peut en contenir. Ah, c'est une proposition alléchante. Et pour les habitants de Villeneuve, cette offre est difficile à refuser. Alors ils vont accepter. L'échange se fait entre les deux rives du Rhône, d'une manière très solennelle. Les reliques partent à Avignon dans l'église des Célestins, construite spécialement pour ces reliques quand même. Et les Villeneuvois repartent avec une caisse identique, censée être donc remplie d'or.
2: Parce que ça, ça veut dire qu'il y a un problème quelque part, c'est ça ?
3: Bah oui, parce que selon la légende, une fois la malle ouverte, les pièces d'or se transforment en milliers de lézards. Des lézards qui s'échappent aussitôt, qui filent dans les rochers de Villeneuve et disparaissent autour de la ville. Une histoire racontée dans des archives et des récits anciens, comme une punition symbolique de la cupidité. Depuis plus de 6 siècles, on appelle les habitants de Villeneuve donc les lézards. Et aujourd'hui encore, il y a quelques symboles qui se cachent un peu partout, sur certaines façades et sur la place notamment Jean Jaurès, où vous avez une statue de lézard. Je vous ai mis la photo dans l'article web. Comme le disait Frédéric Mistral, « Gai lézard, bois ton soleil, l'heure passe trop vite et demain, il pleuvra peut-être. » À Villeneuve, les Avignons, être un lézard, ce n'est pas juste une moquerie, c'est presque une philosophie de vie.
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5: C'est l'histoire d'une dame en noir, comme Barbara, la célèbre dame en noir. Eh bien, figurez-vous qu'avant elle, exista une autre Barbara, celle du père Truitard. Une histoire de Sandra Amani, tirée de l'ouvrage « Amours et passions d'antan en pays bourguignon », édité chez l'Escargot Savant. Bonjour Sandra.
6: Bonjour Charlotte.
5: Notre dame en noir a de quoi surprendre dans cette histoire. Nous voici à Saint-Romain, dans le canton de Santerre. Autrefois, ici, on comptait de nombreux moulins qui puisaient leur force dans le ruisseau du Verger. L'un de ces moulins, en ruine aujourd'hui, fut le théâtre d'une histoire d'amour des plus étranges. Je vous emmène au milieu du 19e siècle. C'est à cette époque que vit le père Truitard, un vieil original que l'on dit même fou. Son activité principale est d'élever dans son moulin des arachnides. Il a pour ambition de posséder les plus belles araignées. Pour cela, il fait de curieuses expériences, enfermé dans la lugubre demeure. Et il parle à ses petites protégées.
7: « Oh, toi, Lucette, ton ventre rebondit, me satisfait pleinement. Quant à toi, Joséphine, je n'aurais jamais cru parvenir à te greffer une 9e patte. Je suis très fière de moi, vraiment. »
6: Un beau jour de printemps, après de multiples expériences toutes plus étranges les unes que les autres, le père Truitard donna naissance à Barbara, un monstre énorme. Une superbe araignée aux reflets irisés, aussi grande qu'un être humain. La première réaction du vieil ermite devant une telle création fut d'abord la peur. Mais très vite, Barbara fit comprendre au père Truitard qu'elle lui était dévouée corps et âme. Jamais elle ne le piquerait.
7: Oh, ma Barbara, tes toiles sont grandioses. Je t'admire tellement. Tu es la femme que je n'ai jamais eue et que je n'aurai jamais.
6: Très souvent, le père Truitard dépose des doux baisers sur les mandibules de l'araignée. Mais Barbara dépérit de jour en jour. Seule dans le moulin immense et froid, elle s'ennuie.
7: Bon, ma chérie, sans doute aimerais-tu des amis. Je vais en créer pour toi.
6: Bientôt, trois énormes arachnides sortirent du laboratoire du père Truitard. Comme il était heureux, Barbara, ravie de n'être plus la seule dans la vie de son maître, retrouve sa fougue et redouble de caresses pour son créateur.
5: Mais l'arrivée de ces nouvelles araignées géantes ne présage rien de bon dans la vie du père Truitard.
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5: Aimez-vous les araignées ? En tout cas, j'espère qu'elles ne vous font pas peur, parce que dans notre histoire du jour, elles sont gigantesques. Voici la suite de la légende du père Truitard de Barbara. Un conte de Sandra Amani, édité chez l'Escargot Savant. Nous sommes dans un vieux moulin, près de Santenay. Au 19e siècle, le père Truitard était un vieil excentrique. Il avait créé trois araignées géantes. Sa préférée, c'est Barbara. Il
6: quand même cet homme solitaire, vivant dans son moulin avec trois arachnides aussi grandes que lui. Il faut bien subvenir aux besoins de ces bêtes-là.
7: Mince, mes vivres s'épuisent. Je ne pourrai plus nourrir mes bébés. Mais comment faire? Je ne peux pas laisser mes amours seuls. S'il arrivait quelque chose à Barbara, je ne m'en remettrai jamais.
6: Mais le père Twitter, après plusieurs jours de diète, n'avait plus le choix. Il devait s'absenter pour faire des courses. D'autant que Barbara et ses deux comparses à mandibule commençaient à dépérir. C'est la mort dans l'âme que le savant fou décide d'enfermer ces trois monstres à double tour dans une des pièces de son moulin.
7: Ne vous inquiétez pas, mes petites, je reviens bientôt.
6: Avant de partir, le père Twitter adresse une dernière caresse à Barbara, son araignée d'amour. Confiant, il part sans se retourner. Le soir même, le père Twitter revient chez lui dans son moulin chargé de deux énormes paniers à provisions pleins à ras-bord. En entrant dans sa sombre demeure, il est d'abord surpris par le silence. D'habitude, ces araignées font un vacarme épouvantable. Il s'approche de la chambre et sort sa clé afin d'ouvrir la porte.
7: Mes chéris doivent sûrement dormir.
8: Barbara, Barbara, papa revient avec tout plein de bonnes choses pour toi.
6: Pas de réponse. À peine un grattement, un léger frottement. Il tourne la clé de plus en plus inquiet.
8: Barbara, Barbara, où es-tu?
6: Hélas, seules les deux compagnes de son araignée chérie se tiennent immobiles devant lui, penaudes. Barbara n'est plus là, et le pauvre homme sait qu'il est inutile de fouiller le moulin pour la retrouver. Twitter comprend l'horrible réalité. Le calme des deux autres en disent long. Elles viennent de dévorer Barbara.
8: Assassin, je vous tuerai.
6: Twitter s'effondre alors sur le sol. Son pauvre cœur vient de lâcher. Il est mort de chagrin.

Aujourd'hui encore, dans les alentours de Fontenay, près du Vieux Moulin, certains promeneurs racontent qu'ils croisent le fantôme du vieil homme qui inlassablement hurle à tue-tête.

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1: Votre cousine a décidé d'organiser son anniversaire. Seulement, les temps sont durs. Elle voudrait réunir la famille, mais faire ça à moindre frais. Vous savez, les réceptions dans les grandes familles, ça fait vite cher. Hein. Rien que la famille proche, ils sont 25. Deux, trois cousins en plus avec les gosses, on monte vite à 50. Alors, elle a une idée. Elle se dit, je vais faire à manger des pentières au four avec des saucisses au barbecue. Et ils ramèneront chacun une ou deux bouteilles. Et là, votre cousin, il dit, Vadius, je vais faire une paire de bouteilles. Ne paniquez pas, Wikizef est là pour vous aider. Votre cerveau s'est mis en route à essayer de compter. Et vous ne parvenez pas à trouver comment une trentaine d'adultes, en ramenant une ou deux chacun, voire trois, on arrive à une simple paire.
0: Définition.
1: Une paire de bouteilles ? Beaucoup de bouteilles. C'est simple, hein. Mais attention, quand on dit une paire de bouteilles, c'est quand on sait qu'il va y en avoir beaucoup, peut-être même de trop, mais on ne sait pas combien. Et en acceptant ce qui va par paire naturellement, les chaussures, les tototes, les chaussettes, les prunes et les jumeaux. Par contre, à un colloque des jumeaux, on peut dire, des jumeaux là-bas, il va y en avoir une paire. Et si on va par là, dans le dressing de votre femme, je suis sûr que des chaussures, il y en a aussi une paire.
0: Exemple.
1: Une paire de manifestants selon la police, une belle paire de manifestants selon les syndicats. Je crois qu'on a fait le tour. Depuis le temps des Wikizef, je crois, j'en ai fait une paire, je suis sûr.
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0: Stéphanie Hackett, amour charnel, un coup de cœur ici au Serre.
1: 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Vous l'avez forcément déjà remarqué en allant de Palavas à Carmont, ce fortin qui trône au milieu de l'étang du Levant. C'est la redoute de Balestras, une tour de guet qui a passé 60 ans emmurée dans un château d'eau. Au milieu du XVIIIe siècle, de nombreux pirates barbaresques arpentent notre littoral et détroussent les navires marchands. Et il y a aussi des Anglais qui se prennent pour les maîtres des mers. Pour protéger les populations, Louis XV fait construire tout au long des côtes françaises une série de fortins équipés de sémaphores. Lorsqu'un bateau suspect se rapproche dangereusement, on envoie des signaux pour prévenir les gardes-côtes qui envoient alors au canon quelques coups de semonce. Du Gros du Roi jusqu'à Hague, dont construit un réseau de 8 tours de guet, on peut encore voir celle de Frontignan, Marseille, en Sète, au Grand Travers aussi, et donc celle de Palavas. Dès 1743, la redoute de Balestras assure sa fonction protectrice, et ça va durer plus d'un siècle. Autour de ce fortin, peu à peu, des pêcheurs installent leurs cabanes, et c'est tout un village qui finit par prendre forme. En 1906, on installe sur le toit de la tour une citerne qui va alimenter en eau les fontaines de la commune. Au début du XXe siècle, la station balnéaire, devenue reine des plages, voit ses besoins en eau augmenter. Alors en 1943, la mairie décide de bâtir un véritable château d'eau. Il y a toujours la cuve sur la redoute qui est alors emprisonnée d'un sarcophage de béton. Attendre les années 90 pour la redécouvrir. On détruit le château d'eau pour bâtir à la place le phare de la Méditerranée, 45 mètres avec son restaurant tournant au sommet. Et la redoute, elle, est démontée pierre par les compagnons du devoir. 300 tonnes de pierres marquées une à une et transportées sur un autre site. Il faudra aussi tailler de nouvelles pierres pour remplacer celles qui sont trop altérées. La ville de Palavas a choisi l'étang du Levant pour reconstruire le fortin à l'identique, dans la même orientation qu'à l'origine. Il trouve au milieu des flamants roses un écrin à sa mesure. La redoute de Balestras abrite depuis le musée Albert Dubout, dessinateur caricaturiste qui a contribué à la réputation de Palavas grâce à ses dessins du célèbre Petit Train. Voilà une bonne occasion d'aller les visiter.
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2: À quoi servent les maths?
3: Par exemple, si on est coiffeuse, pour faire payer ses clients, au lieu que de prendre une calculette, le faire de tête comme ça le plus rapidement, comme ça on n'utilise pas trop notre téléphone. C'est intéressant les mathématiques.
4: Moi je trouve que ça sert à tout et à rien. Les profs disent faut savoir convertir, mais ça sert à rien quand on est grand en fait.
5: Dans n'importe quel métier, il faut savoir les maths. Convertir s'il faut, parce que ça se trouve, à un moment donné, l'occasion elle va venir, tu vas pas savoir et ça va être compliqué. Et moi je préfère les maths que le français.
6: Moi je me dis c'est comme toutes les autres matières, plus tu sais de choses et tu es bon en maths, français, grammaire, plus tu auras plusieurs métiers à ta disposition.
7: J'ai jamais trop aimé les maths, mais je sais que je pense que ça va beaucoup servir.
8: En fait les maths c'est une des premières matières à être inventée. Les maths c'est la base de l'école hein. Pour payer quelque chose, il faut se servir des maths pour par exemple compter les pièces, les billets, etc. En fait les maths il y a beaucoup de choses qui servent à beaucoup de choses. Il y a des choses où tu vas jamais t'en servir en mathématiques, quoi. Par exemple, la géométrie, tu t'en sers que dans quelques métiers. Tu vas pas t'en servir dans tous les métiers du monde.
9: On était parti à Cultura et j'avais pris des sous, mais j'avais mal compté. Donc, je demande à ma mère de payer parce que j'avais pas assez. Mais du coup, faut compter tout. Faut compter les centimes et les euros et tout ça.
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10: Le principe des petits bonheurs, c'est d'aller au petit bonheur, donc au hasard, faire des rencontres avec le micro ici à la main, le tout à l'improviste, sans rendez-vous, sans se présenter. Alors, je vous en ai trouvé un en Savoie. Nous sommes au pied du massif de la Chartreuse.
11: Oui.
10: C'est à vous cette maison?
11: Oui.
10: On est à Saint-Jean-de-Coux ici, c'est
11: oui,
10: ça?
11: Oui, le hameau de Côte-Barrier.
10: Côte-Barrier.
11: Oui.
10: Et alors, cette maison, je l'ai déjà repérée.
11: Ah bon?
10: Parce que derrière les vitres, on voit plein de coupes, de trophées divers et variés.
11: Bah oui, parce que je suis un ancien motard, champion de France de la montagne en 1983. Et là, actuellement, je roule en moto ancienne. Je fais des démonstrations avec une Demi TZ de 86.
10: Et donc, je suis passé plein de fois, il n'y avait personne. Et là, vous êtes en train de sortir une moto du garage.
11: Voilà. Donc c'est de la moto d'une copine que je vais passer au contrôle technique. C'est pour ça que j'ai pas trop le temps, mais j'ai 5 minutes.
10: Oui, parce que là, pour le coup, c'est pas une moto de compétition,
11: non,
10: celle-là.
11: Non, c'est pas une moto de compétition, c'est une moto classique, une 125 Suzuki. Voilà. Donc je m'appelle Monsieur Gomez Manuel. J'ai été motociste pendant 45 ans. Et j'ai fait la compétition pendant 12 ans au championnat de France de la montagne, et dont j'ai eu le titre en 1983.
10: Motociste, ça veut dire quoi?
11: Ben, j'ai un magasin de moto.
10: Une passion depuis toujours?
11: Ah ben oui, depuis l'âge de 15-16 ans, dans la moto, et j'ai toujours fait que ça.
10: Bon, maintenant, vous n'êtes plus un perdreau de l'année?
11: Non, parce que je suis retraité depuis 3 ans.
10: Voilà. Et vous roulez encore à moto?
11: Ah ben bien sûr, oui. Je roule en moto dès que j'ai l'occasion, quoi. Et là, je vais faire mécanicien au Bol d'Or pour un équipage. Et j'ai fait les 24 heures de Barcelone aussi en tant que mécanicien.
10: D'accord.
11: Voilà.
10: Et là, des motos, il y en a plein le garage?
11: Non, j'ai plus rien. J'ai que mes deux motos de course, mais je peux pas vous les faire voir. Elles sont dans la remorque du camping-car et du coup, il faut que je sorte tout. Faudrait que...
10: Ouais. Et parce que vous tournez toujours?
11: Bien sûr, je fais des démonstrations. J'étais au Sunderice Classic en 2024-2025. Donc, c'est au circuit Paul Ricard. J'ai roulé avec des grands champions, c'est le Christian Staron, Giacomo Agostini, puis tous ceux que j'oublie, quoi.
10: Des démonstrations de quoi?
11: De vitesse, sur le circuit du Paul Ricard. Au Castellet.
10: Sinon, là, aujourd'hui, vous ne faites plus de moto au quotidien?
11: Si, j'ai une moto pour rouler tous les jours, hein, mais bon, je dois faire 500 km par an parce qu'on n'a pas le temps. On est à près de, on n'a pas le temps.
10: Bon, et sur la route, vous astiquez un peu?
11: Oh, ça m'arrive, mais en faisant attention au radar comme celui qui est là.
10: Oui, alors, on a la nationale, celle qui amène de la route des Échelles là, jusqu'à
11: Chambéry. Voilà.
10: Et donc là, il y a un radar tourelle, là, on le voit bien depuis chez vous.
11: Ouais, bien sûr. Donc là, avec des trucs comme ça, on fait attention. Voilà.
10: Bon, ben, merci de m'avoir accordé un petit peu ce temps. Eh ben, juste cette question, parce que finalement, c'est ça qui m'amène.
11: Oui.
10: C'est quoi le dernier petit bonheur de Manuel?
11: Ben là, ça va être encore au Bol d'Or là, cette année, faire le Bol d'Or en tant que mécanicien, puis avoir des amis partout. Voilà. Et ça, il n'y a pas de souci. Parce qu'on m'appelle encore tous les jours, ben, tiens, j'ai un renseignement de demande.
10: Et ben, d'ailleurs, ça sonne, on vous entend à la radio.
11: Voilà, ça sonne.
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12: Un début de conversation pour vous aider dans l'apprentissage de la langue bretonne aujourd'hui, et puis après un nom de famille qui permet de faire front.
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12: Alors, c'est pas évident d'apprendre la langue à la radio. J'essaie de vous donner quelques clés chaque jour, mais pour ça encore faut-il être à l'heure pour écouter les chroniques. Donc, pour ne pas rater l'heure, il y a une question que vous devez connaître. Une phrase. Pédéré. Je suis sympa, c'est une phrase courte. Trois mots. Pédéré. Et, ou EO, si vous voulez, c'est facile à traduire, c'est « quelle heure est-il ?» PED, c'est un mot interrogatif qui signifie combien ? PED, à retenir évidemment, ça sert dans plein d'utilisations. PED heure, quelle heure ? Et à la fin, EO, c'est une des formes du verbe « être » en breton conjugué. PED heure, EO, PED heure, quelle heure est-il ? Retenir cette phrase vous permettra de ne jamais rater vos rendez-vous de toutes sortes et surtout vos rendez-vous radiophoniques. Peder et O, quelle heure est-il ? Alors pour répondre, s'il est midi par exemple, ben vous répondrez Christey et O. Midi, il est. Et on n'oublie pas le verbe à la phrase, on ne dit pas juste Christey, on dit Christey et O. Peder et O, quelle heure est-il ? Christey et O. Il est midi. Bon, dites pas ça une autre heure qu'à midi, ça marche vraiment bien.
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12: Et un patronyme frontal aujourd'hui, ou un nom qui fait front, comme je vous le disais, ou même plusieurs, Taldir ou Talourne. Deux mots commençant avec le préfixe Tal, T-A-L. Et Tal, qui n'est pas la chanteuse en breton, ben, a plusieurs sens. En premier, c'est le front humain, évidemment, Tal, Antal, le front, Tal, Antal et Begarpen, le front en haut de la tête. C'est mieux s'il est là, d'ailleurs. Et donc, si votre nom de famille est Taldir ou Talouarn, eh bien, mieux vaut ne pas donner de coup de tête au risque de casser celle d'en face, car Taldir veut littéralement dire front d'acier, rien que ça. Et Talouarn, c'est pas en reste non plus, Talouarn, c'est le front de fer. Alors, encore un nom ramenant une époque où les hommes se faisaient remarquer sur les champs de bataille ou dans les mêlées. Et les Taldir ou Talouarn étaient visiblement pas mauvais pour donner ou amortir les coups. C'est pas une raison pour faire pareil. Moi, je vous dis à demain, même heure.
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1: Louis Hachette, fondateur de l'un des plus grands groupes d'édition au monde. Mais saviez-vous que tout a commencé à Rethel? Louis, dès son plus jeune âge, se tourne vers la lecture. Un amour, d'ailleurs, qu'il ne quittera jamais. À peine adolescent, il quitte sa ville natale avec sa famille pour Paris, où sa mère travaille comme lingère dans un grand lycée. Et c'est à la capitale qu'il va faire ses études, notamment en droit. Mais c'est un autre domaine qui va capter son attention, l'édition. À 26 ans seulement, il fonde sa propre maison d'édition. Très vite, elle prend une ampleur considérable et en quelques années, elle devient le premier groupe d'édition en France. Et qu'est-ce qui explique un tel succès? Eh bien, c'est surtout son modèle commercial novateur. Louis Hachette comprend que pour toucher un large public, il faut adapter des livres aux besoins du public. Qu'il s'agisse de manuels scolaires, de dictionnaires ou d'ouvrages destinés aux jeunes lecteurs, son intuition est de créer des ouvrages pédagogiques, accessibles à tous à des prix raisonnables. Et le pari réussit, car ses livres se retrouvent dans toutes les écoles et contribuent à l'émergence d'une véritable culture populaire. Loin de se cantonner à l'édition scolaire, il diversifie rapidement son catalogue en publiant des romans, des biographies, des récits de voyage ou des ouvrages scientifiques. Et c'est là toute la force de sa vision. Il parvient à offrir à la fois des livres éducatifs, mais aussi des œuvres littéraires qui font de sa maison un acteur incontournable du paysage éditorial français. Un autre point marquant du génie commercial de Louis Hachette, la distribution des livres. Il innove en installant des points de vente dans des gares, là où le public est nombreux. Des points de vente qui s'appellent aujourd'hui Relais. Louis Hachette s'éteint à 64 ans. Mais son nom et son œuvre perdurent toujours à travers l'énorme empire qu'il a créé. Le 9 février 1953, Henri-Philippe Acquis, des éditions Hachette, publie les premiers titres d'une collection appelée « Un grand avenir, le livre de poche ». Un format qui séduit un public jeune car le prix est plus raisonnable. Aujourd'hui, les éditions Hachette sont parmi les plus grandes maisons d'édition au monde, mais tout a commencé à Rethel, grâce à ce jeune homme passionné par les livres et déterminé à démocratiser la culture. Louis Hachette, véritable pionnier de l'édition, c'est l'un des trésors de Champagne-Ardenne.
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2: À Cognac, la solidarité ne date pas d'hier. Il y a plus de 100 ans, on distribuait déjà des repas gratuits aux personnes dans le besoin. Une soupe populaire avant l'heure, en quelque sorte, née dans une loge maçonnique et qui va rapidement provoquer une guerre ouverte avec l'Église. Dès le XVIIIe siècle, la franc-maçonnerie s'implante dans la cité cognacaise, notamment autour du négoce du cognac. Alors on y retrouve des noms bien connus dans la ville, hein. Martel, Hennessy, Autard, des notables, des élus, des négociants qui jouent un rôle majeur dans la vie locale. À la fin du XIXe siècle, dans le contexte de la Troisième République naissante et de ses différentes réformes sociales, eh bien, une idée émerge dans les rangs de la loge cognacaise qui est alors dénommée la Liberté. Il s'agit de créer une œuvre caritative nouvelle, efficace et laïque. Et cette œuvre, eh bien, va prendre le nom des fourneaux économiques. Concrètement, les fourneaux économiques, eh bien, on y distribue gratuitement des soupes, des légumes, de la viande, mais aussi du charbon et du bois de chauffage aux habitants les plus démunis. Et les archives de cette œuvre caritative montrent une solide organisation, hein, et un engagement qui va durer près de 40 ans. Donc on est vraiment là, clairement, face à un ancêtre des Restos du Cœur. Jusqu'alors, la charité, eh bien, c'était surtout l'affaire de l'Église. Et avec les fourneaux économiques, eh bien, la loge maçonnique, elle entre sur un terrain sensible. Et elle va concurrencer directement les œuvres religieuses.

0: religieuses locales. Très vite, les tensions montent. Des rumeurs circulent, des accusations de mauvaise gestion, voire de sabotage. Écoutez bien, en 1899, un des responsables de l'œuvre raconte même que des personnes payées par le clergé local auraient mis du verpillé, dans les aliments pour discréditer les fourneaux économiques et affaiblir la franc-maçonnerie cognacaise par la même occasion. Alors là, la riposte est immédiate. Hein. L'Église crée à son tour ses propres fourneaux économiques tenus par des religieuses. Derrière l'aide aux plus pauvres, eh bien, on se rend compte que ce sont en fait deux visions du monde qui s'affrontent. Hein. La charité religieuse d'un côté et la solidarité républicaine de l'autre. Malgré toutes ces péripéties, les fourneaux économiques des francs-maçons, eh bien, ils vont poursuivre leur action jusqu'en 1940 avant d'être stoppés par l'occupation et le régime de Vichy. Aujourd'hui, si on prend un peu de recul, on se dit surtout que ces fourneaux, eh bien, ils ont été une réponse simple et humaine à la pauvreté du quotidien. Un peu de pain et de chaleur pour ceux qui en avaient besoin.
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2: h 19, l'heure de votre rendez-vous les gens d'ici. Tous les jours, nous mettons en lumière une personnalité qui fait briller notre région. Elle se confie au micro de Romain Bruno et aujourd'hui, à direction un studio d'enregistrement au cœur de Paris à la rencontre de la personne qui a créé le nouveau jingle d'Île-de-France Mobilité. Romain, vous êtes avec lui, il s'appelle Jean et vous venez d'entrer dans son studio.
3: Oui, je viens de rentrer dans ce studio qui est magnifique, un studio d'enregistrement dans le 6e arrondissement. Et j'ai Jean Dindino, il dirige la société de production chez Jean et il est ici installé derrière cette grande table de mixage. Jean, bonjour.
4: Bonjour.
3: On a l'impression d'être dans un sous-marin.
4: C'est vrai que beaucoup de gens l'associent à cette vision un peu à cause des hublots, un peu sous-marin, de la, ancien et en même temps peut-être aussi cabine spatiale futuriste.
3: Et vous avez produit le nouveau jingle sonore d'Île-de-France Mobilité.
4: Ouais, sacré challenge. Composer en fait quelque chose qui va accompagner les gens en fait dans leur quotidien, comme ça sur tous les transports, sur tout le réseau d'Île-de-France.
3: Est-ce qu'on peut l'écouter ce jingle? Ce nouveau jingle, il va remplacer quel jingle?
4: Il va unifier tout le réseau Île-de-France, en fait. Donc, il concerne le métro, les bus, les tramways, le RER.
3: Ça remplacera ce jingle, écoutez. On va le décortiquer, ce jingle. Il est fait de plusieurs parties.
4: Par rapport à cette notion de mobilité, on peut déjà écouter un premier son, qui est le son d'introduction et aussi celui de conclusion, finalement, qui joue cette mobilité. Donc là, on est dans cette idée de mouvement, en fait. Donc la première nappe introduit le thème qui est composé de 6 notes. Qui doivent symboliser quelque chose d'à la fois assez doux, pas agresser les gens au travers de quelque chose. Donc il y a une douceur et une gaieté, en fait, normalement, qui se définit sur ces 6 notes. 6 notes, il y a une symétrie entre le tagada, que je vois comme une question, quoi, et la réponse qui est un lintin. Même si c'est toujours difficile d'expliquer la musique.
3: C'est une fierté au final après de pouvoir entendre sa musique, son jingle, pendant les transports.
4: Ouais, carrément. J'avoue qu'il me tarde de l'entendre. Même si, c'est aussi toujours un peu une petite angoisse de s'adresser à plein de gens. Mais non, c'est une grande fierté, bien sûr.
3: Ça fait combien de temps que Jean, vous travaillez dans l'univers du son?
4: Bah, j'ai commencé à 25 ans et j'en ai 65. Donc, vous avez fait le calcul. Je préfère pas le dire. J'ai eu la chance de travailler dans cet univers qui est un univers très riche parce qu'il touche à la fois à la musique, aux comédiens, à la poésie, au texte. Enfin, c'est vraiment travailler dans le son, vous en savez quelque chose, vous-même qui m'a interrogé. C'est assez passionnant et ça remplit une vie tranquillement.
3: Merci Jean Dindino.
4: De rien, plaisir. Revenez quand vous voulez, 18 rue Dauphine.
3: Voilà, ici donc pour cette société de production chez Jean qui a créé entre autres ce fameux nouveau jingle sonore d'Île-de-France Mobilité qu'on a hâte d'entendre. 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
2: Bonsoir.
3: Merci de danser sur les jingles de Décibel. Parce que je pense que je suis de très bonne humeur aujourd'hui, donc je danse sur à peu près tout.
2: Mais oui, alors c'est un jour spécial évidemment pour une artiste, le jour de la sortie de l'album. Vous êtes beaucoup trop jeune pour que je vous demande si ça vous fait l'effet de la naissance d'un enfant, évidemment. Mais à quoi c'est comparable comme joie?
4: À quoi c'est comparable comme joie? Je sais pas, à une belle journée de victoire.
2: Ouais.
4: Il y a aussi quelque chose de... Il y a une émotion de libération. Je me sens libérée, comme si j'avais cet album qui était un énorme secret et que je pouvais pas faire grand chose à part m'ambiancer toute seule dessus. Et maintenant, je me dis, ah, je peux enfin m'ambiancer sur mon album avec les gens, tout le monde. Ça, c'est chouette. Donc, je suis très heureuse.
2: 4 ans se sont passés depuis la sortie de votre premier album, La Vingtaine. On réécoute pour le plaisir.

0: salle de diamants, hein. C'est un vrai succès, EBAM. Donc, est-ce que la joie du jour, la joie d'enfant difficile, est comparable avec la joie de la sortie de ce premier album, il y a un petit peu moins de 4 ans?
1: Oui. Et j'en suis très heureuse de me dire que aujourd'hui, ou même hier soir, lors de ma release party, j'avais ce même émerveillement.
0: Ouais.
1: Parce que c'est ça qui est dangereux, c'est ça le piège, c'est d'avoir un peu l'habitude, d'être habitué, de parfois se lasser aussi, parce que c'est pas un métier facile tous les jours. Et hier soir, j'avais vraiment les yeux qui brillaient, qui pétillaient, comme une petite fille, comme la même Sade il y a 4 ans, je me suis dit, ah, ok, j'ai pas perdu ça, heureusement. Et j'espère que je garderai cet émerveillement. Oh, c'est difficile.
0: Celui-là, il est costaud.
1: J'espère que je garderai ça tout au long de mon projet artistique.
0: On dit aussi que les moments de joie, ça nous reconnecte à l'enfant qu'on était. Alors ça tombe bien parce que vous étiez une petite fille qui adorait les majorettes et la série Glee, voilà, où tout le monde dans un lycée chantait comme ça dans des chorales, des tubes et tout. Donc est-ce que c'est vrai, est-ce que ça vous reconnecte à cet enthousiasme-là?
1: Oui,
0: des jours comme aujourd'hui.
1: Oui, vraiment. Et puis hier, lors de ma release party, on a recréé une fête foraine.
0: Oh.
1: Parce que c'est ça que je voulais. J'ai dit, qu'est-ce qu'on peut faire pour ma release party? Il faut que ce soit quelque chose en connexion avec l'album, avec le thème de l'album, Enfant difficile. Et je me suis dit, quels sont les moments qui m'ont marqué de mon enfance? Et je me suis dit, mais les moments en fête foraine, quand on y allait tous en famille, on a tous des souvenirs à la fête foraine. Que ce soit quand on était nous jeunes, ou après, même quand on est parents et qu'on emmène les enfants. Et je me suis dit, je pense que c'est un thème qui met tout le monde d'accord. Tout le monde connaît la fête foraine, il y a quelque chose de familial, de chaleureux, de convivial, et j'ai voulu recréer un peu cet espace et de voir tous ces gens hier soir rigoler, s'amuser, de voir des parents, les enfants aussi étaient présents, étaient conviés à ma release party.
0: Il y avait des barbes à papa.
1: Il y avait de la barbe à papa, du popcorn et des hot dogs.
0: Meilleure fête. Qui veut des cocktails, franchement, qui veut des pina colada, on veut ça, exactement.
1: Et hier soir, je me suis dit, mais là, je me suis reconnectée à mon enfance. Ouais. J'avais l'impression que j'avais un peu fait ma Sweet 16. C'était vraiment marrant, c'était très chouette.
0: J'adore. La Sweet 16, c'est la fête d'anniversaire pour les 16 ans.
1: Oui,
0: c'est vrai que alors nous, oui, en France, en Belgique, bon, on fête nos 16 ans, mais les Américains prennent ça très au sérieux.
1: Exactement.
0: Ils font des fêtes incroyables. Ouais. Incroyables. Alors, ces questions sur l'enfance, c'est aussi parce que, au-delà de votre joie presque enfantine de sortir ce deuxième album, il porte ce titre donc Enfant difficile, et au pluriel, s'il vous plaît, la chanson Les Enfants difficiles.

0: C'est assez incroyable, on se dit, en vous voyant aujourd'hui, comment ça, quelqu'un a marqué dans un dossier, oh là là, la petite Mentissa, attention, elle est difficile, c'est vrai.
1: Oui.
0: Est-ce que vous pouvez me raconter ça?
1: Oui, quand j'étais plus jeune, moi, de mes 6 à mes 10 ans, c'était vraiment compliqué, moi, à l'école, je m'entendais pas du tout avec mes profs. Mes profs ne m'aimaient pas. J'avais un tempérament, je pense, assez fort pour une petite fille de 6 ans. Et ça, c'était quelque chose qui était très mal vu. À 6 ans, tu es censée être docile. Et moi, j'étais têtue, je faisais ma vie. Et quand j'avais envie, oui, et quand j'étais pas d'accord, moi, je le montrais assez bien. Et ça, c'était quelque chose qui m'a été beaucoup reproché. Je me souviens notamment de toutes ces petites notes. Souvent, en plus, la prof, elle prenait un stylo rouge. Pas du noir, du rouge. Et je me souviens, quand j'ouvrais mon agenda, je voyais du rouge partout. Et quand je regardais, c'est mon camarade de classe à côté. Lui, il n'avait pas autant de rouge. Ouais. Et c'est fou, parce que aujourd'hui, avec du recul, j'en rigole. Mais je me suis dit, c'est quand même quelque chose qui m'a marqué, étant petite, de me dire, ah, moi, il y a quelque chose qui ne va pas avec moi. Visiblement, je ne suis pas assez gentille. Je ne suis pas assez je suis un peu à l'écart. Et aujourd'hui, je me dis, mais c'est ça qui a fait ma force et ma personnalité, justement, ouais. Et c'est mon fort tempérament. Mais à cet âge-là, non, c'était pas quelque chose qui était bien vu. Et donc, je pense que toute ma vie, par après, j'ai essayé justement de rentrer dans les cases, de ne pas déranger, de toujours avoir un comportement assez maîtrisé. Je pense que c'est un peu une conséquence inconsciente de
0: ça.
1: Voilà. Parce qu'en fait, moi, mes premières interactions, parce que 6 ans, c'est très jeune, mes premières interactions dans le monde social étaient déjà très dures. Et on m'a vite fait comprendre que non, toi, tu vas rester à ta place. Tu vas rester calme.
0: Ouais. Oui. Alors après, il y a effectivement le côté enfance, mais les gens à qui on demande de rester à leur place,
1: oui.
0: Quand en plus elles sont femmes,
1: oui.
0: Et quand en plus elles sont noires,
1: oui.
0: C'est d'autant plus étouffant parce qu'on se dit, en fait c'est pas par rapport à ce que je fais, c'est par rapport à ce que je suis. Donc c'est pour ça que je trouve qu'il est épatant le titre de votre album, parce que ça veut dire qu'à un très jeune âge, parce que vous avez 27 ans, vous avez analysé ça et vous avez appris à fonctionner avec ça.
1: Oui.
0: Parce que ce phénomène-là, il s'arrêtera jamais. On demandera toujours aux femmes et aux noirs de parler moins fort que les autres et de surtout pas se plaindre. T'as déjà de la chance d'être à notre table, donc tu vas la fermer. Mais vous arrivez à fonctionner avec ça.
1: Mais en fait, je pense que j'ai compris très tôt que si je voulais être acceptée dans certains milieux, puisque moi j'ai grandi en Flandre, donc la partie flamande de la Belgique.
0: Là où il y a beaucoup de Hollandais et de nains de jardin dans les jardins. Incroyable.
1: Exactement.
0: C'est incroyable ce lieu, vraiment.
1: Et où on va pas se mentir, l'ouverture d'esprit, c'est pas forcément, ça fait pas forcément partie de la culture là-bas. Donc j'ai toujours compris très vite que pour pouvoir me faire une petite place, il allait falloir que je me dompte. Et c'est seulement maintenant, en fait, 21 ans après, que j'ai compris ce que ce phénomène avait créé en moi, ce que ces premières interactions avaient créé en moi. Et c'est maintenant que je me suis dit, mais en fait, c'est fini ça.
0: Ouais.
1: En fait, j'ai pas besoin de montrer tout le temps, de me montrer toujours hyper reconnaissante, parce que j'ai cette quête un peu irrationnelle de chercher ma place. En fait, si je suis là, c'est que je suis à ma place. Et ça, c'est quelque chose de très difficile. On n'a pas toujours conscience de ça, parce que les gens aiment nous rappeler en permanence que bon, on n'est pas à notre place. Si on est là, c'est parce que coup de chance, coup de bol,
0: ouais.
1: Et moi, j'ai envie de dire non. Si je suis là, c'est que je mérite d'être là, c'est que j'ai travaillé pour. Et voilà, et que je n'irai nulle part, voilà. Et cet album m'a vraiment aidé à réaliser ça. Et c'est pour ça que mon album s'appelle Enfant difficile, parce qu'il y a vraiment eu un avant-après cette chanson. C'est en écrivant cette chanson que j'ai compris à quel point ces choses qu'on m'avait dites plus jeune m'avaient marqué, et que j'avais un peu malheureusement créé un peu une identité, on va dire un masque, une façade aussi pour plaire. Et aujourd'hui, je me suis dit, il est temps d'enlever ce masque. Quitte à ne pas plaire à tout le monde, quitte à perdre quelques personnes en route, mais au moins, je veux que les gens à qui je parle sont des personnes qui sont comme moi. C'est ça que je voulais. Avant, j'avais envie de, quand j'ai commencé avec Kebab, je voulais plaire à un grand nombre. Et quand on veut plaire à un grand nombre, alors du coup, on est lisse et on a un discours très maîtrisé. Et en fait, maintenant, je me suis dit, non, il est temps que tu dénonces ce que tu as envie de dénoncer, tu racontes ta vérité. Et c'est sûr que les gens qui vont aimer et qui vont s'identifier avec ton discours, ce nombre-là, il va forcément se rétrécir.
0: Ou
1: et
0: pas.
1: C'est OK. Ou pas, non, ou pas.
0: Ou pas, mais c'est ça.
1: Oui.
0: À Alors, on a parlé aussi de ce côté s'accepter soi. Oui. C'est vrai que voilà, vous êtes sur le devant de la scène à un jeune âge, hein, puisqu'en gros, à 23 ans, tout le monde vous connaît au moment du premier album. Donc forcément, vous êtes regardée. Vous avez vos réflexes de petite fille qui veut être la première de classe, et en tout cas. Et donc, vous êtes un petit peu dans une attitude policée, etc. Peut-être ça vous empêche un peu de profiter, d'ailleurs, hein, de ces premiers succès. Et là, dans l'album, il y a des chansons comme ça qui regardent en face cette façon de faire. Il y a notamment « Qu'attendez-vous de moi ?»
1: Oui.

0: attendez-vous de moi? C'est très indiscret la question que je vais vous poser, mais tant pis, vous pouvez m'envoyer balader même si ça... En vrai, vous parlez à qui quand vous posez cette question?
1: Je pense que je parle aux gens, je parle à mon public.
0: Ouais. D'accord.
1: Parce que je pense que c'est une des questions qui me trotte depuis mes débuts, et c'est peut-être la seule question que je n'ai jamais vraiment posée. Mais parfois, j'ai envie que les gens me disent honnêtement, quand ils viennent me voir en concert, quand ils ont pris un billet, qu'ils ont acheté un billet, qu'ils ont fait la route pour venir me voir, qu'est-ce qu'ils attendent vraiment de moi, honnêtement? Pas le « oui, on t'aime bien, on t'aime ». Non, qu'est-ce qui vous donne envie de venir me voir, et est-ce que vous avez envie de repartir avec quelque chose ou pas? Ouais. Et c'est une vraie question qu'on se pose tout le temps.
0: Et vous avez peut-être la réponse en vous. Quand vous allez voir une artiste que vous aimez, qu'est-ce que vous attendez d'elle?
1: Bah, c'est ça la question. Je pense que j'aime bien voyager quand je vais en concert. Et en fait, je pense que moi, quand je vais voir une artiste que j'aime bien, j'ai envie qu'elle m'emmène là où moi je n'ose pas aller. Quand je regarde une femme sur scène, j'ai envie qu'elle me donne le courage de faire des choses que moi je n'ose pas faire dans ma vie. J'ai vu Sabrina Carpenter, j'ai vu Rosalia, j'ai vu Beyoncé. En fait, après ces concerts-là, une fois que tu as vu Beyoncé sur scène, tu rentres chez toi et tu dis bon. Ma cocotte. C'est un espèce de un boost de confiance. Ouais. Et c'est ça en fait. C'est que tout d'un coup, je rentre chez moi et j'ai l'impression d'avoir des ailes, quoi. Et je me dis, c'est fini, moi aussi en fait, j'en suis capable. Et c'est ça que j'aime bien. C'est ce truc où, tu vois, ça met en route quelque chose en toi, de un peu de boost de confiance, et ça fait du bien.
0: C'est beau.
1: En tout cas, moi, c'est souvent ce que je cherche quand je vais voir une artiste.
0: Mentissa, lâchez prise. C'est moi.

0: il paraît que ça fait très peur de lâcher prise, encore plus quand on est une artiste et qu'il faut lâcher prise devant tout le monde. Alors, ça y est, vous l'avez fait.
1: Je pense que je suis en mouvement vert.
0: Ouais.
1: J'aime bien me dire que la vie n'est pas une image arrêtée, et donc bien sûr, c'est pas parce que j'ai écrit Balance que du jour au lendemain j'étais en mode oh, j'aime trop mon corps. Mais je pense que
0: sur le premier album, si vous ne connaissez pas Balance, il faut l'écouter.
1: Mais je suis sûre que écrire ce genre de chanson, ça m'aide de me dire ok, maintenant que tu l'as dit, faut vraiment que tu fasses ce travail-là.
0: Ouais. Et partager l'écriture de chansons, alors parce que c'est une chose que vous avez faite sur cet album, Enfant difficile. Il y a notamment un garçon qu'on aime beaucoup qui s'appelle Noé Préchoff qui est à vos côtés sur la création de la chanson d'amour.

0: cette chanson qui raconte, je pense, l'histoire vraie de l'histoire d'amour que vous vivez en ce moment, mais une petite sac,
1: oui.
0: Vous les protégez un petit peu,
1: oui.
0: Et vous pouvez en parler. Et donc vous appelez votre copain Noé Préchoff pour écrire ensemble cette chanson.
1: Oui. En fait, je pense qu'on avait déjà écrit une dizaine de titres et on se dit, on n'a pas encore la chanson d'amour. Ouais. En fait, c'est devenu presque un peu une blague.
0: Oui.
1: Chaque session, on se disait, oh, on n'a pas.
0: Pour le slow.
1: Oui, on a les traumas d'enfance, check. On a la chanson où je dis aux gens de pas trop me chercher, fais gaffe à toi, check. On a la chanson, on a tout. On se dit, on n'a pas la chanson d'amour. C'est pas possible.
0: Surtout que vous êtes amoureuse.
1: Oui,
0: alors
1: surtout
0: c'est
1: que
0: quand
1: je suis
0: même
1: amoureuse.
0: Dommage.
1: Et que je suis une grande amoureuse de l'amour. J'aime ce thème. Mais en fait, on se disait, oh, en fait, il y en a tellement déjà. En fait, si c'est pour écrire une chanson d'amour bateau, ça sert à rien. Et en fait, on discute un peu. Il me dit, mais toi, ta vie, c'est comment je lui dis, moi, j'ai une très bonne relation, ça se passe bien et tout. Et je lui dis, c'est vrai que je suis quelqu'un d'assez pudique sur ces choses-là. J'aime pas trop étaler ma vie sur les réseaux et tout. Il me demande pourquoi. Je lui dis, mais je sais pas, j'ai toujours eu un peu cette pudeur. Moi, je crois vraiment au vivons heureux, vivons cachés. Il me dit, c'est ça qu'on doit écrire. Et puis, je lui dis aussi, moi, j'ai vraiment ce truc où parfois les chansons d'amour mythique, si demain la personne elle part, t'es bien avec ta chanson d'amour. Je pense à plein de chansons d'amour incroyables qui existent. Quand les histoires se terminent, je me dis, tu fais comment? Tu continues à la chanter? Et pour toutes ces raisons-là, je lui disais, j'ai du mal à faire le pas d'écrire une chanson d'amour et d'écrire sur papier, et de faire une déclaration à cette personne, parce que, imagine, ça se finit, c'est bizarre.
0: C'est pour toujours. Alors, j'ai posé la question aussi, parce qu'elle a fait carrément tout un album avec, c'était sa compagne à l'époque, et ça n'est plus aujourd'hui, des chansons sur leur rencontre, sur leur amour, sur leur coup de foudre, machin et tout, et elle m'a dit, non, je ne chanterai plus.
1: Je ne chanterai plus
0: sur scène.
1: Ah ben tu vois.
0: Ouais.
1: Mais c'est pour ça moi j'ai anticipé ça parce que moi je suis toujours un coup d'avance. C'est ça. Je dis non. Et donc finalement c'était marrant d'écrire une chanson d'amour qui n'en est pas vraiment une.
0: Ouais.
1: Je dis en fait c'est pas vraiment une chanson d'amour, hein. Attention, hein, on va pas s'emballer. Mais bon quand même. Et à la fin de dire peut-être que finalement c'est quand même une chanson d'amour. Je trouvais ça très marrant d'avoir cet angle là qui est aussi ce que je pense et ce que je ressens.
0: Ça ressemble à ce que vous imaginiez, Mentissa, la vie de chanteuse. Parce que vous y pensez depuis que vous êtes toute petite.
1: Oui.
0: Que vous avez fait The Voice Kids, donc quand vous étiez enfant, vous aviez envie, etc.
1: Oui.
0: Est-ce que ça ressemble à ce qui vous faisait rêver?
1: Je ne savais pas du tout à quoi m'attendre. J'avais pas vraiment d'image où c'était un rêve, et
0: ouais.
1: Souvent le rêve c'est quelque chose d'assez inatteignable,
0: ouais.
1: C'est très flou, c'est très vague, donc non, je savais pas du tout à quoi ça ressemblait, mais maintenant que je le vis, non, je suis reconnaissante,
0: ouais.
1: Je pense que c'est plus dur que ce que je croyais, je pense que quand on rêve de quelque chose, on voit que le positif, et on se dit pas qu'en vrai, derrière des artistes, des icônes de la pop, en fait, il y a beaucoup, beaucoup de travail, et il y a aussi beaucoup de solitude aussi, je pense, dans ce monde-là,
0: ouais.
1: Le monde d'artiste, parce qu'on passe de, vraiment, on est sur le devant de la scène, on est acclamé par plein de gens, et le lendemain, on rentre chez nous, et on est tout seul, donc ça, c'est quelque chose qu'il faut gérer. Vu que c'est pas quelque chose qui est psychologiquement... Personne n'est vraiment fait pour ça, pour être accablé, enfin acclamé, idolâtré, d'avoir des gens qui viennent vous voir et qui vous disent merci, je vous adore, votre chanson m'a sauvé. C'est pas quelque chose de... Et donc, ouais, il faut réussir, je pense, à trouver un bon équilibre et surtout à garder la tête sur les épaules quand même, à garder les pieds sur terre, pas s'envoler, et aussi justement accueillir les victoires comme les échecs aussi. Je pense que ça c'est important. Moi j'ai de la chance d'avoir un bon entourage, mais ça c'est vrai que j'avais sous-estimé ce que ça fait à l'ego quand on sort un single et que ça marche pas, parce que c'est comme ça,
0: ça prend pas.
1: Oh,
0: les radios elles en veulent pas,
1: mais c'est ça, et là tu en prends un coup,
0: ouais.
1: et au début je me dis non ça va, non je m'en fous, et trois mois après en fait je me dis non en fait ça va pas. Et j'ai mis du temps vraiment à. Et aujourd'hui, j'en rigole et je me dis que les échecs ou les flops, comme on dit, ça fait partie d'un parcours, c'est hyper important aussi. Mais oui, il y a plein de choses que j'avais sous-estimées.
0: Ouais.
1: Et je pense l'ego aussi. J'avais sous-estimé quand même cette espèce d'ego trip parce que t'es tellement toujours, tout le monde te met sur un piédestal et après, du jour au lendemain, c'est fini. Les gens, ils passent à autre chose. En plus, c'est ça, aujourd'hui, ça va vite. On est dans la consommation. Fast food, quoi.
0: Ouais.
1: Et donc, il faut pas paniquer, il faut faire son truc, il faut rester sur sa ligne directrice, il faut rester sur son chemin, et il faut faire ce que t'as à faire.
0: Alors vous avez fait un joli petit lapsus, puisque au lieu de dire acclamé tout à l'heure, vous avez dit accablé. Mais c'est intéressant parce qu'il y a une chanson sur l'album qui s'appelle Fais gaffe à toi, où justement on se dit, tiens, elle envoie bouler un peu les médisants. Alors les médisants, il y en a partout.
1: Oui.
0: Et il y en a même dans ce bureau, des gens comme ça qui se baladent toute la journée à dire du mal des uns des autres. J'ai souvent tendance à penser que ça dit plus sur eux que sur les gens qu'ils accablent.
1: Mais
0: vous, forcément, étant star, y a d'autant plus de monde. Nous, on a un relou au bureau, mais alors vous en avez combien ?
1: Oh, des relous, j'en ai pas mal. Hein. Après, honnêtement, je m'en sors plutôt bien sur les réseaux sociaux. J'ai pas beaucoup de haters, comme on dit, mais ça m'est arrivé.
0: Ouais.
1: Mais je pense que cette chanson, elle est plus axée sur la vie intime et la vie quotidienne de tous les jours, justement.
0: Ouais. Et tout le monde s'identifie à Fais gaffe à toi.
1: Mais oui, mais tu vois, ce mec relou qui fait des blagues, il trouve ça super marrant, et tu vois, il te regarde. Et c'est ça, en fait, où des gens qui pensent qu'ils ont leur... En fait, on leur demande pas leur avis. Et ces gens qui ont toujours besoin de donner leur avis constamment sur comment tu t'habilles, sur comment tu es, sur comment tu te présentes. Oh, moi, ça me saoule. Et je me suis dit, c'est quoi, j'écris une chanson pour tous ces relous, ces médisants, comme tu dis.
0: Ouais.
1: Et je vais leur dire gentiment de rester à leur place.
0: Ben, c'est ça. Fais gaffe à toi. Exactement. Alors, il y a des moments graves dans l'album. On parlait tout à l'heure de pop et d'envie de légèreté, de lâcher prise, etc. Il y a la chanson Comme un loup qui parle avec beaucoup de délicatesse. De quand un homme violent entre dans un foyer, qu'est-ce que ça fait aux adultes et aux enfants qui sont dans cette maison ?

0: comprend entre les lignes de cette chanson que vous avez vécu ça impuissante puisque enfant.
1: Oui.
0: Est-ce que c'est une chanson thérapeutique?
1: Oui, je pense que c'est une chanson thérapeutique. C'est une chanson qui m'a libérée aussi parce que c'était vraiment, c'était un lourd secret pour moi. Ouais. C'était un fardeau à porter parce que je me rappelle que c'était quelque chose dont je voulais pas du tout parler au début. Et en fait, j'ai l'impression que c'est un truc qui me suivait un peu, que je traînais un peu et je me disais bon, peut-être que ça reste là parce qu'en fait, mon rôle est d'en parler. Ouais. Et cette chanson, je l'ai écrite. J'ai commencé l'écriture toute seule de cette chanson. J'ai écrite, je pense, la fille de ma mère et comme un
2: Ah, bah elle est là,
1: un peu dans la même période.

0: peut-être énormément d'amour hein, dans cette chanson La fille de ma mère, mais voilà, si on la met à côté de Comme un loup,
1: oui, on comprend
0: son cadre familial,
1: ouais.
0: Et on comprend le titre de l'album, évidemment que Mentissa c'est une gosse difficile,
1: bien parce sûr.
0: Qu'il y a un homme violent à la maison,
1: oui, c'est en fait
0: et elle peut pas sauver sa mère,
1: exactement,
0: enfin,
1: en fait c'est difficile quand la maison quand chez toi tu manques un peu de repères, tu manques de stabilité, c'est très difficile de se construire en fait en tant que à cet âge-là, là j'avais bon c'était pendant toute mon adolescence, mais
0: ouais.
1: À l'âge de 16 ans en fait t'as envie de t'occuper, j'en sais rien, du jean que le jean que t'as envie de mettre, t'as envie de parler de garçon, enfin à 16 ans t'as pas envie d'être là à appeler la police parce non. Que bah c'est la bagarre chez toi à la maison, et c'est ça qui était difficile, et j'avais aussi l'impression d'être la seule à vivre ça, je me disais mais je peux pas en parler aux profs, je peux pas en parler à mes copines, les gens ils vont penser qu'on est des fous, et en fait j'avais honte, et la raison pour laquelle j'ai écrit cette chanson c'est que j'ai toujours eu honte d'en parler autour de moi.
0: Est-ce que vous pensez que vous étiez la seule? Donc là, cette chanson, s'il y a ne serait-ce que 5 filles qui sont en train de vivre ça, qui l'entendent, vous en aurez peut-être sauvé 5 qui se diront, je ne suis pas toute seule.
1: Et c'est pour ça que j'ai décidé de la mettre sur l'album. Je n'étais pas sûre de vouloir mettre cette chanson sur l'album. À la base, je l'ai écrite juste pour moi me libérer de quelque chose. J'avais visiblement besoin d'en parler encore. Et après, il y a eu vraiment cette question de tu la mettre sur l'album ou pas. Je me disais, elle est quand même très intime. Et puis je me suis dit, mais attends, moi, à 16 ans, ça m'aurait sauvé d'avoir une chanson comme ça,
0: ouais.
1: Et de me dire ok d'accord, alors c'est dur, c'est très dur, c'est très triste, mais je suis pas la seule, et juste le fait de savoir que parfois on n'est pas les seuls à vivre ce qu'on est en train de vivre, ça sauve vraiment, et c'est pour ça que Comme un loup est sur mon album, c'est pour moi et pour toutes ces personnes qui malheureusement vivent ou ont peut-être vécu ces épreuves là
0: c'est un vrai voyage ce disque, alors c'est marrant ça, on m'a dit que vous vouliez voyager quand vous allez voir vos chanteuses en concert, ben, c'est vraiment ça, parce que à des moments on se marre avec vous, à des moments on est vos pom-pom girls, on dit ouais, allez mais c'est ça, tu vas y arriver, et voilà, et en fait vraiment vous nous embarquez à, vraiment les amis, je vous recommande d'écouter Enfant difficile, ah ouais vraiment ma chère Mentissa, bonne route,
1: merci beaucoup
0: et bravo pour cet album,
1: merci pour l'invitation, merci pour l'échange,
0: à bientôt.
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3: Imaginez l'un des plus gros vendeurs de disques français dont personne ne voulait.
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3: En 1981, Jean-Jacques Goldman a 30 ans et toutes les maisons de disques lui ferment la porte. Son rêve, rester dans l'ombre et écrire pour les autres. Mais personne ne veut de ses chansons. Son directeur artistique, Marc Lombroso, finit par lui dire « Si personne ne veut de tes morceaux, chante-les toi-même ». Goldman finit par céder et enregistre « Il suffira d'un signe ». Un titre fou de 6 minutes, inspiré par la révolution en Iran, avec une guitare martelante.

0: Il faudra 8 mois de patience avant que le titre trouve son public et le propulse au sommet des ventes.
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2: Le surdoué Grand Corps Malade qui, 20 ans après son premier album, n'en a pas encore fini.
3: Je n'ai pas encore fini avec l'envie d'écrire, car quand le monde va trop vite, il n'y a que ça qui m'aide à ralentir. Quand mon cerveau constate, c'est mon stylo qui comprend, qui sait prendre du recul, noircir la page en m'éclairant.
2: Eh ouais, ça fait 20 ans, mais pas le temps de faire le bilan. Grand Corps Malade préfère ouvrir un nouveau chapitre. Nouvel album fabriqué dans un nouveau pays, nouvelle tournée, nouvelle rencontre en studio. La seule chose qui ne change pas, c'est son envie d'être là avec vous. Et bonsoir Grand Corps Malade.
3: Bonsoir.
2: Bienvenue dans Décibel. Je suis toujours contente.
3: Mmh.
2: Ah. Alors, il y a du nouveau, on le disait, 20 ans de carrière. Et oui, depuis ces voyages en train, c'est ce jour-là qu'on a découvert Grand Corps Malade.
3: C'est vrai que les histoires d'amour, c'est comme les voyages en train. Et quand je vois tous ces voyageurs, parfois j'aimerais en être un. Pourquoi tu crois que tant de gens attendent sur le quai de la gare? Pourquoi tu crois qu'on flippe autant d'arriver en retard?
2: Grand Corps Malade, les voyages en train, c'est le premier tube et puis la première victoire de la musique aussi, Révélation scène en 2007. J'ai dit que t'as pas très envie de faire le bilan, mais puisque t'es là, moi je veux bien en faire un petit quand même. Tu t'imaginais au moment de ce premier album que tu ferais ça sur le long cours?
3: Non, je ne m'imaginais pas parce que je pense pas aussi loin.
2: Ouais.
3: Si on m'avait dit, est-ce que dans 20 ans, tu auras déjà fait plein d'albums, je ne me pose même pas la question en fait. Et si jamais on m'avait forcé à me la poser, non, je n'aurais pas imaginé tout ce qui s'est passé depuis 20 ans. C'est vrai qu'il s'en est passé beaucoup.
2: Ouais.
3: Mais voilà, le premier texte, là, c'est j'en ai pas encore fini, c'est l'intro de l'album.
2: Ouais.
3: Parce que justement, mais moi, j'ai aucun problème à faire des bilans, j'adore les bilans. Mais en tout cas, un bilan, c'est un bilan provisoire, quoi. Ça veut pas dire que c'est fini. Et en effet, j'ai encore plein d'envie, ouais, et plein d'idées, donc on repart pour 20 ans, quoi.
2: Alors, je donne les chiffres, parce que c'est un bilan, mes enfants, comment dirais-je, ébouriffant. Donc, 8 albums. Le 9e, Voir la mer, arrive dans quelques semaines. 2 millions d'albums vendus, 3 victoires de la musique, 3 films aussi, Patient, La vie scolaire et l'excellent Monsieur Aznavour. Plus de 800 concerts donnés en France, mais aussi partout dans le monde. C'est pas rien. Il y a aussi des tubes, des vrais tubes radio, comme ce Mais je t'aime, victoire de la chanson originale en 2021.

0: Camille Lelouch. Alors, est-ce que justement, cette chanson, J'en ai pas encore fini, qui est le tout premier extrait du 9e album.
1: C'est déjà sorti.
0: Voilà. Est-ce que c'est aussi justement une réaction à ce bilan, un bilan qui est extrêmement positif, où tu as réalisé énormément de choses, où tu as eu énormément de succès, et tu te dis à toi-même, ok, j'en ai pas encore fini, il y a encore des rêves à aller chercher, c'est ça dedans.
1: Exactement, c'est un peu ça. C'est toujours difficile à expliquer comment une envie de texte naît, mais là, je suis né avec. Je me rappelle, je crois, ma première idée, c'était. J'étais un peu mélancolique et j'avais envie de dire, tiens, je n'ai pas encore fini avec la mélancolie. Et je voulais écrire un texte là-dessus. Puis je me suis dit, mais finalement, je n'ai pas encore fini avec beaucoup plus de choses que ça.
0: Ouais.
1: Donc, je n'ai pas encore fini avec l'envie d'écrire, avec mon optimisme, avec l'envie de faire des vannes, avec mes combats silencieux, avec l'envie d'être amoureux. Et voilà. Et donc, du coup, ça a donné un texte comme ça, un peu fleuve, sans refrain. Voilà, du texte un peu dans la pure tradition slam du début.
0: C'est ça.
1: Beaucoup, un texte assez dense, mais voilà, qui arrive pour moi à un bon moment et puis qu'une bonne manière d'introduire l'album où il y a après plein de choses très différentes.
0: Il est dense, mais digeste, je veux dire, on comprend. Mais la question en fait que je me posais, c'est si c'était du coup une conversation entre toi et toi, simplement, j'en ai pas encore fini, ou est-ce que c'est une réponse à des questions qu'on a pu te poser aussi, je sais pas, dans ton entourage professionnel.
1: Non, là c'est plutôt entre moi et
0: c'est
1: moi,
0: toi
1: là,
0: et toi.
1: Ouais, mais,
0: ouais.
1: Ça va, j'ai pas eu trop de gens qui m'ont dit alors c'est la fin, c'est fini, non, pour l'instant, non. Non, ça va, c'est peut-être. C'est plutôt. Et pourtant, j'ai pas besoin de me convaincre. Moi, je suis là, je sais naturellement que j'ai envie de continuer. Mais c'est vrai que c'était une manière d'introduire l'album, ce petit bilan et perspective, tu vois, comme on dit dans les sociétés. C'est-à-dire qu'à la fois, on regarde où on en est, mais on ouvre une porte, quoi.
2: Je venais de poser mon stylo et de fermer les paupières. Je pensais éteindre mon cerveau en éteignant la lumière. Mais mon stylo et mon cerveau se sont vite réunis. Ils me conseillent de me relever, car j'en ai pas encore fini. J'en ai pas encore fini avec le texte du jour. J'ai des rimes plein les joues qui valent peut-être le détour. Alors je me relève cette nuit, demain et après-demain, avec l'expérience d'un daron et l'enthousiasme d'un gamin. J'en ai pas encore fini avec l'envie d'écrire, car quand le monde va trop vite, y'a que ça qui m'aide à ralentir. Quand mon cerveau constate, c'est mon stylo qui comprend, qui sait prendre du recul, noircir la page en m'éclairant. Mes textes savent lire en moi même dans les moments de brouillard, et chaque phrase est une lampe torche sur ce que je n'ose pas voir. J'écris pour compenser l'impuissance de voir ce qui brûle autour, pour contrer nos silences face à ceux qui crient au secours. J'écris enfin et surtout pour partager nos chairs de poule, pour que nos solitudes se reconnaissent au milieu de la foule, que nos émotions fassent équipe plein de sourires interactifs, et que la scène devienne un grand battement de cœur collectif. On n'est pas encore fini avec la nostalgie, la fiancée des bons souvenirs qu'on éclaire à la bougie. Face à tout ce bonheur passé, j'essaie de pas rester spectateur, et je me bats comme un taré pour que l'avenir soit à la hauteur. Je n'ai pas encore fini avec mes combats silencieux, ceux qui se cachent derrière les sourires et les projets ambitieux, ceux qui me répètent heure par heure que grand corps malade, c'est pas juste un nom d'artiste mais des galères en cascade. Il y a des souffrances qu'on partage et souvent je tends la main, mais il y a des blessures égoïstes et des épreuves sans témoin. Alors je fais le dos rond, je m'endurcis, je me rassure, et je serre tellement les dents que mes silences sont des morsures. Mais j'en ai pas encore fini avec ce putain d'optimisme, il me colle à la peau même dans les moments les plus tristes. Mon optimisme est mal élevé, il ouvre tout le temps sa gueule, dans chacun de mes albums il va être le premier single. Mon optimisme me rattrape souvent là pour compenser, il dévie les chemins tracés et les destins qu'on pensait. Quand je ne vois que les murs gris pendant les jours pluvieux, mon optimisme m'interpelle et me dit « Attends, regarde mieux ». Alors je vois des vies cachées, des œuvres d'art, des arcs-en-ciel. Derrière tout l'ordinaire, j'arrive à voir le potentiel. Ça fait tellement longtemps que j'ai choisi d'y croire, que mes espoirs ont pris racine et font pousser des fleurs bizarres. J'en ai pas encore fini avec l'envie de dire merci, ce mot qui paye pas de mine et qui crée des éclaircies. J'en offre avec franchise aux inconnus et aux proches. En merci, je suis paradin, j'en ai toujours plein les poches. Dire merci fait des miracles, la gratitude est un pouvoir. Si tu ne savais pas, essaye un peu juste pour voir. Ça ouvre des portes et des sourires pendant 2 secondes ou 6 mois. Et quand tu le vérifieras, n'hésite pas, remercie-moi. J'en ai pas encore fini avec l'envie de faire des vannes, dans les soirées, les enterrements, dans les joies et les drames. Ce petit diable sur mon épaule qui me souffle des conneries. Depuis longtemps, je fais attention, je répète pas tout ce qu'il me dit. J'en ai pas fini avec l'amour et le privilège d'être amoureux. Pour donner du sens à la vie, c'est encore ce qu'on a trouvé de mieux. Alors j'aime sans compter, sans prévoir, à l'air libre. C'est le seul vertige qui m'aide à garder l'équilibre. J'en ai pas encore fini avec l'envie de comprendre, avec l'envie d'apprendre, avec l'envie d'entreprendre. Je n'ai pas encore fini avec l'envie tout court. Tant qu'elle frappe dans ma poitrine, je me dis que c'est encore mon tour. L'envie de lancer des projets, c'est une envie qui répare et qui transforme tous les parcours de vie en ligne de départ. L'envie de prendre des risques, d'essayer comme un crève la faim. J'en ai pas encore fini. J'en aurais pas encore fini. Même à la fin.
0: Mais grand corps malade et de retour, j'en ai pas encore fini. Le nouvel album arrive le 18 septembre. Alors, il faut raconter que il est né, ce disque, loin de chez nous. Mm-hmm. Nous allons planter le décor.

0: avec la voix de Robert Charlebois, Montréal, le Québec, c'était un rêve familial de longue date, mm-hmm. et tu l'as réalisé l'année dernière, il y a 2 ans, c'est pour ça. Un an, raconte-moi alors.
1: Eh ben oui, c'est un projet familial, avant que les enfants soient trop grands, ouais. tout ça, de vivre une aventure autre, de se permettre le luxe, le privilège d'avoir une autre vie pendant un an. Et on a réussi à le faire, à l'organiser. Et puis Montréal, c'est une ville que j'adore. J'ai eu l'occasion d'y aller beaucoup de fois pour jouer, pour faire des concerts, de la promo. Et j'ai toujours eu un coup de cœur pour cette ville et pour les Québécois. Et donc voilà, on l'a fait de été 2024 à été 2025, avec les enfants à l'école là-bas, tout ça. Et ça a été une expérience de vie évidemment géniale pour nous tous, pour toute la famille. Et puis on a voyagé, et puis on a vu l'hiver québécois. Ouais. Et puis évidemment, tout ça, c'est nourrissant, ça donne plein d'envie, plein d'idées. C'est vrai que ce nouvel album, il est né là-bas. Et Voir la mer, c'est aussi un titre de l'album, une chanson de l'album, et c'est le titre général de l'album. C'est aussi symbolique de ça. Voir la mer, c'est prendre le temps, se reposer, respirer un bon coup, poser ses yeux sur un paysage. Donc voilà, Voir la mer, c'est aussi symbolique de cette année à Montréal.
0: Donc c'était pas nécessairement le but du voyage, d'être tellement inspiré que tu as tout de suite commencé de nouvelles chansons, mais c'est ce qui t'est arrivé là-bas, c'est ça?
1: Ouais, c'est ça. Ouais. Puis j'ai pris plus de temps là-bas. Je portais de 3-4 années avec le cinéma, les tournées, les albums intenses. Le but là-bas, c'était de ralentir un peu. Et bah ouais, dès que tu ralentis un peu, ton cerveau, il est un peu plus tranquille et hop, il a envie d'écrire des textes.
0: Ça dépend qui. Toi, oui. Moi, quand je ralentis, après, je fais plus rien, je mange des chips.
1: Mais c'est sûr. J'ai mangé pas mal de chips ça n'empêche pas. Chips et stylo, voilà, c'était mon programme.
0: Voir la mer aussi, moi, quand j'ai entendu le titre de cet album, je me suis dit, ah, il a vu loin. Tu parlais de respirer, d'avoir de l'espace. C'est vrai que nous, vu d'ici, c'est l'image que nous renvoie le Québec, je sais pas. Moi, je vois des grandes forêts, je crois qu'il y a même des baleines.
1: Bien sûr, c'est exactement ça. On a vu tout ça.
0: Ouais.
1: Évidemment, on a voyagé. Et oui, quand Montréal, déjà, c'est une ville très, très nature.
0: Ouais.
1: Ce que les gens connaissent de Montréal, c'est là où tu atterris, et puis c'est les petits hôtels, les grands hôtels, dans le petit downtown où il y a des buildings comme à New York. Mais c'est pas du tout ça, Montréal. Montréal, il faut sortir du centre-ville, et les 80% de la ville, c'est ailleurs. Et là, il y a des parcs partout, il y a des arbres partout, donc c'est une ville très nature. Et puis dès que tu sors, tu roules une heure en sortant de Montréal, et là, oui, tu es dans des forêts, dans des grands lacs, des chalets au bord des lacs, etc. Donc bien sûr qu'on a vu tout ça, on a fait tout ça, on est allé voir dans le grand nord du Québec les chiens de traîneau l'hiver et puis les baleines à tête de sac. Bon, donc oui, voir la mer, c'est tout ça, c'est poser les yeux ailleurs, respirer, découvrir. Ouais.
0: Et voir du beau, voir la nature, c'est quelque chose, toi, qui, surtout dans ton côté auteur, tu penses que ça a nourri ça, ton écriture, parce que c'est pas des... Enfin, c'est, voilà, tu parles comme ça de paysages à perte de vue et de dépaysement total aussi. Voilà, ça peut même débloquer des trucs dans le cerveau.
1: Enfin, peut-être, ouais, certainement. Après, c'est plus ou moins conscient de changer de rythme, déjà, ça débloque des trucs dans le cerveau, de vivre ailleurs, une autre mentalité, ça débloque des trucs. Alors évidemment, de voir des beaux paysages comme ça, peut-être aussi, mais c'est ça qui est bien dans le processus de création, c'est que tu sais jamais vraiment comment ça vient, et tant mieux.
0: Et ça, c'est venu. Hein. Donc l'album arrive au mois de septembre. Il est né là-bas, le disque, mais il s'est pas fabriqué entièrement là-bas. Ceci dit, c'est vrai qu'il y a plein de nouveautés. Je le disais tout à l'heure en ouverture, tu travailles avec une nouvelle équipe. C'est vrai que là, on est sur une ambiance différente de tes albums précédents, qui étaient plus électro, avec Mosiman.
1: Ouais, avec Mosiman,
0: aux commandes des prods. Ouais.
1: On avait des albums, oui, avec des sons un peu plus synthétiques, plus électro. Et là, c'est vrai qu'on est revenu à une musique plus organique. Tout est joué à 100%.
0: C'est un groupe.
1: C'est un groupe, et on a même enregistré dans des conditions de live. Il y a de beaux studios dans le sud de la France, là, qui s'appellent La Fabrique, qui permettent ça. C'est-à-dire, c'est des grands studios où on peut tous se brancher les uns les autres. Et on a joué vraiment live. Et donc, je pense que ça doit s'entendre un peu. C'était cette espèce d'alchimie où on s'écoute tous les uns les autres au moment où on enregistre. Et j'avais des musiciens incroyables. C'est Nicolas, ça s'écrit N-I-K-O-L-A, parce qu'il a aussi un projet musical, il est chanteur, etc.
0: Ouais.
1: Un jeune auteur-compositeur qui a réalisé musicalement tout l'album, et il a fait un travail incroyable. Je suis hyper fier de lui, hyper fier de cet album, grâce à lui aussi.
0: Tu m'as donné quoi comme direction, comme envie?
1: On a commencé un peu ensemble à Montréal, il est venu me voir là-bas, et justement je lui ai parlé de cette envie de son un peu plus organique.
0: Ouais.
1: Et notamment aussi un peu grands espaces. Il y a sur l'album plusieurs moments où il y a des guitares un peu... qui font un peu Ennio Morricone, un peu western, même si je sais pas si c'est juste une direction comme ça, il y a beaucoup d'autres choses, mais en tout cas voilà, il a senti un peu ce que je cherchais, et puis après il a beaucoup composé, il m'a proposé plein de musique avec ses potes Achille et Noé, et du coup après voilà, on a pris certaines de ses musiques, certaines boucles, et puis j'ai commencé à écrire dessus. J'ai écrit beaucoup sur sa musique. J'aime bien aussi, pendant longtemps j'écrivais tout seul à cappella, et je demandais aux musiciens de faire de la musique sur mesure sur mes paroles, mais j'aime bien aussi écrire moi sur mesure sur des notes, ouais. Et c'est plutôt dans ce sens-là qu'on a fait l'album.
0: Ça te rajoute une petite contrainte ?
1: Ouais, j'adore, ça t'inspire une humeur, la musique, déjà ça te met dans une ambiance, et puis oui, ça te rajoute des contraintes de rythme, de la longueur de tes phrases, et ça j'aime bien, c'est un jeu.
0: Alors on va découvrir le prochain rêve, deuxième extrait déjà de ce nouvel album.
1: C'est sorti cette semaine, ouais. C'est notre petite nouveauté.
0: C'est ça, et c'est en duo.
1: C'est un duo.
0: Tilto.
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0: pas faire les surprises, genre quoi, Grand Corps Malade, tu fais des duos, on a bien compris que
1: j'aime bien ça.
0: C'était quelque chose qui t'allait très bien. Ça arrive quand d'ailleurs? Alors, il y a Mesdames, évidemment, qu'on connaît par cœur, mais t'as fait déjà des duos avant. Est-ce que tu arrives à dater à quel moment tu t'es dit, mais j'adorerais être avec quelqu'un sur mes chansons dès le début?
1: Dès le début, j'ai toujours adoré cet exercice particulier qu'est le duo. T'arrives à faire matcher, à trouver l'osmose entre deux univers différents, deux voix différentes. Et puis après, il y a l'univers du texte et de la musique. Et marier tout ça, c'est jamais gagné. C'est un vrai petit challenge, un duo. Et du coup, quand ça marche, d'un seul coup, il y a une chanson qui est cohérente, il y a deux voix qui se répondent. Et moi, j'aime bien ça. C'est un jeu que j'aime bien.
0: Ah, t'as fait des duos excellents. On adore, évidemment. On en parlait tout à l'heure, celui avec Camille Lelouch, Mais je t'aime. Il y a eu aussi Ben Mazué, Gaël Faye, là c'était carrément un trio. Véronique Sanson, Louane, enfin voilà, il y a plein d'artistes. Suzanne, avec qui, voilà, t'as fait des excellents duos. Là, c'est Stilto. Stilto, c'est une jeune artiste qui a un parcours pas tout droit, puisqu'en fait, avant de sortir sa musique, elle avait déjà une espèce de carrière sur les réseaux sociaux. Tu l'as découverte à ce moment-là ou tu l'as découverte quand elle a commencé à faire de la musique?
1: Non, je l'ai découverte quand elle a commencé à faire de la musique.
0: Donc, tu n'étais pas forcément au courant de son passé?
1: Non, après, je crois que la première fois que j'ai vraiment écouté ce qu'elle faisait, c'était la fin du duo avec mon pote, Ben Mazué. Oui. Et du coup,

0: énorme succès. Elle fait déjà des tournées, des zéniths, etc.
1: Non, mais aux victoires.
0: Et donc, quant à cette première consécration, ben voilà, comment ça se passe dans ta tête, quoi ? C'est quoi la suite ? C'est quoi le prochain rêve ? Et c'était ça le thème. Et en écrivant pour elle cette chanson, je me suis, j'ai compris que moi en fait j'étais dans la même question, même si c'est après 9 albums, quoi. Ouais. Et que voilà, le projet d'après, le petit doute avant d'attaquer un nouveau projet, c'est toujours le même. Et voilà, ça s'appelle le prochain rêve.
1: C'est quand même la bonne nouvelle de ce mois de juin. Grand Corps Malade, j'en ai pas encore fini.
0: On n'est pas encore fini avec l'envie d'écrire. Car quand le monde va trop vite, y'a que ça qui m'aide à ralentir. 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Qui sait prendre du recul, noircir la page en m'éclairant. Mes textes à venir.
1: En écoutant cette chanson où il y a, je trouve, beaucoup de lumière, tu dis que voilà, écrire, ça sert à rassembler, ça sert à sortir l'espoir, etc. Je ne peux que me rendre compte que tu seras en tournée pendant une année présidentielle et je suis assez contente de ça. Je ne sais pas, quelque part, je me dis c'est bien, Grand Corps Malade, il est pas loin, etc. Est-ce que d'une manière ou d'une autre, de manière très frontale ou pas, tu penses que tu as envie de prendre la parole sur la politique de ce pays, notamment l'année prochaine, puisqu'on va élire un nouveau président ou une nouvelle présidente.
0: Plus d'une manière que d'une autre, d'ailleurs, comme tu dis.
1: Oui, mais c'est...
0: Et en effet, non, vous ne me verrez pas prendre position et prendre parti pour un tel ou un tel, ouais, et aller serrer la pince des politiques sur leur podium. Je me sens pas du tout à ma place. En revanche, bien sûr, on a parlé de certaines chansons qui sont sorties, il y en a d'autres qui sont sur l'album et qui ne sont pas encore sorties, et il y en a qui parlent très concrètement et très frontalement de certaines situations en France, et notamment de la montée de l'extrême droite, je parle notamment de la parole complètement décomplexée des propos racistes que, ouais, c'est un morceau où je dis j'ai grandi dans une époque où être raciste était honteux, et aujourd'hui c'est tellement plus le cas. Aujourd'hui on entend des choses qui sont incroyables,
1: sur des plateaux télé
0: et du coup aussi sur des radios, et puis du coup aussi dans la rue, et puis d'un seul coup il n'y a plus de limites, et c'est vrai que ça, je trouve ça hyper effrayant. J'ai un texte là-dessus où j'essaye de comprendre ce qui se passe et où je me dis justement qu'il n'y a pas, un morceau qui s'appelle Pas de fatalité, et je suis sûr qu'il n'y a pas de fatalité et que l'humain n'est pas voué à devenir raciste, ouais, et qu'il va falloir absolument contrer ça, réagir et essayer de plus tendre des mains que jeter des pierres. Donc d'une manière ou d'une autre, bien sûr que je suis pas un artiste loin de tout dans ma bulle, je vote, je suis un citoyen, et forcément quand je vois des choses, il y a aussi des textes là-dessus, quoi.
1: Recoller ce qui est fracturé plutôt que de pointer du doigt.
0: Je suis effrayé de ça, mais c'est pas juste un texte pour dire je suis effrayé, c'est un texte pour dire voilà, on peut réagir, quoi.
1: On peut faire des choses.
0: C'est cette espèce de dérive, cette dérive totale de haine, où on peut essayer de la contrer, quoi.
1: Alors la haine, elle arrive de tous les côtés. Il y a une histoire qui traîne depuis 5 ans. Je viens aux nouvelles à propos de notre copine aussi.
2: Est-ce qu'on va un jour en finir avec la haine et les injures ? Est-ce que quelqu'un viendra leur dire qu'on s'aime et que c'est pas un pur ?
1: Qui avait été attaqué par un journaliste nommé Fabien Lecoeuvre en 2021. Deux points, ouvrez les guillemets. Quand est-ce qu'on va nous sortir des beaux mecs ou des filles sublimes ? Quand vous regardez aussi, par exemple, qu'il y a un talent incroyable, indiscutable. Enfin, vous mettez un poster de Oshie dans votre chambre, vous ? Mais elle est effrayante. Il faut qu'elle donne ses chansons à des filles sublimes, comme des Vanessa Paradis. Fermez les guillemets. On embrasse Vanessa, évidemment, qui n'a rien à faire dans cette histoire. Et toi, quand t'as entendu ça en 2021, et quand t'as vu qu'en plus Oshie était touchée, qu'elle réagissait, t'as écrit une super chanson qui s'appelait « Des gens beau ».
0: Parce que dans la suite de son interview, il disait « Il faut des gens beaux ».
1: Il faut des gens beaux.
0: Cette phrase est quand même extraordinaire.
1: Bah, surtout venant de Fabien Lecoeuvre. Hein, si vous ne l'avez jamais vu, googlez-le, je vous en supplie. Et donc, l'idée, c'est que toi, tu as fait cette chanson, « Des gens beaux », justement, en disant « Mais comment ça, il faut des gens beaux ?» Elle est super, et je n'ai pas le droit de la diffuser ce soir, parce que alors, de procès, un coup c'est toi qui gagne, mais un coup c'est lui qui fait appel, etc. En gros, il te reproche d'avoir pris son intervention dégueulasse, que je viens de vous lire, à la radio, et de l'avoir mis en intro de la chanson, et il dit que tu dois lui payer des droits d'auteur.
0: Voilà, c'est ça. Donc il dit qu'on n'a pas le droit d'utiliser sa voix. Ouais. Nous, notre avocat et tout nous dit bien sûr que si, c'est on n'a pas volé sa voix dans une sphère privée. Il était sur un plateau de radio, et puis en plus c'est des propos polémiques, donc tout le monde a commenté, tout le monde a entendu. Du coup, les avocats disent c'est un

0: des propos d'intérêt, enfin pas d'intérêt de débat général.
1: C'est ça, voilà.
0: Donc du coup, à partir de là, il n'y a pas de vol de voix, quoi.
1: Ouais.
0: Bon, mais lui, il a estimé qu'on n'avait pas le droit, donc le procès, on l'a gagné, mais il a fait appel. Et il a gagné, et du coup il y a une troisième manche,
1: c'est la cassation,
0: ouais. et bah, j'ai pas de scoop à vous donner, j'ai pas encore de nouvelles, mais en tout cas voilà, bon, bah, c'est une affaire comme souvent la justice qui dure et qui dure,
1: ouais.
0: Mais bon, en tout cas cette chanson là elle a existé, il y a plein de gens qui l'ont entendue, je l'ai chantée en festival.
1: Nous on l'a encore, alors je sais que si on la joue là ça va mettre tout le monde dans la sauce, et j'ai pas envie, mais en tout cas à la seconde où t'as le droit de la rechanter et nous on a le droit de la rediffuser, on le fera.
0: On la remettra, je vous tiendrai au courant.
1: Ouais, vraiment,
0: dès qu'on a le droit, on y va.
1: À la seconde. Je voulais aussi qu'on prenne le temps de parler deux secondes de cinéma. Vu que ton agenda musical est extrêmement chargé, je le rappelle, 9e album le 18 septembre, plus la grande tournée 2027, c'est sans doute l'un ou l'autre dans ton emploi du temps. Donc là, il n'y a pas forcément de projet de ciné dans les médias.
0: Certainement pendant la tournée, je vais développer une petite idée ou commencer à écrire parce que j'ai des idées, mais oui, c'est pas pour tout de suite. Et le cinéma, c'est un truc de longue haleine. Une chanson, je peux l'écrire ce soir, la mettre en musique demain et aller sur les plateformes demain soir.
1: Oui.
0: Le cinéma, c'est un autre délire, hein, donc ça prend du temps. Donc ce sera pas pour tout de suite, d'autant que là, la priorité, c'est vraiment la musique, c'est l'album et la tournée, mais il y aura d'autres choses.
1: Ok, génial. Bon, ben l'album, ce sera le 18 septembre pour le ciné. En attendant, sachez que Monsieur Aznavour, le merveilleux biopic réalisé par toi, Grand Corps Malade, et par Mehdi Idir, est disponible sur Netflix.
0: Ouais,
1: et ça, c'est une très bonne nouvelle. Voilà, si vous n'avez pas de code, ne m'énervez pas, prenez-les à quelqu'un et allez voir ce film qui est une merveille. Moi, j'ai beaucoup aimé, j'ai beaucoup pleuré aussi. Et j'ai appris beaucoup de choses sur Aznavour. Pourtant, je sais que, voilà, je l'avais étudié, le bonhomme. Mais
0: il a un passé incroyable,
1: ben
0: une jeunesse folle, des aventures.
1: Sa jeunesse, ses parents.
0: La guerre, la résistance, ouais. Plein de gens ne savent pas tout ce qu'il a vécu.
1: C'est ça.
0: Et on s'est beaucoup intéressé à sa jeunesse, justement.
1: Ouais. Bravo, je ne sais pas si je te l'avais dit, parce qu'évidemment, étant donné que c'était un film et pas de la musique, je ne sais pas si on en avait parlé vraiment, mais bravo, je suis très admirative du travail sur M. Aznavour.
0: Merci beaucoup.
1: À la prochaine.
0: À bientôt. Merci
1: à beaucoup. La prochaine. Salut.
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0: française préférée. Julia Lider, Que je t'aime, la chanson préférée de Nicoletta.
1: Moi, j'ai travaillé avec lui, c'est un homme généreux. Et on était jeunes, on avait 20 ans.

0: imaginaire d'Indochine avec Canary Bay. Comment vont mes leftos ce matin? J'espère que vous avez passé une bonne nuit et surtout une bonne semaine. Je suis très content de vous retrouver aujourd'hui avec toute l'équipe d'ici dès 5 heures.
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0: Et ce vendredi, c'est Céline Leloir-Duhaut qui est avec nous. Bonjour Céline.
3: Bonjour Louis, bonjour à tous.
0: Je vais vous faire découvrir un nouveau rendez-vous. On est en place cette semaine.
3: Je suis curieuse.
0: 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Dans le rétro également, Céline, c'est notre invention du jour. Il y a 138 ans, George Eastman dépose le brevet, figurez-vous, du tout premier Kodak, l'un des premiers appareils photo conçus d'une simple petite boîte qui allait révolutionner, lui, le monde de la photo. Nous sommes le 4 septembre 2026 et elle a une de l'actualité ce matin, Céline.
3: On n'a jamais connu un été aussi chaud en France, le constat dressé hier par la ministre de la Transition écologique, alors qu'on est en train de vivre une nouvelle vague de chaleur dans le sud de la France.
0: Et pour vous accompagner jusqu'à 6 heures, Saveria au standard, Diana la technique, c'est Clément la rédaction en chef ce matin. Ici, à dès 5 heures, ça commence maintenant.
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0: C'est vendredi, excellent réveil à l'écoute d'ici, il est 5 heures. Le tour de l'actualité à vos côtés, Céline Leloir-Duhaut. Le scandale des violences dans le périscolaire ne concerne pas que Paris.
3: Alors que la rentrée vient de démarrer, la cellule investigation de Radio France a enquêté dans les 20 plus grandes villes françaises pour savoir combien d'animateurs ont été suspendus pour des violences physiques ou sexuelles. Et la quasi-totalité sont concernés, Anne-Laure Barral.
4: Des enfants victimes de coups, de menaces, forcés à manger ou encore victimes de cris, nous en avons trouvé dans toutes les villes. Et dans les 20 plus grandes, eh bien, elles sont toutes concernées par des alertes ou des suspensions sur les personnels périscolaires, dont 17 d'entre elles à cause de violences sexuelles. En un an, Marseille a ouvert une vingtaine d'enquêtes. Il y a eu 4 suspensions à Nantes, même chose à Villeurbanne. Certes, Paris a le plus grand nombre de cas, avec une soixantaine de personnes concernées, mais elle a aussi 15 fois plus d'animateurs que Rennes, qui a pourtant suspendu 3 agents cette année pour des faits à caractère sexuel. Seuls Grenoble et Reims ne signalent aucune suspension, mais cette dernière reconnaît ne pas avoir reconduit une trentaine de vacataires, notamment en raison d'échanges grossiers ou de familiarité envers les enfants. Seule la ville de Nice n'a pas souhaité répondre à notre questionnaire. Un animateur y a pourtant été mis en examen en février dernier pour viol et agression sexuelle.
3: Et rien qu'à Paris, près de 200 animateurs du périscolaire ont été suspendus depuis le début d'année. De nouvelles menaces de mort envers le maire de Famec en Moselle. 2 des mineurs ont été blessés hier en examinant un courrier anonyme destiné à l'élu à l'intérieur de la poudre blanche qui a été testée et qui a engendré une réaction chimique suivie d'une explosion. Depuis plusieurs années, Michel Ligbot est victime d'une campagne de harcèlement. Il annonce à nouveau porter plainte.
0: Après l'été caniculaire, le monde agricole attend des mesures.
3: La ministre de l'Agriculture doit détailler son plan de sauvetage ce matin à 9h. L'idée, venir en aide aux agriculteurs largement touchés par la sécheresse et les dégâts dans les cultures. Alors ces annonces sont plus que nécessaires, Edouard Marier.
5: Les agriculteurs parlent de catastrophe, c'est du jamais vu dans les 400 000 exploitations françaises. La FNSEA, premier syndicat agricole, évalue les coûts des canicules à plus de 10 milliards d'euros, dont la moitié rien que pour l'élevage. Les prairies sont à sec. Pour nourrir les animaux, les éleveurs prélèvent déjà depuis quelques semaines sur le fourrage d'hiver. Et faute d'herbe à couper, ils ne peuvent pas renouveler les stocks. La sécheresse fait également chuter la production de fruits et légumes, mais aussi de céréales. Vu la crise des finances publiques, les syndicats agricoles savent qu'ils n'auront pas cette somme. Ils demandent en urgence des aides massives à la trésorerie, la prise en charge des cotisations sociales à des niveaux élevés, la suspension des taxes foncières, le versement sans délai des aides prévues par la politique agricole commune. De quoi redonner du souffle, car selon plusieurs sondages effectués par des chambres d'agriculture, de nombreux exploitants sont désespérés.
3: Et déjà hier, le Premier ministre Sébastien Lecornu a demandé de nouvelles économies dans le budget 2026 pour financer ces aides en urgence en faveur des agriculteurs, car cet été caniculaire est le plus chaud jamais enregistré en France, d'après la ministre de la Transition écologique Monique Barbu, avec des températures bien au-dessus des normales de saison. Et ce n'est pas fini. À partir de ce midi, 5 départements du sud de la France basculent en vigilance orange canicule. L'Ardèche, l'Aude, la Drôme, le Gard et l'Hérault. À Montpellier, on attend jusqu'à 35 degrés cet après-midi. Et dans le quartier Antigone, où presque aucun logement n'est équipé de volets, les habitants redoutent cette nouvelle vague de chaleur lourde.
6: On se croirait ici en Grèce antique, avec la chaleur d'abord, mais aussi avec le style architectural du quartier, des colonnes, des fontaines avec des dieux, et ce grand bâtiment blanc des années 80, construit sans voler. Alain nous a ouvert sa porte.
7: Il y a des touristes qui viennent ici, qui regardent, qui trouvent ça beau, mais effectivement, c'est un peu chaud à l'intérieur. Quoi.
8: Ils ne voient pas les gouttes de sueur qui perlent sur nos fronts.
7: Exactement.
6: Et oui, pas de volet, car le bâtiment est labellisé architecture remarquable. Alors Alain, qui a déjà souffert tout l'été,
7: ça va être très difficile,
6: redoute cette nouvelle canicule.
7: On nous a annoncé du 29, on est à 34-35, on verra. Ah ben moi j'ai ma mère qui est pas loin et elle, oui, elle souffre. Elle lui a installé pareil un ventilateur au plafond, mais elle me dit il faudra que tu me mettes mieux l'an prochain parce qu'elle a 86 ans, donc elle me dit je sais pas si je vais tenir. Elle se pose la question pour l'année prochaine, c'est toujours là.
6: La vague de chaleur devrait durer au moins jusqu'à lundi. Alors Alain rêve déjà d'ailleurs.
7: On est avec ma femme, on est allé se balader en Bretagne au mois d'août et honnêtement j'irais bien passer quelques temps à Plogoff.
6: Mais à Montpellier aujourd'hui il va faire jusqu'à 35 degrés, sûrement encore plus. Chez Alain c'est 9 degrés de plus que les normales de saison.
3: Reportage à Montpellier signé Lou Bourdi.
9: En football, victoire de Lille hier face à Toulouse.
3: Le LOSC l'a emporté 1-0 en ouverture de la 3e journée de Ligue 1. Lille qui prend provisoirement la tête du classement. Ce soir l'Olympique Lyonnais reçoit Auxerre et Monaco se déplace au Parc des Princes pour affronter le PSG. Et puis c'était sa dernière dans un tournoi du Grand Chelem. Le tennisman français Gaël Monfils, qui vient de fêter ses 40 ans, a été éliminé cette nuit au deuxième tour de l'US Open par l'Américain Lennard Tien. Gaël Monfils qui prendra sa retraite à la fin de la saison au Masters 1000 de Paris. Et nous, Louis, on va s'arrêter un petit tour sur la météo. Il fait bien beau et chaud.
9: Oui, exactement, comme vous l'avez dit. De la chaleur et un ciel, lui, qui sera bien dégagé ce vendredi. Alors, on a encore quelques petits nuages, mais c'est vraiment pas la dominante du jour qui vont graviter, notamment au-dessus de la Manche. Pour les températures, en milieu de matinée, elles dépassent quasiment partout les 20 degrés. À Amiens et Reims, on aura déjà 21 degrés. Besançon, 22. Nantes, 23 degrés. La Rochelle, 23 également. Marseille et Nice, ce matin, 26 degrés. Cet après-midi, pas de changement dans le ciel. On va toujours retrouver ce soleil généreux. Vous pouvez d'ailleurs arpenter votre casquette et vos lunettes de soleil sans aucun problème à mettre avec vous dans votre sac ce matin. Pour les maximales ce vendredi après-midi, elles sont en hausse. 30, c'est la maximale dans le nord, à Strasbourg, et dans le sud, 35 degrés. Vous l'avez entendu à Montpellier, mais également à Bordeaux et à Tarbes cet après-midi. J'ai aussi la tendance de ce week-end. On va rester sur la même dynamique que ce vendredi, c'est-à-dire avec un joli soleil, un ciel lui qui sera bien dégagé, et encore une fois des températures qui vont dépasser les 30 degrés. Aussi bien samedi que dimanche.
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9: 5h07, très bon réveil à l'écoute d'ici. Je suis ravi de vous retrouver ce matin. On fête les Rosalies.
3: Bonne fête les Rosalies.
9: Bonne fête à toutes les Rosalies qui nous écoutent et qui se réveillent avec ici. Et bien entendu, vos chansons préférées qui répondent toujours présents pour commencer la journée aux côtés de ABBA, Money, Money, Money.

0: à 5h10 sur votre radio ici. Bonjour tout le monde, je suis super content de vous retrouver aujourd'hui. On a fait déjà, ça passe vite, notre première semaine ensemble. Et aujourd'hui, je suis ravi de partager cette émission avec vous, ma chère Céline.
1: Moi aussi, Louis.
0: Je suis content, franchement, je suis content.
1: On est ensemble.
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0: de l'amour dans cette émission.
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0: Et de l'histoire aussi, pour commencer votre journée. Direction la Charente-Maritime, à la découverte d'un port qui a connu une drôle de mésaventure. Il a perdu la mer. Céline, comment c'est possible?
1: Eh oui, Louis, Brouage était autrefois l'un des ports les plus prospères du royaume. Aujourd'hui, la cité se trouve à plusieurs kilomètres de l'océan.
0: Alors, comment la mer a-t-elle pu s'éloigner à ce point du port? Réponse avec Stéphane Bern, c'est juste avant les infos de 5h30 sur ICI. On tourne les pages à présent de vos magazines ce matin dans la revue d'ici et on commence avec un exploit en majuscule raconté dans Le Parisien, celui de Julien Vesser, 39 ans, qui devient le premier amputé tibial à terminer l'Ultra Trail du Mont Blanc, un parcours de 170 km autour du massif.
1: Avec tout de même 9700 mètres de dénivelé positif et plus de 44 heures d'effort pour arriver au bout.
0: Et une fois arrivé au bout, l'Auvergnat ne s'est pas gêné pour célébrer sa réussite, il a directement sabré le champagne, figurez-vous, dans sa prothèse. Après le tour du Mont Blanc, prenons à présent de l'altitude avec le magazine Science et Vie, direction Toulouse, où Airbus s'apprête à tester un avion capable de parcourir 18 000 km et voler jusqu'à 22 heures sans escale.
1: La compagnie Qantas prévoit de l'utiliser dès 2027 pour relier directement Sydney à New York ou Londres.
0: Et pour réussir une telle performance, l'appareil est d'ailleurs doté d'un réservoir de plus de 20 000 litres et devient ainsi l'avion de ligne avec le plus grand champ d'action jamais construit.
1: Et puis après les airs, Louis, je nous ramène sur la terre ferme avec Doudou Lapin, la peluche perdue par une famille pendant ses vacances sur l'île d'Aix cet été.
0: Oui, heureusement, pas de panique, hein, les gendarmes ont retrouvé Doudou Lapin sain et sauf.
1: Il a été rendu à sa famille et à son jeune propriétaire et pour remercier les gendarmes, les parents leur ont écrit une carte postale très mignonne, elle est à lire sur ici.fr.
0: J'ai de ce pas.
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0: Soyez les bienvenus ce vendredi, il est 5h13 et on va à la rencontre, Céline, des fans de Céline Dion.
1: Car dans 8 jours, c'est le premier concert de la chanteuse québécoise à Paris. Elle avait enflammé la cérémonie d'ouverture des Jeux Olympiques de Paris 2024 en chantant l'hymne à l'amour depuis la Tour Eiffel. Et après 6 ans d'absence, ses fans français pourront enfin la retrouver sur scène. Alors pour l'occasion, un stand de goodies a ouvert hier au 3e étage des Galeries Lafayette. On peut y acheter différents objets dérivés à l'effigie de la star, de la carte postale à 12 euros, ensuite à 180 euros. Le magasin va rester ouvert jusqu'au 5 octobre et dès les premières heures d'ouverture, les fans étaient déjà nombreux, Marie Boéda.
5: Pour Céline Dion, Noëlla ne compte pas.
6: Vous avez dépensé combien ?
7: 1000 euros.
5: Et elle garde tout pour elle. La quinquagénaire qui a sa place pour le concert en octobre a décalé sa journée de repos pour acheter.
7: Voilà, des foulards, des t-shirts, des gants, des... Voilà. Et j'ai acheté la boutique presque.
5: Liliane venait d'abord pour une amie.
8: J'ai dit, je viens faire le repérage. Quand j'ai dit ça à mon amie de Saint-Jean-de-Luz, Brigitte, elle m'a dit, ah, mais tu vas me regarder tout ça, tu me prends les photos.
5: Mais cette admiratrice de la star québécoise ne s'oublie pas.
8: J'ai récupéré le t-shirt noir, évidemment, le sac noir, la pochette.
5: Il est comment le t-shirt?
8: Ben, il est noir avec un cœur rouge et marqué Paris, I love Paris.
5: Avec le nom
8: de Céline Dion, évidemment, évidemment.
5: La retraitée a déboursé une centaine d'euros.
8: Oui, mais tant pis, pour Céline.
5: C'est en budget, me reconnaît une acheteuse un peu plus loin.
9: Ça a vraiment bien démarré.
5: Anne-Sophie est vendeuse.
9: On a quand même des très très gros fans de Céline, donc qui achètent beaucoup et qui repartent au final heureux.
5: En moins d'une heure, plus d'une centaine d'articles ont été écoulés. Le plus populaire, le vinyle Live in Paris, dans lequel figurent des chansons des années 90, comme des

0: On aime Céline.
1: Évidemment, on profite de Céline. Céline qui sera à Paris pour une série de 16 concerts à la Plénitude Arena de la Défense du 12 septembre au 17 octobre. Et pour célébrer le retour de Céline Dion en France, on vous a préparé un quiz sur la chanteuse. Il est à retrouver sur ici.fr.
0: Merci Céline.
1: Et j'espère, Louis, que vous allez d'ailleurs y jouer.
0: Eh ben, j'attendrai si vous m'autorisez. Ah bah écoutez, on fera le bilan.
1: On fera le bilan tout à l'heure.
0: Avec grand plaisir. Il est 5h15 à l'écoute d'ici, dans les coulisses TV ce matin. Un jeu encore une fois, et cette fois-ci, être le meilleur, figurez-vous, ne servira peut-être à rien. TF1 lance ce soir qui sera le plus nul, avec notamment Philippe Catherine et Bruno Sanche. Patrice Gascoigne vous raconte les coulisses de ce drôle de jeu dans moins de 5 minutes sur ICI, puisqu'à 5h16, vous réveillez ce matin avec une chanson, tiens, qui porte bien son nom. On fait un léger saut dans le temps pour retrouver à nos deux compères. Il s'agit de Laurent Voulzy et d'Alain Souchon. Laurent Voulzy pour la composition, Alain Souchon qui a écrit ces mots, et ensemble, eh bien, ils imaginent une belle histoire qui raconte les différences et une lutte contre le racisme avec une idée simple. Le soleil, lui, brille pour tout le monde. Et voici Le Soleil Donne ce matin sur votre radio ici. Excellent vendredi avec nous et bon réveil.

0: Laurent Voulzis avec Le Soleil Donne. Une chanson qui fonctionne très bien pour commencer le vendredi très matin. Bien. Et en plus, ça tombe bien puisque le soleil, lui, répond à présent aujourd'hui. Il est 5h20, soyez les bienvenus si vous nous rejoignez à l'instant. Et ça tombe bien puisqu'il faut nous appeler tout de suite au 0810 055 056. C'est Céline, notre premier rendez-vous avec les auditeurs. C'est une nouveauté, c'est un duel qui oppose un couche-tard, quelqu'un qui nous écoute tout de suite, par exemple, et qui rentre du boulot, et un lève très tôt qui...
1: Un peu comme nous, un lève tôt.
0: Exactement, au contrario, se lève très tôt pour aller bosser. Si c'est votre cas, vous nous appelez tout de suite au 0810 055 056 et l'un d'entre vous repartira avec un joli cadeau, Céline.
1: Et oui, une radio en DAB+, pour nous écouter en continu partout chez vous, et même profiter de différentes fonctions comme le Bluetooth ou encore sa lampe intégrée.
0: Alors ne tardez pas les amis, c'est Saveria qui vous attend ce matin au standard 0810 056 055 056. Bonne chance à tous.
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0: 5h21. À présent, on retrouve Patrice Gascoin et ses coulisses TV ce vendredi. Aujourd'hui, Patrice, vous nous proposez un jeu étonnant à voir ce soir sur TF1. Son titre, qui sera le plus nul ?
3: Voilà un jeu qui va vous faire perdre tous vos repères, puisque l'idée est de ne surtout pas l'emporter.
4: Oh là là, sortez-moi de là.
5: Qui sera le plus nul ? Pas moi.
6: Le seul jeu que personne ne veut gagner.
3: Voilà pour l'ambiance dissipée de qui sera le plus nul à voir ce soir sur TF1. Vous l'avez compris, le but du jeu, c'est de donner le plus vite possible des bonnes réponses et ainsi quitter le jeu, puisque le dernier en liste sera par définition le plus nul. La première édition de qui sera le plus nul avait réalisé de belles audiences, d'où cette saison 2 qui rassemble un casting de personnalités éclectiques, mais qui ont quand même un point commun, avoir pas mal d'autodérision. Ce soir, vous verrez donc des profils aussi différents que Christine Bravo, Samuel Etienne, une star de télé-réalité, le danseur Christophe Licata, l'investisseuse de Qui veut être mon associé sur M6, Kelly Massol, mais aussi l'acteur Bruno Sanchez et l'artiste Philippe Catherine. À tous les deux, je leur ai demandé un souvenir d'écolier. On commence par Bruno Sanchez.
7: Oui, j'ai fait croire à mes parents que je passais en 3e, alors que c'était pas vrai, ils étaient hyper fiers. Il y a eu une réunion parents-prof, évidemment, parce que j'avais signé un papier à leur place. Et en fait, il y a eu une grande désillusion. Mon père a appris que non, je redoublais, mais que j'avais imité sa signature. Et mon père ne m'a pas parlé, mais vraiment pas parlé pendant bien un mois et demi. Et ça, ça a été très dur.
3: Et vous, Philippe Catherine, un petit souvenir de CM2, puisque dans Qui sera le plus nul, on vous pose des questions au niveau CM2.
8: CM2, moi je suis dans une école catholique, et je ne pensais qu'à Jésus. Donc je voulais être un martyr, c'était mon ambition.
3: C'était quoi les matières préférées de Jésus ?
8: C'est le catéchisme, évidemment. Très fort en caté, et EMT, bien sûr. Jésus, il savait tout à fait s'en tirer avec éducation manuelle et technique. C'est aussi Jésus. Tout ce qui est aussi la philosophie, même si en CM2, c'est des prémices. En dehors de ça, on avait des profs très durs, notamment frère Gérard, qui était vraiment injuste.
3: Il était où ?
8: Moi, j'ai grandi en Vendée, donc terre catholique s'il en est. Mais je passais quand même mes cours un petit peu dans les vapes. Ouais, globalement, j'étais vraiment dans les vapes.
3: On visualise bien Philippe Catherine dans les vapes. Le sera-t-il encore dans qui sera le plus nul ? La réponse ce soir sur TF1. Et c'est un ancien cancre. Oui, moi, qui vous retrouve demain pour de nouvelles coulisses télé.
0: Ne dites pas ça, Patrice. On vous retrouve demain, comme d'habitude, pour de nouveaux coulisses TV. Stéphane Bern, lui, en revanche, Céline, eh bien, on le retrouve dans quelques minutes directement sur la côte charentaise avec l'histoire d'un porc qui, lui, a perdu la mer.
1: Non, je n'y crois pas.
0: Bien, figurez-vous que si c'est possible, et c'est à découvrir juste après cette nouveauté. Voici pour vous Adèle Castillon sur ICI. Vous l'écoutez d'ailleurs peut-être pour la première fois ce matin avec une chanson et un titre qui tient en trois mots et qui se prête parfaitement au jeu en ce moment. C'est « Été avec toi ».

0: il est 5h, vendredi 4 septembre, et il y a de l'ambiance dans les studios ce matin avec Adèle Castillon. Était avec toi, une chanson qui fonctionne très bien d'ailleurs pour commencer la journée. J'ai vu que ça vous avait saisi, ma chère Félix.
1: Ah mais oui, on était ambiancé dans le studio, et vous aussi Louis, je vous ai vu danser. Hein.
0: J'espère que vous aussi qui nous écoutez, cette chanson vous a fait du bien. Il est 5h27 et juste avant les infos de 5h30, un petit peu d'histoire comme d'habitude avant l'actu, aux côtés de Stéphane Bern. Et ce matin, on voyage au XIIe siècle directement sur la côte charentaise. Rectification de Féline, qui est notre arbitre des siècles.
1: 17.
0: Au XVIIe siècle.
2: Il existe des ports sans bateau, mais rares sont ceux qui ont été abandonnés par l'océan lui-même. Au XVIe siècle, en Charente-Maritime, Brouage était l'un des ports les plus prospères du royaume. Fondé en 1555 par Jacques de Ponce, la cité doit sa richesse au commerce du sel, alors surnommé l'or blanc. Il faut s'imaginer chaque jour des centaines de navires y charger leurs précieuses cargaisons à destination du nord de l'Europe. Et clairement, pour les habitants de Brouage, c'est ce commerce qui leur permettait de mettre du beurre dans les épinards.
3: Et ta sœur ?
4: Elle bat le beurre !
2: Du beurre salé, évidemment. Pour protéger cette place stratégique, Richelieu fait renforcer les fortifications au XVIIe siècle. Mais pendant ce temps, la nature poursuit son œuvre. Les alluvions charriées par les rivières et les marais voisins envasent progressivement le chenal. Les grands navires peinent à accoster, comme quoi les remparts sont très utiles contre les ennemis, sauf quand l'ennemi, c'est la boue. Et lorsque Colbert choisit Rochefort pour accueillir l'arsenal du roi, l'activité maritime se déplace définitivement.
5: Vous le trouverez au bas de la ville, c'est au bord de la mer, vous pouvez pas vous tromper.
6: Mais nous ne voulons pas le port.
2: Ironie de l'histoire, les puissants remparts sont restés presque intacts. Aujourd'hui, derrière leurs murailles, les visiteurs découvrent une ancienne cité portuaire située à plusieurs kilomètres de l'Atlantique. Ce qui est assez étrange, car un port sans mer, c'est un peu comme une raclette sans fromage ou un casino sans retraité. Il manque l'essentiel. Une ville née grâce à la mer et finalement quittée par elle.
7: Ne me quitte pas.
2: D'habitude, quand une ville perd son port, c'est à cause d'une guerre ou d'une crise économique. Là, c'est juste l'océan qui a dit « Désolé, je crois que je vais prendre mes distances ».
0: Merci Stéphane, et ne prenez pas trop vos distances puisqu'on vous retrouve lundi. Bon week-end à vous et bon vendredi à vous qui nous écoutez. Il est 5h30, voici l'actualité en France et dans le monde en 90 secondes. C'est avec vous, Féline Loire-Duhaut.
1: Le plan de sauvetage de l'agriculture dévoilé ce matin par la ministre Annie Genevard. Des annonces très attendues par le monde agricole, marquées par les gros épisodes de sécheresse cet été. Hier encore, le Premier ministre Sébastien Lecornu a demandé de nouvelles économies dans le budget 2026 pour financer ce plan de sauvetage. Éducation, accessibilité et emploi, les grands thèmes de la conférence nationale du handicap qui s'ouvre aujourd'hui. Elle fixe le cap des grandes politiques publiques pour améliorer le quotidien des personnes handicapées au cours des prochaines années. Gros point noir, 20 ans après la loi handicap, plus d'un établissement qui reçoit du public sur deux n'est toujours pas aux normes d'accessibilité. Une soixantaine de mesures doivent être annoncées par le président Emmanuel Macron. Le gérant d'un salon de tatouage d'Arras dans le Pas-de-Calais devant la justice pour des agressions sexuelles et viols sur des clientes. En tout, 16 victimes ont porté plainte. Des faits commis entre 2006 et 2023 lors de séances de tatouage, l'homme risque jusqu'à 20 ans de réclusion criminelle. Le procès s'ouvre aujourd'hui. Les Girondins de Bordeaux resteront en Régionale 1, la 6e division du football français. Décision de la Fédération française qui refuse de rouvrir le dossier du club. Le sextuple champion de France est désormais proche de la liquidation. Et puis, fin de partie pour le The Event. Le grand marathon de streaming sur la plateforme Twitch tire sa révérence pour sa 10e édition. 90 streamers réunis ce week-end à Montpellier pour 3 jours de live. Objectif, collecter un maximum de dons pour une vingtaine d'associations. Top départ à 18h.
0: L'info du jour, Féline, c'est cet été de tous les records que vient de vivre la France.
1: L'été 2026 est le plus chaud jamais enregistré depuis le début des mesures en 1900. Constat dressé par la ministre de la Transition écologique, Monique Barbu, hier. Un été caniculaire marqué par les incendies et la sécheresse. 53 jours avec des températures anormalement élevées et près de la moitié des départements ont même dépassé au moins une fois les 40 degrés. Et ce n'est pas terminé. Une nouvelle vague de chaleur touche le sud de la France. 5 départements passent ce midi en vigilance orange canicule. La Drôme, l'Ardèche, le Gard, l'Hérault et l'Aude. La Haute-Garonne, elle, est en vigilance jaune. Et ce week-end, il fera 40 degrés à Toulouse. Alors les habitants n'en peuvent plus, Jeanne-Marie Marco.
3: Oui, écoutez la réaction de cette Toulousaine de 75 ans quand on lui dit qu'il va sans doute faire 40 degrés ce dimanche.
8: Est-ce que je vais survivre ? Est-ce que je vais pouvoir survivre dans un lieu où les portes sont fermées ?
3: Sa voisine Delphine a exactement le même soupir quand on lui parle d'un énième épisode de canicule.
8: Ah bah on n'en peut plus, mais ça a été atroce, hein. Atroce. Et c'est la première fois que je vois ça à Toulouse. C'est 25 ans que je suis là et jamais... Ah, il a fait chaud, il y a eu des... Mais pas des canicules comme ça. Hein. Qui n'en finissent pas, vous vous rendez compte.
3: Avec donc 53 jours marqués par les vagues de chaleur cet été selon Météo France, alors ceux qui ont la climatisation s'estiment privilégiés comme Julia.
8: Ben, c'est supportable parce que j'ai la climatisation. Mais je plains les gens qui n'ont pas la climatisation. Même la nuit, c'est horrible.
3: Assez insoutenable aussi dans les transports en commun.
9: Et surtout dans le métro aussi, il fait hyper chaud, il n'y a pas de clim et tout.
10: Non, on a fait mettre la clim, mais c'est pas assez fort.
3: Et non, pas de climatisation dans les rames, comme dans quasi tous les métros français. Mais la ligne C, la future troisième ligne du métro à Toulouse, sera climatisée fin 2028.
1: Un reportage signé Jeanne-Marie Marco pour Ici Occitanie.
0: Merci Céline. La météo tout de suite de ce vendredi 4 septembre. Il va faire beau et il va faire chaud. Pardonnez-moi. Beau et chaud, les températures, elles, qui sont en hausse, hein, par rapport à ce qu'on a connu les jours précédents dans la semaine. Côté ciel, il sera, lui, essentiellement dégagé avec un soleil qui brillera. On garde quand même une légère couverture nuageuse le long de la Manche, avec quelques petits nuages qui vont graviter autour, mais c'est pas la dominance du jour. Pour les températures, en milieu de matinée, on dépasse aisément les 20 degrés à Amiens et Reims, 21 degrés à Besançon, 22 degrés, Nantes, 23 degrés, La Rochelle, 23 également, Marseille et Nice, ce matin déjà 26 degrés. Cet après-midi, pas de changement dans le ciel, toujours à ce soleil généreux. Casquette, lunettes de rigueur. Et puis pour les maximales, eh bien on dépasse les 30 degrés aussi bien dans le nord que dans le sud. Dans le nord à Strasbourg, 30 degrés attendus cet après-midi. Puis dans le sud, jusqu'à 35 degrés à Montpellier, à Bordeaux ou encore à Tarbes. Et puis la tendance de ce week-end, vous la devinez, pas de gros changements dans le ciel tout le jour. Ce soleil est généreux et il va faire chaud puisqu'on dépassera les 30 degrés pour les températures aussi bien samedi que dimanche.
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0: 5h35, soyez les bienvenus si vous nous rejoignez à l'instant, Céline. Mm-hmm. C'est l'un de nos deuxièmes rendez-vous avec les auditeurs, avec vous qui nous écoutez chaque matin. On recherche un auditeur qui, et si je vous pose la question à vous, Céline, par exemple, admettons que vous n'avez pas fait carrière, comme c'est le cas dans le journalisme, vers quel métier vous vous seriez orienté, un métier un petit peu insolite?
1: Je sais pas, est-ce que poissonnier c'est insolite ou pas trop?
0: Ça peut, effectivement. Ça peut. C'est un métier
1: marin pêcheur.
0: Marin pêcheur, tiens. On va garder marin pêcheur. Et vous, justement, est-ce que vous pratiquez un métier insolite? Si c'est le cas, racontez-le nous 0810 055 056 ce matin. Plus que jamais, vous avez la parole. Si vous avez un métier qui sort un petit peu de l'ordinaire, venez nous le raconter. On vous attend au 0810 055 056. Pour une journée qui commence bien, il nous faut de la bonne musique, vos chansons préférées, de la joie et de la bonne humeur. Laissez-vous chanter par Zaz sur votre radio ici.

0: avec Zaz sur votre radio ici à dès 5h. On est ravis d'être avec vous ce matin. 5h39, dans 5 minutes, Féline. Si vous avez réservé un hôtel dans les prochaines semaines, attention au message que vous recevez, puisqu'une arnaque particulièrement bien ficelée circule en ce moment.
1: Oui, le message connaît votre hôtel, vos dates de séjour, et il vous demande de confirmer votre réservation en cliquant sur un lien. Alors, effectivement, c'est difficile de ne pas se faire avoir.
0: Alors, comment repérer justement le piège? Aude Razo nous donne les bons réflexes dans C'est pas vrai. Rendez-vous à 5h45 sur ICI.
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0: Et ici, plus que jamais, vous avez la parole et nous avons instauré ce nouveau rendez-vous, Féline, qui est un duel de couche-tard contre Lefto, avec à la clé un joli cadeau.
1: Et oui, le poste de radio parfait, puisqu'il vous suivra partout, il se recharge à l'énergie solaire, il a le Bluetooth, il fait lampe torche, bref, il fait tout. La seule fonction qu'il n'a pas encore, c'est de faire le café.
0: On va y travailler à cette fonction-là. Justement, on va accueillir tout de suite notre Lefto, et c'est Nelly qui est avec nous, Nelly du Nord. Bonjour Nelly.
3: Bonjour.
1: Bonjour Nelly.
0: Nelly, vous levez tôt pour travailler ?
3: Oui, j'ai eu l'habitude de toujours me réveiller tôt et j'en ai profité pour commencer ma journée de manière très
0: active. Et sans indiscrétion, à quelle heure vous réveillez-vous ?
3: Généralement vers 3h30.
0: Ok, donc vous pourrez nous écouter tout au long de la saison ici dès 5h. Je compte sur vous Nelly, je viendrai vérifier.
3: Et
0: vous,
3: oh
0: avez...
3: Oui.
0: Vous avez un métier plutôt sympa, on en parlera tout à l'heure. On a également Anaïs de l'autre côté. Anaïs qui vient d'un département que j'affectionne particulièrement, le Puy-de-Dôme. Bonjour Anaïs.
4: Bonjour.
0: Anaïs, vous aussi vous vous levez tôt, mais pourquoi? Non, vous couchez tard, j'ai tellement l'habitude.
1: Ah là là, c'est nous qui nous levons tôt Anaïs.
0: Oui, alors Anaïs, vous êtes une couche tard, pourquoi vous travaillez de nuit?
4: Oui, je travaille de nuit. Je prends à 22h et je finis à 5h20.
0: Ok, d'accord. Donc là, vous nous écoutez directement sur le retour pour rentrer à la maison et vous coucher.
4: Exactement. Manger des fois et après, oui, aller faire le dodo.
0: Eh ben, je suis ravi de vous avoir toutes les deux ce matin. C'est notre duel couche-tard contre Lefto avec une question pour vous départager et l'une de vous deux repartira avec sa radio. C'est une question avec une réponse et là, le but étant de me donner le chiffre le plus rapidement possible qui vous vient à la tête. Vous avez rien compris, vous en faites pas, c'est normal. Ce vendredi 4 septembre, figurez-vous que Beyoncé fête son anniversaire et Beyoncé, j'ai lu ça dans la presse, elle détient un record. C'est l'artiste qui a remporté le plus de Grammy Awards de l'histoire. Combien est-ce qu'elle en a gagné, selon vous, Nelly ?
3: Beyoncé ?
0: Oui, mm-hmm. Il faut dire un chiffre, hein, aléatoirement, rapidement, s'il vous plaît.
3: Oh là là, 30.
0: 30 pour Nelly. Anaïs, ouais. De votre côté. N'importe quel chiffre.
4: Je dirais 36.
0: Vous direz 36. La bonne réponse, Céline, vous l'avez ?
1: Oui, c'est 35.
0: 35, c'est donc Anaïs qui a dit 36.
1: Exactement.
0: Qui est la plus proche, qui repart directement avec son poste radio ici, qu'on vous livre directement à la maison, Anaïs. Bravo.
4: Merci beaucoup.
0: Nelly, un tout petit mot rapide sur votre métier.
3: Je suis savonnière terrière, oui. Je fabrique des savons, des bougies, des produits ménagers écologiques.
0: Génial.
1: On a envie d'aller vous acheter tout ça, Nelly. Hein.
0: Eh bien, Nelly, je vous souhaite une belle journée. Travaillez bien. Et Anaïs, bon
3: repos. Merci. Merci beaucoup.
1: Bonne journée.
0: Merci, Nelly. Merci, Anaïs. À bientôt.
3: Au revoir.
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0: 5h44, chaque matin sur ICI, on découvre une initiative qui fonctionne quelque part en France et qui pourrait donner des idées ailleurs à qui n'a jamais imaginé ce qu'il ferait en gagnant plusieurs millions d'euros à la loterie. Eh bien, figurez-vous qu'en Charente, une famille a fait un choix assez inattendu, Féline.
1: Et oui, un choix qui, plusieurs années après, continue de changer le quotidien des habitants et celui, notamment, des enfants.
0: Alors, quel choix ont-ils fait ? Réponse aux côtés de Robin Bernot. C'est juste avant vos infos à 6h sur ICI. 5h44, vous profitez de la musique qui vous réveille avec une formidable chanson Bill Withers sur votre radio avec Lovely Day, une belle mélodie et une voix juste unique pour commencer ce vendredi avec nous. Soyez les bienvenus.

0: témoignage d'une auditrice, Aude.
1: Oui, c'est Yasmine qui me raconte la mésaventure de sa fille. Tout commence sur Booking, la plateforme de réservation, vous connaissez. Morgane, la fille de Yasmine, réserve un hôtel à l'étranger pour un petit week-end fin septembre. Jusque-là, tout va bien. Mais voilà qu'arrive un message WhatsApp. « Nous sommes ravis de vous accueillir pour votre prochain séjour. » Le message a bien l'air de venir de l'hôtel à première vue. Il y a le nom de l'établissement, les bonnes dates de réservation. Et puis, il y a un lien où Morgane est censé cliquer. Pourquoi ? Pour transmettre ces informations, lui dit-on, pour gagner du temps à l'enregistrement quand elle arrivera à l'hôtel et surtout pour confirmer sa réservation. En gros, le message dit à Morgane très poliment que si elle ne remplit pas ce formulaire dans les 24 heures, l'hôtel proposera la chambre à quelqu'un d'autre.
0: Et c'est donc une arnaque. Et est-ce que Morgane est tombée dans le piège ?
1: Non, et bravo, hein, parce que franchement, c'était pas évident. J'ai cliqué, moi, sur le lien dans le message. J'atterris sur un site qui ressemble énormément à celui de Booking. Il reprend toutes les informations de la réservation de Morgane et lui demande de rentrer son numéro de carte bleue pour, je cite, « garantir sa réservation ». Là où Morgane et sa mère ont cliqué, c'est qu'elles ne sont pas sur booking.com. Elles sont sur booking.hotelcheckininform.com. Ça ressemble, mais ce n'est pas booking.com. Très bon réflexe. Question que vous vous posez peut-être, comment est-ce que l'escroc a su que Morgane allait partir dans cet hôtel là, à ces dates, fin septembre ? Réponse, un piratage informatique. Le site de l'hôtel s'est peut-être fait pirater et le malfaiteur sait maintenant tout de ses futurs clients.
0: Merci beaucoup, Aude, votre rendez-vous anti-arnaque qu'on retrouve bien entendu sur le site ici.fr, page C'est pas vrai, 5h50. Si vous pratiquez un métier peu commun, un métier qu'on pourrait considérer comme insolite, Céline, comme...
2: Marin-pêcheur, chanteuse d'opéra, danseur étoile.
0: Vous en démordez pas de ce marin-pêcheur.
2: Oui, mais j'aime bien un marin-pêcheur. J'ai envie qu'on quelqu'un soit marin-pêcheur.
0: Justement, si vous pratiquez un métier qui sort un petit peu du commun des mortels, vous pouvez nous appeler tout de suite au 0810 055 056. Venez nous faire découvrir votre passion et votre métier ce vendredi. On en parle ensemble juste avant vos infos locales à 6h. Côté musique, voici tout de suite Julien Lib qui nous rejoint. Julien Lib et cette belle chanson qui s'appelle Autrement à l'écoute de votre radio. Soyez les bienvenus si vous nous rejoignez un instant et appelez-nous.
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0: ici. Merci d'être avec nous ce matin. C'était Julien Lib à l'instant avec Autrement. Autrement dit, qui n'a jamais un petit peu imaginé ce qu'il pourrait faire, Céline, en gagnant plusieurs millions d'euros à la loterie dans une commune de Charente? Une famille a fait un choix pour le moins inattendu, un geste qui, vous allez l'entendre, année après année, eh bien, change le quotidien des habitants et particulièrement celui des enfants.
1: Imaginez un instant, vous gagnez à l'euro million et l'une de vos premières dépenses sert à rénover l'école de votre commune.
2: Ben, c'est une super idée.
1: À Saint-Michel, en Charente, une famille a remporté 50 millions d'euros à l'euro million en 2009. Depuis ce jour-là, ses habitants qui veulent continuer à rester anonymes offrent chaque année un chèque de 80 000 euros pour payer la cantine des enfants du village. Sauf que désormais, ils souhaitent que cet argent serve à rénover l'école. Les explications de la maire de Saint-Michel, Fabienne Gaudet, Godichaud, à notre reporter Pierre Marvin.
3: Oui, c'était vraiment le souhait qu'ils ont exprimé, de dire, écoutez, c'est 80 000 euros, pourquoi ne pas les investir? Pourquoi ne pas vous aider? Et bien évidemment, nous contribuerons nous aussi à compléter cette manne, hein, toujours ce don, pour pouvoir améliorer nos écoles, nos salles de classe, nos salles de vie, nos cours et voilà.
1: Gagner à la loterie et en faire profiter tout son village, ici en Charente, ça marche, mais vous, tiens, qu'en pensez-vous? J'ai posé la question à Bénédicte.
4: Ce qui est bien, c'est de pouvoir partager l'argent, ne pas que prendre pour soi et développer des projets pour des écoles et pour l'avenir de la France, les enfants.
1: Et puis il y a aussi Brigitte qui salue également l'initiative, surtout après les épisodes de canicule de ces derniers mois et aussi le manque d'équipement de nos écoles.
5: C'est très bien, parce que l'été, il n'y a pas trop de clim et tout ça, donc pour les enfants, ce sera génial. Peut-être mettre de la verdure, pour le bien-être des enfants, c'est une très très très bonne idée.
1: Parlons-nous honnêtement, entre nous. Vous gagnez 50 millions d'euros. Alors, vous achetez une maison au bord de l'océan, un grand appartement en ville, vous voyagez. Mais est-ce que vous donnez autour de vous? Écoutez les réponses de Bénédicte et Brigitte.
4: Je paye mes dettes et j'aide les gens autour de moi qui en ont besoin. Et puis, un petit peu mettre de l'argent pour la santé aussi. Comme on ne sait pas si on aura beaucoup de choses à payer dans l'avenir, donc faut toujours un petit peu de pécule.
5: D'abord, égoïstement, je donne à mes enfants. Et s'il en reste, oui, moi, je me serais plus vers les restos du cœur et tout ça. Ouais, j'aimerais bien aider les gens dans le besoin et tout ça.
1: À Saint-Michel, le jackpot remporté par ses euros gagnants continue, des années plus tard, de profiter aux enfants. Comme quoi, parfois, gagner à l'euro million ne change pas seulement une vie, ça peut aussi changer celle de tout un village.
0: Merci Robin Bernot avec cette belle initiative. Robin Bernot à l'instant avec Pierre Marsa. Et les gagnants de loterie, c'est vrai que ça nous fait tous rêver, hein, je crois. Au quotidien. Tiens, Céline, je sens que vous avez des belles lubies. Demain, vous gagnez justement une grosse somme d'argent en loto. On fabule un petit peu. C'est vendredi, on peut se le permettre.
6: Allez, rêvons un petit peu.
0: Tiens, qu'est-ce que la première chose que vous réaliseriez?
6: Je pense que je pars en voyage à l'autre bout du monde.
0: Ah, quelle destination.
6: J'ai envie d'aller découvrir l'Asie. Donc, je sais pas, le Japon, la Corée, un grand tour de l'Asie.
0: Ah, c'est pas mal.
6: Pas mal. Et vous alors, Louis? J'allais vous demander.
0: Ah, j'achète une belle maison.
6: Oh, c'est
0: ouais,
6: sympa.
0: Je suis quelqu'un d'assez terre à terre, moi,
6: oui,
0: vous voyez.
6: Oui, vous avez raison.
0: Je suis quelqu'un de simple, une belle maison, une mais belle avec maison. Un gros bateau, un gros ponton.
6: Et un gros jardin.
0: Un gros jardin. 5h57, nous cherchons un auditeur qui est passionné par son métier et un métier qui sort un petit peu de l'ordinaire. Et je suis ravi d'avoir comme auditeur ce matin Georges qui est avec nous. Bonjour, Georges.
7: Bonjour.
0: Georges, en plus, qui est un copain de l'Allier en Auvergne et qui nous appelle ce matin. Georges, vous levez en plus très tôt, je vois, 1h30 pour exercer un métier sur la route au quotidien. C'est le métier de chauffeur routier.
7: Allô?
6: Oui.
7: Oui, je vous entends.
6: Ah, vous nous entendez?
7: Oui.
6: Et donc, vous levez très tôt, justement, pour nous écouter.
0: Chauffeur routier, Georges, c'était ce que j'étais en train d'expliquer à l'instant. Et vous êtes passionné par les camions. Elle vous vient d'où, cette passion?
7: Ah ben, c'est toujours un rêve de gosse, quoi. Donc, j'ai eu l'expérience de faire une reconversion professionnelle. Et je me suis posé la question, qu'est-ce que je peux faire? Et puis, je me suis dit, pourquoi pas dans le transport? Et puis, voilà, qui là-dessus, ça me plaît énormément, quoi. Puis, ça me permet de voir du paysage que je n'ai peut-être jamais dans ma vie, donc... C'est ça qui est gratifiant, quoi.
0: Vous roulez que en France, Georges, ou ça vous arrive?
7: Non, je fais que du régional parce que j'ai que le porteur, mais j'envisage de passer la SMI justement pour faire plus de distance, quoi.
0: et pour pouvoir du coup bouger un petit peu plus loin. Quel est le meilleur moment, tiens, de votre journée, Georges? Est-ce que c'est quand on est seul, un petit peu dans l'obscurité, on profite de la radio, vous vous retrouvez tranquillement?
7: C'est profiter de la nuit, il n'y a pas de circulation, donc on est plus libre. Et puis là, c'est bientôt les vacances, donc ça va être bénéfique aussi de se reposer aussi un peu, quoi.
0: Eh bien, reposez-vous, Georges, les vacances pour bientôt. Et ça m'a fait plaisir de vous avoir avec nous ce vendredi.
7: Est-ce que c'est possible d'avoir une photo dédicacée?
0: Ah, bien sûr, on va vous faire ça. Bon, avec grand plaisir, Georges, sans aucun problème. Et vous la mettez dans le camion, je veux la petite photo, bien entendu, Georges. À bientôt, merci, bon week-end un petit peu en avance. Merci à tous d'avoir été là. À 6h, vous avez rendez-vous, bien entendu, avec l'actualité de vos régions. À 6h30, c'est le retour de Féline Leloir du Haut.
6: Pour l'info en France et dans le monde en 90 secondes.
0: Et tout de suite, voici toute l'équipe d'ici matin qui est là ce vendredi. Je vous souhaite une belle journée qui commence ici.
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10: Bonjour les Normands, nous sommes le vendredi 4 septembre 2026. À mes côtés, Nicolas à la technique et Camille au standard, Jean-Baptiste Marie aux infos. Bonjour.
11: Bonjour Jason, bonjour à toutes et tous.
10: Vous allez l'apprendre dans un quart d'heure.
11: Oui.
10: Un fruit rouge qu'on devrait tous manger au moins une fois par jour pour le bien de votre foie. Et c'est pas la fraise ni la cerise. Allez, on va voir ça avec le docteur Kierzek dans un quart d'heure.
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10: Sur votre radio locale Ici Normandie, il est 6h.
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10: Lors de vos infos, Jean-Baptiste, les agriculteurs normands s'impatientent.
11: Oui, le leader de la FNSEA, le premier syndicat d'exploitants agricoles, Arnaud Rousseau, est venu les soutenir hier. Rassemblés dans les locaux de la Chambre régionale d'agriculture à Caen, comme dans toute la profession, le report par le gouvernement de l'annonce du plan d'aide après l'été caniculaire est mal vécu, car la sécheresse a fait mal, engendrant des pertes considérables pour de nombreuses filières. Florian Fougy, responsable du service veille et prospective à la Chambre d'agriculture de Normandie, a fait les comptes pour la région.
12: Il y a deux types de pertes, donc en culture déjà. Les inquiétudes sont sur les cultures qu'on récoltera à l'automne, betteraves, pommes de terre, le lin, où là, les quantités et les qualités vont être moindres. Ensuite, en ce qui concerne l'élevage, il y a des impacts à court terme, la mortalité, la surmortalité des animaux. Pour les jeunes veaux, par exemple, de moins d'un mois, la mortalité a augmenté de 50%. Puis il y a des enjeux à plus long terme sur l'élevage. On n'a pas pu mettre les animaux à l'herbe, et comme il a fait chaud un peu partout, il y a des tensions sur les marchés de la fourrage. Donc c'est compliqué de nourrir les animaux. On a tapé dans les stocks, donc s'il pleut dès maintenant, peut-être qu'on pourra remettre les animaux plus longtemps à l'herbe et réduire un petit peu l'impact, mais de façon globale, cette sécheresse-là, elle ne se résume pas à ces 2 mois d'été ou ces 3 mois d'été, elle va avoir des impacts de long terme sur les animaux et sur les exploitations agricoles.
11: Alors pour contrer ces effets désastreux du climat, que demandent les agriculteurs normands? Eh bien on leur a posé la question. On entendra leur réponse tout à l'heure dans l'info d'ici à 6h30.
10: Une nouvelle noyade mortelle est survenue dans le Calvados.
11: Sur la plage de Varaville, entre Merville, Franceville et Cabourg, hier matin, à marée montante, un homme de 79 ans, parti pêcher à pied, s'est retrouvé piégé par ses cuissardes. Elles se sont remplies d'eau. Ramenée sur le sable, la victime n'a malheureusement pas pu être réanimée. Une enquête ouverte à Bayeux après la découverte hier matin d'un impact de balle sur une vitre des locaux du service d'accompagnement tutélaire calvadosien. Un service social qui accompagne des personnes vulnérables pour les actes de la vie quotidienne. Des véhicules stationnés sur le parking ont également été dégradés.
10: Le ministre de la Justice débouté devant le Conseil d'État.
11: Oui, Gérald Darmanin avait saisi la juridiction après une décision d'un juge des référés lui demandant de faire cesser à la prison de Condé-sur-Sarthe, dans l'Orne, des comportements contraires à la déontologie contre les détenus parmi les plus dangereux du pays, incarcérés dans le quartier de lutte contre la criminalité organisée, le QLCO. La contrôleuse générale des lieux de privation de liberté, Dominique Simonneau, avait listé des fouilles à nu humiliantes ou brutales, des pratiques asphyxiantes, des propos insultants, racistes, lors d'une visite de l'établissement en mai dernier. Gérald Darmanin a dit prendre acte de la décision, considérant que la justice administrative n'avait relevé aucun manquement au sein de ces quartiers spécialisés.
10: 150 heures de travaux d'intérêt général pour les tagueurs du char d'Alençon.
11: Oui, le char Valois, souvenez-vous, en mai dernier, en plein cœur chasseur de la forêt des Couves à la Croix-Médavie. Ce char ayant servi au sein de la 2e DB lors de la Seconde Guerre mondiale avait été peint en rose avec des inscriptions Peace and Love. Malgré de nombreuses condamnations judiciaires, les deux hommes âgés d'une quarantaine d'années ont été coupés de travaux d'intérêt général et 5000 euros de dommages. Jason, avez-vous votre smoking, papillon? Est-ce que madame a sa robe de soirée? L'hôtel au Normandie est-il réservé? Bon, oui. C'est le Festival Cinéma Américain de Deauville qui commence ce soir. 52e édition avec 22 films qui seront présentés en avant-première. Le jury est présidé cette année par l'acteur français Roche Dizem. La chanteuse Lio, elle, préside le jury Révélation. Alors le tapis rouge, vous l'imaginez, est prêt pour les 10 jours du festival. Et au CID, on est dans les derniers préparatifs, Leïla Meshaouri.
13: Les drapeaux américains le long des planches annoncent la couleur. Le festival de Deauville approche.
14: C'est une période plus festive.
13: Clément Jobet tient la boutique de plage, l'Arlequin.
14: C'est là où a été tourné le film Un homme et une femme.
13: Le commerçant sera aux premières loges du festival et s'attend même, pourquoi pas, à accueillir des célébrités dans son magasin.
14: On a eu jusqu'à la première dame de France qui est venue dans notre boutique.
13: Laquelle ?
14: Carla Bruni.
13: À quelques heures de l'événement, des barrières encerclent le site du CID. Les équipes du festival font des tests de son, installent la signalétique. Le regard intrigué de quelques curieux, comme Marivonne, une parisienne habituée de Deauville.
15: On voit des personnages qu'on ne voit pas d'habitude, soit des visiteurs qui sont venus comme moi regarder simplement, puis d'autres plus folklore, disons.
16: Voilà. Folklore comment ?
15: Bah dans l'habillement fashion.
13: Aline Minkela, elle est mordue de cinéma et depuis 5 ans, la jeune femme est hôtesse sur le festival.
17: Et c'est le seul événement d'ailleurs que je fais en hôtesse, parce que du coup c'est le cinéma, donc c'est l'occasion.
13: L'occasion aussi de fouler le tapis rouge, telle une star.
17: Eh oui, j'ai déjà fait le tapis rouge plus d'une fois même, mais bon, toujours pas prise en photo.
13: Le tapis rouge bien à l'abri sous une grande bâche noire avant que les flashs de photographes ne crépitent.
11: Et notamment pour l'acteur Ethan Hawke au casting du Cercle des Poètes Disparus, souvenez-vous, aux côtés de Robin Williams dans les années 90, eh bien, un hommage sera rendu à Ethan Hawke en sa présence évidemment ce soir.
10: Et votre radio locale ici Normandie sera en direct de Deauville, Rodolphe Baudry sur le tapis rouge entre 17 et 19h, mais il sera avec nous aussi à 8h15 pour nous donner un avant-goût. En sport, du changement en coulisses au camp basket Calvados.
11: Oui, la famille de l'ancien vice-président Thierry Godefroy, tragiquement décédé il y a un an, se retire du capital du club canet. C'est lui, Thierry Godefroy, qui a permis au CVC de retrouver la Pro B. Ses parts vont être reprises en partie par l'actuel président Loïc Adriaensens et deux autres actionnaires déjà présents au sein du club de basket. Au Stade Malherbe, une nouvelle recrue vient d'arriver. L'expérimenté Henri CV, qui était libre de tout contrat, s'est engagé au SMC. Alors il a un joli CV, fallait le faire. Champion de France avec Bordeaux en 2009. Le milieu de terrain a joué aussi à Newcastle, à Saint-Étienne, en Turquie aussi. Et dernièrement, c'est en Ligue 2 qu'a joué Henri CV, notamment du côté de Pau et de Clermont-Ferrand, qui est son dernier club. Et évidemment, Malherbe qui jouera demain. Un match à vivre à la radio en écoutant ici Normandie.
10: Le foot encore, mais amateur cette fois, qui sera désormais filmé et diffusé en direct en Normandie.
11: Oui, cela concerne le championnat de R1, le plus haut niveau régional, la 6e division française. Et bien les matchs de ces équipes masculines et féminines, comme Bayeux, Lisieux, Dives Cabourg, Flair If ou encore l'Avant-Garde, seront diffusés gratuitement sur une plateforme de streaming Delaunay Plus, une entreprise basée à Rouen. Un plus pour les clubs, estime le président de la Ligue de Normandie de football, Romain Ferré.
18: C'est une opportunité au travers de la région Normandie et d'un projet de développement et de valorisation en fait de tous nos clubs, d'un changement de modèle économique, permettre aux clubs d'être vus, permettre aussi aux services de la ligne de pouvoir visionner les matchs, de faire progresser nos arbitres, de regarder aussi nos éducateurs, l'état sur les terrains aussi, parce que ce sont des indicateurs forts et ça permet d'avoir une vision globale et surtout de la valorisation de nos clubs R1. Tout ça part sur un projet de structuration, de gommer aussi la différence entre le R1 et la N2 de façon à ce que nos clubs soient mieux structurés aussi financièrement. Enfin, il y a beaucoup de sujets au travers de ce projet porté par Delaunay et la région et le Fonds européen.
11: Et cette nouveauté va connaître sa première diffusion dès ce week-end, parce que c'est la reprise des championnats de Régional 1 chez les hommes comme chez les femmes, à 6h40 dans Normandie Sport. On entendra le fondateur de cette plateforme en ligne à nous expliquer la genèse de son projet. Puis il n'a pas été très précis pour le foot demain, c'est à Bourg-Péronnat que va Malherbe, match à 14h45. D'ailleurs, la journée de Ligue 3 qui a commencé hier, à la 5e journée, avec un nul entre Rouen et Valenciennes, un partout Rouen qui est leader.
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10: Allez, on passe à la météo, Jason, avec un programme entre nuages et éclaircies.
21: Ouais, ciel gris aujourd'hui pour démarrer la journée en Normandie. Des nuages qui vont nous accompagner jusqu'au soir, d'après la carte Météo France. De temps en temps, on aperçoit quelques éclaircies, mais c'est assez léger tout de même. Le vent se lève à partir de la mi-journée, 45 km/h au plus fort.
10: Les températures 16 à 19 degrés ce matin.
21: 16 à Rémalard, Domfront, ainsi que dans le sud Manche, à Sourdeval pour la minimale. 17 à Falaise, L'Aigle et Mortagne. 18 à Lisieux, Saint-Pierre-en-Auge, Villers-Bocage, et 19 à Caen, Bayeux et Cabourg. Cet après-midi, comptez 22 à 25 degrés dans le Calvados, jusqu'à 27 degrés dans l'Orne. On est 4 degrés au-dessus des normales de saison.
10: Demain,
21: ensoleillé avec un léger voile nuageux demain toute la journée, 22 à 26 degrés. Dimanche, ça se réchauffe encore avec un ciel plus bleu du matin jusqu'au soir. Les températures comprises entre 29 et 32 degrés au plus chaud. Ce sera le cas à Lisieux dans le Pays d'Auge. Sur la route dans le Calvados à Caen et à Louvigny, circulation interdite sur la départementale 212 dans les deux sens de circulation ce dimanche entre 8h et 18h pour permettre le bon déroulement du triathlon. Long de Caen.
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21: Les 6h10, voici Calogero, je joue de la musique. Bon réveil.

0: Je joue de la musique, c'était Calogero.
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0: Nous sommes le vendredi 4 septembre. L'ex-candidat de Koh-Lanta, sans doute le plus emblématique, Mundir, fête son anniversaire aujourd'hui.
3: Pourquoi ?
0: Bah, parce que t'es né un 4 septembre en 1973.
3: Pourquoi je suis sans
0: plus ? Bon, bah 53 ans aujourd'hui, bon anniversaire Mundir. Mais aussi Cédric Lapiche, 65 ans aujourd'hui. L'occasion de réécouter un petit extrait du film Les Poupées Russes.
4: C'est quoi ce bordel avec l'amour là ? Comment c'est que qu'on devient dingue à ce point ? T'imagines le temps qu'on passe à se prendre la tête là-dessus ? Quand t'es seul, tu te plains. Est-ce que je vais trouver quelqu'un ? Quand t'as quelqu'un, est-ce que c'est la bonne ? Est-ce que je l'aime vraiment ? Et est-ce qu'elle m'aime autant que moi, je l'aime ? Est-ce qu'on peut aimer plusieurs personnes dans sa vie ? Pourquoi on se sépare ? Est-ce qu'on peut réparer les choses quand on sent que ça se barre en couille ?
0: Voilà, Cédric Lapiche pour le film Les Poupées Russes. On aurait pu aussi parler de Castel Chinois ou l'Auberge Espagnole également. Bon anniversaire, Cédric Lapiche et Mundir aujourd'hui.
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0: Les conseils santé du docteur Kierzek, comme chaque matin à 7h06, 6h15. Ce matin, cap sur la tomate. Une tomate par jour serait bon pour notre foie. Bonjour docteur.
8: Bonjour à toutes et à tous. C'est le petit geste santé qui pourrait faire du bien à votre foie sans que vous ayez à changer toute votre alimentation. En tout cas, c'est ce que nous dit une étude italienne publiée dans une revue de nutrition qui suggère que manger une tomate par jour pourrait aider à réduire la graisse accumulée dans le foie. Alors, il y a beaucoup de nutritionnistes et même vous allez me dire, bah, sans doute, c'est un légume qui est plutôt sain, la tomate, grâce à ses composés antioxydants, mais ça peut être un allié pour la santé hépatique. C'est pas non plus un médicament miracle, c'est comme le thé vert hier. L'étude a été menée sur 79 patients qui avaient déjà une maladie du foie gras. Il y a un groupe qui a consommé 200 g de tomates crues et 50 g de sauce tomate, maison évidemment, et l'autre groupe qui n'avait pas de régime avec de la tomate. Eh bien, figurez-vous que le groupe tomate a vu son taux de graisse hépatique diminuer de manière significative. Et ça, c'est important de le dire, cette amélioration s'est produite sans perte de poids notable. Ça veut dire que la tomate a agi directement sur le foie et c'est pas par d'autres facteurs d'amélioration de la santé. Alors la maladie du foie gras, c'est stéatose hépatique, c'est une accumulation anormale de graisse dans les cellules du foie. Il n'y a pas de symptômes, c'est souvent lié au surpoids, au diabète de type 2, à l'hypertension artérielle. Il n'y a pas de symptômes au début, le problème c'est que ça évolue vers une fibrose, voire vers une cirrhose, voire pire, vers un cancer du foie. Donc c'est vraiment une maladie silencieuse, mais qui serait très répandue.
0: Et comment la tomate agit-elle sur le foie ? Qu'est-ce qui la rend si efficace ?
8: La clé, c'est ce qui donne la couleur à la tomate. C'est ce qu'on appelle le lycopène, c'est ce pigment. Et c'est un antioxydant, là aussi, très puissant. Ça va réduire l'aspect inflammatoire, ça va réduire l'accumulation de graisse, indépendamment de la perte de poids. Et un détail intéressant, l'étude a utilisé à la fois des tomates crues et des tomates cuites en sauce. Et la cuisson, figurez-vous, augmente la disponibilité de ce pigment. Donc ça veut dire que cuite, elle serait même encore meilleure que crue. Bref, pour préserver votre foie, il y a bien sûr la tomate, mais il n'y a pas que ça, c'est surtout l'hygiène de vie globale. C'est plutôt des céréales complètes, des protéines maigres, favoriser les légumes et on évite tout ce qui est ultra transformé. Ça, c'est important. Puis je vous rappelle que la maladie du foie gras, c'est la maladie des sodas ou du soda. Donc on évite évidemment toutes ces boissons sucrées. Allez, d'ici là, portez-vous bien.
0: Merci docteur. Voilà, une tomate par jour pour prendre soin de notre foie. Jean-Jacques Goldman, il se le fera d'enseigner.

0: Il est 6h22, c'était Jean-Jacques Goldman. Les Normands d'ici, toute cette semaine, ce sont les Normands de Corbeil-le-Royal. Avec vous, Julia, bonjour.
1: Bonjour Jason, bonjour à tous.
0: Et aujourd'hui, on s'intéresse à l'environnement, la nature et la biodiversité.
1: À Corbeil-le-Royal, comme dans de nombreuses communes, la nature et les espaces verts représentent un héritage qu'il faut préserver. Nous avons rendez-vous à la Vallée Verte en compagnie de Didier Lizoret, délégué à l'environnement.
2: La Vallée Verte, c'est une cuvette. Avant 1989, justement, c'était des herbages. Et le maire de l'époque avait décidé de transformer ces herbages en vallée verte pour un lieu de promenade pour les habitants de Cormel. Et puis après, ça s'est prolongé en faisant pratiquement tout le tour de la commune par des liaisons douces, donc pour les piétons et cyclistes. Et ce qui fait que maintenant, ça fait un lieu de promenade de 7 km de longueur. Donc, et de nombreux Cormelois, bien entendu, en profitent, mais aussi beaucoup de personnes de l'extérieur viennent sur Cormel, puisqu'ils savent qu'ils sont complètement en sécurité sur ce lieu de promenade.
1: Dans la commune, vous trouverez aussi un verger et une mare pédagogique.
2: Oui, il y a un verger avec 58 pommiers. Donc, il y a le verger. Juste à côté, on a mis en place aussi un rucher avec un apiculteur de la commune qui gère les ruches. On a créé juste à côté aussi une mare il y a maintenant 6 ans. Même pas 6 mois après la création du trou pour mettre en place la mare, les batraciens étaient déjà arrivés, grenouilles, tritons, donc une totale réussite. Ouais. Donc, et là, on est en train de travailler sur une zone humide avec panneaux pédagogiques.
1: Autre lieu écologique et pédagogique qui permettent de belles promenades nature, le bois de Cormel et la prairie fleurie.
2: Avant, il y avait, c'était de la pelouse, ce qui voulait dire 6 à 8 espèces de fleurs arrivaient péniblement à sortir, le pissenlit, pâquerette, etc. Et le fait d'avoir maintenant mis en place cette gestion différenciée, et donc l'herbe pousse, l'herbe sauvage pousse, donc on est passé de 6 à 8 espèces végétales à plus de 132, rien que par le fait de laisser la nature pousser librement. Non, le bois de Cormel existe depuis le milieu des années 1800, en gros 1850, et donc il fait 4 hectares, et il a été aménagé pour en faire un lieu de loisirs pour les Cormelois.
1: Des espaces verts qui contribuent au bien-vivre dans la commune et qui représentent une bouffée d'oxygène à partager.
0: Merci Julia pour ces Normands d'ici à Cormel-le-Royal. Toute cette semaine, c'est à réécouter aussi sur ici.fr. Voici Teddy Swims sur votre matinale. 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

0: Autrement dit, c'était Mr. Know It All, Teddy Swims.
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0: Vendredi 4 septembre 2026, l'Eurocop du jour, Catherine Viguet, bonjour.
4: Bonjour Jason.
0: Alors les Gémeaux ont besoin d'indépendance.
4: Et ils l'affirment en privé comme à l'extérieur. Bélier, ne passez pas sur vos priorités, sur ce qui est cher à votre cœur. Taureau, vous mettez vos talents au service de votre réussite. Gémeaux, écoutez-vous, si vous avez besoin de briser des chaînes, faites-le. Cancer, vous avez un objectif, n'ayez pas peur, allez-y, foncez. Lion, cette journée vous rassure, en public ou à la maison, on n'attend que vous. Vierge, sans en faire beaucoup, avec simplicité, vous ferez la différence. Balance, au menu de ce jour, la satisfaction de faire du bien à quelqu'un, et ce sera réciproque. Scorpion, sur le plan des affaires, vous allez grave assurer, vous serez fier de vous. Sagittaire, la lune vous invite à travailler tout en prenant soin de vous. Capricorne, vous vous sentez responsable de l'univers, essayez de décrocher aujourd'hui. Verseau, votre ego est regonflé en énergie positive grâce peut-être au regard d'une personne aimée. Poisson, vous êtes un peu noué, c'est passager, restez confiant en votre étoile. Et pour nous tous, on désire, mais on y met la forme et on prend le temps.
0: Merci Catherine Viguet, bon week-end.
4: Merci et très bon week-end.
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0: Vous êtes plutôt vacances en juillet-août ou surtout pas, moi j'attends septembre. Bonjour les Normands, bienvenue dans votre matinale avec Jean-Baptiste Marie, bonjour.
5: Bonjour Jason, bonjour à tous et tous.
0: Ah oui, septembre c'est peut-être le bon plan, c'est moins cher, il y a moins de monde, il y a un peu plus d'opportunités. Les vacances quand les autres sont déjà retournés au boulot, on va en parler ce matin. Vous pouvez d'ores et déjà nous envoyer des messages sur la page Facebook, sur le WhatsApp également de la radio, 02 31 44 48 44. Avant 9h, aujourd'hui on a le nouveau roman de Michel Bussy à vous offrir et aussi deux places pour voir Caen en handball dans un match déjà à guichet fermé. Les dernières places sont sur votre radio locale, ICI Normandie. Mais avant tout ça, il est 6h30, l'heure de vos infos ici en Normandie avec vous, Jean-Baptiste Marie.
5: L'info d'ICI en Normandie, ce sont ces 150 heures de travail d'intérêt général et 5000 euros d'amende pour les deux individus qui ont tagué en rose le char valois d'Alençon au cœur de la forêt des Couves à la Croix-Médavie. Ils ont été jugés hier, la municipalité avait dû nettoyer et restaurer ce vestige de la Seconde Guerre mondiale. Le procès donc a eu lieu hier. Les agriculteurs attendent les décisions du gouvernement, plan suite à la sécheresse. Que réclament les agriculteurs de Normandie? Eh bien, on entendra leurs propositions tout à l'heure dans 1 minute 30. Le coup d'envoi du festival de Deauville ce soir, 52e édition de ce rendez-vous qui célèbre le cinéma américain. Première star US ce soir, l'acteur Ethan Hawke qui recevra un hommage.
0: Il est 6h30 avant ça. Le tour de l'actualité en France et dans le monde. Il y aura la météo complète également dans un instant avec pas mal de nuages aujourd'hui. Les éclaircies seront timides. Météo complète dans moins de 5 minutes. Le 90 secondes en France et dans le monde, c'est avec vous Féline Le Loir-du-Haut.
6: Les 20 plus grandes villes de France sont quasiment toutes concernées par des enquêtes pour des violences dans le périscolaire. Conclusion de l'enquête de la cellule investigation de Radio France, des violences physiques mais aussi sexuelles. À Marseille, une vingtaine d'enquêtes ont été ouvertes sur un an. À Paris, près de 200 animateurs sont suspendus depuis le début de l'année. On a vécu l'été le plus chaud jamais enregistré en France, d'après la ministre de la Transition écologique, Monique Barbu, avec des températures bien au-dessus des normales de saison. Et ce n'est pas fini. La vigilance orange canicule est de retour à partir de ce midi dans le sud. 5 départements sont en risque élevé pour les feux de forêt aujourd'hui. L'Aude, le Gard, l'Hérault, les Pyrénées-Orientales et le Vaucluse. Après cet été caniculaire, le monde agricole attend des mesures. La ministre de l'Agriculture, Annie Genevard, doit détailler son plan de sauvetage ce matin à 9h. Le but, but, venir en aide aux agriculteurs largement touchés par la sécheresse dans les cultures. En football, victoire de Lille hier 1-0 face à Toulouse en ouverture de la troisième journée de Ligue 1. Le LOSC prend provisoirement la tête du classement. Ce soir, l'Olympique Lyonnais reçoit Auxerre et Monaco se déplace au Parc des Princes pour affronter le PSG. Et puis, c'était sa dernière dans un tournoi du Grand Chelem. Le tennisman français Gaël Monfils a été éliminé cette nuit au deuxième tour de l'US Open par l'Américain Lerner Tien. À 40 ans, il doit prendre sa retraite à la fin de la saison au Masters 1000 de Paris.
0: Merci Féline Leloir du Haut. L'info d'ici en Normandie ce matin, c'est l'attente des agriculteurs normands. Et qu'ils le disent d'ailleurs, qu'ils ne vont pas pouvoir attendre indéfiniment. C'est le message qu'ils ont passé hier, alors qu'ils étaient rassemblés dans les locaux de la Chambre régionale d'agriculture à Caen, en présence notamment d'Arnaud Rousseau, le président de la FNSEA. C'est le premier syndicat d'agriculteurs en France. Ils attendent que le gouvernement annonce le détail des aides qui doivent permettre d'atténuer les effets désastreux du climat de ces derniers mois, les multiples épisodes de canicule et globalement une sécheresse quasi ininterrompue depuis le printemps. Le reportage de Didier Charpin.
7: On a l'impression qu'on n'a plus de pilote dans le bateau.
8: Pendant trois heures, c'est un constat bien sombre qui a été présenté dans cette réunion entre agriculteurs de multiples filières. Un état des lieux qui ne surprend pas Arnaud Rousseau, le président de la FNSEA.
9: Les difficultés économiques sont là dans toutes les productions, animales, végétales, spécialisées. On a entendu les légumiers notamment dire la difficulté qu'ils ont eue à produire cet été, voire l'incapacité qu'ils ont eue.
8: Puis il décline les attentes de son syndicat, des allégements de charges, des mesures fiscales ou encore des aides aux trésoreries, mais pas d'impôt sécheresse qui fera après tous les contribuables français.
9: Pour mettre un impôt en place, il faut qu'il y ait un budget et chacun comprend bien que ce sera compliqué d'avoir un budget à la fin de l'année. Si cet impôt devait être voté, il serait au mieux en place à l'été prochain. Or, vous l'avez compris, on ne peut pas attendre l'été prochain. Et puis la deuxième chose, c'est que je crois que le consentement à l'impôt dans ce pays est arrivé au bout de ce qui était possible.
8: Les jeunes agriculteurs, très souvent aux côtés de la FNSEA, font cette fois un pas de côté. Pour Paul-Henri Langlois, président régional de DGA, un impôt sécheresse n'est pas la priorité, oui, mais c'est quand même une piste à étudier pour l'avenir à moyen terme.
10: Tout de suite, maintenant, on ne peut pas dire que ce soit la solution miracle. Après, ça peut être une chose à réfléchir, si cet impôt permet d'alimenter un fonds qui sera déclenché comme au moment des grandes sécheresses, ça peut être des choses à réfléchir, tout à fait.
8: La balle est donc dans le camp des politiques, ceux qui votent ou rejettent les lois. Pour Joël Bruno, député d'hiver droite du Calvados, les agriculteurs méritent de l'aide, mais d'une façon ciblée.
11: On ne peut sûrement pas faire du quoi qu'il en coûte. Il est assez légitime que dans des circonstances a priori exceptionnelles, il y ait effectivement une forme de solidarité pour permettre effectivement qu'un certain nombre d'exploitations puissent reprendre le cycle de l'année suivante. Mais il faut être lucide. On a un certain nombre d'exploitations dont les fondamentaux sont tellement fragiles que ces structures-là ne sont pas forcément viables. Il faut avoir le courage de le dire aussi.
8: De son côté, Chantal Jourdan, députée socialiste de l'Orne, partage le principe d'aide ciblée, mais pour elle, sur des critères environnementaux.
12: Surtout penser à long terme par rapport aux enjeux que sont les problématiques sanitaires, que sont par exemple le changement climatique, et ensuite atténuer évidemment les émissions de gaz à effet de serre.
8: Le plan d'aide du ministère de l'Agriculture sera annoncé ce vendredi.
0: Voilà, le Premier ministre Sébastien Lecornu qui présentera aussi dans l'automne un plan de relance de l'agriculture qui doit figurer dans le projet de budget pour 2027. Allez, on passe à la météo, 6h35 minutes sur votre radio locale ici Normandie. Un mélange de nuages et d'éclaircies pour aujourd'hui.
5: Oui, et ciel gris pour démarrer la journée d'abord partout en Normandie. Des nuages qui vont nous accompagner jusqu'au soir, mais de temps en temps, on aura quelques éclaircies assez timides. D'après la carte Météo France, le vent, on le voit, va se lever à partir de la mi-journée à 45 km/h au plus fort.
0: Les températures pour ce matin, 16 à 19 degrés.
5: 16 degrés à Domfront, à Bagnoles-de-l'Orne, ainsi que dans le sud Manche, à Sourdeval. 17 degrés à Falaise, Vire-Argentan, 18 à Lisieux et Villers-Bocage, 19 degrés à Caen, Bayeux et Honfleur. Cet après-midi, 22 à 25 degrés dans le Calvados, mais ça grimpe jusqu'à 27 degrés dans l'Orne. On est 4 degrés au-dessus des normales de saison.
0: Et pour ce week-end,
5: c'est pas trop mal ce week-end, avec un samedi ensoleillé, il y a un léger voile nuageux, c'est très léger, à 22 à 26 degrés. Dimanche, la ciel bleu, carrément du matin jusqu'au soir, avec des températures un peu trop élevées. À 29 à 32 degrés au plus chaud, à 32 degrés pour Lisieux dans le Pays d'Auge, ce sera le cas aussi dans le Perchornais.
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0: Au nord de Caen, à Mathieu, circulation interdite sur la départementale 7 ce samedi entre midi et 19h pour permettre le bon déroulement des foulées de Mathieu.
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0: Merci d'être là, d'avoir choisi votre matinale ici matin. Il est 6h37. Daniel Balavoine, Sauvez l'amour.

0: C'est Daniel Balavoine, Sauver l'amour.
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0: Vous avez l'impression que votre chien sait quand vous rentrez. On peut parler de télépathie, pas forcément, on parle plutôt de sixième sens. Son secret, il vous observe, il vous écoute et surtout il vous flaire. Comment votre chien peut-il savoir que vous arrivez? Réponse avec le docteur Pierre Fabin dans sa chronique Veto dans moins de 5 minutes. Mais pour leur Normandie Sport, la Ligue de football de Normandie lance un dispositif pour mettre en lumière les clubs amateurs. Ça démarre demain pour la reprise des championnats. Les matchs de Régional 1 vont être filmés et diffusés gratuitement. Normandie Sport, Jules Jouet.
3: Une plateforme nommée Delaunay Plus, son objectif, exposer et valoriser le football amateur dans notre région grâce à une caméra autonome qui va filmer et retransmettre en direct sur le site les matchs des 36 clubs masculins et féminins de R1. Thomas Delaunay, le fondateur de cette entreprise normande, y voit deux avantages.
4: Permettre aux éducateurs, aux coachs de pouvoir analyser leurs rencontres et aussi aux clubs de trouver des nouvelles sources de financement, d'avoir des espaces publicitaires à disposition de manière gratuite.
3: Pour attirer de futurs sponsors, faut-il encore que les matchs soient regardés? Et lorsqu'on lui pose la question, le chef d'entreprise de 27 ans se défend et espère attirer entre 200 et 250 spectateurs à chaque rencontre.
4: Évidemment, la partie directe, il va falloir être passionné pour aller vouloir regarder 90 minutes de bout en bout, mais il y a un public et nous, on se chargera aussi d'extraire les meilleurs moments de ce qui peut se passer sur les terrains. Et le week-end dernier, Coupe de France, le club de Téréval a mis un but de 40 mètres. Ce but-là, on l'a isolé et il a fait plusieurs dizaines de minutes. Sur les réseaux sociaux.
3: D'un point de vue financier, les clubs et la Ligue ne vont rien payer lors des deux prochaines saisons pour profiter de ce dispositif. Si Delaunay Plus existe, c'est grâce à une subvention de 300 000 euros d'un fonds d'aide européen dont a bénéficié l'entreprise il y a un peu moins d'un an.
4: L'idée, c'est d'avoir un modèle économique équilibré. On ne s'attendait évidemment pas à avoir une subvention aussi importante qui va nous permettre d'aller beaucoup plus vite que ce qu'on attendait. Une caméra posée, c'est pour nous une caméra qui est rentable. On ne gagne pas des fortunes, mais ça fonctionne.
3: C'est forcément une aubaine pour la Ligue de Normandie qui, au-delà de mettre en lumière ses clubs amateurs, va pouvoir se développer. Son président Romain Ferré est ravi.
5: L'idée, c'est de récupérer toutes les vidéos, de travailler en visio avec Freddy Fautrel, notre responsable de l'arbitrage, de faire performer aussi nos arbitres. On fait performer nos joueurs, mais on doit aussi faire performer nos arbitres. C'est aussi d'analyser tactiquement, techniquement, et puis l'environnement autour des clubs. En fait, pour moi, il y a beaucoup de valeur ajoutée à ce projet.
3: Grâce à Delaunay Plus, la Ligue de Normandie devient la seule ligue à diffuser du football féminin au niveau régional. Et si les clubs adhèrent à ce dispositif, Romain Ferré ne se bloque pas de le prendre en charge financièrement au terme de son test dans 2 ans.
0: Delaunay Plus espère atteindre la barre des 40 000 abonnés d'ici 2 ans et ainsi continuer à diffuser en direct le football masculin et féminin normand, en plus de proposer des replays de toutes les rencontres. C'était Normandie Sport avec Jules Jouet.
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0: Il est 6h45. Si vous avez l'impression que votre chien lit dans vos pensées ou devine votre retour à l'avance, ce syndrome du chien télépathe fascine. Explication avec vous, docteur Pierre Fabin. Nos chiens ont-ils vraiment ce sixième sens?
7: Eh bien, on pourrait effectivement le penser, mais il n'y a absolument rien de magique là-dedans. C'est en fait de l'hyper-observation. Nos chiens vivent dans un monde sensoriel beaucoup plus riche et subtil que le nôtre. Alors oui, par exemple, leur permet de reconnaître votre façon de marcher sur le trottoir à plusieurs dizaines de mètres. Côté flair, c'est encore plus impressionnant. Ils sont capables de sentir vos variations hormonales. Si vous stressez avant même de prendre vos clés pour partir au travail, vous dégagez des phéromones et votre chien les capte instantanément. Ils lisent aussi nos micro-expressions faciales avec une précision redoutable. En clair, il nous étudie toute la journée.
0: Et comment expliquer qu'il se passe devant la porte exactement 10 minutes avant notre retour le soir, par exemple, même quand on rentre à pied dans le silence absolu?
7: c'est dû à la fabuleuse horloge olfactive de votre chien. Imaginez que lorsque vous êtes à la maison le matin, l'air est saturé de votre odeur. Quand vous partez, cette odeur va commencer à se dissiper dans l'air, heure après heure, et votre chien mémorise parfaitement cette courbe de diminution. S'il a l'habitude que vous rentriez tous les jours à 18h, il sait exactement à quel niveau de concentration se trouve votre odeur dans le salon à cet instant précis. Quand l'odeur atteint ce seuil critique, c'est le signal de votre retour imminent. Mais si un jour vous rentrez à midi, à l'improviste, l'odeur sera encore trop forte et vous allez le surprendre en plein sommeil sur le canapé.
0: C'est fascinant. Est-ce qu'on peut utiliser cette incroyable capacité d'observation pour améliorer son éducation et notre quotidien avec lui ?
7: Et absolument, c'est même la clé d'une cohabitation réussie. Puisqu'il vous observe autant qu'il vous écoute, vous devez être parfaitement cohérent entre votre voix et votre corps. L'erreur classique, c'est de gronder son chien parce qu'il a fait une bêtise, tout en souriant nerveusement. Votre chien lit votre visage souriant et se dit « c'est un jeu ». Du coup, à la maison, associez toujours un mot très simple à un geste franc de la main. Il décodera votre langage corporel bien plus vite qu'une longue phrase d'explication.
0: Merci docteur Pierre Sabin. Voilà, il faut être ferme, même avec son animal de compagnie. C'est à retrouver tous les matins dans votre matinale, mais aussi en replay sur votre appli ici. Voici Billie Jean, Michael Jackson.

0: 6h52, Billie Jean, c'était Michael Jackson.
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0: L'équipe de la matinale au complet avec Nathalie Morel. Bonjour Nathalie.
3: Bonjour Jason, bonjour à vous tous.
0: Pour vous accompagner ce matin, on parle aujourd'hui encore de covoiturage gratuit proposé pendant tout le mois de septembre dans les vallées de l'Orne et de l'Odon.
3: Ah oui, c'est une opération menée avec Blablacar Deli qui vise notamment les trajets domicile-travail. Mais derrière cette opération, il y a aussi une question plus large. Comment se déplacer autrement que seul au volant de sa voiture? Olivier, vice-président chargé des transitions et de la mobilité à la communauté de communes des vallées de l'Orne et de l'Odon, nous dit si le principal enjeu aujourd'hui est de proposer une alternative à la voiture individuelle ou simplement de faire en sorte que les voitures soient davantage partagées.
4: Nous, on constate qu'il y a trop d'autosolisme sur le territoire. On se met sur certaines routes où on ne voit qu'un seul chauffeur. Donc on souhaite effectivement, dans le but aussi de lutte pour notre environnement, que ces voitures soient mieux remplies.
3: Vous constatez que la distance moyenne d'un trajet en covoiturage est de 25,7 km. Alors c'est très précis, forcément. Est-ce que ça correspond bien aux déplacements pour lesquels vous cherchez des solutions?
4: Alors c'est une moyenne, effectivement. Ce sont tous les déplacements quotidiens pour rendre à son travail en allant sur Caen, mais ça peut être aussi sur Condé en Normandie ou Moult chez Beauville, voilà.
3: On peut préciser également que vous travaillez sur les pistes cyclables et les aides à l'achat de vélos à assistance électrique.
4: Oui, nous offrons pour l'acquisition de vélos auto-électriques une somme de 200 euros en fonction des ressources. Et nous travaillons aussi sur le développement des pistes cyclables sur notre territoire.
0: Et c'est le bon moment aussi, Nathalie, pour trouver son sport ou une activité sympa cette année grâce aux nombreux forums des associations.
3: Oui, il y en a absolument partout ce week-end. Ce samedi 5 septembre, par exemple, de 10h à 18h, la 12e édition de Place aux Assos qui va animer le centre-ville de Caen. Plus de 300 associations seront présentes pour faire...

0: Découvrir leurs activités dans des domaines assez variés, sport, culture, loisirs, santé, solidarité, développement durable ou encore vie citoyenne. Ce rendez-vous est aussi l'occasion pour les familles de rencontrer les associations et de trouver des activités adaptées aux envies des enfants pour la rentrée. Donc une journée passée sous le signe de la découverte, des échanges et de l'engagement associatif, Jason.
1: Il y a un forum également dans le Bessin à Bayeux.
0: Oui, près de 80 associations bayeuxaines vous donnent rendez-vous là encore. Une journée pour aller à la rencontre des bénévoles et découvrir les activités proposées. Peut-être trouver là encore votre nouvelle passion pour cette nouvelle année. Sport, culture, loisirs, solidarité, environnement, musique ou encore activités pour toute la famille. La vie associative bayeuxaine est riche et variée. L'occasion aussi de se renseigner directement auprès des associations et pourquoi pas donc de s'inscrire pour la saison à venir. La rentrée des associations à Bayeux, c'est ce samedi 5 septembre, là encore de 10h à 16h, et c'est au COSEC Saint-Julien, l'entrée est libre.
1: Allez, bonne journée, bon courage, dernier jour avant le week-end, mais c'est aussi le dernier jour du disco, Juliette Armanet.

0: Juliette Armanet.
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0: La virilité ce matin, la virilité serait-il un concept devenu obsolète?
4: Je ne sais pas, qu'est-ce que vous en pensez, vous, Jason?
0: Je pense que c'est un peu dépassé quand même, être viril.
4: Jean-Baptiste, même question.
5: Ça dépend ce qu'on appelle virilité, quoi. Voilà. Petite barbe, ça va. Après, quand ce sont des comportements un peu plus gênants, ça devient inquiétant.
4: Bon, en tout cas, vaste question dans l'humour en tube aujourd'hui. Et pour le savoir, Fred Ballard a traîné son caddie dans un magasin de bricolage et s'est arrêté devant un attroupement d'hommes fascinés par une vidéo promotionnelle.
6: Et alors, on voit un mec, il est en sueur comme ça, il pousse une armoire normale, que c'est comme ça. Vous, avec les mecs, tu vois, là, on se connaît pas, alors c'est comme ça, on se dit, il n'y arrivera pas.
7: Alors, on ne sait pas si la virilité a disparu des radars, en revanche, on sait que la mauvaise foi masculine est encore bien vigousse, avec cette petite pointe de moquerie envers ceux qui sont taillés comme des ablettes. Le Célic déconstruit n'aime pas que les hommes des films publicitaires soient plus musclés que lui.
6: Et un mec qui arrive, tu sais pas d'où, parce que c'est mal fait, tu vois, c'est pas Spielberg qui a fait le film, tu vois, c'est... Et là, t'as un mec qui arrive dans l'histoire, et lui, il est impeccable en bleu de travail, il y a une coupe à la con, avec une raie. Qu'est-ce que tu fais des raies aujourd'hui, quoi? Alors, et puis lui, il a une tête de con, en plus, tu vois, le bon connard, quoi, tu vois.
7: Ah bah oui, forcément, hein, on ne peut pas être gaulé comme un combattant de MMA et être stylé, tout ça dans une vidéo qui vend des patins pour armoire normande, non. Qui c'est les plus beaux et les plus forts? Évidemment, c'est ceux qui regardent, heureusement. Il y a aussi des hommes lucides sur leurs attributs.
8: À la base, j'ai bien conscience que je ne suis pas un mâle alpha. Je ne suis pas un dominant. Je suis pas le genre de mec, je rentre en soirée et tout le monde fait « Eh !» Je ne sentirais pas la testostérone. Ah, je suis pas ce mec-là. Moi, je serais né il y a 3 millions d'années, tu fais « Ah, on lui laisse 5 jours !»
7: Oui, et heureusement que c'était pas la mode des armoires normandes il y a 3 millions d'années, hein, sinon Vérino serait mort au bout de 5 jours, écrasé par une armoire normande. Alors qu'aujourd'hui, il fait mourir de rire les gros virils. Quelle époque comique!
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0: Sur votre radio locale Ici Normandie, merci d'être là, il est 7h.
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0: Les infos, Jean-Baptiste. Ils avaient tagué un char de la Seconde Guerre mondiale en rose dans l'Orne. Deux hommes ont été condamnés hier par le tribunal d'Alençon.
9: Et oui, dans la nuit du 24 au 25 mai dernier, ils s'en sont pris au char Valois ayant servi lors de la bataille de Normandie au sein de la 2e DB. Char qui trône au cœur de la forêt des Couves au carrefour de la Croix-Médavie. Sur le véhicule militaire, ils avaient inscrit les mots Peace et Love. Il avait fallu des heures de travail pour rendre sa superbe char. Tout cela financé par la ville d'Alençon, qui est le propriétaire. Alors hier, les responsables ont dû s'expliquer à la barre, mais leur attitude a été déroutante, Rachel Coquio.
10: Et dès le départ, le comportement des prévenus est sans équivoque. Des messes basses pendant les plaidoiries, une attitude décontractée sur la chaise, les deux hommes ne semblent pas vraiment comprendre ce qu'ils font ici. La mairie d'Alençon s'est constituée en partie civile et son avocat explique qu'il a fallu décaper avec une technique de cryogénisation très spécifique et très coûteuse, tellement la peinture était tenace. L'un des prévenus s'empresse de répondre que lui, il a essayé avec la même bombe de peinture sur un bout de ferraille et que ça s'enlève facilement au White Spirit. Alors, quand la procureure leur demande si la peine encourue de 7 ans ferme est cher payée, les deux hommes répondent sans hésiter que oui, c'est très cher payé. Pour eux, cet acte, c'est avant tout faire passer un message de paix. On voulait s'attaquer à l'objet, pas à l'histoire. Leur avocate insiste, dans leur idéal, il n'y a pas de guerre. Les deux hommes, dont le casier judiciaire est déjà fourni de 17 et 11 condamnations respectives, devront finalement faire 150 heures de travaux d'intérêt général dans les 18 mois.
9: Ils ont aussi écopé de 5000 euros de dommages et intérêts qu'ils doivent verser solidairement à la ville d'Alençon.
0: Un homme de 79 ans est mort noyé hier à Varaville.
9: Oui, sur la plage, on est là entre Merville-Franceville et Cabourg. La victime pêchait à pied. Lorsqu'à marée montante, ses cuissardes se sont remplies d'eau, l'homme s'est retrouvé piégé. Ramené sur le sable, il n'a malheureusement pas pu être réanimé. Pas de victime, mais de l'inquiétude à Bayeux après la découverte hier matin d'un impact de balle qui a été observé sur une vitre de locaux d'un service social, le service d'accompagnement tutélaire calvadosien. Des véhicules stationnés sur le parking maintenant ont aussi été dégradés. Une enquête a été ouverte.
0: Il y a 15 ans, jour pour jour, le petit Mathis disparaissait.
9: Oui, c'était le 4 septembre 2011. Le jeune Canet, alors âgé de 8 ans à l'époque, disparaît. Son père, Sylvain Joanneau, qui n'en avait la garde pour le week-end, ne le ramène pas à sa mère. Et sa disparition n'a jamais été élucidée. Le corps de l'enfant n'a jamais été retrouvé. Le père, condamné à 20 ans de réclusion pour enlèvement et séquestration, n'a jamais dit ce qu'il avait fait de l'enfant. Il a depuis été renvoyé devant les assises pour meurtre.
0: Le gouvernement doit dévoiler aujourd'hui ses mesures pour l'agriculture française impactée par la canicule et la sécheresse.
9: Et oui, qui dure depuis le printemps et cet été avec les épisodes caniculaires, le manque de pluie. Cela a été très compliqué pour toute une profession, qu'il soit éleveur ou céréalier par exemple. On ne peut pas attendre indéfiniment, c'est d'ailleurs ce qu'ont répété en boucle les agriculteurs hier qui se sont rassemblés à Caen dans leur chambre régionale où les a rejoints Arnaud Rousseau, le président de la FNSEA, le premier syndicat d'exploitants agricoles en France. C'est à lire sur ici.fr.
0: Et ce matin, il est 7h04, les derniers préparatifs à Deauville avant l'ouverture ce soir du 52e Festival du cinéma américain.
9: Et oui, le tapis rouge est prêt pour recevoir les acteurs et réalisateurs américains, français, qui viendront découvrir les 22 films diffusés en avant-première pendant le festival. Un hommage sera rendu dès ce soir à l'acteur Ethan Hawke. Alors dans les coulisses, on s'affaire, évidemment, on se prépare, comme Aline Minekela, une jeune canaise férue de cinéma qui depuis 5 ans est hôtesse sur le festival. Et comme à chaque édition, elle attend avec impatience l'arrivée des stars sur le tapis rouge.
11: Le moment du tapis rouge, c'est celui que tout le monde attend. Vous pourrez assister à l'arrivée des premiers fans aux alentours de 14h des fois pour les gros week-ends comme le week-end de l'ouverture. Et sinon, c'est un moment qui se fait en musique avec du coup soit une présentatrice ou un présentateur qui anime aussi la traversée du tapis. Et c'est un moment où en fait il y a les équipes de cinéma, il y a aussi des invités, donc c'est aussi l'occasion des fois de découvrir d'autres stars qui ne font pas forcément partie du monde du cinéma directement. Il y a quelques années, on a eu le cabaret de Madame Arthur, les drag queens. Ça, pour le coup, c'est mon moment préféré, je pense, de toute l'histoire du tapis rouge que j'ai fait à Deauville. Mais du coup, c'est un moment... c'est vraiment le glamour et c'est le côté très red carpet, quoi. C'est le moment où le cinéma avec les paillettes et ce que les gens attendent un peu d'un festival comme ça, c'est... En vrai, c'est au rendez-vous, je trouve.
9: Bon, alors pour les cinéphiles, dans les 10 prochains jours, donc évidemment, Ethan Hawke a commencé ce soir, Suzanne Sarandon, Faye Dunaway, Catherine Deneuve, Simon Abkarian, Camille Chamou, Laura Smet, voilà les artistes attendus d'ici donc 10 jours sur le tapis rouge, le red carpet de Deauville. Il y aura aussi un certain Rodolphe Baudry, oui. J'espère qu'il a ajusté son smoking. Il vous proposera une émission en direct de Deauville à tout à l'heure entre 17h et 19h.
0: En sport, en football, le mercato a beau être terminé, le Stade Malherbe-Caen finalise hier soir l'arrivée d'un nouveau joueur.
9: Oui, il s'agit d'Henri Cévé, milieu de terrain sénégalais, âgé de 35 ans, expérimenté. Il était libre de tout contrat depuis que le dernier qu'il avait signé s'est achevé à Clermont, ce qui a donc permis au SMC de le recruter après la période des transferts. L'entraîneur canet Gaël Clichy a affirmé hier midi qu'il ne serait pas contre l'arrivée d'un renfort expérimenté au milieu de terrain. C'est donc chose faite avec cette signature, Olivier Duc.
12: Gaël Clichy avait relevé qu'il possédait un joueur expérimenté sur chaque ligne, sauf au milieu de terrain, composé de jeunes joueurs issus de la formation, et qu'il ne serait pas contre un renfort.
13: Bien sûr, pourquoi ? Parce que finalement, on sait que l'important, c'est d'avoir de l'expérience derrière, au milieu et devant. Je pense qu'on a bien fait, et c'est vrai que c'est la seule ligne où on n'a pas d'expérience. S'il y a une opportunité de marché à faire avec un joueur qui pourrait concrètement apporter un peu de stabilité, pourquoi pas ?
12: À 35 ans, et avec plus de 415 matchs pro, et passé par Bordeaux, Newcastle, Bursaspor, Pau et dernièrement Clermont, le milieu de terrain sénégalais répond pleinement à cette feuille de route, même si son dernier match remonte au 9 mai dernier.
0: Malherbe qui jouera demain à Bourg-Perona à 14h45, une rencontre que vous pourrez suivre évidemment sur ICI Normandie. Hier, la cinquième journée de Ligue 3 a débuté par un nul, un partout entre Rouen et Valenciennes, les Rouennais qui sont leaders. Et puis, une page se tourne au CBC avec le départ de son actionnaire principal, la famille Godefroy, qui va vendre ses parts du club de basket normand à partir de cette saison. Thierry Godefroy, c'était lui l'homme fort du club depuis son arrivée en 2013 jusqu'à son tragique décès l'an dernier. Il avait permis au CBC de retrouver la Pro B.
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0: Nathalie, on va devoir composer avec les nuages aujourd'hui.
4: Oui, ça s'annonce effectivement entre nuages et éclaircies. Une alternance parfois rapide et de belles périodes ensoleillées quand même. Le soleil parviendra régulièrement à s'imposer, donc même si les nuages resteront majoritaires. En début d'après-midi, on pourrait même avoir quelques averses, principalement sur les secteurs du Pays d'Auge ainsi que vers les zones donc les plus septentrionales. Elles resteront toutefois ponctuelles et le vent d'ouest va se renforcer, notamment sur le littoral, sur la côte fleurie où il pourra devenir assez fort.
0: Les températures, on le voit, ça se réchauffe petit à petit.
4: Ah oui, c'est moins qu'on puisse dire. L'ambiance reste douce pour la saison avec des températures maximales généralement comprises entre 23 et 26 degrés. 23 à Deauville, Cabourg, Ouistreham, Bagnoles de l'Orne, 24 à Bayeux, Argentan, Granville, Mortain, 25 à Caen, Vire, Flers, Tourdeval, 26 à Lisieux, Falaise, Alençon et Domfront.
0: Et sur la route en Normandie à 7h09.
4: Alors pour le moment, ça circule encore bien. Vous avez, notez-le, sur la 84, un véhicule en panne. C'est à hauteur de Saint-Martin-des-Beaux-Arts. C'est en direction de Rennes, sur bande d'arrêt d'urgence. Et puis sur la 13, là c'est un obstacle qui nous est signalé à hauteur de Basse-Neuville. Bonne route.
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0: Bon réveil, un autre monde avec téléphone.

0: Un autre monde, c'était téléphone.
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0: Bonjour, bienvenue si vous nous rejoignez à l'instant. Quel plaisir de vous réveiller tous les matins de la semaine. Ici, ça marche dans un instant. Une bonne nouvelle, une belle initiative chaque jour avec Julia qu'on va retrouver avant 7h30. Aujourd'hui, focus sur cet artisan normand qui fabrique des mini-caravanes en bois à la main. Elle est compacte, elle est chaleureuse, elle est prête à vous emmener prendre l'air. Son nom, la Bourriquette. Et vous allez voir que derrière cette drôle de petite roulotte, il y a une vraie idée du voyage. On vous raconte tout ça dans Ici. Si ça marche dans moins de 10 minutes.
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0: Il est 7h15. Mon œil, David Ossiou, en regard sur l'actualité. Le gouvernement prolonge d'un mois les aides pour les carburants jusqu'au 30 septembre.
3: Et vous savez pourquoi on les prolonge ? Parce que les Français ne viennent pas chercher l'argent. Prenez l'aide donc de 100 euros pour les grands rouleurs, ceux qui utilisent beaucoup leur voiture pour travailler. 3 millions de Français peuvent y avoir droit, seulement 1,4 million l'ont réclamé. Ça veut dire que plus de la moitié des bénéficiaires ont laissé 100 euros sur la table. C'est pas propre au carburant, hein. En France, beaucoup d'aides ne sont jamais réclamées. Pour le RSA, par exemple, environ un tiers des foyers pourraient le toucher et ne le réclament pas. Pour la prime d'activité destinée aux travailleurs aux revenus modestes, c'est la moitié. Une étude du ministère des Solidarités a demandé aux Français, mais pourquoi ? Première raison citée par 39% d'entre eux, le manque d'informations. Tout simplement, on ne sait pas qu'on y a droit. Et 23% citent des démarches trop longues, trop compliquées. Bon, on prend l'exemple des 100 euros de carburant. Donc, pour l'obtenir, ce n'est pas vraiment le parcours du combattant, mais il faut déjà savoir que l'aide existe. Aller sur le site des impôts, se connecter avec son numéro fiscal, code secret, code de sécurité. Et ensuite, il faut bien chercher, descendre tout en bas de la page et commencer à répondre à des questions. Entrer son revenu fiscal, son nombre de parts. Et là, vous savez si vous avez droit aux 100 euros. Et bien sûr, pas d'internet, pas de 100 euros. Alors on peut quand même se poser une question. Pourquoi faut-il réclamer les aides ? L'État connaît tout, nos revenus, notre situation familiale, il possède déjà énormément d'informations pour calculer nos droits. C'est d'ailleurs l'idée derrière le projet d'une allocation sociale unifiée, simplifiée, regroupée, automatisée. On parle beaucoup de ceux qui touchent des aides auxquelles ils n'ont pas droit. Les fameux fraudeurs. On pourrait peut-être aussi s'occuper de ceux qui ont des droits et qui ne touchent rien.
0: Merci David Ossiou, mon œil. Voilà 100 euros d'aide pour le carburant. Pourquoi ne pas les utiliser pour partir en vacances ? Au mois de septembre, il y a moins de monde, c'est moins cher, Nathalie.
4: Je suis bien d'accord avec vous, Jason. Et d'ailleurs, ce sera le thème de notre émission entre 9h et 10h. Attendez-vous septembre pour partir en vacances ? Et si oui, eh bien, appelez-nous. Et puis, on peut se raconter des souvenirs de vacances. Et vous, alors, tout simplement, vous nous dites où vous avez l'intention de partir ce mois-ci. Parce qu'effectivement, partir en septembre, eh bien, vous l'avez dit, ça peut être moins cher, ça évite la foule, et puis ça permet d'avoir des températures, en règle générale, beaucoup plus fraîches, quoique dans le sud. Voilà, dans le sud, c'est pas le cas en ce moment. Quoi qu'il en soit, vous pouvez nous appeler en direct entre 9h et 10h au 02 31 44 48 44, mais dès maintenant, Jason, via WhatsApp, pour laisser vos messages vocaux ou encore vos messages écrits sur notre page Facebook ici Normandie.
0: Et pour partir en vacances, on vous offre des cadeaux. On vous offre le sac collecteur ici Normandie, Eula, pour fêter les 40 ans de votre radio locale. Un sac anniversaire avec un très beau gâteau et les 40 bougies. Dans ce sac, 4 invitations pour la grande soirée anniversaire avec un blind test musical, un karaoké géant, une soirée DJ aussi. 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Et votre exemplaire du tout nouveau roman de Michel Bussy, il est sorti cette semaine. semaine, Claude Yesterday, le secret le mieux gardé du rock'n'roll. 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L'auteur normand nous ouvre les coulisses du groupe le plus légendaire du rock, les Beatles. Ils étaient quatre. Enfin, ça c'est ce qu'on essaye de vous faire croire. Un thriller à découvrir donc dans ce nouveau livre de Michel Bussy.
4: Bon, pour gagner tout ça, il y a une question. Hein. Forcément, la voici, écoutez bien. Que peut-on entendre sur l'intro du disque « All You Need Is Love » des Beatles ? Est-ce la Marseillaise ou « God Save the Queen » ? À vous de jouer !
0: Bonne chance !
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0: et sur votre radio locale ici Normandie, c'était Luca, Suzanne Vega. Allez, on joue, on accueille Patricia à Saint-Aubin-sur-Mer. Bonjour Patricia.
1: Bonjour Patricia. À une Saint-Aubinaise.
0: Oui, vous êtes jolie. Femme de ménage dans le collège de Courseul-sur-Mer. Question pour remporter tous les cadeaux.
1: Alors, je vous rappelle la question. Que peut-on entendre sur l'intro du disque All You Need Is Love des Beatles, que vous connaissez forcément par cœur, j'en suis sûre.
2: Bien sûr, tout le monde.
1: Est-ce que c'est la Marseillaise ou God Save the Queen? Dites-nous.
2: C'est la Marseillaise.
0: Mais oui, bien sûr. On vérifie en musique.
1: Mais oui.
0: Bravo.
1: Ouais,
0: des Beatles. On entend effectivement cette Marseillaise en introduction. Cette bonne réponse vous permet de remporter le nouveau roman de Michel Bussy, Code Yesterday, avec autour des Beatles en tout cas.
1: Vous êtes
0: aimez
1: fan,
0: Michel
1: ouais.
0: Bussy?
2: Ah oui, j'aime bien. J'aime bien.
0: Eh ben, c'est un roman qu'on vous offre. Très beau livre aussi. Moi, j'aime bien l'objet aussi. Quand on achète un livre, on achète l'objet.
1: Ouais, c'est vrai.
0: Et il y a une très belle couverture.
1: Et ça sent bon, un livre neuf.
0: Oui, oui. C'est pas qu'il est neuf. C'est pas un livre d'occasion qu'on te va aller chercher.
1: Ah, non.
2: Non, non. Mais c'est vrai, mais même les vieux livres, ils ont une odeur, ils ont une vie en fait.
0: Aussi, c'est vrai. Ouais, exactement.
2: C'est vrai.
0: Quatre invitations pour la grande soirée anniversaire, blind test, karaoké. Eh ben, on l'a entendu en tout cas, vous savez chanter la Marseillaise, on va pouvoir la chanter ensemble. Le samedi 26 septembre à la foire de Caen. Et puis on met tout ça dans un sac, voilà, un sac collecteur ici Normandie.
2: C'est super.
0: Donc vous prenez le boulot aujourd'hui?
2: Ah, ça y est, j'y suis déjà.
1: Oui, la rentrée, c'est déjà du passé, Jason. C'était lundi, c'était mardi. Deux semaines pour vous. Oui, d'accord. Bah oui, parce que vous avez pris la poussière pendant les vacances.
2: Exactement, voilà.
0: Bon, alors, vous rencontrez les collégiens par moment?
2: Ah oui, oui, parce que le midi, on les voit à la cantine, dans les couloirs, on discute.
0: Et ça se passe bien, la rentrée, les collégiens sont assidus pour le moment.
2: Oui, très gentils.
1: Bah voilà, surtout, ils sont sympas avec vous. Bah oui.
2: Voilà, et puis réciproquement, comme ça, ça crée des liens. Ça se passe bien.
0: Mmh. Oui, parfait, c'est important d'étudier dans un bel environnement et c'est grâce, entre autres, à Patricia, qui est femme de ménage à Courseul-sur-Mer.
1: Bah oui. C'est vrai que dans une classe propre, ça change tout.
0: Bah, carrément, ouais, mais c'est vrai.
2: Tout à fait. Et je peux me permettre de dire bonjour aux gens qui me connaissent, qui m'écoutent.
0: Eh ben, le message est passé.
1: Tout le monde vous a reconnu,
0: plaisir.
1: Patricia. Tout le monde vous a reconnu. C'est trop tard. C'est trop tard.
0: De Courseul-sur-Mer.
2: C'est trop tard.
0: Bonne journée. Bon courage pour aujourd'hui.
2: À bientôt.
0: Merci aussi.
1: À bientôt. Patricia.
0: Au revoir.
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0: Ici ça marche, c'est le rendez-vous consacré aux bonnes idées, aux belles initiatives en Normandie. C'est avec vous, Julia, bonjour.
1: Bonjour à tous. Aujourd'hui, on s'intéresse à une mini-caravane pour un grand besoin d'évasion.
5: Nous sommes dans le Calvados, au cœur du bocage virois, où un artisan normand a décidé de réinventer l'esprit du voyage. Son idée, une mini caravane en bois fabriquée à la main, qui donne envie de partir à l'aventure dès le vendredi soir. Une belle histoire d'innovation, de savoir-faire local et de liberté made in Normandie. Parfois, c'est vrai, les plus belles idées naissent dans un atelier au fond de la campagne. Par exemple, à Champ-du-Bout, près de Vire, Maxime Morel a donné vie à cette mini caravane en bois baptisée la Bourriquette. Un nom qui fait sourire, mais qui résume parfaitement sa philosophie. Comme une petite bourrique, elle transporte l'essentiel et vous accompagne partout. Formée à l'ébénisterie, passionnée de conception et de bricolage, Maxime a imaginé un véhicule simple et malin, inspiré des célèbres teardrops américaines des années 1930. Sa mini-caravane est entièrement réalisée de manière artisanale. À l'intérieur, on retrouve le confort d'un véritable petit cocon, le lit, la table, les bancs, des rangements optimisés et même une douche intégrée. Tout ça dans une ambiance chaleureuse grâce au bois. Voilà un bel exemple d'ingéniosité. Derrière l'objet, il y a surtout une vision, celle d'un tourisme plus libre, plus léger et plus proche de la nature. Pas besoin de réserver des mois à l'avance, ni de transporter toute sa maison. On attelle la Bourriquette et on part découvrir un coucher de soleil, un festival ou un coin de campagne méconnu. Cette créativité et ce savoir-faire ont d'ailleurs été remarqués bien au-delà du bocage. L'entreprise a été sélectionnée pour représenter présenter l'artisanat normand au salon du Made in France. Voilà une belle reconnaissance pour ce projet né dans un atelier local. Et il y a aussi l'engagement pour une fabrication durable avec des matériaux choisis. Dans le bocage virois, un artisan a transformé sa passion du bois en invitation permanente au voyage. Quand le savoir-faire normand donne des ailes aux envies d'évasion, il n'y a qu'une chose à dire. Ici, ça marche.
0: Et pour ceux qui ont des envies de virer dans la région ou ailleurs, et bien vous avez toutes les infos sur cette bourriquette. C'est à Nous de Sienne, près de Vire, sur le site internet. Vous retrouvez infos et photos à www.labourriquette.fr.
6: Bon, vous parlez de Nathalie, ça va pas, non? Mais Jason, mais ça va pas.
0: Elle a un site internet à son nom, la bourriquette. Non mais c'est génial cette petite caravane, parce que vous pouvez ajouter des panneaux solaires si vous voulez. Il y a plein de modules à
6: rajouter. Rattrapez-vous.
0: Labourriquette.fr. Merci Julia, ici ça marche tous les matins.
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0: Bonjour les Normands, merci d'être là. Soyez les bienvenus si vous nous rejoignez à l'instant avec toute l'équipe de la matinale. Nico réalise l'émission, Camille au standard, Nathalie Morel et Jean-Baptiste Marie pour vous accompagner tout au long de la matinée. Dans un instant, le piment normand. Alors, ce n'est pas avec Adrien Beltoise. Cette saison, il a décidé de prendre son week-end dès jeudi midi. Donc, le vendredi, on recevra Marion du Caen Comedy Club. Marion, contrariée, elle va nous dire pourquoi dans moins de 10 minutes dans son piment normand. Avant ça, il est 7h30. C'est l'heure de l'info d'ici en Normandie, Jean-Baptiste.
9: Ils se sont attaqués à un vestige de la Seconde Guerre mondiale. Deux hommes d'une quarantaine d'années condamnés hier à Alençon pour avoir tagué un char Valois peint en rose en mai dernier. Ils ont écopé de 150 heures de travail d'intérêt général et 5000 euros de dommages à verser à la ville d'Alençon qui est le propriétaire. Un homme est mort, noyé hier à Varaville dans le Calvados sur la plage, a pris au piège dans ses cuissardes à marée montante. La victime pêchait à pied. Ramenée sur la plage, elle n'a malheureusement pas pu être réanimée. Le 52e Festival du cinéma américain de Deauville s'ouvre ce soir. Le tapis rouge est prêt à accueillir Ange Dizem, le président du jury, ou encore l'acteur américain Ethan Hawke, première star US à être récompensé. Il va être mis à l'honneur ce soir.
0: Et puis la météo complète dans un instant également, entre nuages et éclaircies. L'essentiel de l'actualité en France et dans le monde, c'est maintenant le tour en 90 secondes avec vous, Féline Lelouard du Haut.
10: Le plan de sauvetage de l'agriculture dévoilé ce matin par la ministre Annie Genevard à 9h, des annonces très attendues par le monde agricole, marquées par les gros épisodes de sécheresse cet été. Hier encore, le Premier ministre Sébastien Lecornu a demandé de nouvelles économies dans le budget 2026 pour financer ces nouvelles aides. Éducation, accessibilité et emploi, les grands thèmes de la conférence nationale du handicap qui s'ouvre aujourd'hui. L'objectif, améliorer le quotidien des personnes handicapées au cours des prochaines années. Une soixantaine de mesures doivent être annoncées cet après-midi par le président Emmanuel Macron. Un incendie en cours dans le sud de l'Ardèche. Le feu a parcouru entre 25 et 30 hectares d'après le dernier bilan des pompiers. Il n'est pas encore fixé. Une trentaine de personnes ont été évacuées. L'Ardèche passe en vigilance orange canicule ce midi avec l'Aude, la Drôme, le Gard et l'Hérault. De nouvelles menaces de mort envers le maire de Famec en Moselle. Deux des mineurs blessés hier en examinant un courrier anonyme destiné à l'élu. À l'intérieur, une poudre blanche qui a été testée. Elle a engendré une réaction chimique suivie d'une explosion. Depuis plusieurs années, le maire Michel Lipgott est victime d'une campagne de harcèlement. Il annonce porter plainte à nouveau. Fin de partie pour le The Event. Le grand marathon de streaming sur la plateforme Twitch tire sa révérence pour sa 10e édition. 90 streamers réunis ce week-end à Montpellier pour 3 jours de live. Objectif, collecter le maximum de dons pour une vingtaine d'associations. Top départ à 18h.
9: Merci Féline Leloir du Haut. Il arbore un smoking impeccable, il est à l'affiche d'ici matin. Le nouveau film de la radio locale ICI Normandie à son bras, sa talentueuse et charmante coéquipière dans le film, Jason Grenier et Nathalie Morel. Ça serait pas mal, non? Le tapis rouge de Deauville. Bon, tout ça pour dire que le festival du cinéma américain débute ce soir, 52e édition. 22 films vont être présentés en avant-première. Le jury est présidé cette année par l'acteur français Roche Dizem. La chanteuse Lio préside, elle, le jury Révélation. Le tapis rouge, en tout cas, est prêt pour les 10 jours du festival. Et au CID, on est dans les derniers préparatifs, Leïla Meshaouri.
10: Les drapeaux américains le long des planches annoncent la couleur. Le festival de Deauville approche.
11: C'est une période plus festive.
10: Clément Jobé tient la boutique de plage, l'Arlequin.
11: C'est là où a été tourné le film Un homme et une femme.
10: Le commerçant sera aux premières loges du festival et s'attend même, pourquoi pas, à accueillir des célébrités dans son magasin.
11: On a eu jusqu'à la première dame de France qui est venue dans notre boutique.
10: Laquelle ?
11: Carla Bruni.
10: À quelques heures de l'événement, des barrières encerclent le site du CID. Les équipes du festival font des tests de son, installent la signalétique. Le regard intrigué de quelques curieux comme Marivonne, une parisienne habituée de Deauville.
12: On voit des personnages qu'on ne voit pas d'habitude, soit des visiteurs qui sont venus comme moi regarder simplement, puis d'autres plus folklore, disons.
10: Voilà. Folklore comment ?
12: Bah dans l'habillement fashion.
10: Aline Minkela, elle est mordue de cinéma et depuis 5 ans, la jeune femme est hôtesse sur le festival.
13: Et c'est le seul événement d'ailleurs que je fais en hôtesse, parce que bah, du coup c'est le cinéma, donc c'est l'occasion.
10: L'occasion aussi de fouler le tapis rouge, telle une star.
13: Eh oui, j'ai déjà fait le tapis rouge plus d'une fois même, mais bon, toujours pas prise en photo.
10: Le tapis rouge bien à l'abri sous une grande bâche noire avant que les flashs de photographes ne crépitent.
9: Oui, une bâche qui a interpellé les curieux hier à Deauville, mais qui a un rôle très important. C'est ce que va nous expliquer Marianne Blossier. Elle est la responsable de la communication du Centre international de Deauville.
14: Là, on a beaucoup de questions aux abords du tapis rouge parce que le tapis est justement bâché d'une très grande bâche noire qui sert en fait à protéger le tapis pour cette dernière soirée avant et cette dernière nuit avant le festival. Donc ça protège et des UV et des rayons de la lune tout simplement pour que le tapis rouge soit magnifiquement rouge pour le lancement du festival. Juste devant nous, là, il y a un brief qui est en train d'être fait. Là, il y a un filage avec des équipes techniques qui sont en train de passer le tapis rouge justement pour faire repérer les différents espaces de passage pour la partie protocolaire du festival. Là, on a les équipes protocoles qui sont en face, là justement. On a du public qui regarde le tapis en se disant qu'est-ce qui va se passer. Donc on est vraiment dans le rush. Voilà, toutes les équipes techniques sont là, les équipes de tous les métiers s'activent.
9: Et le tapis rouge accueillera ce soir notamment l'acteur Ethan Hawke au casting du Cercle des Poètes Disparus aux côtés de Robin Williams. Souvenez-vous, dans les années 90, un hommage va lui être rendu. Et puis votre radio locale ici en Normandie sera en direct de Deauville tout à l'heure entre 17h et 19h en compagnie de Rodolphe Baudric. Aujourd'hui, on va devoir composer entre les nuages et quelques éclaircies tout de même, Nathalie.
15: Oui, c'est une journée bien changeante, en effet, avec une alternance de nuages et d'éclaircies. Le soleil réussira par moments à s'imposer, mais les nuages pourront rester nombreux. Quelques averses sont possibles aussi en début d'après-midi, notamment vers le Pays d'Auge et les secteurs les plus au nord. Le vent d'ouest va se renforcer également cet après-midi sur le littoral, avant de faiblir progressivement en soirée.
9: Les températures, il commence à faire chaud.
15: Oui, puisqu'on va aller jusqu'à 28 degrés dimanche, quand même. Donc un week-end chaud et sans doute ensoleillé. Alors 23 pour Honfleur, Houlgat, Mortain, Saint-Hilaire du Harcouët, 24 à Mézidon-Canon, Livarot, Tingebray, 25 à Condé en Normandie, à Tisse-de-l'Orne, Juvigny-le-Tertre ou encore 26 à Thurières-Court, Putange, Pont-et-Crepin et Domfront.
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9: On nous a appelé pour nous signaler des difficultés sur la route.
15: Oui, absolument. C'est Stéphanie qui nous a passé un petit coup de fil. Merci à vous pour nous signaler un accident. C'est sur la départementale 8, route de Caen, en direction d'Evrecy. C'est juste à la sortie d'Etterville. Voilà, sur la départementale 8. Ça monopolise une voie car les secours sont sur place. Donc surtout, soyez bien prudents. Et puis, je vous rappelle, un véhicule en panne également sur la 84 en direction de Rennes, à hauteur de Saint-Martin-des-Besaces.
9: Les travaux pour le tramway, pour la mer, on suit tout ça ensemble.
15: Oui, absolument. Alors, boulevard Bertrand, circulation sens unique vers l'hôtel de ville. Promenade du Fort, le sens de circulation est inversé. Sortie via l'avenue de l'Hippodrome. Boulevard Yves Guillou, l'accès à la rue Saint-Ouen est fermé. Boulevard Georges Pompidou maintient des deux sens de circulation, mais les contre-allées nord et sud sont fermées également. Stationnement fortement réduit sur l'avenue Albert Sorel, la contre-allée sud de Pompidou autour des ronds-points. Voilà.
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9: Merci d'être là, il est 7h38, bon réveil en musique avec Chris Deber.

0: Il est 7h42, c'était Chris de Beurre.
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0: À suivre, les agriculteurs normands ont été particulièrement touchés par la sécheresse. On en parle ce matin avec notre invité Jean-Yves Hortin, le président de la Chambre d'agriculture du Calvados. C'est dans moins de 3 minutes. Avant ça, c'est l'heure du piment normand. Et le piment normand de ce vendredi, Adrien prépare sa valise parce que bon, ça fait déjà 15 jours qu'il a
3: du Portugal, c'est ça,
0: travail, donc tranquille. Il a bien mérité ses vacances. C'est lui qui m'écrit ça. On reçoit donc Marion du Camp Comedy Club. Bonjour Marion.
4: Bonjour Marion.
5: Bonjour.
0: Bon, comment ça va? Vous avez l'air un peu contrarié aujourd'hui.
5: Jason, vous lisez en moi comme dans un livre ouvert, hein. C'est impressionnant. Eh bien oui, je ne suis pas contente aujourd'hui. Je ne sais pas si vous avez suivi, mais récemment, un Normand est devenu champion du monde de badminton en simple. Il s'appelle Alex Lanier, il a 21 ans, et 10 personnes ont été sélectionnées pour le rencontrer aujourd'hui à Caen. Mm-hmm. Et moi, je suis dégoûtée. Non, je ne comprends pas pourquoi personne n'a pensé à me rencontrer, moi. Enfin, je veux dire, au lycée, moi aussi, j'ai fait du badminton. Enfin, non, tout un trimestre, j'ai quand même été sur le terrain 1. Donc forcément, quand j'ai appris que 10 personnes allaient rencontrer un champion du monde de badminton, je me suis dit... C'est vraiment chouette ce que tu fais pour tes fans, Marion. Mais non, j'ai pas reçu de mail, même pas un petit message Instagram, hein. Rien. Je rappelle quand même que j'ai battu une fois Victor Schöpfer, le grand champion du lycée, quand j'avais 15 ans. Alors oui, c'était en EPS, et oui, il me semble qu'il avait oublié ses chaussures, mais enfin, une victoire reste une victoire.
0: Je comprends tellement votre colère, Marion. C'est fou qu'une carrière aussi incroyable que la vôtre ne soit pas davantage mise en avant.
5: Ce qui est fou, Jason, c'est que vous m'ôtez les mots de la bouche. Mais vous savez, le pire dans tout ça, c'est que c'est pas la première fois que ça m'arrive. Juillet 2010. Finale de la coupe des troisièmes du collège Jean de La Fontaine. Le pénalty gagnant, c'est moi. Et cette année encore, aucun club de Ligue 1 ne m'a contacté. Ni de Ligue 2, ni de National, ni même du tournoi de foot de la fête de la coquille de Port-en-Bessin. Enfin bon, faut savoir accepter que tout le monde ne soit pas capable de rencontrer le talent. Contrairement à vous, Jason.
0: Oui, je le vois.
5: Ah, je viens de voir que j'ai un appel en absence. Et vu que j'ai eu un grand rôle en CE2 dans Le Petit Prince, et que le festival du cinéma américain de Deauville commence aujourd'hui, je vais devoir y aller. C'est sûr, ils ont besoin de moi.
0: Ah oui, oui, forcément.
5: Mais bon, de toute façon, on se retrouve lundi. Non mais oui. Je ne suis pas dupe. Enfin, j'ai bien vu vos petits regards là pendant ma chronique. Je sais très bien ce que ça veut dire. Vous allez me mettre à l'antenne tous les jours à 18h. Ah ben. Alors, vous ne savez pas garder les surprises, hein, mais vous êtes adorable. Bon, allez, je vous laisse, faut que je commence à organiser mon planning.
0: Mais ce serait avec grand plaisir de vous retrouver chaque jour dans le piment normand. Marion Dufour, avec nous pour la première fois donc ce matin, mais je pense qu'on va vous retrouver. Hein.
5: Oui, mais vous embêtez pas pour le mobilier, hein, c'est super. Hein,
0: Marion Dufour du Camp Comedy Club, on retrouvera lundi Adrien Beltrace quand même.
5: Bien sûr.
0: Mais à très vite sur Ici Normandie.
3: Bon week-end.
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0: Il est 7h46, la ministre de l'Agriculture va dévoiler ce matin le plan de soutien du gouvernement après un été caniculaire. Les agriculteurs normands ont été particulièrement touchés par la sécheresse. On en parle ce matin avec notre invité, Jean-Baptiste Marie. Nous recevons Jean-Yves Hurtin, le président de la Chambre d'Agriculture du Calvados. Bonjour Jean-Yves Hurtin.
3: Bonjour. Annie Genevard va détailler les aides pour la profession qui fait face à la sécheresse depuis le printemps. Enfin ?
4: Oui, on peut dire enfin, mais après, moi j'ai toujours beaucoup de prudence par rapport à ce qui est annoncé, parce qu'entre ce qui est annoncé, ce qui peut être attendu, et puis ce qu'il faut réellement faire pour pouvoir soulager la profession agricole qui a particulièrement souffert cette année. Vous savez, des fois il y a des fossés pour pas dire autre chose, et puis moi j'ai une pensée aussi, parce qu'effectivement la Normandie a souffert, mais aussi pour d'autres régions de France qui ont encore plus souffert, avec encore plus d'intensité par rapport aux intempéries.
3: Alors le report de ces annonces de quelques jours a échaudé un peu les agriculteurs cette semaine, mais on a appris hier, Sébastien Lecornu, le Premier ministre, a demandé aux membres de son gouvernement des annulations et des gels de dépenses pour financer justement ces mesures urgentes. Ça prouve quoi? Que l'État se préoccupe des agriculteurs?
4: Je sais pas, oui, effectivement, le Premier ministre a fait des déclarations voilà quelques jours comme quoi ce serait le sujet majeur de la rentrée, effectivement, et dans la situation, je pense, où se trouve la France, eh bien, pour pouvoir dire que c'est le sujet majeur, il faut obligatoirement trouver des marges de manœuvre. Maintenant, on va voir dans le concret ce que ça peut être, parce que il faut des choses concrètes, très efficaces, pas juste des reports de charges ou ce genre de choses, parce qu'un report reste un report, et quand vous avez une difficulté, que vous n'avez plus de trésorerie, le report ne changera rien. Alors, 6 mois plus tard, il faudra payer.
3: Justement, qu'attendez-vous du gouvernement ce matin ?
4: Alors, différentes choses. Bien sûr, ça peut être des suppressions d'un certain nombre de charges, parce qu'il y a des choses qui peuvent être supprimées, qui peuvent être prises en charge par d'autres façons. Alors, on peut penser, bien sûr, aux charges sociales, qui peuvent apporter un soulagement. On peut parler aussi de la taxe sur le foncier non bâti, même si ce sont des sommes modestes, c'est du concret. Donc on a besoin de gestes qui soient concrets, et puis on a besoin aussi d'accompagnement, de réflexion sur la politique à venir, parce que le court terme est un élément important. Le moyen terme et la réflexion sur les besoins qu'il peut y avoir demain pour produire dans de bonnes conditions pour le consommateur français en font partie. Il suffira juste de faire un parallèle entre les capacités de stockage de l'Espagne, de l'Italie, notamment sur l'eau. Quand je parle de stockage, je parle bien des excédents hivernaux, parce que il y a beaucoup de polémiques, il y a beaucoup de poussière qui sont
3: sur les bassines,
4: voilà. Mais il y a aussi tout le travail qui peut être fait avec les excédents hivernaux et

0: on se doit aussi de regarder un petit peu et à faire évoluer certains de nos systèmes. Hein,
1: c'est se remettre en question, c'est planter autre chose.
0: C'est s'adapter, c'est regarder ce qui se passe et essayer de trouver des solutions qui peuvent venir sécuriser l'alimentation, par exemple, de nos troupeaux, parce que peut-être que demain, le maïs aura toujours une place incontournable chez nous, hein, parce que même une année de sécheresse comme cette année, quand on ramène à la matière sèche produite, c'est encore l'élément qui produit le plus efficacement.
2: Oui, il y a quand même des rendements.
0: Voilà, mais il faudra partager sa production à travers des dérobés qui peuvent être produits sur la période hivernale, qui viendront compléter, peut-être travailler la luzerne, peut-être travailler un certain nombre d'éléments comme ça, pour s'adapter à la réalité, mais effectivement, on a besoin de cet accompagnement.
1: Vous parliez d'alimentation, visiblement 2026, c'est l'une des pires campagnes de production d'herbes, certains agriculteurs ont déjà dû piocher dans les stocks d'hiver, il faut de la pluie, il faut aussi imaginer là aussi autre chose.
0: Alors, effectivement, c'est particulièrement inquiétant et particulièrement quand on, si on parle un peu plus normand, quand on est sur la zone un peu plus dans les terres, hein, le Perche, une partie de l'Eure, effectivement, là, c'est encore plus intense. Oui, il faut se poser la question, on va voir ce que vont nous donner. On a quelques pluies là depuis quelques jours. Si on a la chance d'avoir une arrière-saison douce, ça pourra venir pallier progressivement aux choses. Mais effectivement, il va certainement falloir aussi planter d'autres cultures à cet automne pour essayer de les récolter juste avant l'hiver pour pallier au manque de fourrage.
1: On arrive sur une année électorale aussi. L'agriculture française, ça sera, forcément vous êtes agriculteur, mais ça sera l'un des points centrales de cette campagne et de ce que devra faire le ou la future présidente.
0: Oui. Alors, vous savez, moi, là aussi, hein, comme je l'ai dit en début de propos, hein, je me méfierai toujours des déclarations. Ce qu'on veut, c'est du concret. On veut des choses factuelles qui soient réalistes et qui nous permettent de nous accompagner pour préparer l'avenir.
1: Et très vite, parce qu'il y a ça aussi, il y a souvent le temps législatif. C'est aussi ce que dénoncent les agriculteurs, c'est que ça met du temps.
0: Oui, tout à fait, avec, je dirais, quelque part derrière une administration au niveau parisien qui se doit d'être particulièrement efficace sur ce sujet et ne pas, pour quelques-uns, avoir un effet de blocage ou de frein, parce que la décision politique doit être respectée, sinon à un moment on ne croira plus le politique et ça pourra mettre en danger notre République.
3: Jean-Yves Vortin, comment nous à notre échelle est-ce qu'on peut aider tout ça, soutenir les agriculteurs en allant ce dimanche à Vachemancamp par exemple?
0: Alors, belle opération de communication hein, qu'on mène avec un certain nombre de partenaires. Vachemancamp, c'est la mise en valeur de notre agriculture locale hein, telle qu'elle est, pas l'agriculture des réseaux sociaux, non, l'agriculture comme elle est à quelques kilomètres, eh bien la meilleure façon de soutenir l'agriculture, c'est de consommer local, proximité, que ce soit des filières longues ou courtes, mais des produits qui, à la base, ont été produits en Normandie. C'est l'idéal. S'ils ont déjà été produits en France, ça sera parfait. Parce que chaque acte d'achat, et il faut juste rappeler que bien souvent, c'est quelques centimes au produit final qui change tout dans la rentabilité et dans les perspectives d'avenir pour une exploitation agricole.
1: Vachemancamp qui a lieu sur la presqu'île de Caen ce dimanche.
0: Et on vous attend tous.
1: Merci beaucoup Jean-Yves Vortin, président de la Chambre d'agriculture du Calvados, si on l'a bien compris. Vous allez attendre de savoir ce que va annoncer Annie Genevard dans les prochaines heures, donc ce plan d'aide d'urgence pour les agriculteurs. Bonne journée à vous.
0: Merci.
3: Et on poursuit cette matinale en musique avec les Oies Sauvages, Yann Muller.
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0: Une reprise des Oies Sauvages par le DJ Yann Muller.
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0: Et comme chaque matin avec Ici Normandie, un peu d'histoire avant l'actualité avec vous Stéphane Bern. Bonjour Stéphane.
5: Bonjour.
6: Et ce matin, on voyage au XVIIe siècle sur la côte charentaise.
5: Il existe des ports sans bateau, mais rares sont ceux qui ont été abandonnés par l'océan lui-même. Au XVIe siècle, en Charente-Maritime, Brouage était l'un des ports les plus prospères du royaume. Fondée en 1555 par Jacques de Ponce, la cité doit sa richesse au commerce du sel, alors surnommé l'or blanc. Il faut imaginer chaque jour des centaines de navires y charger leurs précieuses cargaisons à destination du nord de l'Europe. Et clairement, pour les habitants de Brouage, c'est ce commerce qui leur permettait de mettre du beurre dans les épinards.
7: Et ta sœur ?
8: Elle bat le beurre.
5: Du beurre salé, évidemment. Pour protéger cette place stratégique, Richelieu fait renforcer les fortifications au XVIIe siècle. Mais pendant ce temps, la nature poursuit son œuvre. Les alluvions charriées par les rivières et les marais voisins envasent progressivement le chenal. Les grands navires peinent à accoster, comme quoi les remparts sont très utiles contre les ennemis, sauf quand l'ennemi, c'est la boue. Et lorsque Colbert choisit Rochefort pour accueillir l'arsenal du roi, l'activité maritime se déplace définitivement.
9: Vous le trouverez au bas de la ville, c'est au bord de la mer, vous pouvez pas vous tromper.
10: Mais nous ne voulons pas le port.
5: Ironie de l'histoire, les puissants remparts sont restés presque intacts. Aujourd'hui, derrière leurs murailles, les visiteurs découvrent une ancienne cité portuaire située à plusieurs kilomètres de l'Atlantique. Ce qui est assez étrange, car un port sans mer, c'est un peu comme une raclette sans fromage ou un casino sans retraité. Il manque l'essentiel. Une ville née grâce à la mer et finalement quittée par elle.
11: Ne me quitte pas.
5: D'habitude, quand une ville perd son port, c'est à cause d'une guerre ou d'une crise économique. Là, c'est juste l'océan qui a dit « Désolé, je crois que je vais prendre mes distances. »
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0: Quel plaisir de vous retrouver chaque matin sur votre radio, ici Normandie, il est 8h.
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0: Lors de vos infos, Jean-Baptiste, 150 heures de travail d'intérêt général pour les tagueurs du char Valois d'Alençon.
12: Oui, souvenez-vous, en mai dernier, en plein cœur de la forêt des Couves à la Croix-Médavie, le char ayant servi au sein de la 2e DB lors de la Seconde Guerre mondiale avait été peint en rose avec des inscriptions Peace et Love. Malgré de nombreuses condamnations judiciaires, les deux hommes âgés d'une quarantaine d'années ont en effet écopé de travaux d'intérêt général ainsi que 5000 euros de dommages à verser à la mairie d'Alençon, propriétaire et partie civile dans ce procès. L'avocat de la municipalité, maître Guillaume Chéneau, n'est pas étonné par cette peine.
13: C'est vrai que Madame le procureur avait demandé une peine de prison ferme qui pouvait se comprendre aussi, compte tenu quand même du casier judiciaire, mais On peut penser qu'en prononçant une peine de travail d'intérêt général, le tribunal veut aussi faire valoir la vertu pédagogique de ce type de peine, parce que le travail d'intérêt général, c'est quand même un travail gratuit au bénéfice de la collectivité. Il a été beaucoup dit qu'il aurait fallu que ces messieurs coupables-là repeignent même le char. En réalité, techniquement, c'était pas du tout possible, c'était pas du tout envisageable. Mais d'une certaine manière, les heures qu'ils vont devoir faire en travail d'intérêt général viendront compenser, si on peut dire, les dégradations qu'ils ont commises sur le char. Aujourd'hui, ils ont dit qu'ils allaient assumer. Ben, on espère qu'ils assumeront aussi financièrement pour qu'ils puissent éviter de recommencer.
12: C'était Maître Guillaume Chéneau, l'avocat de la mairie d'Alençon, donc, dans cette affaire jugée hier par le tribunal d'Alençon.
0: Une nouvelle noyade mortelle est survenue dans le Calvados.
12: Oui, sur la place de Varaville, entre Merville, Franceville et Cabourg, hier matin, à marée montante, un homme de 79 ans, parti pêcher à pied, s'est retrouvé piégé par ses cuissardes. Elles se sont remplies d'eau, ramenées sur le sable. La victime n'a pas pu être réanimée. Une enquête ouverte à Bayeux après la découverte hier matin d'un impact de balle sur une vitre des locaux du service d'accompagnement tutélaire calvadosien, un service social qui accompagne des personnes vulnérables pour les actes de la vie quotidienne. Des véhicules stationnés sur le parking ont également été dégradés.
0: Le ministre de la Justice débouté devant le Conseil d'État.
12: Oui, Gérald Darmanin avait saisi la juridiction après une décision d'un juge des référés lui demandant de faire cesser à la prison de Condé-sur-Sarthe dans l'Orne des comportements contraires à la déontologie contre les détenus parmi les plus dangereux du pays qui sont incarcérés dans le quartier de lutte contre la criminalité organisée, le QLCO. La contrôleuse générale des lieux de privation de liberté, Dominique Simoneau, avait listé des fouilles à nu humiliantes ou brutales, des pratiques asphyxiantes, des propos insultants racistes lors d'une visite de l'établissement en mai dernier. Alors Gérald Darmanin a dit prendre acte de la décision, considérant que la justice administrative n'avait relevé aucun manquement au sein de ces quartiers spécialisés.
0: Les agriculteurs normands s'impatientent.
12: Oui, le leader de la FNSEA, le premier syndicat des autant agricoles, Arnaud Rousseau, est venu les soutenir hier, rassemblés dans les locaux de la Chambre régionale de l'agriculture à Caen. Toute la profession attend de savoir ce qu'annoncera ce matin la ministre Annie Genevard. Un plan d'aide pour l'agriculture après l'été caniculaire. C'est surtout du concret dont nous avons besoin. C'est ce qu'a déclaré il y a 10 minutes l'invité d'ici matin, Jean-Yves Hurtin, le président de la Chambre d'agriculture du Calvados. Jason, j'espère que votre smoking est prêt et vous, Nathalie, que la robe de soirée est déjà sur son cintre. Parce que c'est le début aujourd'hui du Festival du cinéma américain de Deauville, à 52e édition avec 22 films présentés en avant-première, avec évidemment le tapis rouge qui est prêt pour assurer notamment la première star de la dizaine. C'est l'acteur américain Ethan Hawke qui va être mis à l'honneur ce soir. Et votre radio locale ici Normandie sera en direct de Deauville. Rodolphe Baudry sera sur le tapis rouge lui aussi entre 17h et 19h. Vous le savez, dans quelques mois, nous élirons un nouveau président de la République ou une présidente de la République. Et on vous propose de passer par l'isoloir d'ici. À nous de vous entendre. Votre radio lance une opération inédite dans tout le pays pour entendre et relayer vos préoccupations à quelques mois de la présidentielle. Cette opération, dites-le ici, consiste à un isoloir qui voyage de ville en ville, de village en village en France pour pouvoir donner vos attentes, des idées, des demandes, des suggestions que nous diffuserons bien sûr sur ICI Normandie pour que les candidats les entendent. Vous pourrez aussi répondre à 5 questions. C'est ce qu'explique Mathieu Mondoloni, le directeur de l'information du réseau ici.
7: Qu'est-ce qui vous rend optimiste aujourd'hui? Quel monde souhaitez-vous pour les générations futures? Quel est votre message au président de la République? Lequel de ces 3 mots de la devise nationale, liberté, égalité, fraternité, est votre préféré et pourquoi? Et en fait, toute cette matière-là, on va non seulement l'utiliser pour diffuser la parole des Français qui ont donné leur accord, parce qu'on donne évidemment son accord à l'intérieur, sur nos réseaux sociaux, sur nos antennes, mais également on va agréger toute cette matière pour en faire quelque chose de statistique, c'est-à-dire qu'on travaille avec une entreprise française spécialisée de l'intelligence artificielle qui va nous aider à trier tout ça et à en faire quelque chose de pertinent, de conséquent, que nous pourrons remettre aux différents candidats à l'élection présidentielle à compter du premier semestre de l'année 2027. La forme, c'est encore secret, mais il y a vraiment quelque chose là-dedans qui, pour moi, est d'une urgence démocratique.
12: Mathieu Mondoloni, le directeur de l'information du réseau ICI, réseau de radio locale de Radio France, et justement, l'isoloir, dites-le ICI, sera installé à la foire de Caen sur le stand de votre radio ICI Normandie du 18 au 27 septembre prochain.
0: ICI matin, les 8h05 en sport du changement en coulisses au camp basket Calvados.
12: Oui, la famille de l'ancien vice-président Thierry Godefroy, tragiquement décédé il y a un an, se retire du capital du club Canet. C'est lui, Thierry Godefroy, qui a permis au CBC de retrouver la Pro B, le championnat Elite 2 maintenant. Ses parts vont être reprises par trois actionnaires déjà présents au club, Olivier Duc.
14: Oui, la famille Godefroy sera restée actionnaire encore une année après la disparition de Thierry Godefroy, puisque le vice-président du club était décédé le 30 août 2025. Presque un an après, jour pour jour, le club normand et la famille ont donc communiqué cette volonté de quitter le capital. Les parts de la famille Godefroy seront rachetées par le président, Loïc Adriensens, avec deux autres actionnaires déjà présents dans le capital du club, Jean-François Gruau, patron de l'hypermarché Leclerc de Ifs, et Xavier Legras, propriétaire de restaurant dans la Villa Eugène à Caen. Arrivé en 2013 au club, Thierry Godefroy a eu un rôle essentiel au sein du CBC. Il l'aura porté jusqu'en Pro B. Sa famille assure que ce départ du capital ne changera rien à ses relations avec le club et qu'elle restera sponsor du camp basket Calvados. Le CBC est un club qui financièrement va bien, très bien même. En janvier dernier, la Ligue avait révélé qu'il était bénéficiaire à hauteur de 721 000 euros grâce à son modèle économique, presque une exception en deuxième division de basket.
12: Les précisions d'Olivier Duc. Au Stade Malherbe, une nouvelle recrue vient d'arriver, l'expérimenté Henri Cévé, qui était libre de tout contrat. Il s'est engagé au SMC, champion de France avec Bordeaux en 2009. Le milieu de terrain a joué à Newcastle, Saint-Etienne en Turquie aussi. Et dernièrement, c'est en Ligue 2 qu'il a joué, du côté de Pau et Clermont-Ferrand, son dernier club. Malherbe qui jouera demain à Bourg-Perona, coup d'envoi 14h45. Rencontre à vivre évidemment sur ICI Normandie, la cinquième journée de Ligue 3 qui a débuté hier par un match nul, un but partout entre Rouen, le leader, et Valenciennes.
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12: Entre nuages et éclaircies, Nathalie.
15: C'est exactement ça. Le soleil va réussir quand même par moments à s'imposer. Et puis quelques averses sont aussi possibles en début d'après-midi, notamment vers le Pays d'Auge et les secteurs les plus au nord. Le vent d'ouest se renforce également cet après-midi sur le littoral avant de faiblir progressivement en soirée.
12: Les températures, il fait chaud aujourd'hui et ça va continuer tout le week-end.
15: Oui, ça sera même encore plus chaud ce week-end. 23 à Honfleur-Houlgate, Mortain, Saint-Hilaire du Harcouët, 24 à Mésidon, Canon, Livaro, Tingebray, 25 à Condé en Normandie, à Tisse de l'Orne, Isigny, 26 à Thury-Harcourt, Putange-Comté-Crepin, Domfront et Passé.
12: Il y a toutes des difficultés sur la route ce matin à 8h08.
15: Stéphanie nous a appelé pour nous signaler un accident. Ça concerne la départementale 8, route de Caen, direction d'Évrecy, juste à la sortie d'Éterville, sur la départementale 8. Donc ça monopolise une voie parce que les secours sont sur place. Un véhicule est en panne nationale 13, donc en direction de Caen. C'est à hauteur de Fréville et c'est sur Accotement. Et puis ça commence à se charger un petit peu sur le périphérique Canet. Bon, assez traditionnellement, j'ai envie de dire, à partir de l'échangeur en chaussée extérieure. La périphérique sud est jusqu'au viaduc de Calix et même à la sortie du viaduc. Et puis dans l'autre sens, le périphérique ouest à partir de Bretteville-sur-Odon et jusqu'à Saint-Germain-la-Blancherbe.
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12: Et quel plaisir de vous accompagner, merci d'être là. Visiblement, on a reçu des pains au chocolat d'une boulangerie.
15: Je vous confirme parce que je les ai goûtés.
12: Ils sont tout près du château de Caen. Salut Fabrice, c'est le patron. C'est Fabrice qui nous écoute quand ils font le pain, tout ça. Et ouais, ils sont incroyables, nous dit Nicolas, notre réalisateur. Donc merci Fabrice à toute l'équipe. Et on salue tous les boulangers qui nous écoutent.
16: Oui, évidemment.
12: Voilà, on leur boutique le matin, au fournil. Et merci Fabrice pour les pains au chocolat. Voici Michel Berger.

0: Il est 8h12, il n'y a pas de honte, c'était Michel Berger.
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0: Merci d'être là, d'avoir choisi votre radio locale ici Normandie pour vous réveiller à suivre des stars du tapis rouge, des souvenirs de Villers. Le festival du cinéma américain démarre aujourd'hui. On ressort quelques archives avec Vincent Lacoste, Guillaume Gallienne au micro de Rodolphe Baudry, parce qu'on va le retrouver ce soir à partir de 17h à Deauville. Ça se passe ici dans moins de 5 minutes.
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0: Et comme chaque matin, 8h15, c'est pas vrai, le rendez-vous anti-arnaque.
7: Aude Razo, attention, les arnaques à la réservation d'hôtels continuent. En cette rentrée, vous avez reçu le témoignage d'une auditrice.
8: Oui, c'est Yasmine qui me raconte la mésaventure de sa fille. Tout commence sur Booking, la plateforme de réservation, vous connaissez. Morgane, la fille de Yasmine, réserve un hôtel à l'étranger pour un petit week-end fin septembre. Jusque-là, tout va bien. Mais voilà qu'arrive un message WhatsApp. Nous sommes ravis de vous accueillir pour votre prochain séjour. Le message a bien l'air de venir de l'hôtel. À première vue, il y a le nom de l'établissement, les bonnes dates de réservation. Et puis, il y a un lien où Morgane est censé cliquer. Pourquoi ? Pour transmettre ces informations, lui dit-on, pour gagner du temps à l'enregistrement quand elle arrivera à l'hôtel et surtout pour confirmer sa réservation. En gros, le message dit à Morgane très poliment que si elle ne remplit pas ce formulaire dans les 24 heures, l'hôtel proposera la chambre à quelqu'un d'autre.
7: Et c'est donc une arnaque. Alors, est-ce que Morgane est tombée dans le piège ?
8: Non, et bravo, hein, parce que franchement, c'était pas évident. J'ai cliqué, moi, sur le lien dans le message. J'atterris sur un site qui ressemble énormément à celui de Booking. Il reprend toutes les informations de la réservation de Morgane et lui demande de rentrer son numéro de carte bleue pour, je cite, garantir sa réservation. Là où Morgane et sa mère ont tiqué, c'est qu'elles ne sont pas sur booking.com. Elles sont sur booking.hotelcheckininform.com. Ça ressemble, mais ce n'est pas booking.com. Très bon réflexe. Question que vous vous posez peut-être, comment est-ce que l'escroc a su que Morgane allait partir dans cet hôtel là, à ces dates, fin septembre ? Réponse, un piratage informatique. Le site de l'hôtel s'est peut-être fait pirater et le malfaiteur sait maintenant tout de ses futurs clients.
7: Bon, alors attention aux arnaques, hein. À la réservation d'hôtel. Bon, ça se passe ici, à Deauville aussi. Le tapis rouge est de sortie, les stars arrivent. Et pendant une semaine, les planches vont encore voir défiler du très beau monde, Jason.
0: Ici Normandie vous propose de vivre le festival américain de Deauville ce soir en direct entre 17h et 19h avec vous, Rodolphe Baudry. Bonjour Rodolphe.
9: Bonjour Jason, bonjour à tous.
0: Bon, juste avant de nous parler du programme de ce soir, je me suis amusé à retrouver quelques archives.
9: Ah oui, ça fait quelques années effectivement qu'on fait des émissions en direct de ce festival.
0: On a toujours quelques surprises, à commencer par Vincent Lacoste, et vous arrivez toujours à trouver des petites infos. Écoutez,
10: votre papa dans le métier, c'est Riyad Satouf, hein, qui vous a donné votre premier rôle, qui a réalisé Les Beaux Gosses. Mmh. Il vous a permis d'avoir votre bac aussi ?
11: Ouais, mais c'est vrai qu'il me poussait vachement. Il m'avait dit, là, je viens de faire son deuxième film. il me disait que si j'avais pas mon bac, il me prendrait pas pour retourner avec lui, quoi.
10: C'était sérieux ou il le disait très sérieusement ou...
11: Bah, il disait sérieusement, ouais. Enfin, du coup, j'ai eu mon bac, quoi. Voilà, ça motive.
12: Voilà, passe ton bac d'abord.
10: Il était tout jeune, là, Vincent Lacoste.
12: Ouais, effectivement, oui, il avait fait, oui, quelques films, ouais. Seulement.
10: C'était tout début, hein.
12: Effectivement.
10: Autre interview, cette fois-ci, avec Guillaume Gallienne.
12: De la Comédie Française.
10: Exactement. Lui, il connaît très bien la Normandie, on l'a appris grâce à vous.
13: Petit mot sur Deauville, que vous connaissez bien d'ailleurs, parce que vous avez de la famille dans le coin un peu, c'est ça, non?
14: J'ai ma belle-mère qui a une maison derrière où il gâte. Voilà, vous savez tout, disons que vous avez des bons dossiers. Je me suis souvenu aujourd'hui, comme quoi la famille c'est rigolo, c'est qu'en fait nous on y était avec la nounou, mais eux ils étaient au Normandie, je crois, ou au Royal. Et je me dis comme quoi l'époque a changé, parce que je crois qu'aujourd'hui ça se ferait plus. Mais nous à l'époque, là, on était dans l'appart à la marina, puis eux, ils étaient à l'hôtel, et puis voilà.
10: Voilà, ça va, c'est normal.
14: On va quand même pas se taper les mômes en vacances. Quand même de choses à faire.
12: Guillaume Gallienne, ça fait souvenir.
10: Ils ont tous un lien avec la Normandie, finalement, j'ai l'impression.
12: Bah, la proximité de Deauville, de la côte fleurie, de Trouville, de la région parisienne, fait qu'il y a beaucoup, ouais, de personnalités qui ont des maisons dans la région qui viennent en week-end, voilà, se reposer, se ressourcer pour les embruns, quoi.
10: Rendez-vous ce soir à 17h, vous savez un petit peu ce qui va se passer?
12: Eh bah, bien, nous serons en direct de l'hôtel Normandie Barrière avec les coulisses du festival. On va recevoir notamment la patronne Odesberg qui va nous faire un point sur cette belle édition, parce qu'il y a de grands noms américains et français qui sont attendus. Je pense par exemple à Faye Dunaway ou encore Catherine Deneuve, c'est pas mal ça, hein, qui va venir parler de cinéma américain. Puis on va recevoir des membres du jury, par exemple le président de cette année, c'est Roche Dizem, sera avec nous ce soir. Cécile de France nous fera un petit coucou également. Et puis Leïla Meshaouri sera avec nous. Alors Leïla va avoir un rôle un petit peu particulier, parce qu'elle va être tout près de vous, le public, les chasseurs d'autographes autour du tapis rouge, parce que le premier tapis rouge, c'est à 19h. Donc voilà, on sera dans les dernières minutes et petit à petit, le public va se masser pour voir les stars et cette soirée d'ouverture qui est toujours pleine de paillettes, on va dire.
10: Une belle soirée proposée par Ici Normandie. Rendez-vous ce soir dès 17h jusqu'à 19h en direct du festival.
12: Je prends la voiture, là je pars, on est en train
10: de voir sur des tonnes. De ce ville, à tout à l'heure.
12: À tout à l'heure.

0: prière païenne, Céline Dion.
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0: Les Normandes ici, cette semaine, chaque jour, on part à votre rencontre. C'est à Cormel-le-Royal cette semaine avec vous, Julia. Bonjour.
3: Bonjour à tous. Et aujourd'hui, on s'intéresse à l'environnement, la nature et la biodiversité. À Cormel-le-Royal, comme dans de nombreuses communes, la nature et les espaces verts représentent un héritage qu'il faut préserver. Nous avons rendez-vous à la Vallée Verte en compagnie de Didier Lizoret, délégué à l'environnement.
4: La Vallée Verte, c'est une cuvette. Avant 1989, justement, c'était des herbages. Et le maire de l'époque avait décidé de transformer ces herbages en vallée verte pour un lieu de promenade pour les habitants de Cormel. Et puis après, ça s'est prolongé en faisant pratiquement tout le tour de la commune par des liaisons douces, donc pour les piétons et cyclistes. Et ce qui fait que maintenant, ça fait un lieu de promenade de 7 km de longueur. Donc, et de nombreux Cormelois, bien entendu, en profitent, mais aussi beaucoup de personnes de l'extérieur viennent sur Cormel, puisqu'ils savent qu'ils sont complètement en sécurité sur ce lieu de promenade.
3: Dans la commune, vous trouverez aussi un verger et une mare pédagogique.
4: Oui, il y a un verger avec 58 pommiers. Donc, il y a le verger. Juste à côté, on a mis en place aussi un rucher avec un apiculteur de la commune qui gère les ruches. On a créé juste à côté aussi une mare il y a maintenant 6 ans. Même pas 6 mois après la création du trou pour mettre en place la mare, les batraciens étaient déjà arrivés, grenouilles, tritons, donc une totale réussite. Ouais. Donc, et là, on est en train de travailler sur une zone humide avec panneaux pédagogiques.
3: Autre lieu écologique et pédagogique qui permettent de belles promenades nature, le bois de Cormel et la prairie fleurie.
4: Avant, il y avait, c'était de la pelouse, hein, donc ce qui voulait dire quoi, 6 à 8 espèces de fleurs arrivaient péniblement à sortir, le pissenlit, pâquerette, etc. Et le fait d'avoir maintenant mis en place cette gestion différenciée, l'herbe pousse, l'herbe sauvage pousse, donc on est passé de 6-8 espèces végétales à plus de 132, rien que par le fait de laisser la nature pousser librement. Non, le bois de Cormel existe depuis le milieu des années 1800, en gros 1850, et donc il fait 4 hectares, et il a été aménagé pour en faire un lieu de loisirs pour les Cormelois.
3: Des espaces verts qui contribuent au bien vivre dans la commune et qui représentent une bouffée d'oxygène à partager. Voilà, Didier Lizoret, délégué à l'environnement sur la commune de Cormel-le-Royal, une interview à retrouver sur ici.fr.
0: Et la semaine prochaine, rencontre avec les Normands du quartier de la Folie Couvre-Chef à Caen.
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0: 3.10 pour retrouver une commune normande qui accueille un événement cette semaine. À gagner un sac collecteur ici Normandie et Eula en toile de jute pour fêter les 40 ans de votre radio locale. 4 invitations pour la grande soirée anniversaire de votre radio lors de la foire de Caen. Soirée anniversaire avec blind test, karaoké, soirée DJ le samedi 26 septembre prochain lors de la foire internationale de Caen. On ajoute 2 places pour le match de Star League de handball. Les Vikings de Caen reçoivent Dunkerque. Rendez-vous ce dimanche à 17h au Palais des Sports. Un match qui se jouera à guichet fermé. On a les dernières places. Elles sont pour vous si vous retrouvez la bonne commune normande.
3: Alors voici les 3 mots en renaissance. Quai des Mondes et Biaise. Renaissance, Quai des Mondes et Biaise. Alors, de quelle commune s'agit-il ? À vous de jouer maintenant.
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0: Bonjour les Normands et merci d'être là sur votre radio locale ici Normandie. Avant 9h, vous allez découvrir les Bee Gees ce jeudi à Caen. Préparez-vous à ressortir les pattes d'eff. Les Bee Gees débarquent sur scène avec Nac Fever la semaine prochaine. Nous aurons le producteur. Il est notre invité ce matin. Vous allez forcément reconnaître quelques tubes.

0: On en reparle tout à l'heure dans l'événement d'ici à 8h50. Avant ça, il est 8h30, l'info d'ici en Normandie, Jean-Baptiste.
1: 150 heures de travail d'intérêt général et 5000 euros de dommages et intérêts pour les deux individus qui ont tagué en rose le char valois d'Alençon. Au cœur de la forêt des Couves, à la Croix-Médavie, ils ont été jugés hier. La municipalité avait dû nettoyer et restaurer ce vestige de la Seconde Guerre mondiale. La ministre de l'Agriculture va dévoiler ce matin le plan d'urgence du gouvernement pour soutenir la profession durement éprouvée par l'été caniculaire et la sécheresse. Alors que veulent les agriculteurs normands? Eh bien, on va les entendre dans une minute trente. Le coup d'envoi du festival de Deauville ce soir, 52e édition de ce rendez-vous qui célèbre le cinéma américain. Première star US ce soir, l'acteur Ethan Hawke qui recevra un hommage.
0: Et puis la météo complète entre nuages et éclaircies tout à l'heure. Il est 8h31, l'essentiel de l'actualité en France et dans le monde en 90 secondes. Féline Leloir du Haut.
2: 9 millions d'euros collectés par la Fondation de France pour aider les victimes des incendies de cet été. Ce fonds a déjà engagé 25 actions sur le terrain auprès des particuliers et des pompiers. Une troisième vague d'aide sera consacrée à l'adaptation aux prochaines vagues de canicule. On en reparlera dans le trésor de nos régions. On a vécu l'été le plus chaud jamais enregistré en France, d'après la ministre de la Transition écologique, Monique Barbu, avec des températures bien au-dessus des normales de saison. Et ce n'est pas fini. La vigilance orange canicule est de retour à partir de ce midi dans le sud. 5 départements sont aussi en risque élevé pour les feux de forêt aujourd'hui. L'Aude, le Gard, l'Hérault, les Pyrénées-Orientales et le Vaucluse. Après cet été caniculaire, le monde agricole attend des mesures. La ministre de l'Agriculture, Annie Genevard, doit détailler son plan de sauvetage dans une demi-heure. Le but, venir en aide aux agriculteurs largement touchés par la sécheresse dans les cultures. Une vingtaine d'enquêtes ouvertes à Marseille. Près de 200 animateurs suspendus à Paris sur un an. Les 20 plus grandes villes de France, quasiment toutes concernées par des enquêtes pour des violences dans le périscolaire. La conclusion de l'enquête de la cellule investigation de Radio France, des violences physiques mais aussi sexuelles. Notre dossier détaillé est à lire sur ici.fr. En football, victoire de Lille hier 1-0 face à Toulouse en ouverture de la 3e journée de Ligue 1. Le LOSC prend provisoirement la tête du classement. Ce soir, l'Olympique Lyonnais reçoit Auxerre et Monaco se déplace au Parc des Princes pour affronter le PSV.
1: Merci Féline Leloir du Haut. Vous l'avez dit il y a un instant, Annie Genevard, la ministre de l'Agriculture doit annoncer ce matin le plan gouvernemental d'urgence, particulièrement attendu par une profession qui a souffert des canicules et de la sécheresse. Les agriculteurs normands qui n'en peuvent plus d'attendre. Ils ont pu l'exprimer hier notamment auprès d'Arnaud Rousseau, le président de la FNSEA, le premier syndicat agricole du pays, qui était à Caen lors d'une réunion à la Chambre régionale d'agriculture, Didier Charpin.
3: On a l'impression qu'on n'a plus de pilote dans le bateau.
4: Pendant 3 heures, c'est un constat bien sombre qui a été présenté dans cette réunion entre agriculteurs de multiples filières. Un état des lieux qui ne surprend pas Arnaud Rousseau, le président de la FNSEA.
5: Les difficultés économiques sont là dans toutes les productions, animales, végétales, spécialisées. On a entendu les légumiers notamment dire la difficulté qu'ils ont eue à produire cet été, voire l'incapacité qu'ils ont eue.
4: Puis il décline les attentes de son syndicat, des allégements de charges, des mesures fiscales ou encore des aides aux trésoreries, mais pas d'impôt sécheresse qui fera après tous les contribuables français.
5: Pour mettre un impôt en place, il faut qu'il y ait un budget et chacun comprend bien que ce sera compliqué d'avoir un budget à la fin de l'année. Si cet impôt devait être voté, il serait au mieux en place à l'été prochain. Or, vous l'avez compris, on ne peut pas attendre l'été prochain. Et puis la deuxième chose, c'est que je crois que le consentement à l'impôt dans ce pays est arrivé au bout de ce qui était possible.
4: Les jeunes agriculteurs, très souvent aux côtés de la FNSEA, font cette fois un pas de côté. Pour Paul-Henri Langlois, président régional d'EGIA, un impôt sécheresse n'est pas la priorité, oui, mais c'est quand même une piste à étudier pour l'avenir à moyen terme.
6: Tout de suite, maintenant, on ne peut pas dire que ce soit la solution miracle. Après, ça peut être une chose à réfléchir, si cet impôt permet d'alimenter un fonds qui sera déclenché au moment des grandes sécheresses, ça peut être des choses à réfléchir, tout à fait.
4: La balle est donc dans le camp des politiques, ceux qui votent ou rejettent les lois. Pour Joël Bruno, député d'hiver droite du Calvados, les agriculteurs méritent de l'aide, mais d'une façon ciblée.
7: On ne peut sûrement pas faire du quoi qu'il en coûte. Il est assez légitime que dans des circonstances a priori exceptionnelles, il y ait effectivement une forme de solidarité pour permettre effectivement qu'un certain nombre d'exploitations puissent reprendre le cycle de l'année suivante. Mais il faut être lucide. On a un certain nombre d'exploitations dont les fondamentaux sont tellement fragiles que ces structures-là ne sont pas forcément viables. Il faut avoir le courage de le dire aussi.
4: De son côté, Chantal Jourdan, députée socialiste de l'Orne, partage le principe d'aide ciblée, mais pour elle, sur des critères environnementaux.
8: Surtout penser à long terme par rapport aux enjeux que sont les problématiques sanitaires, que sont par exemple le changement climatique, et ensuite atténuer évidemment les émissions de gaz à effet de serre. cancer.
4: Le plan d'aide du ministère de l'Agriculture sera annoncé ce vendredi.
1: Et évidemment, les agriculteurs romands y seront attentifs.
0: La météo maintenant, Nathalie, avec un ciel plutôt nuageux, avec quelques éclaircies tout de même.
9: Oui, il y en aura un petit peu pour tout le monde. Voilà, nuages et éclaircies avec des averses qui pourront se développer localement cet après-midi. Et le tout avec un vent d'ouest qui va se renforcer nettement sur le littoral et notamment sur la côte fleurique.
0: Les températures, il fait chaud, même de plus en plus chaud.
9: Oui, absolument. Alors, 23 à 26 degrés pour cet après-midi. Et ça va être un petit peu plus chaud encore demain et après-demain. Voilà, sachez le 23 à Deauville. Cabourg, Ouistreham, Bagnoles de l'Orne, 24 à Bayeux, Argentan, Granville, Mortain, 25 à Caen, Ville, Flers-sur-Deval, 26 à Lisieux, Falaise, Alençon et Domfront.
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0: Et sur la route ?
9: Eh bien, on a un obstacle signalé sur la 13, donc en direction de Caen, à hauteur de Surville, dans le Calvados. Et puis, ça s'est chargé, mais gentiment. C'est pas catastrophique non plus. Vous avez quelques ralentissements sur le périphérique de Caen, depuis l'échangeur de Cormel-le-Royal en chaussée extérieure jusqu'à la sortie du viaduc de Calix, et puis de Bretteville-sur-Odon en chaussée intérieure jusqu'à l'échangeur de Saint-Germain-la-Blancherbe.
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0: Restez avec nous dans moins de 3 minutes. Nous aurons la réponse à notre question. Ici, c'est où on va jouer dans un instant avec vous. Tombez pour la France. On s'écoute Étienne Daou.

0: Il est 8h40, c'était tombé pour la France. Étienne Dao.
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0: À suivre à partir de 9h, on vous donne la parole avec Nathalie. On parle des vacances. On profite du mois de septembre. Il y a moins de monde sur la route.
3: Mais oui, septembre, c'est le mois où les cartables ressortent, où les collègues reprennent le boulot et où certains sortent tranquillement leurs valises. Moins de monde, parfois moins cher, des températures plus douces. Alors septembre serait-il devenu le nouveau mois des vacances? Retraités, télétravailleurs, couples sans enfants ou tout simplement allergiques aux plages bondées, êtes-vous de ceux qui attendent septembre pour partir? Vos témoignages, vos souvenirs et vos bons plans ce matin dans notre émission jusqu'à 10h 02 31 44 48 44.
0: On vous rappelle le principe du jeu, on vous donne 3 mots indices, vous retrouvez la bonne commune normande, là où il se passe quelque chose. À gagner un sac collecteur ici Normandie, dessiné par la marque normande Eula. 4 invitations pour la grande soirée anniversaire de votre radio. On fête nos 40 ans cette année. Rendez-vous à la foire de Caen le 26 septembre prochain. Et 2 places pour le match de Star League, c'est du handball. Les Vikings de Caen reçoivent Dunkerque. Rendez-vous ce dimanche à 17h. Un palais des sports de Caen à guichet fermé. On redonne les 3 indices et on accueille notre première candidate.
3: Alors, Renaissance, Quai des Mondes et Biez. C'est où ?
0: Tout près de Caen, à Saint-Mont-Vieux-Noret, on accueille Marie. Bonjour.
3: Bonjour Marie.
4: Bonjour.
3: Bonjour, soyez la bienvenue ce matin.
4: Je vous remercie.
0: Marie, c'est une mamie heureuse. Ah. Vous allez comprendre pourquoi dans un instant. Renaissance, Quai des Mondes, Biez, ici c'est où ?
4: Alors, je pense à Mondeville.
0: On vérifie.
3: Bravo, bravo. Vous êtes.
0: C'est la bonne réponse.
3: Alors, en Renaissance, parce que c'est la salle de spectacle.
4: Voilà.
3: À Mondeville, avec une nouvelle saison à partir du 17 septembre. Quai des Mondes, c'est quoi Quai des Mondes?
4: Oui, c'est la bibliothèque, la médiathèque.
3: Oui, c'est ça. Ouverte en septembre 2015, en plein centre de Mondeville. Et puis Biez?
4: Alors ça, je ne sais pas très bien.
3: C'est le bois à Mondeville qui s'appelle comme ça. Voilà. Voilà pour les explications.
4: Oui.
0: Voilà, Mondeville, le bois du Biez qui accueille une guinguette électro gratuite en pleine nature ce samedi entre 15h et minuit. C'est à Mondeville ce week-end. Voilà pour l'explication. Bravo Marie, vous avez retrouvé la bonne commune normande, on vous offre tous ces cadeaux. Alors dites-nous pourquoi vous êtes une mamie heureuse aujourd'hui.
4: Eh bien, parce que nous allons recevoir nos enfants et nos petits-enfants, dont 2 d'entre eux viennent de loin et donc on n'a pas souvent l'occasion de les voir. Ils viennent de La Réunion. De La Réunion pour présenter en métropole leur film d'aventure sur la traversée de la Halarame de l'Australie à La Réunion.
0: Oh, génial!
3: Oh là là, bah alors c'est une sacrée aventure, effectivement.
4: Ils ont présenté notamment à Vannes et à Crozon, ils ont déjà présenté auprès de nous.
3: Et ça fait combien de temps que vous ne les avez vus, vos enfants et petits-enfants?
4: Plus en juin, mais voilà, des petits séjours comme ça.
3: Ouais.
0: Ils viennent de La Réunion et ils débarquent en Normandie. C'est un très bon moment,
3: donc
0: une très bonne journée.
3: En plein préparatif, là, forcément, hein, pour recevoir tout le monde.
0: Merci Marie.
4: Bonne journée
3: Marie.
0: À bientôt.
3: Et bon week-end.
0: Au revoir. Ici, c'est où ? C'est le jeu de votre matinale, c'est vrai, tous les matins à 8h45, mais aussi c'est le jeu de la matinée. Vous jouez tout à l'heure avec Richard entre 11h et midi.
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0: Dans Normandie Sport. Ce matin, la Ligue de football de Normandie lance un dispositif pour mettre en lumière des clubs normands amateurs. À partir de demain, samedi, la reprise des championnats, les matchs de Régional 1 masculin et féminin seront diffusés gratuitement sur une plateforme de streaming. Explication Jules Jouet.
8: Une plateforme nommée Delaunay Plus, son objectif, exposer et valoriser le football amateur dans notre région grâce à une caméra autonome qui va filmer et retransmettre en direct sur le site les matchs des 36 clubs masculins et féminins de R1. Thomas Delaunay, le fondateur de cette entreprise normande, y voit deux avantages.
9: Permettre aux éducateurs, aux coachs de pouvoir analyser leurs rencontres et aussi aux clubs de trouver des nouvelles sources de financement, d'avoir des espaces publicitaires à disposition de manière gratuite.
8: Pour attirer de futurs sponsors, faut-il encore que les matchs soient regardés? Et lorsqu'on lui pose la question, le chef d'entreprise de 27 ans se défend et espère attirer entre 200 et 250 spectateurs à chaque rencontre.
9: Évidemment, la partie directe, il va falloir être passionné pour aller vouloir regarder 90 minutes de bout en bout, mais il y a un public et nous, on se chargera aussi d'extraire les meilleurs moments de ce qui peut se passer sur les terrains. Et le week-end dernier, Coupe de France, le club de Téréval a mis un but de 40 mètres. Ce but-là, on l'a isolé et il a fait plusieurs dizaines de minutes.
8: D'un point de vue financier, les clubs et la Ligue ne vont rien payer lors des deux prochaines saisons pour profiter de ce dispositif. Si Delaunay Plus existe, c'est grâce à une subvention de 300 000 euros d'un fonds d'aide européen dont a bénéficié l'entreprise il y a un peu moins d'un an.
9: L'idée, c'est d'avoir un modèle économique équilibré. On ne s'attendait évidemment pas à avoir une subvention aussi importante qui va nous permettre d'aller beaucoup plus vite que ce qu'on attendait. Une caméra posée, c'est pour nous une caméra qui est rentable. On ne gagne pas des fortunes, mais ça fonctionne.
8: C'est forcément une aubaine pour la Ligue de Normandie qui, au-delà de mettre en lumière ses clubs amateurs, va pouvoir se développer. Son président Romain Ferré est ravi.
10: L'idée, c'est de récupérer toutes les vidéos, de travailler en visio avec Freddy Fautrel, notre responsable de l'arbitrage, de faire performer aussi nos arbitres. On fait performer nos joueurs, mais on doit aussi faire performer nos arbitres. C'est aussi de l'analyser tactiquement, techniquement, et puis l'environnement autour des clubs, en fait. Pour moi, il y a beaucoup de valeur ajoutée à ce projet.
8: Grâce à Delaunay Plus, la Ligue de Normandie devient la seule ligue à diffuser du football féminin au niveau régional. Et si les clubs adhèrent à ce dispositif, Romain Ferré ne se bloque pas de le prendre en charge financièrement au terme de son test dans 2 ans.
0: Merci Jules Jouet. Voilà Delaunay Plus qui espère atteindre la barre des 40 000 abonnés et ainsi continuer à diffuser en direct le football masculin et féminin normand, en plus de proposer des replays de toutes les rencontres. Normandie Sport à retrouver chaque matin, mais aussi en replay sur votre appli Ici Normandie. À mourir sur scène, on s'écoute Jennifer, il est 8h48.

0: Rire sur scène, Jennifer.
1: Les Bee Gees et leur tube Disco au Zénith de Caen jeudi prochain, ça va forcément danser.

0: Tribute, considéré comme l'un des meilleurs au monde, vient faire revivre le mythique trio Nac Fever. Tribute to the Bee Gees. Pierrick Ménard est le producteur. Bonjour Pierrick.
1: Bonjour.
0: Merci d'être là. Alors, on n'a pas pu interviewer les membres de ce tribute parce qu'ils parlent allemand. Et là-dessus, j'ai fait espagnol LV2. Alors, on va y aller avec vous. Merci d'être là. On va revivre cette ambiance complètement déjantée, si spéciale des années disco.
1: Oui, tout à fait. Alors déjà, pour rassurer le public, ce sont des chanteurs allemands, mais qui parlent parfaitement l'anglais. Et bien entendu, le show se passe en anglais et non pas en allemand.
0: Oui, il fallait le préciser, vous avez raison. On retrouve vraiment... C'est vrai qu'il y a une ambiance particulière, ce disco-là, qu'on ne retrouve pas forcément aujourd'hui. C'est ça que les gens viennent chercher.
1: Oui, c'est un spectacle exceptionnellement festif. On a fait 3 premières dates au mois de juin, donc à la salle Playel à Paris, à l'Arena de Brest et au Parc des Expositions de Quimper. Bon, c'est très très très impressionnant. C'est du grand show à l'américaine, comme on pourrait dire. Les 3/4 du spectacle, les gens dansent en fait. C'est aussi simple que ça.
0: Et c'est pas seulement des reprises. On pourrait croire que voilà, c'est des reprises des Bee Gees, mais il y a vraiment tout un univers. Vous avez construit quelque chose autour des Bee Gees.
1: Complètement, oui. Et en particulier sur le plan vocal. Et c'est très exceptionnel de trouver 3 chanteurs qui puissent reproduire à ce point-là la vocalise que pouvaient avoir les Bee Gees. C'est en cela qu'ils sont exceptionnels. Et autour de ça, bien sûr, le show et l'intervention de Tertia Botha, qui est une chanteuse sud-africaine qui a participé à des grandes productions internationales comme West Side Story, Dirty Stance Dancing, qui étaient des grands spectacles. Et elle a une voix exceptionnelle pour interpréter des chansons. Céline Dion, Diana Rose, Barbara Streisand, enfin voilà.
0: Elle a fait Josie Garde également. C'est vrai que c'est une artiste exceptionnelle. Elle sera là sur scène pour compléter le trio des Bee Gees. Est-ce que pour ce spectacle, le tribute s'est inspiré d'un concert en particulier?
1: Oui, tout à fait. Le spectacle est inspiré du spectacle, je suis en train de chercher la référence, effectivement.
0: C'est Las Vegas en 1997.
1: Oui, exactement. Oui, voilà, c'est tout à fait. Parfaitement, ils ont construit le show autour de ce spectacle, oui, complètement vrai.
0: Et depuis 2007, vous l'avez dit, le tribut tourne partout en Europe, c'est complet, les salles sont complètes à chaque fois. Vous avez une explication à cette fidélité du public?
1: Parce que ces années-là, ce sont des années très prolifiques en termes de création. Ça a été un grand, grand succès de cette époque. Et je crois qu'on est en fait dans une époque où on a une immense nostalgie de toute cette création. Et tout le monde a envie de revivre ces impressions que nous pouvions avoir à cette époque. Donc je crois que c'est une des raisons du succès, à condition bien sûr que le spectacle soit au niveau. Et là, c'est le cas.
0: Ouais.
1: Donc je crois que c'est une des grandes raisons des grand succès des tributes en général, au niveau international, pas qu'en France d'ailleurs, et celui-ci en particulier.
0: Et c'est vrai qu'il y a toutes les générations qui apprécient cette musique-là en particulier. Tribute to the Bee Gees, c'est jeudi prochain, 20h, au Zénith de Caen, 49 à 69 euros la place à réserver dès maintenant.

0: Merci beaucoup, Pierrick Ménard, pardon, d'avoir été notre invité.
1: Merci. Merci.
0: À bientôt, au revoir.
1: Bonne journée, au revoir.
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0: Ce matin, cap sur la tomate, docteur Kierzek, bonjour.
4: Bonjour à toutes et à tous. C'est le petit geste santé qui pourrait faire du bien à votre foie sans que vous ayez à changer toute votre alimentation. En tout cas, c'est ce que nous dit une étude italienne publiée dans une revue de nutrition qui suggère que manger une tomate par jour pourrait aider à réduire la graisse accumulée dans le foie. Alors, il y a beaucoup de nutritionnistes et même vous allez me dire, sans doute, c'est un légume qui est plutôt sain, la tomate, grâce à ses composés antioxydants, mais ça peut être un allié pour la santé hépatique. C'est pas non plus un médicament miracle, c'est comme le thé vert hier. L'étude a été menée sur 79 patients qui avaient déjà une maladie du foie gras. Il y a un groupe qui a consommé 200 g de tomates crues et 50 g de sauce tomate, maison évidemment, et l'autre groupe qui n'avait pas de régime avec de la tomate. Eh bien, figurez-vous que le groupe tomate a vu son taux de graisse hépatique diminuer de manière significative. Et ça, c'est important de le dire, cette amélioration s'est produite sans perte de poids notable. Ça veut dire que la tomate a agi directement sur le foie et c'est pas par d'autres facteurs d'amélioration de la santé. Alors la maladie du foie gras, c'est stéatose hépatique, c'est une accumulation anormale de graisse dans les cellules du foie. Il n'y a pas de symptômes, c'est souvent lié au surpoids, au diabète de type 2, à l'hypertension artérielle. Il n'y a pas de symptômes au début, le problème c'est que ça évolue vers une fibrose, voire vers une cirrhose, voire pire, vers un cancer du foie. Donc c'est vraiment une maladie silencieuse, mais qui serait très répandue.
0: Et qu'est-ce qui la rend si efficace ?
4: La clé, c'est ce qui donne la couleur à la tomate. C'est ce qu'on appelle le lycopène, c'est ce pigment. Et c'est un antioxydant, là aussi, très puissant. Ça va réduire l'aspect inflammatoire, ça va réduire l'accumulation de graisse, indépendamment de la perte de poids. Et un détail intéressant, l'étude a utilisé à la fois des tomates crues et des tomates cuites en sauce. Et la cuisson, figurez-vous, augmente la disponibilité de ce pigment. Donc ça veut dire que cuite, elle serait même encore meilleure que crue. Bref, pour préserver votre foie, il y a bien sûr la tomate, mais il n'y a pas que ça. C'est surtout l'hygiène de vie globale. C'est plutôt des céréales complètes, des protéines maigres, favoriser les légumes et on évite tout ce qui est ultra transformé. Ça, c'est important. Puis je vous rappelle que la maladie du foie gras, c'est la maladie des sodas ou du soda. Donc on évite évidemment toutes ces boissons sucrées. Allez, d'ici là, portez-vous bien.
0: Merci docteur pour ces bons conseils santé. Je vous souhaite une très bonne journée.
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0: Et la suite avec vous, Nathalie. On prend des vacances au mois de septembre.
8: Qu'est-ce que vous en pensez?
0: C'est pas mal, c'est bon à faire. Il y a moins de monde.
8: Oui, généralement, en principe, il fait moins chaud. Donc, attendez-vous septembre pour partir en vacances. Alors, c'est vrai qu'on pense notamment à celles et ceux qui sont en retraite. Mais beaucoup de salariés, désormais, prennent aussi leurs vacances hors vacances scolaires, justement, parce qu'il y a moins de monde, parce que c'est moins cher. Donc, on attend vos témoignages là-dessus, vos souvenirs de vacances. Vous nous dites si vous avez l'intention de partir là, ce mois de septembre, on ne sait jamais. 02 31 44 48 44.
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8: Et sur votre radio locale, ici Normandie, il est 9h. Les les informations avec vous, Jean-Baptiste Marie. Bonjour.
1: Bonjour. Le gouvernement doit dévoiler ce matin ses mesures pour l'agriculture française impactée par la canicule et la sécheresse. Depuis le printemps, le manque de pluie, les épisodes caniculaires ont eu un impact sur les rendements dans les champs, les productions de lait et de viande. La question de l'avenir de l'agriculture aussi inquiète les exploitants. Alors qu'attendent-ils des annonces de la ministre de l'Agriculture ce matin? Eh bien, nous avons posé la question à notre invité ici matin à 7h45, Jean-Yves Heurtin, le président de la Chambre d'agriculture du Calvados.
9: J'ai toujours beaucoup de prudence par rapport à ce qui est annoncé, parce qu'entre ce qui est annoncé, ce qui peut être attendu, et puis ce qu'il faut réellement faire pour pouvoir soulager la profession agricole qui a particulièrement souffert cette année. Vous savez, des fois il y a des fossés pour pas dire autre chose, et puis il faut des choses concrètes, très efficaces, pas juste des reports de charges ou ce genre de choses, parce qu'un report reste un report, et quand vous avez une difficulté, que vous n'avez plus de trésorerie, le report ne changera rien. Alors, 6 mois plus tard, il faudra payer.
1: Justement, qu'attendez-vous du gouvernement ce matin?
9: Alors, différentes choses, hein. Bien sûr, ça peut être des suppressions d'un certain nombre de charges, hein. On peut penser bien sûr aux charges sociales, hein, qui peuvent apporter un soulagement. On peut parler aussi de la taxe sur le foncier non bâti, hein, même si ce sont des sommes modestes, c'est du concret. Puis on a besoin aussi d'accompagnement, de réflexion sur la politique à venir, parce que le court terme est un élément important. Le moyen terme et la réflexion sur les besoins qu'il peut y avoir demain pour produire dans de bonnes conditions pour le consommateur français en font partie.
1: Et ces annonces de la ministre de l'Agriculture seront à suivre sur ici.fr donc à partir de 9h30. Un homme de 79 ans est mort noyé hier à Varaville sur la plage. On est là entre Merville-Franceville et Cabourg. La victime pêchait à pied. Lorsqu'à marée montante, ses cuissardes se sont remplies d'eau. L'homme s'est retrouvé piégé. Ramenée sur le sable, la victime n'a pas pu être réanimée. Pas de victime, mais de l'inquiétude à Bayeux après la découverte hier matin d'un impact de balle sur une vitre des locaux du service d'accompagnement tutélaire calvadosien. Un service social qui accompagne des personnes vulnérables. Des véhicules stationnés sur le parking ont aussi été dégradés. Une enquête a été ouverte. Il y a 15 ans, jour pour jour, le petit Mathis disparaissait. C'était le 4 septembre 2011. Le jeune Canet, alors âgé de 8 ans à l'époque, disparaît. Son père, Sylvain Joanneau, qui en avait la garde pour le week-end, ne le ramène pas à sa mère. Cette disparition n'a jamais été élucidée. Aucune trace du corps de l'enfant. Le père, qui a été condamné à 20 ans de réclusion pour enlèvement et séquestration, n'a jamais dit ce qu'il avait fait de lui. Il a depuis été renvoyé devant les assises pour meurtre.
8: En sport, en football, le mercato a beau être terminé, le Stade Malherbe a finalisé hier soir l'arrivée d'un nouveau joueur.
1: Oui, il s'appelle Henri Cévé, milieu de terrain expérimenté, âgé de 35 ans, libre de tout recrutement depuis la fin de son contrat à Clermont, ce qui a donc permis à Malherbe et vient de le faire signer après la période officielle des transferts. L'entraîneur Gaël Clichy avait affirmé qu'il ne serait pas contre l'arrivée d'un renfort expérimenté au milieu de terrain. C'est donc chose faite avec l'arrivée d'Henri Cévé, Olivier Duc.
10: Gaël Clichy avait relevé qu'il possédait un joueur expérimenté sur chaque ligne, sauf au milieu de terrain, composé de jeunes joueurs issus de la formation, et qu'il ne serait pas contre un renfort.
11: Bien sûr, pourquoi? Parce que finalement, on sait que l'important, c'est d'avoir de l'expérience derrière, au milieu et devant. Je pense qu'on a bien fait, et c'est vrai que c'est la seule ligne où on n'a pas d'expérience. Il y a une opportunité de marché à faire avec un joueur qui pourrait concrètement apporter un peu de stabilité, pourquoi pas?
10: À 35 ans et avec plus de 415 matchs pro et passé par Bordeaux, Newcastle, Bursaspor, Pau et dernièrement Clermont, le milieu de terrain sénégalais répond pleinement à cette feuille de route, même si son dernier match remonte au 9 mai dernier.
1: Et Malherbe qui jouera demain à Bourg-Perona, coup d'envoi de la rencontre à 14h45. Un match à vivre évidemment en direct en intégralité sur ICI Normandie. La cinquième journée du championnat de Ligue 3 qui a débuté dès hier par un match entre Rouen et Valenciennes. Score final un but partout. Le Rouen est leader du championnat. En basketball, une page se tourne au CBC avec le départ de son actionnaire principal. La famille Godefroy a fait part de son intention de ne plus être actionnaire et de vendre ses parts du club de basket normand. Thierry Godefroy était l'homme fort du club depuis son arrivée en 2013. C'est lui qui a permis au CBC de retrouver l'élite. Thierry Godefroy, malheureusement, tragiquement décédé l'an dernier. L'actuel président du club ainsi que deux autres actionnaires déjà présents au CBC vont reprendre ses parts.
8: Et puis des derniers préparatifs à Deauville avant l'ouverture ce soir du 52e Festival du cinéma américain.
1: Le tapis rouge est prêt pour recevoir les acteurs, réalisateurs français, américains évidemment, qui viendront découvrir les 22 films diffusés en avant-première pendant le festival. Un hommage sera d'ailleurs rendu dès ce soir à l'acteur Ethan Hawke. Et votre radio locale ici Normandie sera en direct du Festival de Deauville. Rodolphe Baudry enfile son plus beau smoking. Vous le retrouverez entre 17h et 19h à la radio.
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1: On part du temps, Nathalie, avec vous pour ce vendredi 4 septembre.
8: Exactement, avec une alternance de nuages et d'éclaircies. Le soleil va réussir à s'imposer de temps en temps, mais quelques averses aussi, surtout en début d'après-midi, notamment vers le Pays d'Auge et les secteurs les plus au nord. Le vent d'ouest va se renforcer également cet après-midi sur le littoral avant de faiblir progressivement en soirée. Les températures, 23 à Honfleur, Houlgate, Mortain, Saint-Hilaire-du-Harcouët, 24 à Mézidon-Canon, Livarot, Tingebray, 25 pour Condé en Normandie, Athis de l'Orne, Isigny, et 26 pour Thury-Harcourt, Putange, Pont-et-Crepin et Domfront. Voilà, un bon week-end et prochain rendez-vous avec l'information. Vous revenez à 10h.
1: À tout à l'heure.
8: Et à tout à l'heure. Un petit coup d'œil concernant la circulation. Ça circule pas trop mal ce matin. Un petit ralentissement, hein, vraiment léger sur le périphérique Est à partir de la porte de Paris et jusqu'à la sortie du viaduc de Calix en chaussée extérieure. Sinon, les indicateurs sont ouverts.
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8: Attendez-vous septembre pour partir en vacances. Chers vacanciers de l'arrière-saison, je vous pose la question ce matin, car quand tout le monde rentre, quand les enfants reprennent le chemin de l'école et que les collègues retrouvent le bureau, certains, eux, commencent seulement à préparer leurs valises. Si pendant l'automne, on a surtout pensé aux retraités, les habitudes changent. Les couples sans enfants, donc certains actifs qui bénéficient aussi de davantage de souplesse dans leur travail, notamment grâce au télétravail, choisissent aussi de partir après la grande période estivale. Et selon une étude Ipsos citée en 2025, 37% des Français privilégiaient septembre pour partir en vacances devant août avec 35%. Vous voyez, il y a quand même des chiffres. Hein. Alors, est-ce que c'est votre cas? Est-ce que vous attendez septembre pour partir en vacances? Est-ce que vous êtes en retraite et c'est la raison pour laquelle vous partez en vacances? Parce que vous n'avez pas d'enfants scolarisés? Parce que votre travail vous permet de décaler vos congés? Ou tout simplement parce que vous préférez attendre que tout le monde soit rentré? J'aimerais vous entendre sur le sujet, hein. Vous savez comment ça fonctionne maintenant depuis la rentrée, au 02 31 44 48 44. Allez, on écoute Jean-Bernard Carrier, journaliste et auteur de guide de voyage pour Lonely Planet, qui observe justement une évolution du profil des vacanciers de septembre.
14: La typologie des voyageurs en septembre s'est beaucoup diversifiée. Alors, c'est vrai qu'il y a une quinzaine d'années, c'était quand même essentiellement des seniors. Voilà. Aujourd'hui, c'est beaucoup plus diversifié. Vous avez des seniors, toujours, effectivement. Vous avez des étudiants, vous avez des jeunes actifs qui vont peut-être poser leur congé en septembre et non plus en août, parce qu'eux, ils ont compris justement que c'était très avantageux de voyager en septembre, à la fois sur le plan de la découverte, du dépaysement, et également au niveau du rapport qualité-prix. Et vous avez aussi des couples qui se retrouvent à ce moment-là. Donc c'est vraiment la typologie des gens qui voyagent en septembre, c'est vraiment, vraiment diversifié, et c'est ça qui fait aussi le charme de ces destinations un petit peu en début de hors-saison.
8: Voilà, alors est-ce que vous vous reconnaissez dans ce portrait? Attendez-vous septembre pour partir en vacances? 02 31 44 48 44.
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8: 1978 sort Bubble Star de Laurent Voulzy, chanson écrite avec Alain Souchon, forcément son compère, et qui raconte avec humour le rêve de devenir une star. Il y en a beaucoup qui rêvent de ça aussi. Allez, 02 31 44 48 44, c'est le moment de nous appeler, de partir en vacances.

0: Bubble Star, c'était Laurent Voulzy.
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0: Alors attendez-vous au septembre pour partir en vacances? C'est la question que je vous pose ce matin, en espérant que nous puissions parler de vacances ensemble jusqu'à 10h, 02 31 44 48 44. Et la raison, c'est peut-être parce que votre portefeuille vous dit merci. Parce que partir après le rush de juillet et août, c'est souvent l'occasion de chercher de meilleurs tarifs, hébergement, camping, location, parfois même les transports. Sauf que septembre devient de plus en plus populaire et les prix ne sont pas automatiquement divisés par deux non plus. Alors, est-ce que vous faites réellement des économies? Là aussi, vous avez peut-être un avis sur le sujet. Attendez-vous, septembre, pour partir en vacances parce que c'est moins cher, est-ce que vous avez déjà comparé les prix entre juillet, août, septembre? Est-ce que vous avez réussi à vous offrir un meilleur hôtel? Je ne sais pas, moi, une plus belle location ou quelques jours supplémentaires grâce à des tarifs plus intéressants? Ou finalement, avec la hausse des prix, vous avez constaté que les vacances de septembre coûtaient presque aussi cher. Bon, en tout cas, on pose la question à Jean-Bernard Carillet et voilà ce qu'il répond.
2: Alors le rapport qualité-prix est vraiment excellent. Il y a des prestataires qui divisent quasiment par deux leur tarification d'hébergement, par exemple dès en ce moment. Vous avez des conditions météo qui sont optimales et vous avez des conditions de visite qui sont optimales vraiment. Et puis les gens qui vous accueillent dans toutes ces régions que j'ai citées, ils retrouvent une forme de respiration eux-mêmes. Donc ils vous accueillent dans de bien meilleures conditions. Donc les rapports que vous avez avec les gens que vous allez rencontrer dans toutes ces régions, dans tous ces pays en septembre, ils sont beaucoup plus naturels, beaucoup plus spontanés. Et ça aussi, ça fait le piment d'un voyage.
0: Alors, est-ce que vous êtes d'accord avec ça? Est-ce que septembre est vraiment le mois des bonnes affaires? Est-ce qu'on rencontre des gens plus facilement? On peut discuter plus facilement? Vous avez un bon souvenir peut-être de vacances au mois de septembre? Attendez-vous septembre pour partir en vacances et pour faire peut-être des économies. J'attends vos témoignages ce matin. Et puis votre avis sur la question 02 31 44 48 44. Voici maintenant l'univers d'un petit pêcheur et son quotidien. C'est Manon Lisa. Ça s'appelle Le Petit Pêcheur et on adore. C'est l'histoire.

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0: Et voilà la chanson du petit pêcheur, Manon Lisa.
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6: Attendez-vous septembre pour partir en vacances? Je vous pose la question ce matin, en plus à la veille d'un week-end. Et si votre première motivation, ce n'était finalement ni le prix ni la météo, mais le calme. Parce qu'en septembre, les plages se vident, les files d'attente diminuent, les restaurants sont moins remplis et certains sites touristiques deviennent beaucoup plus agréables à visiter. On peut prendre son temps. Et c'est peut-être ça, finalement, le vrai luxe des vacances aujourd'hui, ne pas courir. Attendons septembre pour partir en vacances parce que on va être tranquille. Voilà. Est-ce que vous supportez de moins en moins la foule de juillet et d'août? Avez-vous déjà changé de destination parce que vous saviez qu'elle serait trop fréquentée en plein été? Et puis surtout, est-ce que vous avez le sentiment de profiter davantage de vos vacances lorsque tout le monde est rentré? C'est vrai que c'est un petit peu sympathique quand même. Allez, Bernard, car il est journaliste et auteur de guide de voyage pour l'ONU Planète.
7: Depuis le Covid, l'envie de reconnexion à la nature, elle est maximale, mais pas dans n'importe quelle condition. Je crois que les gens aujourd'hui, ils veulent aussi des formes, des immersions, des expériences, des rencontres aussi. Je crois que le côté humain devient de plus en plus prégnant. Je crois que c'est une tendance qui est en train de se développer. C'est-à-dire, on veut de la nature, mais aussi, on veut aussi rencontrer des gens. Parce qu'on vit dans une société qui est de plus en plus dématérialisée, avec l'IA, toutes ces choses-là. Et je crois qu'il y a vraiment un besoin de reconnexion à l'authentique, à la sincérité et à l'humain dans ce qu'il a de plus vrai.
6: Voilà, la nature, le calme, et puis rencontrer des gens, un rythme plus lent, davantage donc de nature une fois encore, et puis prendre le temps de découvrir, hein, ne pas se presser. Attendez-vous septembre pour partir en vacances, justement pour déconnecter peut-être aussi, hein. Racontez-nous votre expérience, 02 31 44 48 44, des souvenirs de vacances, peut-être en septembre également, ce serait pas mal. Je vous attends après Bruno Mars.

0: c'était Bruno Mars.
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0: Attendez-vous septembre pour partir en vacances. Attention quand même, parce que partir en vacances présente beaucoup d'avantages. Il y a aussi quelques pièges. Certains établissements ferment après la haute saison. Les horaires peuvent changer. Certaines activités sont moins nombreuses. Et puis selon la destination, la météo peut être plus incertaine. Alors, comment bien préparer ses vacances de septembre? Je vous pose la question, est-ce que vous attendez septembre pour partir en vacances? Est-ce que vous avez déjà eu une mauvaise surprise? Je ne sais pas moi, un hôtel fermé, une activité qui s'arrête fin août, un restaurant qui ne fonctionne plus tous les jours, une météo beaucoup moins belle que prévu, ou au contraire, vous considérez que septembre est tellement agréable que vous ne reviendrez jamais en juillet et au mois d'août. On retrouve Jean-Bernard Carillet pour quelques conseils.
3: Les tarifs redescendent, les tarifs se mettent à leur vrai prix, donc il n'y a plus de risque de surpayer sa prestation. Après, il y a tout de même, si vous allez par exemple dans certaines régions en période de vendange, ça peut être une haute saison. Donc là, il faut quand même un petit peu anticiper. Il faut aussi un petit peu regarder s'il n'y a pas peut-être aussi des festivals qui peuvent être importants dans certaines régions, dans certains pays, pour justement faire en sorte qu'on ne soit pas pris au dépourvu dans les réservations. Mais globalement, les pièges, moi j'en vois peu, c'est aussi l'avantage du voyager en septembre, c'est qu'on peut aussi avoir une charge mentale qui est beaucoup moins par rapport au juillet-août, où là, il faut constamment réfléchir. Est-ce que je me fais pas arnaquer ici? Comment je vais faire pour économiser là? Et ça aussi, c'est des vacances.
0: Voilà quelques bons conseils avant de réserver. Attendez-vous septembre pour partir en vacances, chers amis. Et vous, quel est votre meilleur conseil pour réussir ces vacances en septembre? 02 31 44 48 44, c'est votre émission jusqu'à 10h. Et ça, c'est l'un de ses grands succès avec son mélange de chansons françaises, de jazz et de soul. Voici Michel Jonas et ses joueurs de blues.

0: les joueurs de blues, Michel Jonas.
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0: Dans le Calvados, un événement ciné et patrimoine avec la grande vadrouille que vous aurez plaisir à revoir au château de Bouilly. Vous pourrez participer aussi toute la journée à des visites guidées du château et découvrir plusieurs expositions sur son rôle pendant la Seconde Guerre mondiale. Une occasion de mêler histoire, patrimoine et cinéma donc autour du célèbre film La Grande Vadrouille. Voilà pour le plaisir de rire. Rendez-vous le samedi 19 septembre de 10h à 18h au château de Bouilly et informations sur le site châteaubouilly.fr. Dans l'ordre, le salon Bien-être et Artisanat revient pour sa 4e édition à Alençon. Près de 100 exposants seront réunis autour des minéraux, cristaux, créations artisanales et du monde viking et médiéval. Au programme également des conférences, des ateliers, un concert de harpistes et chanteuses Telenaria. Voilà, si vous la connaissez, ça vous parle forcément. Ce sera le dimanche après-midi. Rendez-vous les 26 et 27 septembre. C'est de 10h à 21h à Anova Alençon. Et plus d'informations sur anova-alençon.fr.
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0: Est-ce que vous avez attendu septembre pour partir en vacances? Eh bien, confiez-moi vos petits secrets. 02 31 44 48 44 après Mécano. Une femme avec une femme.

0: c'est tout tranquille. Ça s'appelle Une femme avec une femme souvenir, signé Mécano.
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0: Attendez-vous septembre pour partir en vacances. Pour certains, quand même, attendre septembre, c'est devenu une véritable tradition. C'est notamment le cas des retraités. Voilà, vous faites partie de ces personnes-là, peut-être, qui peuvent choisir leur période de départ. Et donc, éviter les vacances scolaires au moment où tout le monde part en même temps. Plus besoin de supporter les embouteillages du mois d'août, les plages bondées ou les prix de haute saison. Monique, elle, profite justement de sa retraite pour prendre la route au début du mois de septembre.
2: Oui, mais c'est une petite échappée aussi avant les activités, parce qu'en tant que retraité, nous avons plein d'activités, hein, donc il est encore temps. Et c'est vrai qu'il y a une atmosphère un petit peu différente. La vie heureuse des retraités, finalement. Et le côté un peu moins cher, oui. Quoique, bon, après, on le paye ailleurs. Si vous allez dans les restos, c'est pas parce que vous venez de la Vendée que vous allez payer moins cher que les Américains.
0: Voilà le reportage de Monique, un micro-trottoir, donc, cette jeune retraitée qui attend donc septembre, c'est sa petite bouffée d'oxygène. Et vous, est-ce que vous êtes dans ce cas? Est-ce que vous attendez donc septembre pour partir en vacances parce que vous êtes là à la retraite? Est-ce que vous avez changé complètement du coup vos habitudes? Et si vous travaillez encore, est-ce que vous rêvez du jour où vous pourrez enfin partir quand vous voulez? Eh bien, 02 31 44 48 44, ou vos réactions également sur Facebook, hein, ce matin, ici Normandie. En attendant, voici un titre reggae qui célèbre l'unité, la paix et l'amour entre les peuples. Bob Marley and the Wailers, One Love.

0: Bob Marley and the Wailers. One Love.
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10: Attendez-vous septembre pour partir en vacances. C'est notre sujet ce matin pour en discuter ensemble. Prendre du bon temps aussi, puis se raconter peut-être des souvenirs de vacances. Pour Jean-Paul, en tout cas, la question ne se pose même plus. La hors-saison, c'est son moment privilégié pour voyager. Moins de monde, des températures plus agréables, et puis des prix qui peuvent être beaucoup plus intéressants. Il estime que septembre cumule les avantages.
11: Parce que c'est plus calme, il fait moins chaud, c'est souvent moins cher, il y a moins de monde, donc c'est aussi la raison. Mais bon, pourquoi pas?
10: Eh ben oui, pourquoi pas. Et qu'est-ce que vous en pensez, vous qui nous écoutez là en ce moment, que vous soyez retraité ou actif d'ailleurs, partir donc à l'arrière-saison, septembre, ça peut être octobre aussi, pourquoi pas, on a de très belles journées aussi en octobre, puis les paysages sont magnifiques. Est-ce que vous êtes plutôt comme Jean-Paul? Donc, qu'est-ce qui compte aussi le plus pour vous? Est-ce que c'est le calme, le prix, la météo? Est-ce que vous êtes capable d'attendre septembre alors que vous voyez tout le monde aussi partir en juillet, en août? Des fois, c'est un petit peu frustrant. Ou est-ce que vous avez peur de rater l'été? Une fois encore, c'est votre émission, vous pouvez nous appeler. Hein. Vous avez le temps, 02 31 44 48 44, en écoutant Mel Bent. Pourquoi tu

0: Voilà, c'était Amel Bent. Pourquoi tu restes ?
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0: Attendez-vous septembre pour partir en vacances. Vous pouvez encore nous passer un petit coup de fil 02 31 44 48 44 pour que nous puissions en discuter et en discuter ensemble parce que, au fond, les habitudes semblent évoluer. Juillet, août ne sont plus forcément les seuls mois pour profiter de l'été. Bah oui, en plus, avec le réchauffement climatique, septembre attire de plus en plus de voyageurs parce que cette météo, quand même, encore très agréable dans de nombreuses destinations. On le voit, là, il fait même, c'est encore canicule un petit peu dans le sud de la France. Alors, fréquentation touristique plus faible aussi, et puis parfois des tarifs plus accessibles. Et puis les réservations pour septembre sont annoncées en forte progression par rapport à l'année dernière. Alors, septembre est-il en train de devenir le nouveau mois des vacances ? On fait un petit détour dans le passé parce que les vacances, elles n'ont pas tellement changé sur un point, la route. Les stations-service ont toujours été un passage obligé pour faire le plein, mais aussi pour récupérer quelques cadeaux. Dans les années 80, les enseignes récompensaient, je ne sais pas si vous vous en souvenez, les clients avec des BD, des ballons, des verres, des assiettes ou même des caisses à outils. Vous pouvez me donner aussi votre souvenir là-dessus. Mais combien de litres d'essence fallait-il acheter pour repartir avec ces fameux cadeaux ? La question est posée. Réponse avec Philippe Meyer dans une archive de France Inter datant de 1989.
2: Philippe Meyer, je veux bien vous nous écouter, mais c'est à vous de parler. Bonjour.
3: Mademoiselle Martin, bonjour, bonjour Gilles. Heureux habitants de l'Aude et des autres départements français, les compagnies pétrolières ont pour usage d'appâter le chaland par des cadeaux qu'elles distribuent dans leurs stations-service. Ces temps-ci, l'une d'entre elles distribue des points, à raison d'un point pour 10 litres de carburant acheté. En accumulant ces points, on peut obtenir gratuitement des objets. On peut obtenir de cette compagnie pétrolière une trousse à outils en PVC rigide anti-choc, des clés aussi bien mixtes que mâles, une clé à cliquer avec rallonge, un tournevis boule, des pinces multiprises, un marteau de mécanicien, un tournevis carré adaptateur, bref, 42 pièces en chrome vanadium qui constitue tout le nécessaire de dépannage de l'automobiliste moderne et prévoyant. Et pour combien de points la compagnie pétrolière vous offre-t-elle cette trousse indispensable ? Pour 1200 points. Autrement dit, puisque le point est à 10 litres de super, je vous le rappelle, il faut avoir consommé, pour serrer sur son cœur la trousse à outils en PVC rigide, 12 000 litres de super. Et pour dépenser 12 000 litres de super avec une automobile modestissime qui ne boit que 5 litres au 100 km, il est nécessaire de parcourir 240 000 km, soit 6 fois le tour de la planète. Il est regrettable que l'on ne puisse pas citer de nom de marque sur les ondes du service public, sinon je me serais demandé à haute voix si la compagnie Esso ne prendrait pas les enfants du bon Dieu pour des pigeons d'élevage. Je vous souhaite le bonjour, nous vivons une époque moderne.
0: Voilà Philippe Meyer, France Inter 1989. Merci aux équipes de l'INA, évidemment, pour cette archive. Et pour vous, pas de doute, les vacances continuent-elles en septembre ? Est-ce que vous attendez septembre pour partir en vacances ? Si c'est le cas, je vous souhaite de très très bonnes vacances. Et puis surtout, un seul mot d'ordre, en profiter. Et en musique avec Last Train to London d'Electric Light Orchestra, ça sort en 1979. Grand succès qui mêle pop, disco, musique électronique, qui nous raconte justement un départ en train après une soirée sur un rythme entraînant et dansant. Un départ en train, peut-être destination les vacances en septembre ?

0: sera noté avec Richard Domi à partir de 10h. Ici, ça marche. On va vous parler d'une manifestation prévue ce dimanche à Caen. Ça s'appelle Vachement Caen, avec des acteurs de l'agriculture pour rencontrer donc le grand public. Il y aura beaucoup de choses, hein, sur place, exposition, concours, grand brunch fermier, marché de producteurs et puis forcément des animaux qui seront là et qui feront le bonheur, notamment des enfants.
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0: qu'à Dieu, c'était Michel Sardou et lui c'est Richard Domi. Bonjour Richard.
1: Bonjour Nathalie, bonjour tout le monde.
0: Alors on va se préparer donc à sortir ce week-end et notamment à Caen pour Vachement Caen.
1: Ben oui, un grand événement ce week-end dans Ici ça marche, on va en parler jusqu'à 11h. Vachement Caen pour rencontrer les acteurs, les actrices du monde agricole, découvrir les animaux de la ferme et surtout aussi, je dis ça parce que j'aime bien moi, déguster les bons produits de chez nous en circuit court. Donc c'est dimanche sur la presqu'île et c'est pour toute la famille.
0: Ouais. Et c'est vraiment une manifestation très vivante et les enfants adorent ça parce qu'en plus il y a plein d'animations et tout, donc c'est chouette.
1: Tout le monde se régale.
0: Passez un bon week-end, à lundi.
1: À très bientôt.
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1: Très bonne matinée, merci d'écouter Ici Normandie. Il est 10h. L'actu locale, c'est avec Jean-Baptiste Marie. Bonjour.
3: Bonjour Richard, bonjour à toutes et tous. Plus d'un milliard d'euros pour l'agriculture, c'est l'annonce faite ce matin par la ministre Annie Genevard. Elle a dévoilé son plan d'urgence très attendu par les exploitants agricoles après un été sec et caniculaire. L'idée du gouvernement est de soutenir les trésoreries des fermes, relancer la production, notamment avec un dispositif d'indemnisation nationale pour compenser les pertes de récoltes liées aux aléas climatiques exceptionnels. Prolongation aussi des aides à l'achat d'engrais et du gazole non routier. Vous retrouvez toutes les mesures annoncées il y a une heure par la ministre sur notre site ici.fr. Un homme de 79 ans est mort noyé hier à Varaville sur la plage. On est là entre Merville-Franceville et Cabourg. La victime pêchait à pied lorsqu'à marée montante, ses cuissardes se sont remplies d'eau et l'homme s'est retrouvé piégé. Ramené sur le sable, la victime n'a pas pu être réanimée. Pas de victime, mais de l'inquiétude à Bayeux après la découverte hier matin d'un impact de balle sur une vitre à des locaux du service d'accompagnement tutélaire calvadosien, un service social qui accompagnent des personnes vulnérables pour les actes de la vie quotidienne. Des véhicules stationnés sur le parking ont également été dégradés. Une enquête a été ouverte. Il y a 15 ans, jour pour jour, le petit Mathis disparaissait. C'était le 4 septembre 2011. Le jeune Canet, alors âgé de 8 ans à l'époque, disparaît. Son père, Sylvain Joanneau, qui en avait la garde pour le week-end, ne le ramène pas à sa mère. Cette disparition n'a jamais été élucidée. Aucune trace du corps de l'enfant. Le père condamné à 20 ans de réclusion pour enlèvement et séquestration n'a jamais dit ce qu'il avait fait de lui. Il a depuis été renvoyé devant les assises pour meurtre. En sport du changement, en coulisses au camp basket Calvados, la famille de l'ancien vice-président Thierry Godefroy, tragiquement décédé il y a un an, se retire du capital du club Canet. C'est lui qui a permis au CBC de retrouver la Pro B. Ses parts vont être reprises en partie par l'actuel président, Loïc Adriaensens, et deux autres actionnaires du club de basket. Au Stade Malherbe, une nouvelle recrue vient d'arriver. L'expérimenté Henri CV, qui était libre de tout contrat, s'est engagé au SMC. Il a un joli CV, fallait la faire. Champion de France avec Bordeaux en 2009. Le milieu de terrain a joué à Newcastle, Saint-Etienne en Turquie aussi. Dernièrement, c'est en Ligue 2 qu'il a joué. À Pau et Clermont-Ferrand pour son dernier club. Malherbe qui jouera demain à Bourg-Perona. Coup d'envoi à 14h45. Match à vivre sur Ici Normandie. La 5e journée de Ligue 3 a elle débuté hier soir par un nul, un but partout entre Rouen, le leader, et Valenciennes. Richard, est-ce que vous avez un smoking et un EPAP?
1: Là tout de suite, non.
3: Mais pour ce soir, on peut.
1: Besoin,
3: Festival du cinéma américain de Ville, ça commence. 52e édition avec 22 films qui seront présentés en avant-première. Alors le jury est présidé cette année par l'acteur français Roche Dizem. La chanteuse Lio, elle, préside le jury révélation. Le tapis rouge est prêt, évidemment, pour les 10 jours du festival. Tapis rouge que foulera ce soir l'acteur Ethan Hawke. Au casting, souvenez-vous du cercle des poètes disparus aux côtés de Robin Williams dans les années 90. Un hommage va être rendu à Ethan Hawke. Et votre radio locale, ici Normandie, elle sera en direct de Deauville tout à l'heure, entre 17h et 19h. Émission spéciale avec Rodolphe Baudry.
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1: Quel programme dans le ciel pour aujourd'hui, Richard?
6: Eh bien, le programme va être un peu moins fou. On va pas fouler le tapis rouge niveau météo. Ciel gris, nuages, des averses même qui sont attendues dans le Calvados cet après-midi, sur la côte, sur le Pays d'Auge. Dans l'Orne, ce sera un petit peu mieux. Pas de pluie, même des éclaircies, par-ci, par-là. Eh oui, un vent d'ouest assez fort sur la côte. Soyez prudents quand même aujourd'hui. Côté température, vous avez actuellement entre 20 et 22 degrés cet après-midi. Vous aurez 22 sur la côte, comme à Cabourg. Vous aurez 22 à Isigny ou encore à Montbellon. 23 degrés à Caen. Vous aurez 24 à Saint-Hilaire-du-Harcouët dans le Sud-Manche. 24 à Falaise, à Flers, à L'Aigle. 25 degrés à Lisieux ou encore à La Ferté-Massé. Vous aurez 26 à Alençon, 26 à Mortagne-au-Perche, même jusqu'à 27 degrés pour Bellem. Et pour demain, la suite, un voile nuageux pour commencer la journée. Mmh. Et ensuite, le soleil devrait s'imposer quand même pour notre samedi. C'est sympa sur toute la région. Et dimanche, belle journée aussi selon Météo France. Dimanche, ça va se réchauffer. Hein. On attend autour des 30 degrés.
3: Eh oui.
6: Dans le Calvados, dans l'Orne. L'été n'est pas fini. Hein.
3: Non. Bon week-end.
6: À très vite.
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6: Ici ça marche, votre émission jusqu'à 11h vous présente les initiatives locales positives qui réussissent. Et là, c'est le cas, ça marche. L'événement Vachement Camp. Nous le mettons à l'honneur ce matin, cet événement de partage. Ça fait plusieurs années maintenant que ça marche. C'est la 5e édition ce week-end. Ça se veut simple, fédérateur, convivial. Et surtout, cet événement permet à toutes et à tous de découvrir le savoir-faire des agriculteurs de notre région. Pour en discuter ce matin, j'ai deux invités avec moi. Anaïs Verger, bonjour.
5: Bonjour.
6: Vous êtes vice-présidente du département du Calvados chez les jeunes agriculteurs.
5: C'est ça, oui.
6: Et Clément Lebrun, bonjour Clément.
7: Bonjour.
6: Président de l'association Vachement Camp. Alors, comment ça se prépare là? C'est dans deux jours maintenant, hein? Ça sent bon?
7: Oui, ça sent bon. On est vraiment sur le terrain depuis mardi, même lundi, pour tracer toutes les tentes à installer. Et donc, les tentes sont installées, les premiers tracteurs sont arrivés sur la presqu'île.
6: Ouais.
7: Et on attend les premiers bovins hors présentation hein, pour l'instant, demain après-midi, qui vont arriver pour une ouverture dimanche matin.
6: Et oui, alors c'est quand même un événement assez attendu maintenant. Hein. 5e édition, l'année dernière, il y a eu plus de 15 000 visiteurs, 18 000 pour être précis.
7: Oui,
6: vous attendez aussi bien, je vais dire, cette année?
7: Ouais, je pense que la presqu'île peut accepter davantage de visiteurs, donc il n'y a pas de souci pour ça. On a
6: nos
7: plaisir.
6: Limites.
7: Nos limites, on a plaisir à accueillir évidemment tout le monde. Et je pense qu'il y a beaucoup de visiteurs qui ont plaisir aussi à venir. Et on a beaucoup d'animation, on va en reparler. Mais voilà, il y a de quoi occuper tout le monde pour la journée.
6: Ben oui, des rencontres, des échanges, des découvertes de métiers aussi, hein, d'animaux évidemment. Les animaux de la ferme sont là, on va découvrir les races bovines aussi. Des produits avec un marché de producteurs, la possibilité de faire un grand brunch fermier, ça c'est un peu l'événement phare, on va dire, on en discutera aussi tout à l'heure. Bref, c'est une belle journée pour toute la famille. Vachement Camp, jusqu'à 11h nous en discutons. On se retrouve juste après Indochine, l'aventurier.
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0: aventuriers. C'était Indochine.
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0: Vachement Caen, sur la presqu'île de Caen, 5e édition ce week-end, ce sera dimanche, la journée qui permet au grand public de venir à la rencontre des acteurs de l'agriculture locale. Le but, on peut le dire Clément, c'est vraiment de découvrir, de connaître la réalité du terrain avec tous ces agriculteurs qui seront présents.
2: Oui, c'est ça. En fait, on est là tout autour. Alors, j'allais dire tout autour de Caen, dans tout le Calvados, à faire nos productions. Mm-hmm. Et c'est vrai que on aime bien parler aussi et parler de notre façon de produire, de nos productions à tout un chacun. Voilà, on a l'habitude de dire que c'est le monde rural qui vient parler au monde urbain. Mm-hmm. Voilà, mais c'est on ouvre nos fermes un peu tout le temps, toute l'année. Tout le monde peut pas non plus venir s'y déplacer. Donc, on avait décidé il y a quelques années de faire cet événement pour vraiment rentrer en contact, pour montrer ce qui se passe tout autour des villes, c'est-à-dire la production.
0: Alors effectivement, vous aurez la possibilité de découvrir ces agriculteurs. Vous savez combien vous allez être là, dimanche ?
2: En agriculteur, il y a à peu près 30 élevages qui sont présents.
0: D'accord.
2: Et si on y ajoute les 50 producteurs qui vont être présents sur le brunch, voilà, ouais. Plus les bénévoles, voilà, il y a plus d'une centaine d'exploitations qui vont être représentées ici, ouais. Sur la presqu'île.
0: C'est un sacré rendez-vous. Hein. Et donc, c'est vraiment le moment, il ne faut pas hésiter à aller à la rencontre, à aller discuter avec toutes ces personnes qui sont là.
2: Oui, c'est une partie de l'événement, c'est bien ça, c'est d'aller discuter. Alors souvent, les discussions se font autour des animaux, parce qu'il y a beaucoup d'éleveurs qui sont là. Et puis, alors cette année, ça pourra se faire aussi autour des céréales, parce qu'on a une petite nouveauté céréale cette année qui peut être intéressante.
0: Mmh. Et puis, il ne faut pas hésiter non plus, je pense, à questionner peut-être sur le concret, sur le quotidien, sur les conditions de travail de tous ces agriculteurs et agricultrices.
2: Oui, j'imagine que cette année, l'un des sujets de discussion, ce sera vraiment la sécheresse et les coups de chaleur qu'on a eu cette année. Et donc, voilà, c'est intéressant de connaître la réalité avec l'agriculteur en face.
0: Alors, parmi toutes ces personnes, ces professionnels qui seront là, il y aura des personnes d'expérience, un petit peu comme vous, Clément. Oui. Et puis, il y aura des jeunes agriculteurs aussi, des jeunes agricultrices, jeunes, mais déjà passionnés par leur métier. Et c'est bien que vous soyez là, Anaïs. Je rappelle, vous êtes vice-présidente du département du Calvados. Chez les jeunes agriculteurs, c'est important pour vous, les jeunes agriculteurs, d'être présents à ce genre de rendez-vous tout de suite ?
3: Eh bien oui, alors nous, on est un syndicat agricole on est pour l'installation. Mmh. Aujourd'hui, c'est important pour nous de montrer qu'il y a de la jeunesse dans l'agriculture et d'être présent pour montrer notre métier auprès des canets.
0: Mmh. Et puis de montrer aussi qu'il y a toujours un engouement, il y a toujours des vocations parmi ces jeunes générations qui arrivent.
3: Oui, c'est ça, montrer notre passion et on est ouvert à toute discussion et donc voilà.
0: Mmh. Clément, ce n'est pas votre première édition maintenant. Vous organisez ça, entre guillemets, avec toujours autant de plaisir, avec plus de facilité qu'avant ou pas ?
2: Oui, c'est la 5e édition. Alors, c'est vrai que la première a été évidemment compliquée, mais il y avait énormément d'engouement agricole pour le faire. L'engouement a continué et donc ça a simplifié au fil des années. Mmh. Je vais juste rappeler que les JA, puisqu'on en parlait, font partie des fondateurs de l'édition, avec les syndicats de race, la Chambre d'agriculture, le groupement d'employeurs. Voilà, on a ces fondateurs qui sont toujours là présents et JA, a toujours fait beaucoup de communication, avant nous à la limite, et donc c'est bien de les avoir avec nous.
0: Un très bel événement, Vachement Caen, c'est dimanche toute la journée sur la presqu'île de Caen et nous en discutons jusqu'à 11h.

0: c'est la star du moment, hein, la québécoise Charlotte Cardin avec The Way We Touch.
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0: Un rendez-vous qui a trouvé sa place chaque année à Caen, vachement Caen, c'est du concret. On va à la rencontre des agriculteurs, des agricultrices pour découvrir leur métier, leurs conditions de travail, leurs passions, avec une thématique cette année comme tous les ans, Clément Lebrun. L'année dernière, c'était l'intelligence artificielle.
8: Ouais.
0: Et cette année, nouveau thème.
8: Les femmes du monde agricole, voilà.
0: Ouais.
8: Les femmes du monde agricole qui sont-elles, si vous voulez venir les rencontrer, voilà. On a vraiment tourné toute l'édition de Vachement Caen autour de ce thème.
0: Mm-hmm.
8: Alors ça part d'une rencontre simplement. On est juste derrière la bibliothèque Alexis de Tolleville de Caen-la-Mer,
0: ouais.
8: Et puis les responsables sont venus nous voir à la fin de l'édition de l'année dernière pour nous dire qu'ils faisaient une expo photo de Monsieur Malon pendant les 4 mois.
0: Ok.
8: Qui se terminait en septembre.
0: Ouais.
8: Et donc, est-ce qu'on voulait s'associer à eux ? Évidemment, alors on a présenté le thème au groupe de Vachement Caen, et aussitôt, ça a été à l'unanimité. Tout le monde a voulu vraiment s'intégrer à ce thème pour être raccord avec la bibliothèque. Et donc, c'est comme ça qu'est arrivé ce thème.
0: Et voilà. C'est super, moi, je trouve. Et alors, il y aura effectivement la possibilité de rencontrer ces femmes dans le monde agricole, comme vous, Anaïs Verger, d'ailleurs. Vous serez là, vous allez participer d'ailleurs à une conférence.
9: Oui.
0: Dimanche après-midi
9: Dimanche après-midi à 15h, oui, dans la bibliothèque de
0: Alexis
9: Caen.
0: Alexis de Tocqueville,
9: voilà,
0: ouais, tout à fait.
9: Pour parler de la complémentarité homme-femme au sein de l'agriculture.
0: C'est hyper intéressant de vous avoir, moi je trouve, parce que déjà vous êtes une femme, vous êtes jeune, vous avez 23 ans, voilà, vous représentez cette nouvelle génération, et c'est important de rappeler qu'aujourd'hui, une femme dans le monde agricole peut faire tout pareil que les hommes. Hein.
9: Oui, voilà, une femme peut autant conduire un tracteur qu'un homme. Moi, par exemple, dans mes missions que je peux effectuer, il n'y a pas de différence entre un homme et une femme, et on est assez complémentaires sur ce que l'on fait. Ouais.
0: On sait aujourd'hui quelle part représentent les femmes dans les professionnels de l'agriculture ?
9: Ça représente 28%, oui.
0: 28%, on va dire un tiers quasiment. Hein. Un tiers, et c'est un chiffre qui est en augmentation.
9: C'est un chiffre qui est assez stable, oui.
8: Mmh. Ouais, c'est un chiffre qui est stable, qui évolue pas beaucoup d'année en année.
0: Mmh. Voilà. En tout cas, c'est bien d'avoir au moins cette part-là. C'est important pour tout le monde, pour les femmes et pour les hommes aussi, j'imagine.
8: Oui, oui, et souvent, alors sur évidemment sur les tâches à faire, c'est égal, on va dire. Et par contre, dans les installations, on a une petite préférence. Enfin, c'est pas une préférence, c'est que les femmes s'installent plus en atelier transformation, on va dire, sur une partie. Là, pour le coup. le pourcentage est plus élevé chez les femmes que chez les hommes, oui, en atelier de transformation.
10: D'accord.
8: Bien souvent, c'est elles qui les gèrent. Mmh. Et dès qu'il y a, alors ça amène de la valeur ajoutée aux exploitations et c'est très important,
10: évidemment. Donc c'est l'occasion d'en discuter avec cette conférence 15h à la bibliothèque Alexis de Tocqueville, donc dimanche, durant Vachement Camp. Il y a des expositions également à la bibliothèque et sur le lieu à la presqu'île directement, deux expositions à découvrir. Et puis il y aura également une démonstration d'ostéopathie animale d'ailleurs, avec une professionnelle qui sera là.
8: Oui, parce qu'en fait, on a voulu parler des femmes dans l'agriculture, mais pas seulement agricultrices, mais aussi en fait tous les organismes qui gravitent autour et qui embauchent beaucoup de femmes. Et donc l'ostéopathe qui était déjà venue l'année dernière, qui fait une démonstration l'année dernière sur un taureau de plus d'une tonne, on montre que voilà, elle est capable de manipuler ce taureau. Sur l'Expo Photon, on revient sur tous les métiers qui gravitent autour, et ça peut être une vétérinaire, ça peut être une peseuse qui va contrôler le lait, par exemple. Enfin, tous les métiers qui gravitent autour et qui embauchent beaucoup de personnel féminin.
10: Les femmes du monde agricole, effectivement, c'est le thème cette année de la 5e édition Vachement Camp. Alors, Vachement Camp, c'est aussi un moment de fête pour toute la famille. On découvre les animaux, les races bovines. L'occasion aussi de participer à un grand brunch fermier. On va en discuter dans quelques instants de toutes ces animations avec Olivia Gonesse, qui sera notre invitée juste après Daniel Balavoine. 10h25.

0: que c'est beau.
1: C'était Daniel Balavoine.
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1: Vache manquant, l'événement sur la presqu'île de Caen ce dimanche, toute la journée avec tout un tas d'animations, des professionnels du monde agricole normand et puis des animaux qui seront là à découvrir. Et puis on va aussi se régaler. Un grand brunch fermier est prévu de 11h à 15h avec un marché de producteurs. Et pour en parler avec nous, Olivia Gonesse. Bonjour Olivia.
4: Bonjour.
1: Bonjour, vous êtes conseillère diversification et circuit court aux chambres d'agriculture de Normandie. Voilà, et donc vous êtes occupée d'essayer de réunir ces producteurs qui seront là dimanche.
4: Oui, tout à fait, c'est ça.
1: Il y en aura 56, hein, c'est ça. Hein.
4: C'est ça, 56 stands au total, oui.
1: Alors comment ça se passe pour vous, pour les rassembler, pour les réunir? Est-ce que c'est facile de les convaincre ou pas?
4: Eh bien, pour ceux qui sont venus les années précédentes, c'est assez simple parce qu'en général, ils me réservent presque leur place d'une année à l'autre.
1: Ouais.
4: Et puis cette année, le thème c'est de faire grandir le marché, donc il a fallu aller en rechercher une petite quinzaine supplémentaire. Mais dans l'ensemble, l'événement commence à être bien connu et reconnu, donc la plupart ont été assez faciles à aller chercher. Après, ils sont assez ouverts. En plus, les producteurs en circuit court sont très très ouverts à ce genre de choses, donc c'est la meilleure occasion pour eux de faire valoir leur savoir-faire et leur terroir.
1: Du coup, on va retrouver parmi ces producteurs, productrices, des nouvelles têtes et puis certaines personnes qui sont déjà venues, c'est ça?
4: Oui, exactement. J'ai à peu près la moitié de nouveaux et la moitié d'anciens. J'ai essayé aussi de valoriser un peu des nouveaux, histoire que ça tourne un peu et que chacun ait un peu sa chance d'être présenté sur cet événement.
1: Ouais.
4: Donc c'est à peu près moitié-moitié.
1: Et donc c'est l'occasion de découvrir un petit peu tous les savoir-faire, toutes les saveurs. Qu'est-ce qu'on va trouver comme produit? Vraiment de tout?
4: De tout. Cette année, j'ai des choses en plus assez sympas qui changent un peu de l'ordinaire. J'ai du café de lupin, j'ai de la caille, je vais avoir de la volaille, du produit laitier vache, chèvre, brebis. On a des escargots, on a quelques artisans aussi, et puis on a des plantes, des pépiniéristes. Enfin, voilà, ça va être très très très large. Donc normalement, il devrait y en avoir pour tout le monde. Ah,
1: pour les becs salés, pour les becs sucrés.
4: Exactement.
1: Et donc, il y aura ce fameux grand brunch fermier entre 11h et 15h. Pouvez-vous nous expliquer en quelques mots comment ça va se passer?
4: Eh bien, en fait, c'est assez simple. L'idée, c'est que le consommateur aille chercher un kit plateau qui sera disponible sur un des stands. On a un stand dédié pour ça. C'est un kit qui sera consigné. Donc les gens récupèrent leur petit kit et ensuite l'idée c'est que les consommateurs déambulent leur maximum dans les stands des producteurs directement chez eux pour qu'ils puissent aller chercher ce qui leur fait envie. Donc ce sera débouché à maximum 3€.
1: Ça c'est super.
4: On sera entre 1 et 3€ et donc ça permet en fait de vraiment goûter un peu à tout et de découvrir un maximum de choses pour pas que ça ce soit trop onéreux non plus et trop compliqué, même en famille, pour aller chercher ce qui nous fait envie, en fait. Ouais,
1: bah en tout cas, ça donne envie, moi je vous le confirme, là, 10h30, c'est pas l'heure de manger, mais j'ai déjà un petit creux. Oui, j'avais une petite question peut-être.
5: Oui, Olivia, peut-être expliquer aussi sur l'espace sur lequel est organisé ce pique-nique.
4: Oui, alors en fait, on est donc sur la parcelle sud de Vache Manquant, de la presqu'île. Et en fait, on a un grand espace tout autour, en fait, d'un rond en béton là, et les stands seront tout autour de ce rond-là. Et en fait, l'idée, c'est vraiment que on ait les bras zéro au milieu, puisqu'en fait, il y a des produits, par exemple, des brochettes de volaille, des choses comme ça, qui seront achetées chez le producteur, mais à faire cuire ensuite auprès de notre bras zéro. On aura un grilleur sur le site, donc les bras zéro seront vraiment centre. Et tout autour, on aura des espaces restauration. Les gens pourront se restaurer dans un bel espace un peu champêtre qu'on va leur créer. Donc l'idée, c'est vraiment le brunch soit au centre du marché, en fin de compte.
1: Et ben, ça donne vraiment très envie, c'est top. Une belle organisation. Bravo à vous, Olivia Gonesse, conseillère de diversification Sacoucourt aux chambres d'agriculture de Normandie. Merci beaucoup.
4: Mais avec plaisir.
1: Bonne journée et à bientôt.
4: Merci. À vous aussi.
1: 10h30 passées, on continue de discuter de cet événement Vache Manquant. Ce sera juste après quelques idées de sortie. Et ce titre de Nicolas Perrac est mon père.
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0: Nicolas Perrac, 10h34.
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0: Et j'ai deux idées de sortie pour vous. Déjà, ça va plaire à tous les fans des Bee Gees et puis aux passionnés de musique. Tout simplement, le jeudi 10 septembre, au Zénith de Caen, vous pourrez découvrir Night Fever, le spectacle tribute consacré au groupe incontournable des années 70-80, les Bee Gees. Les trois artistes sur scène vont vous faire revivre les plus grands tubes des frères Gibb, comme Tragedy, How Deep Is Your Love, I Started a Joke et bien sûr Staying Alive. Considéré comme un des meilleurs tributes du monde, leur passage en Normandie est un vrai événement. Place à partir de 49€. Toutes les infos sur le site zenith-camp.fr. Alors oui, c'est la rentrée cette semaine, hein, mais les spectacles de l'été continuent pour notre plus grand plaisir, comme au Haras du Pin dans l'Orne. Vous pouvez toujours profiter du spectacle Vacances Décalées, proposé par la compagnie Duo Équestre. On se retrouve embarqué en plein camping, mais les vacances vont prendre une tournure, vous allez voir, assez inattendue. Alors on rigole, on s'amuse, on s'extasie devant les artistes et les 8 chevaux qui prennent part à cette création extrêmement originale. C'est tous les week-ends à 16h jusqu'au 20 septembre. Info réservation sur le site du Haras National du Pin.
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0: Eh oui, les vacances, ça y est, c'est déjà fini. Mais la rentrée, ça a du bon aussi. On retrouve nos petites habitudes, on retrouve notre chez-soi, on retrouve les amis, puis on profite de super événements comme Vachement Caen ce dimanche. Hommage à nos vacances terminées avec Madonna et ce titre, Holiday.

0: Holiday. Ça, c'est un vrai tube aussi. Madonna.
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0: Et comme tous les jours, à cette heure-ci, dans Ici ça marche, on s'intéresse à ce qui marche ailleurs en France. Et vous allez voir, c'est assez intéressant là ce qui arrive. Qui n'a jamais imaginé ce qu'il pourrait faire en gagnant plusieurs millions d'euros à la loterie? Dans une commune de Charente, une famille a fait un choix pour le moins inattendu. Un geste qui, vous allez l'entendre, année après année, change le quotidien des habitants et particulièrement celui des enfants. Robin Bernot avec Pierre Marsat.
3: Imaginez un instant, vous gagnez à l'euro million et l'une de vos premières dépenses sert à rénover l'école de votre commune.
4: Bah, c'est une super idée.
3: À Saint-Michel, en Charente, une famille a remporté 50 millions d'euros à l'euro million en 2009. Depuis ce jour-là, ses habitants qui veulent continuer à rester anonymes offrent chaque année un chèque de 80 000 euros pour payer la cantine des enfants du village. Sauf que désormais, ils souhaitent que cet argent serve à rénover l'école. Les explications de la maire de Saint-Michel, Fabienne Gaudy, à notre reporter Pierre Marsat.
5: Oui, c'était vraiment le souhait qu'ils ont exprimé, de dire, écoutez, c'est 80 000 euros, pourquoi ne pas les investir? Pourquoi ne pas vous aider? Et bien évidemment, nous contribuerons nous aussi à compléter cette manne, hein, toujours ce don, pour pouvoir améliorer nos écoles, nos salles de classe, nos salles de vie, nos cours et voilà.
3: Gagner à la loterie et en faire profiter tout son village, ici en Charente, ça marche, mais vous, tiens, qu'en pensez-vous? J'ai posé la question à Bénédicte.
6: Ce qui est bien, c'est de pouvoir partager l'argent, ne pas que prendre pour soi et développer des projets pour des écoles et pour l'avenir de la France, les enfants.
3: Et puis il y a aussi Brigitte qui salue également l'initiative, surtout après les épisodes de canicule de ces derniers mois et aussi le manque d'équipement de nos écoles.
7: C'est très bien, parce que l'été, il n'y a pas trop de crime et tout ça, donc pour les enfants, ce sera génial. Peut-être mettre de la verdure, pour le bien-être des enfants, c'est une très très très bonne idée.
3: Parlons-nous honnêtement, entre nous, vous gagnez 50 millions d'euros. Alors, vous achetez une maison au bord de l'océan, un grand appartement en ville, vous voyagez, mais est-ce que vous donnez autour de vous? Écoutez les réponses de Bénédicte et Brigitte.
6: Je paye mes dettes et j'aide les gens autour de moi qui en ont besoin. Et puis un petit peu mettre de l'argent pour la santé aussi. Comme on ne sait pas si on aura beaucoup de choses à payer dans l'avenir, donc il faut toujours avoir un petit peu de pécule.
7: D'abord, égoïstement, je donne à mes enfants. Et s'il en reste, oui, moi, je me serais plus vers les restos du cœur et tout ça. Ouais, j'aimerais bien aider les gens dans le besoin et tout ça.
3: À Saint-Michel, le jackpot remporté par ces euros gagnants continue, des années plus tard, de profiter aux enfants. Comme quoi, parfois, gagner à l'euro million ne change pas seulement une vie, ça peut aussi changer celle de tout un village.
0: Merci beaucoup, Robin. Alors, mes deux invités ce matin, Clément, Anaïs, vous me voyez venir à 10 000 km. Vous voyez quoi, vous, avec une énorme somme d'argent comme ça qui vous tombe dessus?
8: Oui, alors, moi, je vais rester dans mon thème. Je dirais peut-être une aide agricole pour lutter contre le changement, pour s'adapter au changement climatique.
0: Oui, c'est vrai que ça, il va falloir y songer.
8: Il va falloir une très grosse somme, surtout.
0: Bon, faut vous mettre au loto. Vous jouez au loto un petit peu?
8: Pas du tout. Ouais. Comment faire, peut-être? Et vous, Anaïs Vergine,
9: une fois qu'on s'est fait plaisir, aider les jeunes à s'installer, si on veut rester dans notre thème.
0: Ben oui. Donc, vous pourriez avoir un rêve, vous, si demain on vous dit, voilà, Anaïs, vous avez 23 ans, allez vous lancer une exploitation rien que pour vous. Qu'est-ce qui vous ferait vraiment plaisir?
9: Une ferme avec 80 charolaises à vêler et des céréales.
0: Bon, et ben écoutez, moi je vous souhaite que ça vous arrive un jour. Merci. Anaïs, hein, je rappelle, vous êtes vice-présidente du département du Calvados chez les jeunes agriculteurs. Vachement quand, c'est le thème de notre émission ce matin, un très bel événement qui aura lieu dimanche toute la journée sur la presqu'île de Caen. On continue d'en discuter juste après. Louise Attaque. Ah, ça va swinguer ça. Ton invitation tout de suite.

0: rentrer un point dans notre espace. 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
1: C'était Louise Attaque. Vachement quand, c'est dimanche, des rencontres avec les acteurs, actrices du monde agricole, des produits à découvrir, les animaux de la ferme qui seront là, et puis aussi un pôle emploi formation. On va en discuter avec ma prochaine invitée dans 30 secondes.
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1: Et oui, parce qu'à Vachement-Camp, eh bien, on fait vachement de choses. Des animations, on va y revenir dans quelques instants avec mes deux invités. Clément Lebrun, président de l'association Vachement-Camp. Anaïs Verger, vice-présidente du département du Calvados, chez les jeunes agriculteurs. Donc on fait vachement de trucs. Mais on va aussi pouvoir s'intéresser à l'emploi. Et oui, il y a un stand emploi-formation. Et on peut en discuter avec Jennifer Marie qui est avec nous. Bonjour Jennifer.
5: Bonjour à tous.
1: Vous êtes directrice du GE14, le groupement d'employeurs. Expliquez-nous un petit peu ce qu'on va pouvoir trouver sur ce stand dimanche sur la presqu'île.
5: Eh bien donc sur l'espace emploi formation dimanche, il y aura tout d'abord un mur de l'emploi donc qui va comporter 150 à 200 offres à la fois dans l'agricole mais aussi dans le support à la production et enfin sur le para-agricole et les fonctions support.
1: Ah oui, donc, oui, allez-y.
5: Pardon. Donc il y aura également des informations sur l'orientation et les métiers et surtout des animations ludiques donc pour les petits et les grands et notamment donc le pass du super agent agricole qui pourra être obtenu en réalisant plusieurs immersions donc comme par exemple la traite de la chèvre, le circuit tracteur à pédale ou encore un escape game pour les plus grands.
1: Oh, c'est super ça. C'est génial, une excellente idée. Alors vous avez parlé de ce mur de l'emploi, est-ce qu'il y a des secteurs qui recrutent plus que d'autres en ce moment, Jennifer ?
5: Donc bien sûr, dans l'agricole, on recherche toujours des profils qualifiés, notamment en polyculture élevage, donc pour s'occuper soit des animaux ou conduire les tracteurs. Mais on recherche aussi et on accueille les personnes en reconversion sur des postes, par exemple en production végétale, comme le maraîchage, l'horticulture, etc. Donc on accueille tous les demandeurs d'emploi à venir nous rencontrer sur le stand, où on pourra les renseigner sur les opportunités d'emploi dans la filière.
1: Oui, vous m'avez un peu devancé, c'était ma prochaine question, Jennifer. Vraiment, ce stand d'emploi, il est ouvert à ceux qui s'intéressent aux emplois du monde agricole de tous les âges. Les jeunes, évidemment, parce qu'ils pensent à leur avenir, à leur carrière peut-être, mais les moins jeunes qui ont peut-être envie de changer.
5: C'est ça, exactement. Cet espace, il est pensé pour tout public. Donc, les plus jeunes pourront s'amuser sur le stand en espérant qu'ils deviennent des futurs agents agricoles, voire des futurs agriculteurs. Et puis, il s'adresse aussi aux personnes, soit en recherche d'orientation. Donc, je pense aux jeunes. Bon, c'est la rentrée, mais il faut déjà penser à la suite. Et donc, on pourra les informer sur à la fois les métiers, les parcours, les formations. Et puis, aux personnes qui, en effet, sont en recherche d'emploi ou en recherche de reconversion ou nouvelles opportunités, à qui on pourra, avec qui on pourra échanger et proposer du travail.
1: Oui, c'est une très bonne initiative. Merci beaucoup, Jennifer Marie, d'avoir été avec nous, directrice du groupement d'employeurs 14. Bonne journée à vous.
5: Merci, bonne journée à tous. Au revoir.
1: À bientôt, au revoir. Alors, vachement quand, on l'a dit, ce sont des rencontres, des discussions, des conférences, des expositions, un grand brunch fermier, un marché de producteurs et encore d'autres animations. On n'a pas encore eu le temps de tout lister. On va y venir dans quelques instants. Juste après Vanessa Paradis, un de ses derniers titres, Les épines du cœur, 11h10.

0: Les épines du cœur, c'était Vanessa Paradis.
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0: Merci d'écouter Ici Normandie, Ici ça marche, notre rendez-vous entre 10h et 11h et ce matin, un événement qui marche vachement Caen, ce sera sur la presqu'île de Caen, ce dimanche. Alors on en a discuté avec mes deux invités ce matin, il y a beaucoup de choses à découvrir ce dimanche, il y a encore des animations qu'on n'a pas encore évoquées, mais il y en a quand même beaucoup. Ce qui est intéressant, c'est que c'est vraiment pour tous les âges, c'est ce qu'on a dit, il y a des événements un petit peu ludiques, il y a des choses un petit peu plus sérieuses avec des concours. Une mini-ferme, hein, c'est ce que j'ai vu aussi. On va trouver quel type d'animaux.
2: Alors, la mini-ferme, je vais laisser Anaïs présenter la mini-ferme.
3: Oui, donc dans la mini-ferme, on va avoir toutes les volailles, donc des oies, des poules, des pintades. On va avoir aussi des lapins de présent, des cochons. Et donc la mini-ferme, elle est ouverte à tous et à tous les âges. On organise une pêche au canard, enfin une pêche aux vaches, on appelle ça une pêche aux vaches, c'est les IA, qui est ouverte aux plus petits mais aux plus grands aussi. Et on y a aussi des baptêmes de tracteurs qui sont ouverts à tous, et donc n'hésitez pas, c'est pas réservé qu'aux enfants, même les plus grands peuvent venir faire un baptême de tracteurs.
0: On sait que vous avez beaucoup de tracteurs, Anaïs. Est-ce que vous faites des petits tours de tracteurs ou vous allez en conduire ou pas?
3: Ça peut arriver, peut-être que je sois dans le tracteur.
0: Ok, bah j'aimerais peut-être vous voir alors, faire un tour de tracteur avec vous. Et puis, une tonte de moutons.
2: Anaïs a présenté toutes les animations qui étaient faites par le réseau GIA, et puis au-delà de ça, en fait, on a quelques autres
0: jeunes agriculteurs.
2: Jeunes agriculteurs, le syndicat. Une personne qui va faire une démonstration de tonte de moutons, une autre personne va montrer le dressage du chien par rapport au troupeau de moutons. Après, c'est vrai qu'on n'a pas trop parlé de tous nos partenaires présents sur le site, mais il y a beaucoup de partenaires qui gravitent autour de l'agriculture et qui vont eux-mêmes faire des animations sur tous les stands. Et donc, il y a une multiplicité d'animations. Une autre grosse animation, évidemment, c'est notre concours bovin, avec deux concours dans ce qu'on appelle un ring de présentation, en fait. Il y aura le concours de la race normande, et puis le concours des jeunes présentateurs, donc des jeunes jusqu'à 18 ans qui vont amener les animaux et qui vont concourir entre eux pour savoir qui est le meilleur jeune présentateur. Et un peu comme pour le concours de la race normande, en fait, c'est un vrai concours, ce qui fait que les éleveurs ou les jeunes présentateurs, eux, ce qu'ils intéresse, c'est vraiment de gagner le concours, et donc ils font un peu abstraction du reste, hein, tout simplement parce qu'ils attendent qu'une chose, pour les éleveurs entre autres, c'est que le juge pose la main sur leur animal pour le désigner meilleur animal de sa section et peut-être même meilleur animal du concours en général. Et donc voilà, on est vraiment sur un concours.
0: C'est du sérieux.
2: C'est du sérieux.
0: Bon, il y a plein de choses à faire, vous l'avez compris, sur cette animation, cet événement vachement Caen, dimanche à la presqu'île. Et puis je vous rappelle aussi cet événement, si vous voulez vous régaler, le grand brunch fermier entre 11h et 15h avec un marché de producteurs. Plus de 50 producteurs seront là. Merci beaucoup à vous deux, Clément Lebrun, Anaïs Berger, d'avoir été avec moi.
2: Merci.
0: Et puis bonne fin de préparatif.
2: Bonne journée
0: et dimanche.
2: Surtout bonne journée.
0: Dimanche, évidemment. On continue en musique pour vous mener vers vos infos de 11h avec Julien Clerc. C'est parti.

0: partir avec Julien Clerc. Ben non, on va partir vers les infos dans quelques instants. Puis ensuite, entre 11h et midi, on va jouer ensemble. 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
0: Excellente journée à l'écoute de votre radio locale ici Normandie. Il est 11h. L'actu locale, c'est avec vous Philippe Thomas, bonjour.
2: Bonjour, plus d'un milliard d'euros débloqués pour l'agriculture. Annonce faite ce matin par la ministre Annie Genevard. Ce plan d'urgence était très attendu par les exploitants agricoles. Après un été sec et caniculaire, le gouvernement veut soutenir les trésoreries des fermes, relancer la production avec un dispositif d'indemnisation pour compenser les pertes de récolte et prolongation également des aides à l'achat d'engrais et du gazole non routier. Un homme de 79 ans est mort noyé hier à Varaville entre Merville-Franceville et Cabourg. La victime pêchait à pied. Ses cuissardes sont remplies d'eau à marée montante, ramenées sur le sable. L'homme n'a pas pu être réanimé. L'inquiétude à Bayeux après la découverte d'un impact de balle sur une vitre des locaux du service d'accompagnement tutélaire calvadosien, un service social qui accompagne des personnes vulnérables pour les actes de la vie quotidienne. Des véhicules stationnés sur le parking ont également été dégradés. Une enquête a bien sûr été ouverte. Il y a 15 ans, jour pour jour, le petit Mathis disparaissait. Son père, Sylvain Joanneau, qui en avait la garde pour le week-end, n'avait pas ramené l'enfant, alors âgé de 8 ans, à sa maman. La disparition du jeune canet n'a jamais été élucidée. Le père, condamné à 20 ans de réclusion pour enlèvement et séquestration, n'a jamais parlé. Il a depuis été renvoyé devant les assises pour meurtre. Il y aura donc un nouveau procès. Du changement en coulisses au camp basket Calvados, la famille de l'ancien vice-président Thierry Godefroy, décédé il y a un an, se retire du capital du club canet. Ses parts vont être reprises en partie par l'actuel président Loïc Adriaensen et deux autres actionnaires du club de basket. Au Stade Malherbe, une nouvelle recrue vient d'arriver. L'expérimenté Henri Sévec était libre de tout contrat. Il s'est engagé au SMC pour un an. Il est passé par Bordeaux, Newcastle, Saint-Étienne, Pau et Clermont-Ferrand l'an passé. Le festival du cinéma américain de Deauville commence ce soir, 52e édition, avec 22 films qui seront présentés en avant-première. Le jury est présidé cette année par l'acteur français Roger Zem. Ici Normandie sera en direct tout à l'heure de Deauville entre 17h et 19h.
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2: Quel temps alors que le week-end se rapproche, Richard?
0: C'est vrai que le week-end se rapproche à grands pas même. Mais bon, la journée, elle va être assez grise. Des nuages, des averses même qui sont attendues dans le Calvados cet après-midi, sur la côte, sur le Pays d'Auge. Dans l'Orne, ce sera un petit peu mieux. Pas de pluie, a priori, même des éclaircies par-ci, par-là. Attention au vent d'ouest qui va souffler cet après-midi sur la côte.
2: Avec quelle température?
0: Bah, ça va être assez doux aujourd'hui, hein, entre 20 et 22 degrés à l'heure où l'on se parle. Et puis sur la côte, cet après-midi, vous aurez 22 à Merville-Franceville, 22 à Isigny, 22 également à Vire. Vous aurez 23 à Caen, 24 degrés attendus à Mortain dans le Sud-Manche, 24 aussi à Bretteville-sur-Lèze, à Briouze, à La Ferté-Fresnel. On monte à 25 degrés à Lisieux ou encore à Bagnols-de-l'Orne, 26 à Alençon, 26 à Mortagne-au-Perche, même jusqu'à 27 degrés pour Nocé.
2: Et la suite, alors le week-end?
0: Alors demain, un petit voile nuageux pour commencer la journée, mais le soleil devra ensuite s'imposer sur toute la région. Et dimanche, Météo France annonce aussi une belle journée. Voilà, et puis surtout, ça va se réchauffer. Hein. Demain, on aura des températures à peu près similaires à celles d'aujourd'hui, mais dimanche, on va se rapprocher des 30 degrés, voire même peut-être un petit peu plus dans l'Orne.
2: L'été n'est pas fini. On avait presque oublié, l'été n'est pas fini. Vous avez raison de le rappeler, on est jusqu'au 21 septembre.
0: C'est ça, il va ressortir les shorts et les tongs. Voilà. Bon, c'est pas avec tristesse qu'on fait ça.
2: Mais là, il me reste du charbon de bois, je pourrais faire un barbecue, eh ben c'est voilà. Parfait.
0: J'arrive à quelle heure chez vous, Philippe?
2: Eh ben, écoutez, midi et demi, très bien.
0: Midi et demi, ça fait okay, ça. On se retrouve dans une heure.
2: Dans une heure.
0: À tout à l'heure.
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0: Ici, c'est où votre jeu entre 11h et midi. Je vous rappelle le principe. Je vous fais deviner des villes, des communes de notre région. Ça peut être dans le Calvados, ça peut être dans l'Orne, dans la Manche. Je vous laisse me faire des propositions, évidemment. Si vous avez la bonne réponse, on vous offre des cadeaux. Et puis surtout, on vous inscrit pour le tirage. Le tirage, ce sera en fin d'émission aujourd'hui pour savoir qui parmi vous va partir à Cabourg les 18 et 19 septembre prochains. Un magnifique cadeau offert par la ville de Cabourg dans le cadre du festival Villa en musique, avec une sortie en bateau le vendredi après-midi, un dîner le vendredi soir au Piquette. Tout ça, c'est pour deux personnes, hein, je précise quand même. Une nuitée à la Villa des Maupassants, petit déjeuner inclus, le déjeuner au restaurant de l'hôtel le samedi midi, et puis samedi après-midi, une visite de la Villa du Temps Retrouvé et un concert à 16h30, donc pour ce festival Villa en musique. Ça vous fait rêver, je sais, moi aussi ça me ferait plaisir, je vous le cache pas. Mais pour ça, il faut réussir à trouver une ville. Écoutez bien les trois indices, on s'était quitté là-dessus hier midi. Et bien on continue, on sait que la ville recherchée n'est pas Falaise, ce n'est pas Lyon-sur-Mer non plus. Écoutez bien ces indices, baie, falaise et villa. Baie, falaise et villa, c'est lié à un événement, là, de ces jours-ci, on va dire. Allez, bonne chance à vous.
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0: Don't You, c'était Simple Minds.
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0: Et oui, des cadeaux à gagner. 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Je vous offre également le sac de transport, le sac de voyage ici Normandie, qui est vraiment très très joli, avec des petites rayures rouges et bleues. 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Et puis, si vous trouvez la ville, évidemment, je vous inscris pour le tirage pour ce week-end à Cabourg, gagné les 18 et 19 septembre prochains. Je vous rappelle les 3 indices, baie, falaise et villa. Et nous partons eh bien, sur la côte à Dives-sur-Mer, rejoindre Patricia. Bonjour Patricia.
3: Oui, bonjour.
0: Bonjour, comment allez-vous?
3: Ça va bien, merci.
0: Super, voilà, un petit peu de nuages à Dives-sur-Mer ce matin.
3: Oui, un petit peu, oui, mais bon, ça va se relever et il fait très bon.
0: Ils annoncent un petit peu de pluie pour cet après-midi. Mais bon, on n'est pas obligé de le dire.
3: Non, puis on ne va pas se plaindre, on en a besoin.
0: Et on ne va pas se plaindre du tout, vous avez entièrement raison. Alors, dites-moi, vous êtes inspirée, Patricia?
3: J'avais pensé à Grandville.
0: Grandville, baie, falaise, villa.
3: Oui, parce qu'il y a le musée Christian Dor à la Villa des Roms, et c'est à proximité de la baie de Saint-Michel et falaise les hauteurs.
0: Les hauteurs de Grandville. Alors, ce n'est pas idiot du tout comme raisonnement, mais ce n'est pas la bonne réponse, Patricia.
3: Eh bien, tant pis.
0: Je suis désolé, mais merci beaucoup d'avoir joué avec nous. Bonne journée
3: à
0: vous.
3: Je vous souhaite une bonne journée.
0: Merci beaucoup. À Bavan, dans le Calvados, Patrick est avec nous.
4: Bonjour.
0: Oula, Patrick, vous êtes dans le vent. Allez, vous. Allô, Patrick?
4: Oui, je fais du vélo.
0: D'accord. Vous êtes en pleine sortie vélo?
4: Ouais, tout à fait. Sous la pluie, parce qu'il pleut déjà. Hein.
0: Ah, il pleut déjà chez vous, là?
4: Bah, je suis à Ouistreham, il pleut, oui.
0: Ah, vous êtes à Ouistreham, là, d'accord. Ok, vous habitez Bavant, mais là, vous êtes à Ouistreham, d'accord. Bon, ouais. Une grande sortie vélo, combien de kilomètres, combien de temps, là, vous sortez?
4: Moi, 2h, 50 kilomètres.
0: Ah oui, quand même, pas mal, avec Gwendoline, la technique, on se regarde. Ouais, 2h, 50 km, pas mal. Et vous en êtes où? Vous êtes sur le retour, là, Patrick?
4: Ouais, je suis de retour, ouais.
0: Ouais, vous faites du vélo.
4: Je vais à la compte, après je vais repartir sur Trois-Armes, et puis après je vais rentrer.
0: Sortie vélo en écoutant ici Normandie, en jouant avec nous. Bravo Patrick. Alors, baie, falaise et villa, qu'est-ce que vous me dites avec ça?
4: Alors, je vous dis Houlgate.
0: Houlgate, pourquoi Houlgate?
4: Alors, B, je ne sais pas, le B. Par contre, les falaises des Vaches Noires.
0: Ouais.
4: Et les villas de Houlgate qui sont réputées.
0: Et les villas de la Belle Époque.
4: Voilà.
0: Eh oui. C'est une bonne réponse.
1: Bravo.
4: Bienvenue.
1: Vous êtes.
0: Effectivement, Houlgate, les Vaches Noires, tout à fait. Les villas de la Belle Époque. Ouais. Et puis, B, parce qu'il y a en ce moment même un festival d'humour avec du théâtre, des spectacles. Ça s'appelle le festival B de Seine.
4: Voilà. Ah oui, j'en pourrais parler avec. Qu'est-ce qui fait ça? C'est l'actrice, non?
0: Ah, ils sont très nombreux, effectivement. Ils sont très nombreux.
4: Ouais, non, mais, parler,
0: voilà, Houlgate, c'était la commune que l'on cherchait. Alors, félicitations à vous. Le sac de voyage ici Normandie, c'est pour vous. Les 4 invitations pour nos 40 ans le 26 septembre, c'est pour vous.
4: Ok, ça marche.
0: Et puis, je vous inscris pour le tirage, donc ce week-end à Cabourg.
4: J'espère.
0: Peut-être pour vous, Patrick.
4: J'espère.
0: Donc là, vous êtes sur le vélo, gardez votre téléphone vraiment allumé. Hein.
4: Ouais.
0: Si jamais on vous rappelle en fin d'émission.
4: Ah oui, c'est fait.
0: Ah, bien
4: sûr. Ça marche.
0: Le tirage, c'est là dans une demi-heure. Hein.
4: Ouais, j'écoute toujours.
0: Ok.
4: J'écoute.
0: Je vous souhaite une très bonne journée, Patrick. Changez rien.
4: Merci, vous aussi. Au revoir.
0: À bientôt. Au revoir. Et ben voilà, ça commence assez fort. Déjà une ville de trouver. Bon, on va continuer comme ça avec 3 nouveaux indices. Écoutez bien. Château, passé et sabot. Château, passé, sabot. C'est lié là aussi à un événement qui arrive dans très peu de temps. Une commune de la région, dans le Calvados, dans l'Orne, dans la Manche. J'espère que vous avez déjà une petite idée, sinon vous avez le droit d'aller faire un tour sur Internet, hein, ni vu ni connu, tac tac, et puis vous me passez un petit coup de fil. Allez, à tout de suite.
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0: Classique de chez classique, mourir sur scène, c'était Dalida.
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0: Fin de semaine, nous sommes vendredi, c'est aujourd'hui qu'a lieu le grand tirage. Savoir qui parmi vous va partir en week-end à Cabourg les 18 et 19 septembre prochains. Un magnifique cadeau offert par la ville de Cabourg dans le cadre du festival Villa en Musique, avec une sortie en bateau le vendredi après-midi, dîner au Biquette le vendredi soir, une nuit dans un très bel hôtel, la Villa des Maupassants, petit déjeuner inclus, le déjeuner le samedi, au restaurant de l'hôtel Le Castel Fleury, et puis ensuite visite libre à l'après-midi de la Villa du Temps Retrouvé et un concert en fin d'après-midi. Pour conclure ce magnifique week-end. Alors, Patrick a déjà gagné il y a quelques instants pendant qu'il faisait du vélo. Bravo, Patrick. Et donc, nous cherchons une nouvelle commune de la région. Alors, écoutez bien les indices. Château, Passet et Sabot. Et nous allons rejoindre maintenant Jean-Paul. Jean-Paul, bonjour.
3: Oui, bonjour à vous.
0: Alors, vous nous appelez de Morinville-Jouveau, vous êtes dans l'heure.
3: Morinville-Jouveau, dans l'heure, oui.
0: Eh bien, bienvenue à vous.
3: Merci à vous.
0: Alors, ça vous inspire ces trois indices, Jean-Paul?
3: Eh bien, nous, on a pensé au Haras du Pin.
0: Alors, quand vous dites nous, c'est qui? Attention, hein.
3: Bah, c'est parce que, avec mon conjoint, voilà.
0: D'accord, vous êtes tous les deux. C'est vrai qu'à
3: nous
0: deux,
3: sommes tous les deux.
0: À deux cerveaux, généralement, on réfléchit un peu plus rapidement, un peu mieux. On va voir si, vous avez, si c'était une réussite ou pas. Donc, vous me proposez le Haras du Pin.
3: Oui.
0: Alors, Sabot, oui, je vois bien le rapport.
3: Oui.
0: Passet, oui. Ouais, et Château, ouais. Ça pourrait, mais c'est pas la bonne réponse, Jean-Paul.
3: Bon, bah, je suis désolé. Bah, bonne chance au prochain candidat.
0: Et bah, merci, c'est très sympa de votre part, très fair play. Et puis, n'hésitez pas à rappeler hein, d'ici la fin de l'émission. C'est pas fini.
3: Tout à fait.
0: À bientôt,
3: merci
0: Jean-Paul.
3: Merci encore pour vos émissions. Ah, bravo. Merci,
0: c'est super
3: à bientôt.
0: Sympa. Merci, à bientôt.
3: Au revoir.
0: Martine est à Saint-Jean-de-Livet, près de Lisieux. Bonjour.
4: Bonjour, Richard. Bonjour, AS Normandie.
0: Bonjour.
4: Alors. Ça se passe près de Lisieux.
0: Oui.
4: À Ouilly-le-Vicomte.
0: Alors, vous me proposez quelle commune?
4: Alors, près d'Ouilly-le-Vicomte.
0: Ah oui, mais il faut nous dire une commune, Martine. On cherche une commune.
4: Ah, vous cherchez une commune? Parce que moi, le château, je pense à un château maintenant, la commune. Alors, la commune, c'est près de Lisieux.
0: Alors, je vous rappelle le principe de ce jeu, Martine, qui s'appelle « Ici, c'est où ?» Nous cherchons une commune de la région. Et pour trouver cette commune, moi, je vous donne des indices. Donc, Château, Passet, Sabot, ce sont les trois indices. Et vous me dites « Ouilly-le-Vicomte ?» Non, ce n'est pas une bonne réponse. Ce n'est pas Ouilly-le-Vicomte. Non. Qui est à côté de Lisieux.
4: Et au château de Boutemont.
0: Ah oui, mais c'est pas ça. Ce n'est pas le château de Boutemont.
4: Mais c'est pas grave, Richard. Hein. C'est pas grave, je rejouerai.
0: Mais j'espère bien que c'est pas grave. Attendez. Hey, hein.
4: C'est une bonne journée.
0: Vous rappelez quand vous voulez, Martine?
4: Bah oui, bien sûr. Je suis toujours à votre écoute.
0: Avec
4: bonne journée
0: plaisir.
4: À vous tous.
0: À bientôt.
4: Au revoir, à bientôt. Au revoir.
0: Et bon, on va aller faire un tour à Caen maintenant avec Annie. Bonjour, Annie. Ah, est-ce qu'Annie est là? Annie?
5: Tout à fait, je suis là.
0: Oui, bonjour. Comment ça va?
5: Ben, ça va bien depuis la dernière fois, oui, cette semaine.
0: Eh bien, vous continuez de jouer, c'est bien. Vous allez peut-être y arriver. Hein, on va être optimiste. Alors, dites-moi, alors, Château, Passet, Sabot.
5: Alors, moi, je vous propose la Motte Fouquet dans l'Orne.
0: La Motte Fouquet dans l'Orne, qu'est-ce qui s'y passe?
5: Eh bien, il y a une animation le 5 septembre. Il y a une ferme pédagogique qui s'appelle Les Sabots. Enfin, j'ai tapé vos trois indices et je suis tombée là-dessus. Donc voilà, et ça semble correspondre.
0: Eh bien, écoutez, ça sent bon, ça.
5: Bravo, super. Vous êtes...
0: Effectivement, Sabot en fait, une très belle journée qui aura lieu à la Motte Fouquet. Nous sommes bien dans l'Orne, effectivement, dans la région du Passet, effectivement. Et c'est il y a un très beau château à la Motte Fouquet. Bravo à vous, Annie.
5: Merci.
0: Je suis content pour vous. Vous voyez, ça vaut le coup d'insister un petit peu.
5: Ah ben oui, tout à fait.
0: Quand même. Bon, est-ce que vous allez profiter de vachement Caen, tiens, ce week-end, près de chez vous?
5: Ah ben oui, d'autant plus qu'on habite Caen, donc il n'y a pas de problème.
0: Il n'y a pas de problème, il n'y a pas de raison de ne pas y aller. Vous avez bien raison.
5: Voilà, exactement.
0: J'ai le plaisir de vous offrir 4 invitations pour notre anniversaire du 26 septembre. Grande soirée à la foire de Caen pour nos 40 ans. Et puis je vous offre également le sac de voyage, ici Normandie. Voilà, vous êtes chanceuse d'y aller.
5: Ok, super.
0: Et puis je vous inscris pour le tirage de tout à l'heure, surtout. Hein.
5: Oui, bien sûr, oui, oui.
0: Voilà le programme. Bonne journée à vous, Annie. Peut-être au revoir. Qui sait. À bientôt.
5: Peut-être. Au revoir.
0: Au revoir. Allez, on continue. 11h20 passé. Il nous reste une petite demi-heure à passer ensemble. Et j'ai toujours des communes à vous faire deviner. Vous aussi, vous allez peut-être, qui sait, trouver la commune et être inscrit pour ce tirage au sort, ce magnifique week-end à Cabourg les 18 et 19 septembre. Écoutez bien, j'ai trois nouveaux indices pour vous. Bocage, château et slip. Eh oui, un slip. Ouais, pourquoi un slip? Ah bah ça fait partie des trois indices. Bocage, château et slip. À vos téléphones.
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0: Céline Dion, la seule, l'unique, ouais, c'est l'événement avec son nouveau titre, Bonjour, Pardon, Merci, puis surtout ses concerts. Là, ça arrive dans quelques jours, concert à Paris à partir du 12 septembre.
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0: Eh ben oui, c'est le moment. Quasiment 11h30, on se rapproche du tirage qui sera en fin d'émission dans une vingtaine de minutes pour savoir qui va partir les 18 et 19 septembre à Cabourg. Un week-end pour deux personnes, un magnifique week-end offert par la ville de Cabourg. Sortie en bateau, dîner au restaurant, nuit à l'hôtel, déjeuner au restaurant, une visite de la villa du temps retrouvé et puis un concert le samedi en fin de journée pour conclure ces deux très très belles journées. Eh oui, ça se rapproche dans quelques minutes. Et je vous rappelle les indices du moment. Nous cherchons une commune de la région. Et ces indices sont les suivants: bocage, château et slip. Eh oui, un slip. Alors pourquoi ? C'est certainement lié à un événement dans les prochains jours, dans cette ville-là en question. Et tout de suite, on va retrouver Jean-José qui nous appelle de Lisieux. Bonjour Jean-José.
2: Bonjour Richard. Alors moi, je pense à la commune de Juillet dans la Manche, parce qu'il va y avoir un événement de slip caleçon déjanté.
0: Slip caleçon déjanté. Ça donne envie déjà. Le titre est assez sympa. Nous sommes dans le sud Manche. Ah, c'est bien cherché, mais c'est pas ça, Jean-José. N'est pas ça. Je suis désolé.
2: Dommage.
0: Dommage. Continue à chercher. Hein. À bientôt, Jean-José.
2: Au revoir.
0: Roselyne, maintenant, est avec nous. Bonjour, Roselyne.
3: Oui, bonjour.
0: Bonjour, vous êtes à Garcelles-Seigville, au sud de Caen.
3: Oui, c'est ça.
0: Ça va ce matin ?
3: Oui, ça va bien.
0: Oui. Quoi de prévu pour aujourd'hui, Roselyne ?
3: Du ménage.
0: Oh, du ménage. Vous êtes partie ? C'est commencé ou pas encore ?
3: Non, c'est cet après-midi.
0: Cet après-midi. Oui, ce matin,
3: là, je vous écoute tous les matins.
0: Ah, après, on va aller faire la popote ?
3: Oui, c'est léger. Hein.
0: C'est léger ce midi ?
3: Oui, parce que mon mari n'est pas là, alors c'est vite fait.
0: Bon, d'accord. Hein. Et on se prend moins la tête quand il n'est pas là, lui. Hein. Alors Roselyne, je vous rappelle les trois indices. Bocage, château et slip. Qu'est-ce que vous me dites avec ça ?
3: Flair.
0: Flair, pourquoi flair ?
3: Bocage, c'est flair et la ville principale du bocage.
0: Mm-hmm.
3: Le château à flair, il me semble, à flair qui est un château.
0: Ouais.
3: Et slip, je ne sais pas.
0: Et slip, vous savez pas. Ah.
3: Non.
0: Pourtant, c'est un indice qui doit bien vous aider normalement. Non, ce n'est pas la ville de Flair. Navré, Roselyne.
3: Tant pis. Au revoir.
0: Bonne journée, bon ménage. Hein.
3: Merci, au revoir.
0: Sentez bien. À bientôt,
3: oui.
0: Roselyne.
3: Au revoir.
0: Tout de suite, Sophie est avec nous à Caen. Bonjour, Sophie.
4: Oui, bonjour.
0: Bonjour. Du ménage pour vous aujourd'hui, Sophie ?
4: Pas de ménage aujourd'hui, non, ça va être un petit restaurant avec une amie.
0: Ah oui, c'est pas mal non plus. Beau programme. Alors, bon. Bocage, château, slip ?
4: Alors j'aurais dit soulèvre en bocage,
0: soulèvre
4: parce qu'il y a du soie d'élastique, élastique, slip, ça peut être concordant.
0: Ouais, effectivement, on peut trouver un petit lien. Le bocage ?
4: Le bocage,
0: soulèvre
4: en bocage.
0: Effectivement, et château ?
4: J'imagine qu'il y a un château pas loin.
0: Bon, on y va avec pas mal de déductions, j'ai l'impression, Sophie, là. Hein.
4: C'est ça.
0: Alors, je suis de bonne humeur, Sophie. Vous avez de la chance.
5: Bravo, vous êtes.
0: Vous avez de la chance, parce que là, on est allé un peu à tâtons, quand même. Hein. On est allé à tâtons. Je vous l'accepte, parce qu'en fait, sous l'œuvre en bocage, c'est le nom, on va dire, de la nouvelle commune qui réunit d'anciennes communes. Moi, la commune que je cherchais, c'est Le Tourneur. Donc,
4: d'accord.
0: Ça fait partie maintenant de Souleuvre en Bocage. Donc, dans le Bocage, il y a le château des Noyers. Au Tourneur,
4: d'accord, okay.
0: Voilà, un château qui est assez connu dans la région. Et slip, pourquoi slip ? Eh bien, tout simplement parce qu'au Tourneur, ce week-end, il y a le Trail des Culottés. Voilà.
4: D'accord, je n'étais pas au courant, mais c'est bon à savoir.
0: Et vous pouvez toujours la faire si vous voulez cette course, hein, Sophie. Il y a deux distances, vous avez la petite culotte, 6,75 km, ou la grosse gaine, 14 km. Voilà.
4: Je vais réfléchir, d'accord.
0: Si vous voulez, parlez-en à vos copines Céline, hein, surtout, n'hésitez pas. Hein.
4: C'est ça, sans
0: bon,
4: problème.
0: En tout cas, Sophie, j'ai le plaisir de vous inscrire pour le tirage de tout à l'heure, pour peut-être remporter ce week-end à Cabourg. Puis je vous offre 4 invitations pour venir faire la fête avec nous le 26 septembre prochain à la foire de Caen, pour les 40 ans de la radio.
4: Ouais. Écoutez, je suis très contente. Je pense que j'irai avec Nicolas, mon chéri.
0: Et ben voilà, et puis deux autres personnes. Hein, c'est pour 4. Hein.
4: Exactement, oui.
0: Attention.
4: Parfait.
0: Merci beaucoup, Sophie, d'avoir joué avec nous.
4: Merci à vous.
0: Quelle est votre radio locale en Normandie ?
4: C'est ici Normandie.
0: Oui, c'est ici Normandie, bien sûr. Bonne journée Sophie, bon resto.
4: À bientôt. Bonne journée. Au revoir.
0: Et bien on continue, allez, on continue. J'ai toujours des indices, toujours une ville à vous faire deviner pour peut-être participer à ce tirage au sort, remporter ce très beau week-end 18 et 19 septembre à Cabourg. Écoutez bien, trois nouveaux indices. Pi, abbaye, prairie. Pi, abbaye, prairie. C'est peut-être déjà une idée. À vous de jouer.
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0: I Am The Sky, un tube de 1982, The Alan Parsons Project.
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0: Deux idées de sortie, tiens, pour vous. Je propose un voyage en musique, une musique curieuse et qui serpente vers l'ailleurs, à l'image du Niger, un des plus grands fleuves d'Afrique. Ce groupe, c'est Djoliba, qui veut dire Niger en pays mandingue, et leurs mélodies vont vous envoûter. C'est une vraie découverte, à écouter, à applaudir, le vendredi 18 septembre à 18h30, à la ferme culturelle du Bessin, à Équey-sur-Seul, près de Bayeux, et vous payez le prix que vous voulez. Participation libre. Et puis dans l'Orne, c'est bientôt le week-end du Salon du Bien-être et de l'Artisanat, fin septembre, à la Nova d'Alençon. Vous pourrez retrouver une centaine d'exposants qui vous feront découvrir minéraux, cristaux et autres créations artisanales. Et pour cette nouvelle édition, le Salon met à l'honneur le monde viking médiéval, avec des animations spéciales tout le week-end. À retrouver aussi sur les deux jours, conférences et ateliers autour du bien-être, et même un concert avec une harpiste chanteuse, Telenaria. Elle sera là le dimanche après-midi. Le Salon du Bien-être et de l'Artisanat, c'est donc le samedi 26 et le dimanche 27 septembre de 10h à 21h. Vous retrouvez toutes les infos sur le site anova-alençonexpo.com.
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0: Et on revient au jeu dans quelques instants. 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
0: Et oui, dernière possibilité pour tenter de participer au tirage pour remporter ce très beau week-end à Cabourg. Il faut trouver la commune avec les indices associés. Je vous les rappelle, ces trois indices. Pi, abbaye et prairie. Ah, alors, à quoi ça peut vous faire penser ? Nous sommes à Cambenplaine, près de Caen, avec Catherine. Bonjour Catherine.
2: Bonjour monsieur.
0: Donc, ça c'est la classe, hein ?
2: Ouais, bah, j'ai... oui, parce que madame, ça le fait, ça se fait pas.
0: Alors,
2: donc, ignorant votre prénom, monsieur, c'est pas mal. Alors, moi, je pensais à la commune de Caen.
0: Alors, moi, c'est Richard, déjà. Primo.
2: Alors, mon petit Richard, moi, c'est Catherine. ma proposition, c'est Caen.
0: Caen, alors, il y avait quoi ? Il y avait Pi, il y avait abbaye, prairie. Alors, abbaye, oui, prairie, ça peut coller. Pourquoi Pi ?
2: Pour vous faire bosser un peu, pour me dire ce que c'est.
0: Je vous sens très jouée et très taquine, Catherine, et ça me plaît beaucoup. Vous me dites quand, et moi je vous dis...
2: Bravo.
0: Vous dites bravo, Catherine, c'est une bonne réponse. Pi, pourquoi
2: Pi ? Je ne croyais pas.
0: Et ben, on en a parlé entre 10h et 11h, c'est l'événement vachement quand.
2: Oui, je sais, j'ai envie d'y aller prendre un petit plateau et puis prendre des trucs et éventuellement se les faire cuire sur la... Oui, j'ai écouté votre...
0: Ben, c'est tout à fait ça, entre 11h et 15h dimanche, le grand brunch fermier. C'est vrai que ça donne très envie, ça. Et bien, sur le gong, Catherine, je vous inscris pour le tirage dans quelques instants pour savoir si c'est peut-être vous qui allez partir. À Cabourg, 18 et 19 septembre, un super week-end pour deux personnes. Voilà.
2: Si vous voulez éviter le tirage, je raccroche pas.
0: On va quand même faire un tirage, on va respecter les autres concurrents, hein. Les autres participants.
2: Tout à fait, que le meilleur gagne.
0: Exact, et j'ai le plaisir de vous offrir 4 invitations pour notre anniversaire du 26 septembre prochain à la foire de Caen et le sac de voyage ici Normandie. Tout ça c'est pour vous, Catherine. Voilà. Quelle est votre radio locale en Normandie ?
2: Eh ben, anciennement, c'était France Bleu. J'ai fait des invités. Maintenant, c'est ici Normandie.
0: Ici Normandie. Merci Catherine. Gardez votre sourire et votre joie de vivre. À très vite.
2: Je fais comment pour récupérer des...
0: Je vous laisse entre les mains de Johnny. Quittez pas.
2: D'accord.
0: À bientôt.
2: Je ne quitte pas.
0: À bientôt. Et ben voilà, midi moins le quart, ça nous fait pas mal de participants au tirage au sort. Je félicite tous ceux qui ont gagné et je remercie tous ceux qui ont joué durant toute la semaine. Dans quelques instants, on va savoir qui va partir à Cabourg le 18 et le 19 septembre. Restez bien avec nous, ça revient tout de suite.
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0: Runaway, c'était One Republic.
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0: Jusqu'à midi,
1: on joue.
0: Eh oui, on joue ensemble et puis on gagne surtout. Vous avez été très nombreux à participer avec nous cette semaine. Le cadeau, c'est vrai, donnait très envie, comme toutes les semaines d'ailleurs. Hein. Dans le cadre Villa en musique, on vous offre un super week-end les 18 et 19 septembre. Et avec moi, j'ai Louise Bougot, directrice de l'Office de tourisme à Cabourg. Bonjour Louise.
2: Bonjour.
0: Alors, on va rentrer un petit peu dans les détails de ce très beau cadeau. Qu'est-ce qui attend notre gagnant, notre gagnante à Cabourg les 18 et 19 septembre ?
2: Eh bien, écoutez, un week-end plutôt sympathique et qui risque de faire des jaloux puisque le programme est assez chargé. Il y a plein de choses pour découvrir la station depuis la terre comme de la mer puisque la première découverte se fera en bateau avec l'escale de la baie le vendredi soir.
0: Ouais.
2: Suivi d'un dîner au restaurant Le Biquet sans front de mer pour se remettre de cette belle balade. Et enfin, une nuit à la Villa des Maupassants avec le petit déjeuner inclus. Donc ça, c'est une villa style un peu Belle Époque qui est tout proche du centre-ville.
0: Mmh.
2: Et le lendemain, il y a donc un déjeuner au restaurant de l'hôtel de la Calypso et suivi d'une visite libre de la Villa du Temps Retrouvé qui est située juste à côté de l'hôtel. Et enfin, pour finir ce week-end en beauté, il y a une soirée spécifique, enfin une fin de journée avec à 16h30 un concert dans le cadre de Villa en musique. Et là, on est plutôt sur des notes de blues, jazz, funk et soul. Dans une villa, du coup, Belle Époque, dans un cadre un petit peu intimiste et privilégié.
0: Voilà. Et dites donc, hein, rien que ça, c'est quand même assez copieux comme menu, je trouve, moi. Hein.
2: Exactement, c'est Noël avant l'heure.
0: Voilà, on va se régaler, surtout, on va bien manger, un petit tour de bateau, on va écouter de la musique, enfin, tout est réuni. Mais je note quand même deux repas, les petits-déj, ça va être un week-end gourmand, je pense. Hein.
2: Exactement, on va pouvoir faire découvrir Cabourg aussi bien sur le côté gastronomique, architecture que musical.
0: Incroyable. Alors qui va partir les 18 et 19 septembre à Cabourg, un très beau week-end? Et bien le tirage c'est dans quelques instants, dans quelques secondes, restez bien avec nous. Ce sera juste après une petite page de pub et une chanson d'Eli Medeiros.
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0: Numéros à Bayral Calypso à midi moins 5.
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0: Eh bien ça y est, c'est l'heure. On va savoir qui a remporté ce superbe week-end à Cabourg, 18 et 19 septembre, comme vient de nous le présenter dans le détail Louise Bougot, directrice de l'Office de Tourisme, qui est toujours avec nous. Alors, l'ordinateur est en train de faire son travail. Eh oui, c'est l'ordinateur qui décide. Savoir qui va remporter ce week-end. Vous étiez 18 gagnants cette semaine. Bravo encore à tous. Et alors, ça y est, j'ai la réponse. J'ai le nom du gagnant, de la gagnante sous les yeux. Et cette personne est avec nous, c'est Ovid. Bonjour Ovid.
2: Bonjour à vous.
0: Bonjour Ovid, félicitations, bravo.
2: Merci, c'est une super nouvelle.
0: Ah bah écoutez, vous avez vu un peu le week-end qui vous attend là. Je sais pas si vous allez souvent à Cabourg.
2: On va souvent à Cabourg avec les enfants pour se promener. Mais là, ça va être une occasion de voir les choses différemment. On fera garder les enfants et ça va nous faire souffler avec ma famille. C'est une très très bonne nouvelle.
0: je pense que vous validez, Louise, un petit week-end en amoureux, c'est l'idéal à Cabourg.
3: Ah bah là, je crois qu'on peut pas faire plus romantique comme station et comme choix. En plein sur le méridien de l'amour, c'est parfait.
0: ça va être génial. Alors, vous allez souvent à Cabourg, Ovid. Je sais pas si vous avez eu l'occasion de faire une sortie en bateau là, à Cabourg.
2: Non, du tout.
0: Voilà, et puis après, voilà, des super repas qui vous attendent, le dîner. Moi, j'ai été faire un tour sur le site internet de l'endroit où vous allez dormir, la villa, les Maupassants. Ça a l'air quand même somptueux. On est vraiment dans la vraie Normandie, un petit hôtel particulier, une maison à colombages, Louise.
3: Exactement, on est en plein dans le thème Belle Époque, une petite maison de charme qui va vraiment vous plonger dans cet univers, et il n'y a rien de mieux pour découvrir la station sur ce point de vue. À pied, on peut tout faire à côté, donc on pose la voiture et c'est parti pour deux jours où on se laisse porter.
0: Et ben voilà, Ovid, je suis ravi, on est ravi avec la ville de Cabourg de vous offrir ce superbe cadeau. Vous êtes bien sûr d'être dispo, hein, 18 et 19, parce que moi je suis dispo.
2: Oui, oui, j'ai même été voir également sur le site internet pour faire saliver un petit peu. Ça donnait envie, mais ça va se concrétiser du coup. Bon. Je suis amateur de gastronomie et de musique en plus, donc...
0: Ovid,
2: tout est bien réuni.
0: Ovid, vous qui nous venez de Vimont dans le Calvados, bravo à vous, on est vraiment très heureux. Profitez bien, 18-19, envoyez-nous une petite carte postale, une petite photo, ok?
2: Avec plaisir.
0: À très bientôt, Ovid. Louise Bougot, merci encore à vous.
3: Avec plaisir, belle journée.
0: À très bientôt. Et le jeu ici c'est où, bien sûr, revient à partir de lundi, ce sera avec Sylvain. On continue en musique et les infos arrivent dans moins de 3 minutes.

0: Funny Girl, c'était UB40. Il est quasiment midi sur votre radio locale ici Normandie. Dans quelques instants, on va retrouver Enora. Bonjour Enora.
1: Bonjour tout le monde. Tout à l'heure, gros dossier voiture électrique. Alors, on se lance ou pas? Est-ce que c'est une bonne idée? A tout de suite sur votre radio ici.
0: Le sujet du jour dans On vous doit bien ça. Mais d'abord, les infos.
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0: Très bonne journée avec votre radio locale ici Normandie. Il est midi. L'actu locale, c'est avec vous Philippe Thomas, bonjour.
3: Bonjour.
0: Ici Normandie, en direct ce soir du Festival de cinéma américain de Deauville.
3: Émission spéciale entre 17 et 19h avec de nombreux invités autour de Rodolphe Baudry et Leïla Machaouri. Parmi les personnalités présentes cette année dans les deux jurys, citons Roche Gizem, Lio et Cécile de France. 22 films sont en compétition et un hommage est rendu ce soir à Ethan Hawke, vu notamment dans le Cercle des Poètes Disparus. Dans les coulisses, on se prépare pour l'ouverture ce soir à l'image d'Aline Minkela, jeune canette férue de cinéma, hôtesse sur le festival depuis 5 ans, et comme à chaque édition, elle attend avec impatience l'arrivée des stars sur le tapis rouge.
4: Le moment du tapis rouge, c'est celui que tout le monde attend. On pourrait assister à l'arrivée des premiers fans aux alentours de 14h, des fois, pour les gros week-ends, comme le week-end de l'ouverture. Et sinon, c'est un moment qui se fait en musique, avec du coup, soit une présentatrice, soit un présentateur qui anime aussi la traversée du tapis. Et c'est un moment où, en fait, il y a les équipes de films, il y a aussi des invités, donc c'est aussi l'occasion, des fois, de découvrir d'autres stars qui ne font pas forcément partie du monde du cinéma directement. Il y a quelques années, on a eu le cabaret de Madame Arthur, donc des drag queens. Ça, pour le coup, c'est mon moment préféré, je pense, de toute l'histoire du tapis rouge que j'ai fait à Deauville. Mais du coup, c'est un moment, c'est vraiment le glamour et c'est le côté très le red carpet, quoi. C'est le moment où le cinéma avec les paillettes et ce que les gens attendent un peu d'un festival comme ça, c'est en vrai au rendez-vous, je trouve.
3: Et sur ce tapis rouge, Suzanne Sarandon, Faye Dunaway, Catherine Deneuve ou encore Laura Smet sont également attendus sur cette 52e édition.
0: Un homme de 79 ans est mort noyé hier à Varaville.
3: La victime pêchait à pied sur cette plage du Pays d'Auge lorsque ses cuissardes se sont remplies d'eau à marée montante, ramenées sur le sable. L'homme n'a pu être réanimé. L'inquiétude à Bayeux après la découverte d'un impact de balle sur une vitre des locaux du service d'accompagnement tutélaire calvadosien, un service social qui accompagne les personnes vulnérables au quotidien. Des véhicules ont également été dégradés, une enquête a été ouverte. Il y a 15 ans, jour pour jour, Mathis disparaissait. Son père, Sylvain Joanneau, n'avait pas ramené le petit canet, alors âgé de 8 ans, à sa mère. Le père, condamné à 20 ans de réclusion pour enlèvement et séquestration, n'a jamais parlé. Il a depuis été renvoyé devant les assises pour meurtre. Il devrait donc y avoir un nouveau procès. Plus d'un milliard d'euros débloqués pour l'agriculture, annonce faite ce matin par la ministre Annie Genevard. Ce plan d'urgence était très attendu par les exploitants agricoles après un été sec et caniculaire. Le gouvernement veut soutenir les trésoreries des fermes, relancer la production avec un dispositif d'indemnisation pour compenser les pertes de récolte et prolongation également des aides à l'achat d'engrais et au gazole non routier. Et puis si vous passiez par l'isoloir d'ici, à nous de vous entendre, votre radio lance une opération inédite pour relayer vos préoccupations à quelques mois de la présidentielle. Opération Dites-le ici, un isoloir qui va voyager partout en France où vous pourrez faire part de vos attentes afin de les faire entendre aux candidats. Vous pourrez répondre à 5 questions, explique Mathieu Mondoloni, directeur de l'information du réseau ici.
5: Qu'est-ce qui vous rend optimiste aujourd'hui? Quel monde souhaitez-vous pour les générations futures? Quel est votre message au président de la République? Lequel de ces 3 mots de la devise nationale, liberté, égalité, fraternité, est votre préféré et pourquoi? Et en fait, toute cette matière-là, on va non seulement l'utiliser pour diffuser la parole des Français qui ont donné leur accord, qui ont donné évidemment son accord à l'intérieur, sur nos réseaux sociaux, sur nos antennes, mais également on va agréger toute cette matière pour en faire quelque chose de statistique, c'est-à-dire qu'on travaille avec une entreprise française spécialisée de l'intelligence artificielle qui va nous aider à trier tout ça et à en faire quelque chose de pertinent, de conséquent, que nous pourrons remettre aux différents candidats à l'élection présidentielle à compter du premier semestre de l'année 2027. La forme, c'est encore secret, mais il y a vraiment quelque chose là-dedans qui, pour moi, est d'une urgence démocratique.
3: Et nous installerons cet isoloir, dites-le ici, à la foire de Caen du 18 au 27 septembre. Du changement en coulisses au camp basket Calvados, la famille de l'ancien vice-président Thierry Godefroy, décédé il y a un an, se retire du capital du club. Ses parts vont être reprises en partie par l'actuel président, Loïc Adriensen, et 2 autres actionnaires. Et puis une nouvelle recrue au Stade Malherbe, l'expérimenté Henri Sévé, qui était libre de tout contrat, s'est engagé au SMC. Il est passé notamment par Bordeaux, Newcastle, Saint-Étienne, Pau et Clermont-Ferrand.
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0: Le temps avec vous, Richard.
8: Eh bien, c'est plutôt gris, nuageux aujourd'hui, avec même des averses dans le Calvados, sur la côte, sur le Pays d'Auge. Ce sera un petit peu mieux dans l'Orne, avec des éclaircies qui sont attendues. Côté température, entre 20 et 27 degrés, 21 sur la côte comme à Cabourg, j'aurai 22 à Isigny, 23 degrés attendus à Caen, 24 à Flers, 25 à Lisieux, 26 à Alençon, jusqu'à 27 degrés à Bellem. Et puis pour demain et le week-end, du gris mais aussi du soleil, voire même beaucoup de soleil et de la chaleur dimanche. Philippe, bonne journée.
9: Merci.
8: Bonne journée à tous, bon week-end, bon appétit avec Enora Malagré tout de suite.
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1: Bonjour à tous, il est midi 5 sur votre radio Ici. Je suis ravie de vous retrouver comme chaque midi. Je salue d'ailleurs toutes les locales du réseau Ici, partout en France. Coucou les amis. Bienvenue donc dans votre nouveau rendez-vous. Ici on parle bon plan, vie quotidienne, arnaque à éviter, santé. Nous sommes là pour vous rendre service parce qu'on vous doit bien ça. Et c'est le titre de ce nouveau rendez-vous quotidien. Nous sommes ensemble jusqu'à 13h, je vous l'ai dit. Moi je suis Enora Malagré et voici la joyeuse bande qui m'accompagne. Audrey Razo, Madame Anti-Arnaque, coucou.
10: Oui, bonjour, bonjour tout le monde.
1: Valère Coréard et ses bons plans conso, bonjour cher Valère.
11: Salut Enora, bonjour à toutes et tous.
1: Pierre Fabin, que vous connaissez, notre vétérinaire, bonjour Pierre.
12: Bonjour à tous.
1: Et un nouveau dans la bande, et pas des moindres, je l'adore. Et vous aussi, vous le connaissez déjà sur votre radio ici, Nordinata, notre prof de PS quasiment.
12: Ah, j'aime bien. Ça fait très old school, très vieille école, ça me va bien.
1: Notre coach sportif, bienvenue dans la famille.
12: Merci beaucoup. Alors, je vous ai écouté toute la semaine, donc je suis très content d'être là, enfin avec vous.
1: Bonjour.
12: Ouais, carrément, et ce qui est bien, c'est votre voix. Elle emmène et perd son temps.
11: Oh, le faillot.
12: Ah, mais c'est un badré, elle est ici. Ah, oui, d'accord. Merci, Valère.
1: Merci.
11: Faut pas se passer avec un prof de sport.
1: Ah, non, alors, là, c'est la voix de Yves Carra. Je vais vous le présenter dans un instant. Parce qu'aujourd'hui, pourquoi il est là, notre cher expert ? On va parler voiture. Faut-il vraiment passer à l'électrique ? Est-ce que c'est vraiment bien pour la planète ? Nous avons moult astuces dans notre besace. Nous allons les partager avec vous parce qu'on voit bien ça. Vous voulez nous en parler aussi ? Appelez-nous ou laissez-nous un vocal, c'est sur notre WhatsApp, évidemment c'est gratuit, 0810 055 056. Nous sommes là pour vous. Posez-nous vos questions comme l'a fait aujourd'hui une auditrice. Nous l'écoutons.
13: Bonjour, c'est Sylvie. Je voulais savoir, est-ce qu'une mutuelle pour les animaux, c'est vraiment valable ?
1: Alors, Pierre ?
14: Eh ben, on va y répondre tout à l'heure, mais oui, je peux déjà le dire, c'est valable, mais sous certaines conditions, il y a beaucoup de choses auxquelles il faut faire attention.
1: Très bien, notre vétérinaire, pardon, Pierre, y répondra plus longuement dans une trentaine de minutes, et puis le meilleur pour la fin, tout au long de l'année, je vais booster votre pouvoir d'achat. 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Il est midi 7 sur votre radio Ici. Gros dossier voiture aujourd'hui avec évidemment Valère Coréard, notre monsieur Bonplan, mais qui a invité un copain dans la bande de On vous doit bien ça, que vous connaissez sans doute, Yves Carra, le porte-parole de Mobilité Club France. Bienvenue, cher Yves.
15: Merci, je suis adopté par la bande, là.
1: Bon, oui,
15: ça va, bon, d'accord.
11: Le temps d'émission, déjà.
15: Ouais, le temps d'émission, c'est déjà pas mal. Hein.
1: Merci à vous d'être là. Alors, Valère.
14: Bah, c'est un gros sujet, la voiture électrique. Vous savez que parmi les ventes de voitures neuves au mois d'août, 38% ont été des voitures 100% électriques. Ça veut dire quoi? Que les Françaises et les Français, ils veulent s'y mettre. Il y a un vrai sujet, Yves Carra ne dira pas le contraire, la voiture électrique monte en puissance. Moi, ce que je voulais aujourd'hui, c'était qu'on sache définitivement, si possible, est-ce que c'est vraiment un bon plan? Parce que pour des raisons écologiques, on a compris que c'était quand même un gros chouïa mieux que la voiture thermique.
15: En tout cas, Ça dépend.
14: Bon, vous allez peut-être pouvoir nous expliquer.
1: Pardonnez-moi, messieurs. Moi, vous m'avez perdu. C'est quoi la différence entre une voiture thermique et une voiture électrique ?
15: Yves Carra. Ah ouais, on part de là.
1: Ah bah, pardon.
15: Ah, ouais. Ah, on part de loin, là.
11: 5 minutes. Hein.
1: Et en plus, je suis blonde. Donc, ça fait beaucoup.
15: Ça, je ne serais pas perdu. Voiture thermique, on met un carburant dedans pour que la voiture avance. Voiture électrique, on branche et on roule avec de l'électrique quand on est en 100% électrique.
14: Est-ce qu'on peut, alors, tout de suite dire dans quel cas la voiture électrique est plus avantageuse sur le plan économique que la voiture où on met un carburant classique.
15: Sur le plan économique, pas écologique, ouais, donc économique. Si on n'a pas de prise à la maison ou au moins au travail, la voiture électrique n'est pas très avantageuse parce que pour avoir souvent fait des Paris-Lyon, par exemple, en voiture électrique, vous consommez, ça vous paye entre 14 et 15 euros les 100 km. Donc c'est à peu près comme une voiture thermique, surtout avec même quand le prix du carburant est élevé. Donc là, on charge à la maison, on achète du kilowattheure, on est entre 10-15 kilowattheure, c'est génial. On consomme quasiment 10-15 rien.
14: 10-15 centimes le kilowattheure.
15: 10-15 centimes le kilowattheure, si on fait aller 15 kilowattheure pour 100 km, vous voyez, on est à 2-3 euros les 100 km, c'est vraiment bien.
14: C'est top.
15: Mais il faut avoir une recharge à la maison ou au travail à minimum, sinon ça coûte cher. Alors, on dit qu'il y a moins d'entretien, c'est vrai, il y a moins d'entretien. Seulement, il faut savoir, et c'est des chiffres qui sont sortis la semaine dernière, qu'une voiture électrique, les 10 plus vendues, perdent 59%, je vais vous faire à 60% de son prix d'achat neuf en 5 ans.
14: Pourquoi ?
15: Parce que les technologies évoluent, parce que c'est plus dur à revendre, parce que le marché de l'occasion démarre, mais c'est encore faible. Donc 60%, vous avez une voiture, le vrai coût d'une voiture que vous avez, vous connaissez exactement son coût quand vous la revendez.
1: Oui.
15: Et si vous la revendez et que vous avez perdu 60% en 5 ans, une voiture thermique, on est à 45, 50,
1: ouais.
15: Les 10 000 euros que vous n'avez pas mis dans l'entretien, vous allez les perdre à la revendant. Donc, il faut faire attention à la fin quand même.
14: Ça veut dire qu'on peut la garder, il faut la garder plus longtemps. En même temps, l'entretien coûte moins cher.
15: Ouais.
14: 20 pièces à peu près dans un moteur de voiture électrique, 200 dans un moteur de voiture thermique.
15: Y a pas d'huile, il n'y a pas d'embrayage. Quand on a une voiture électrique, si on sait bien rouler, on ne change quasiment jamais les freins, on ne les touche jamais. Donc, oui, c'est à l'entretien, c'est mieux. Par contre, si vous avez une panne avec une voiture électrique, ça coûte beaucoup plus cher que le thermique.
1: Pourquoi ?
15: Parce que c'est des systèmes électroniques qu'il faut remplacer directement, donc vous êtes rapidement à quelques milliers d'euros.
1: Et est-ce que c'est facile à recharger ? Pardon, vous avez parlé d'une recharge à la maison et tout.
15: Pour vous, c'est difficile. Pour les autres, c'est peut-être plus facile. Je ne sais pas.
1: On
15: n'est
1: pas prêt de le réinviter.
15: C'est pas à se prendre. Non,
14: mais raison, parce qu'il a peut-être d'autres trucs à dire après.
15: Ouais. Non, franchement, c'est très facile. Vous arrivez sur une borne, alors chez vous, il n'y a pas de sujet. Hein, voilà. Vous arrivez sur une borne, vous avez en général une carte qui regroupe 90%. À peu près, voire 95% de toutes les bornes en France. Vous arrivez, vous ouvrez la petite trappe, comme vous le feriez avec l'essence, vous mettez votre carte sur le beeper, vous pouvez même payer par carte bancaire maintenant, ça se développe de plus en plus sur les bornes qui ont une forte puissance, vous prenez le pistolet, vous le branchez, vous allez boire votre café, vous revenez, il n'y a pas de sujet là-dessus, c'est assez facile.
1: Mais dans un instant, Aude Razzo nous parlera de ces faux QR codes qu'il y a dans certaines bornes.
7: Ouais. Effectivement, voilà. Sur les bornes de recharge, c'est pour ça qu'effectivement, c'est mieux d'avoir une carte.
1: Donc, soyons vigilants, on continue de parler les voitures électriques ou pas, mais pour l'heure, on va écouter un peu de France Gall. Ça va nous détendre cette fête de week-end Hong Kong Star sur votre radio ici. Bienvenue dans votre nouveau rendez-vous. On vous doit bien ça.

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0: 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Midi 15 sur votre radio ici, bienvenue dans votre nouveau rendez-vous quotidien. On vous doit bien ça avec une joyeuse bande. Ça parlait même hors antenne, hein. Oh là là, quel sujet, les voitures électriques, est-ce que c'est vraiment une bonne idée? On a même un expert, le plus grand expert de France avec nous, Yves Carra.
2: 1m80,
3: pas mal.
0: Oui. Yves Carra, le porte-parole de Mobilité Club France. Et on avait, avant le disque, parlé avec eux de ces fausses bornes qu'on peut voir, enfin ces faux QR code, oh là là, je suis vraiment une vieille dame, j'arrive pas à le dire, qui sont sur nos bornes pour recharger nos voitures électriques, parce qu'il y en a des fausses apparemment.
4: Yves Carra disait effectivement, c'est très facile de se servir effectivement d'une borne de recharge pour la voiture électrique, mais attention, des fois quand vous payez, vous pouvez utiliser le QR code que vous flashez pour payer sur la borne. Et là, il y a des petits malins, je vais vous le dire souvent, petits malins, j'aime bien les petits malins,
0: j'aime bien que vous dites
4: qui collent par-dessus le vrai QR code, un faux QR code, ce qui fait que vous allez flasher, vous allez le retrouver sur un site qui n'est pas le bon site, ouais, et vous allez payer en fait à des escrocs, c'est eux qui vont empocher la somme. Donc en fait, regardez bien, quand vous flashez le QR code, qu'il n'y a pas plusieurs couches de QR code, là vous scrutez un petit peu, il faut mettre l'œil un tout petit peu près comme ça.
0: Ouais, c'est-à-dire qu'une poireau,
4: c'est voilà, si c'est pas un peu abîmé et corné, d'accord, si ça n'a pas été tripoté, et puis sinon le bon plan, c'est la carte de recharge physique,
2: oui, hein, il y a pas de carte de recharge physique, alors il y a différentes sociétés, voilà, ils sont 90-95% des bornes, donc voilà, faut avoir ça maintenant.
0: D'accord, alors maintenant, qu'on... oui, Audrey, ah,
4: je peux poser une question,
0: mais vous en supplie.
4: Non, mais c'est parce qu'en fait, j'ai envie de parler de moi, j'ai des amis qui ont...
2: Alors, je fais psy aussi,
4: c'est ça.
2: Mais bon, je parle tout couvert du vétérinaire.
4: J'ai des amis qui ont une voiture électrique et je reste sur la thématique des bornes de recharge, ils ont une voiture électrique, mais ils sont complètement flippés de partir en vacances en voiture électrique,
0: c'est-à-dire qu'ils n'auraient pas assez de jus.
4: Ouais, ils ont peur de tomber en rade, en fait, de ne pas trouver une borne, etc. Ouais. Parce qu'ils vont partir dans un coin un peu paumé. Ils vont même aller jusqu'à louer une voiture thermique. Ça leur a coûté un bras pour les vacances.
0: C'est-à-dire qu'ils sentent qu'ils ont acheté une voiture électrique et finalement, ils louent pour les vacances une voiture thermique.
2: Alors, je dirais que ça dépend de la voiture électrique. Parce que vous avez des voitures électriques avec une toute petite autonomie. Les R5 qui sont mignonnes, les premiers prix, elles ont 200 km d'autonomie. Donc sur les longs trajets, vous allez recharger voilà, toutes les heures si vous prenez l'autoroute. Si vous avez des voitures, mais là, elles coûtent 40 ou 50 000 euros, qui ont une longue autonomie et un temps de recharge rapide, là, c'est moins un sujet sur les longs trajets. Et de toute façon, l'électrique, le maître mot, c'est l'anticipation, et se dire que de toute façon, ce sera moins rapide que le thermique.
5: Et de toute façon, en parlant d'anticipation, la voiture va prévenir et en fait, elle va couper petit à petit la climatisation, la radio, tout ça.
6: Mais c'est vrai, c'est-à-dire
5: que ça ne va pas bloquer d'un coup, c'est progressivement. Alors, c'est sûr, vous allez perdre des choses. Ouais, un peu, ouais.
0: Alors, on attend avec impatience, monsieur Bonplan, Valère Coréard et toujours, évidemment, Yves Carra. Du coup, on achète quoi comme voiture électrique?
6: Bah oui, Iskara, du coup.
0: Mais non, mais c'est vrai.
6: Oui. D'abord, est-ce qu'il y a encore des aides pour acheter une voiture électrique aujourd'hui?
2: Oui, il y a même des aides pour des voitures électriques d'occasion. Quel que soit vos revenus, c'est 300 et quelques euros. Donc ça, c'est pas mal. Alors, 300 et quelques euros sur 20 000 euros, c'est pas
6: mal. Non, mais
2: nous, on prend tout. Mais il n'y a pas de petites économies. Donc c'est bien parce que faut vraiment. Il faut voir que les concessionnaires, les agents et les marques, elles se retrouvent avec des voitures électriques d'occasion. Voilà, ça commence à être un vrai problème. Donc ça, c'est bien. Et puis, pour acheter des voitures électriques d'occasion, suivant vos revenus, suivant, etc. Il y a plein d'aides. On va pas entrer dans le détail. On les trouve assez facilement sur Internet, mais il y a des aides, oui.
6: Bon, si on part sur du neuf et qu'on est décidé à aller sur l'électrique pour les raisons économiques, mais aussi écologiques, donc j'ai bien compris, on recharge à la maison, ça c'est le monde idéal, tranquillement. Oui. Là, on a un kilowattheure qui est bas.
2: Oui.
6: Dans ces cas-là, ça vaut le coup. Est-ce qu'il y a des modèles vraiment intéressant d'un point de vue budgétaire, quoi, des entrées de gamme qui sont cool.
2: Oui, alors il faut savoir déjà que la majorité des voitures électriques sont achetées en leasing, LOA ou LLD, location avec option d'achat, d'accord, ou location longue durée, donc vous les prenez pour 3 ou 5 ans. C'est ce qui fait d'ailleurs qu'on a des couleurs très chatoyantes, parce que vous achetez une couleur, une voiture, non mais c'est important,
0: ah, oui,
2: ça, vous achetez une voiture rouge,
0: oui,
2: vous l'achetez à la revente, c'est compliqué, parce que tout le monde n'aime pas le rouge, c'est
0: oui,
2: pour
0: c'est
2: ça
0: vrai,
2: qu'on a beaucoup de blanc, de noir, de gris, c'est passe partout. Donc les voitures électriques c'est bien, mais quand les concessionnaires elles les reprennent, donc voilà, c'est souvent en leasing, donc vous vous embêtez pas, vous la rendez. Si vous l'achetez, vous savez que vous allez perdre énormément les premières années, j'ai dit 60% en 5 ans, donc il faut la garder longtemps. Et puis, bah, ça va dépendre de votre budget, mais surtout de votre utilisation. Si vous faites que des petits trajets quotidiens, par exemple, en Ile-de-France ou autour de Saint-Étienne ou Bordeaux, voilà, pas plus de 100 km par jour.
4: Vous restez dans votre ville,
2: voilà,
4: peu importe.
2: 100-150 km par jour, vous pouvez prendre n'importe quelle voiture, elle les fera. Si vous allez faire régulièrement des longs trajets, là, il va falloir rajouter quelques dizaines de milliers d'euros pour avoir une longue autonomie et un temps de recharge qui est court. Et c'est d'ailleurs le problème de la voiture électrique. Si vous achetez, vous avez, mettons, un budget, vous qui nous écoutez, de, on va dire, 15 000 euros pour acheter une voiture.
3: Oui.
2: Vous achetez une voiture thermique, que vous l'achetiez à 15 000 ou à 100 000, vous aurez le même usage, le même temps pour faire le plein et le même temps de trajet pour faire un Paris-Marseille, parce qu'à 130, on ne dépasse pas les 130 et n'importe quelle voiture y va. Pas avec une voiture électrique. Si vous avez peu d'autonomie et un temps de recharge très long, c'est pas la même utilisation suivant le prix de votre voiture électrique.
6: Ça, c'est noté. Alors, je fais une petite parenthèse. Le leading social, il resterait des véhicules à pourvoir. Faut regarder,
2: oui,
6: parce que c'est intéressant.
2: Reste,
6: selon
2: oui.
6: les ressources, je crois qu'il en reste 20 000.
2: 16 880 euros par an.
4: Ah, il est d'une précision, voilà, exactement.
2: Oh, pour le leading social.
6: Bon, donc il y en a encore. Ça veut dire qu'en fonction des revenus, on accède à un véhicule pour quoi? 150 euros, 200 euros par mois?
2: Ouais, 100 euros, un peu moins de 100 euros, ouais, pour les premiers. Ça, c'est vraiment bien. Alors, il faut savoir que c'est payé. En fait, quand vous achetez une voiture en leasing, vous payez le différentiel entre la voiture neuve et le prix estimé de revente au bout de 3 ans. En général, c'est 3 ans ou 5 ans. Et donc, l'État paye une partie de la voiture neuve, donc vous avez des mensualités qui sont moins fortes.
6: Rapidement, si on veut acheter d'occasion une voiture électrique, est-ce que c'est le bon moment? Parce qu'il y en a beaucoup.
2: Oui.
6: Et à quoi on doit faire attention?
2: Première chose, vous demandez le SOH, le State of Health, l'état de santé de la batterie. À moins de 70%, elle est plus utilisable pour une voiture. Si vous l'achetez à 80%, vous allez vous dire que votre batterie va perdre 1 à 2% par an dans 10 ans. Elle ne voudra plus rien, hein, faut le savoir. Et même pas en utilisation au quotidien, parce que vous allez avoir quelques dizaines de kilomètres d'utilisation et d'autonomie. Donc le SOH, c'est la première chose, l'état de la santé de la batterie.
4: On continue de parler voitures électriques avec vous, chères auditrices, chers auditeurs. Le standard, je vous le dis, est en train d'exploser. 0810 055 056. On a Patrick d'ailleurs qui a une question pour vous.
2: Ah, Patrick.
4: Juste après la nouveauté musicale, ça s'appelle Estelle. Te rencontrer encore, c'est ce qui va se passer avec vous, Yves Carat, tout au long de cette année.
2: Oui,
4: vous rencontrez
2: encore.
4: Bienvenue sur votre radio ici.

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1: 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Midi 25 sur votre radio Ici, bienvenue dans votre nouveau rendez-vous. On vous doit bien ça. Nous parlions voiture électrique, Monsieur Valère Coréard et Monsieur Yves Cara, qui est notre expert aujourd'hui, le porte-parole de Mobilité Club France, nous donnait des bons tuyaux, des bonnes astuces, quelle voiture électrique acheter. Et nous avons un auditeur qui a une question à vous poser, cher Yves Cara. Il nous vient de la ville de Nuelles-les-Aubiers. On embrasse très fort Ici Poitou. Il s'agit de Patrick. Bonjour Patrick.
3: Bonjour.
4: Bonjour Patrick.
1: Comment allez-vous, cher Patrick ?
3: Très bien, très très bien.
1: Eh bien, vous m'en voyez ravi. Fortez, je vous passe du coup Yves Cara, vous avez une question à lui poser.
3: Oui, j'aurais voulu savoir en ce moment quel véhicule acheter, si c'est thermique, diesel, hybride, quel est le meilleur en ce moment ?
1: Voilà, quel véhicule en général ? Parce que c'est vrai qu'il n'y a pas d'électrique dans la vie. Hein. Moi, par exemple, je n'irai pas sur l'électrique. Oui. Et voilà, je vous tire la langue.
4: Pas encore, mais peut-être un jour.
1: Non, j'ai trop peur. Mais c'est bête, hein, mais j'ai un peu peur que ça tombe en rade. Voilà, bon,
4: c'est les constructeurs ne savent plus quoi construire, les vendeurs ne savent plus quoi vendre et les acheteurs ne savent plus quoi acheter. On a un petit peu dans cette situation-là, on est pas mal. Hein. Mais Patrick, je dirais que ça dépend vraiment de votre usage. Est-ce que vous pouvez avoir une prise à domicile ?
3: Oui, j'ai un garage.
4: Donc, potentiellement, vous pouvez avoir une voiture électrique. Est-ce que vous faites souvent des très longs trajets, c'est-à-dire une fois par semaine, plus de 300 km ?
3: Je suis juste retraité, donc je n'ai plus de voyage, long voyage.
4: D'accord.
3: L'utilité tous les jours, quoi.
4: Eh ben, pour vous, je dirais qu'une voiture électrique d'occasion ne serait pas un mauvais plan, parce que vous allez la recharger chez vous à vraiment pas grand-chose. Ça va vous coûter 3 € les 100 km. Et puis, des voitures électriques d'occasion, vous pouvez les négocier, parce qu'il y en a plein, donc vous pouvez les avoir pas trop cher. Pourquoi pas une électrique ?
1: Eh ben voilà.
3: Oui.
1: Patrick, ça vous a convaincu ou je vous sens un peu dubitatif ?
3: Non, j'aurais voulu savoir sur l'hybride rechargeable. Si c'est...
4: Alors, moi je suis fan de l'hybride rechargeable. Le problème c'est que c'est un peu plus cher quand même, parce que vous avez 4 à 500 kg de batterie qu'il faut payer. Mais à l'usage, l'hybride rechargeable, pour vous, ce serait ce qu'il y aurait de plus fantastique. Vous allez rouler au quotidien en électrique, vous rechargez chez vous, et quand vous allez voir peut-être vos petits-enfants ou autres pour plusieurs centaines de kilomètres, vous êtes en thermique, ce serait l'idéal. Mais c'est un peu plus cher.
1: Merci beaucoup Patrick pour votre appel. Je me permets de prendre encore un auditeur parce qu'il y a énormément d'appels au 0810 055 056. Il s'agit de Baptiste. Bonjour Baptiste, bienvenue à vous.
5: Bonjour à tous.
4: Bonjour Baptiste.
1: On est ravis de vous accueillir dans l'émission. Vous êtes chauffeur de taxi, me semble-t-il.
5: Tout à fait. Taxi et transport de malades assis.
1: D'accord.
4: 100 000 km par an ?
5: Oui, à peu près. Alors depuis que je suis à l'électrique, en moins, puisque j'ai augmenté ma rentabilité.
1: D'accord. Alors vous vouliez nous parler justement de votre expérience avec les voitures électriques. Vous en avez deux, vous y connaissez bien du coup.
5: Ouais, j'ai des voitures de marque américaine connue. Ça fait 4 ans, je roule donc entre 90 et 100 000 km par an. Il n'y a aucun inconvénient, il n'y a que du positif. Hein.
1: Ah, vraiment.
4: Vous êtes en Tesla, donc, on va dire.
5: Moi, quand j'entends, quand vous dites, il y a des trajets longs qui vont mettre plus de temps en électrique, faux. Ça, c'est faux.
1: D'accord. Pourquoi c'est faux ? Voiture.
5: Mais parce que cette voiture, elle consomme très peu, elle est très efficiente. Moi, je fais des charges de 10 à 15, 20 minutes, mais maxi.
1: D'accord.
5: Et on va reprendre 80%. Là, aujourd'hui, réellement, sur autoroute, je fais 500 km. Si je ne veux pas sur l'autoroute, je fais 500
1: km. Mais cette voiture, elle est chère, ouais. Baptiste. Ah, oui. On peut la nommer, chers amis. C'est une Tesla.
5: Elle a 47 000 euros TTC.
1: Oh, bah, pardon. Excusez-moi, je ne savais pas qu'on avait monsieur Rothschild dans les fils.
5: Non, mais j'en parle tous les jours. Je porte 10 clients par jour. Tous les jours, j'en parle. Moi, je prends des mais il faut arrêter de dire que Baptiste, c'est des inconvénients, que c'est ci, que c'est
1: mais
5: ça.
1: Mais on adore cette faculté de convaincre, Yves Cara.
4: Baptiste, sur les longs trajets, vous n'avez pas de problème. Pourquoi ? Parce que vous avez un système de recharge dédié à Tesla. Vous sortez de l'autoroute, vous êtes sûr de trouver une borne libre et de forte puissance. C'est pas très cher parce qu'ils sont moitié prix. Ce qui n'est pas le cas avec des autres voitures qui ne peuvent pas utiliser ce réseau.
1: Et voilà, merci beaucoup, cher Yves Cara, pour votre expertise. Un gros bisou à vous. Cher Baptiste, vous l'avez vu, hein, c'est votre émission. Hein. Vous pouvez réagir quand vous voulez, nous laisser des messages vocaux, nous appeler, nous écrire. Ça se passe au 0810 055 056. C'est un appel gratuit. Pour l'heure, on va donner 200 euros.
4: Et
1: vous,
4: ah bon ?
1: Mais oui, mais on est dans ça, Yves Cara. Alors non, vous.
4: Je ne sais pas, vous me regardez quand vous parlez. Donc
1: mais oui, parce que je suis totalement hypnotisée par vos expertises. Non, non, on va accueillir un auditeur, ou plutôt une auditrice, Alexandrine, bonjour, qui s'est inscrite sur le site ici.fr.
6: Bonjour.
1: Bonjour Alexandrine, bienvenue.
6: Merci.
1: On est ravis de vous accueillir. Vous êtes inscrite sur le site ici.fr et du coup, vous repartez avec 200 euros à dépenser dans une grande enseigne. Ça fait du bien en cette rentrée. Oh, vous êtes comédienne de théâtre.
6: Vous vous rendez pas compte à quel point.
1: Bah, je suis ravie et je vois que vous êtes comédienne de théâtre. Ça me parle un peu.
6: Oui.
1: Je voudrais embrasser très chaleureusement voilà, toutes les comédiennes et toutes les comédiens de France. Le théâtre, il faut le soutenir en ce moment. Allez voir des pièces partout en France. On vous embrasse très fort, Alexandrine.
6: Merci beaucoup et belle journée à vous.
1: Bonne journée. Dans un instant, nous allons parler avec Pierre Fabin de l'âge de nos animaux, je crois. Et puis aussi, on va répondre à Sylvie qui nous demandait si c'était une bonne idée ou une arnaque, les mutuelles pour les animaux. Et puis, on va accueillir Nordinatab. Et là, on va parler vélo électrique. C'est du sport ou c'est de l'arnaque? On verra ça dans un instant. Bienvenue dans votre nouveau rendez-vous. On vous doit bien ça sur votre radio ici.
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8: Dans le Calvados, vous souhaitez découvrir les champignons ou approfondir vos connaissances sur la mycologie. Participez avec la Société Centrale d'Horticulture de Caen et du département à une sortie cueillette en forêt de cerisy d'une durée de 2h30. Vous allez parcourir entre 1 et 2 km et surtout ramenez vos trouvailles à la maison pour les cuisiner et épater vos convives. Le départ est fixé demain à 14h30 du parking de la Maison de la Forêt à Montfiquet. Vous avez toutes les infos pratiques sur cette escapade nature sur le site calvados.fr. Dans l'Orne, minéraux, cristaux, création artisanale, une centaine d'exposants autour du bien-être. Le monde viking du Moyen-Âge mis à l'honneur avec un stand de 40 mètres carrés dédié à cette thématique, mais aussi des conférences, des ateliers et de la musique avec une harpiste et chanteuse. Le salon bien-être et artisanat se prépare à la Nova d'Alençon, samedi 26, dimanche 27 septembre de 10h à 21h et encore plus d'infos sur anova-alençonexpo.com.
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1: Midi 32 sur votre radio. Ici, on est en plein cœur de votre nouveau rendez-vous quotidien qui se nomme On vous doit bien ça. Ici, on parle de bons plans de vie quotidienne, d'arnaques à éviter. On parle de santé aussi, d'animaux. Bref, on est là pour vous rendre service parce qu'on vous doit bien ça. Nous sommes ensemble jusqu'à 13h. Je suis Enora Malagré et je suis avec Aude Razo, Valère Coréard, Pierre Fabin, le vétérinaire de l'émission. J'ai tellement hâte qu'il va nous parler de l'âge de nos animaux qui va convertir en âge humain. Ça, c'est tout à l'heure, j'ai hâte. Et puis le chouchou, je me suis battue pour l'avoir. Nordinatab.
4: Merci.
1: Notre coach sportif, bienvenue dans l'émission. C'est votre première avec nous aujourd'hui. Et dans un instant, on va parler du vélo électrique. Alors, est-ce que c'est du sport ou est-ce que ça fait de nous des escrocs? On verra ça avec vous dans un instant. Mais pour l'heure, nous avons une auditrice qui posait une question à notre vétérinaire Pierre Fabin. Nous l'écoutons tout de suite.
6: Sylvie, je voulais savoir, est-ce qu'une mutuelle pour les animaux, c'est vraiment malade? Ça vaut le coup? Est-ce qu'on rentre dans notre argent? Merci, oui, bonne journée.
1: Très bonne question, Sylvie, qui nous a laissé un message vocal au 0810 055 056. C'est notre WhatsApp, c'est gratuit. Pierre Fabin, bah alors?
9: Eh ben, c'est une très bonne idée, mais il y a beaucoup de conditions à valider pour
1: d'accord.
9: ça. Déjà, il faut savoir... l'assurance, c'est un business. Donc,
1: oui.
9: ils sont là pour gagner de l'argent.
1: D'accord.
9: Donc, en fait, il va falloir choisir son forfait en fonction de ce qu'on va vouloir couvrir. C'est-à-dire prendre une assurance pour couvrir les vaccins, qui sont une dépense qu'on va faire de toute façon, ça ne sert pas à grand-chose. Ça va juste nous permettre de lisser la dépense sur l'année. Mais on va perdre un petit peu d'argent dans ce cas-là. Donc pour moi, l'assurance, elle est utile uniquement pour les accidents et les maladies. Donc c'est ça le forfait qu'il faut souscrire. C'est le forfait accident-maladie. Et pourquoi on souscrit une assurance dans ces cas-là? Parce que les soins vétérinaires coûtent cher. Savoir que une opération, notamment en urgence, d'une torsion d'estomac, d'un corps étranger, c'est-à-dire qu'un animal a mangé une bêtise qui est en train de bloquer dans ses intestins, ou d'une fracture, on peut vite avoisiner des prises en charge à 2000 ou 3000 euros. Et il faut être capable de les sortir tout de suite. Donc pour tous les gens qui ont des animaux...
10: Personne ne peut, hein, je vous le dis tout de suite.
9: Il y a des gens qui peuvent, les gens qui ne peuvent pas sortir...
10: C'est 2000... que Valère Coréard, grâce à ses bons plans, il est
9: devenu millionnaire. Donc si on n'a pas l'épargne pour sortir ça, et qu'on n'a pas envie d'être confronté à cette situation, de se poser la question: est-ce que je vais pouvoir avoir la meilleure prise en charge pour mon animal? Il faut souscrire une assurance pour son animal. Une assurance, c'est entre 15 et 40 euros par mois. D'accord. Ça va dépendre de plein de petits facteurs, notamment de l'âge à laquelle on va la souscrire. Plus on va souscrire l'assurance jeune, plus... moins elle sera chère dans ce cas-là. Donc, et en plus, n'attendez pas que vos animaux soient malades. Sinon, si votre animal est déjà malade, la clause va être exclue. C'est-à-dire que sa maladie ne sera jamais couverte. Et par rapport aux maladies, il faut savoir que sur certaines races, par exemple les bulldogs, qui ont systématiquement, je les adore, j'étais éleveur de bulldogs, mais ils ont quand même systématiquement des petits problèmes à respirer, les problèmes respiratoires vont être exclus.
11: Et justement, est-ce que les tarifs sont différents selon l'animal, selon la race de l'animal?
9: Effectivement, oui. Donc en fait, selon l'âge où on va la prendre, selon l'animal, selon d'éventuelles pathologies qu'il a déjà, donc en fait, quand on va avoir tout un questionnaire, parfois il y en a même qui demandent un examen vétérinaire avant la souscription de l'assurance, pour justement caler le tarif à ce moment-là. Et pensez aussi à tout ce qui est franchise, parce qu'il y a des franchises sur ces assurances, des plafonds annuels à pas déplacer et des délais de carence, c'est-à-dire si notre animal va tomber malade dans le mois qui suit la souscription de l'assurance, ça ne sera pas pris en compte. Donc si votre animal commence à bricoler un peu, c'est pas le moment de la prendre, ne la prenez pas, ça va pas être pris en compte.
10: Merci Pierre Favin, notre vétérinaire. On vous retrouve dans un instant pour parler de l'âge de nos animaux. On retrouve aussi notre cher Nordinata, mais pour l'heure, Ed Sheeran, Shape of You sur votre radio.

0: Shape of You.
1: Shape of You, Ed Sheeran sur votre radio ici.
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1: Il est midi 40, toujours en direct sur votre radio ici. On est ensemble jusqu'à 13h. Vous êtes chez vous, ce nouveau rendez-vous quotidien, c'est le vôtre. Il s'appelle On vous doit bien ça. On a parlé de beaucoup de choses depuis le début de l'émission, notamment de la voiture électrique. Vous pouvez réécouter hein, d'ailleurs en podcast l'émission sur ici.fr. Et puis dans cette émission, on vous donne des bons plans. On vous parle aussi sport grâce à notre coach sportif Nordine Attab. Et on va parler vélo électrique. C'est du sport ou c'est pas du sport cette affaire?
4: J'ai envie de répondre par oui ouais. Et non. C'est-à-dire que oui, si on a une grande nécessité physique, on peut avoir une pathologie, un certain âge, du mal à bouger. Mmh. Et là, en effet, bah, d'une manière ou d'une autre, ça va créer ou recréer du mouvement. Et non, si on est en forme, on n'a pas d'utilité à prendre un vélo électrique. Par contre, c'est là où je nuance, et Valère, tu peux me regarder comme ça.
1: La bonne ambiance,
4: si jamais on vit sur du plat, il n'y a pas de nécessité. Il n'y a pas de nécessité. Si on vit en montagne, si on vit dans une zone rurale, oui, on est espacé de 5 à 10 kilomètres, et puis en plus, ça va recréer du lien social. Si je prends, par exemple, les vélos. Aujourd'hui, les adultes, et notamment les gens, par exemple, certaines personnes qui viennent à ma salle, j'habite à Orléans, sur du plat, comme à Paris. Tu as des personnes qui utilisent le vélo régulièrement. Mais si on va bien physiquement, ce que je veux dire, c'est que les personnes, on peut utiliser la voiture, et si on se dit, bah tiens, je vais créer du mouvement avec le vélo électrique, et que derrière, au final, j'ai pas de nécessité, parce que mon premier moteur, ce sont mes jambes.
1: Mais même quand on met la petite vitesse, moi j'ai un vélo électrique, il y a trois grosses vitesses, il y en a un où j'ai l'impression d'être en mob, on va pas se mentir, et le premier, j'ai quand même l'impression de faire un petit effort. Pas du tout, je me mens à moi-même.
4: C'est une histoire de petits pas, mais ce que je veux dire, c'est qu'à partir du moment où on va bien, ce que je veux dire, c'est que je vais poser une question, est-ce qu'on n'est pas en train d'aller vers la médiocrité? Le mouvement ne devrait pas être une option.
1: Nordine, attends, attention, ça ne rigole pas. Attends,
5: Nordine, oui non, moi j'ai deux remarques. La première, c'est pour moi, le vélo à assistance électrique, ça permet de sauter le pas plus facilement et de se dire, je peux arriver en rendez-vous sans être trempé, je peux me déplacer à vélo sans, quand je suis fatigué, et en même temps, je peux pousser sur mes jambes pour aller au-delà des 25 km. Et deuxième chose, quand tu as des enfants, même sur du plat, moi j'en ai deux. Heureusement que j'ai l'assistance électrique sur le vélo cargo, sinon c'est insupportable.
4: Et pourquoi les enfants ne prendraient pas le vélo? Ce que je veux dire,
5: c'est trop dangereux.
4: Non, alors dans ce cas-là, là on parle de culture, que ce soit par rapport à la douche. Pourquoi c'est pas les entreprises dans ce cas-là qui s'équipent correctement? C'est un ensemble qu'il faut voir. On règle pas le problème. Les enfants, je veux bien les trucs cargo, il y a pas de souci, mais les enfants demain, ça va être eux les ambassadeurs et les ambassadrices du mouvement. Et si demain on les met déjà dans des assistances électriques, quel message ils vont pouvoir envoyer demain à leurs propres enfants? Donc si l'enfant a un problème, par exemple qu'il est obèse ou autre et qu'il a une pathologie, là je suis d'accord avec toi. Ce que je veux dire, c'est que ça va créer un premier pas et on va pouvoir créer du mouvement pour aller après vers une sensibilité vers le sport. Faut pas se leurrer. Aujourd'hui, il y a beaucoup de personnes qui n'aiment pas le sport et le sport n'est pas une obligation. Mais par contre, si l'assistance électrique, que ce soit pour les adultes qui auraient besoin, je vais mettre ça au conditionnel, les enfants qui auraient besoin, mais un enfant normalement c'est un vélo classique, ou les seniors, j'adore le vélo électrique. Pourquoi? Parce que derrière, ça leur permet d'aller plus loin, plus longtemps, de maintenir, de favoriser le lien au social aussi, parce qu'il faut savoir qu'à partir du moment où on bouge moins, derrière, automatiquement, les relations sociales s'écroulent. Et le vélo électrique a un intérêt. Ça, c'est la première chose. Pour les personnes qui habiteraient dans les zones rurales.
1: C'est les amis, 0,55, 0,56. Non, parce que moi, je trouve ça passionnant. Mais je bois vos paroles, je suis pas du tout d'accord avec tout, et c'est ça qui est super.
4: Mais en montagne, là, je rejoins Valère. Ce que je veux dire, c'est que c'est pas simple quand on prend du dénivelé tout de suite et qu'on arrive. Mais quand derrière, je vais cogner aux portes, ou on va cogner aux portes des entrepreneurs, des chefs d'entreprise derrière qui disent « Oui, mais le coût de la douche ». Mais tout est lié. Ce que je veux dire, c'est que pourquoi ils ne paieraient pas directement des vélos électriques à leurs employés? Ça va favoriser le mouvement, le bien-être mental, bref. Tout un ensemble qui serait positif. Donc derrière, attention à parler de sport avec une assistance électrique dans certains domaines, pour des sportifs, et je le vois notamment sur les personnes qui font du trail avec les vélos, tout ça. Derrière, ça leur permet d'enquiller davantage de côtes. C'est-à-dire qu'ils vont pouvoir faire plus de répétitions. Tu en parlais tout à l'heure, Valère, tu l'intègres à l'intérieur d'une préparation physique. Pourquoi pas? Mais il ne faut pas que le vélo électrique devienne le modèle unique. Juste avant de venir, vous savez ce que je suis parti faire? Je suis parti voir dans une grande surface de sport que je vais taire le nom. Ouais. Aujourd'hui, c'est 50-50. Alors que le vélo électrique devrait
1: être 50-50.
4: De vente de vélo électrique. Aujourd'hui, vous allez dans un rayon, il y a autant de vélos.
1: Il y a autant de vélos pas électriques, d'accord, qu'ils vont, d'accord.
4: J'habite sur du plat. Comment ça se fait? Et demain, j'ai peur que...
1: remonté comme un coup.
5: Mais ça démocratise le vélo. Moi, ma question, elle est là, parce que c'est quand même mieux pour l'écologie, c'est bon pour la santé.
4: Mais
5: c'est
4: Valère,
5: quand même...
4: parce qu'on pense aujourd'hui.
5: C'est une question.
1: Non, mais dis-moi, j'ai l'impression d'être au débat
5: présidentiel.
4: Mais lorsqu'on pense à demain, je veux bien que le message là, mais quel message on envoie demain? C'est-à-dire demain, après-demain, c'est ça qu'il faut penser. Dans 10 ans, dans 20 ans, 30 ans, derrière, toutes les assistants, je suis désolé, à vélo musculaire, quand je passe, je me fais doubler. Oh, wow. Jamais on me double avec un vélo électrique. Je compte les points dès que je double un truc électrique. C'est ça. Alors ça, c'est
1: mais parce
4: mon
1: que vous, vous êtes Superman.
4: Non, mais ce que je veux dire, c'est que, attention, que ça puisse, par exemple, favoriser le mouvement par rapport à la voiture, c'est très bien. Parce qu'aujourd'hui, il y a 60% des Français qui utilisent leur voiture pour un trajet de 1 à 2 km.
1: Oui.
4: Et si le vélo électrique permet de bouger et de créer davantage du mouvement, mais derrière, si on a la capacité, il ne faut pas que le vélo électrique soit l'objet unique.
1: Écoutez, le débat est ouvert, hein. Réagissez,
4: encore une fois. Merci Valère.
1: 055 056, tout le studio était en apnée, chers amis. Mais pas du tout, c'est ça qu'on aime chez vous, vous êtes un passionné.
4: Ah oui,
1: vraiment, on est ravis de vous accueillir dans la bande de On vous doit bien ça. Dans un instant, nous allons parler d'animaux avec notre vétérinaire Pierre Fabin. On va convertir l'âge de nos animaux en âge humain. Ma passion. Mais pour l'heure, un peu de musique avec Renaud et ce titre mythique. Ah, ça va calmer l'ordinateur. Mistral gagnant sur votre radio ici.

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0: Renaud, Mistral gagnant sur votre radio ici dans On vous doit bien ça.
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0: Midi 49, encore une dizaine de minutes à passer dans votre bonne compagnie, pardon, j'en suis toute bouleversée, parce que ça débat très fort en antenne dans le studio de On vous voit bien ça, sur votre radio ici. On a parlé vélo électrique, donc Nordine vraiment est montée au créneau. Non, ça n'est pas vraiment du sport. Mais pour l'heure, nous adressons à notre vétérinaire préféré, monsieur Pierre Fabin. Alors, monsieur le vétérinaire, on va convertir l'âge de nos animaux en âge humain. Et je suis trop contente parce que moi j'ai deux chats et j'aimerais bien savoir quel âge ils ont en vrai.
3: Effectivement, voilà. Et c'est un sujet qui est beaucoup plus léger que du coup le débat précédent. C'est pas plus mal. Alors est-ce que vous avez une idée de comment on fait?
0: C'est plus 7.
3: Donc ça c'est une vieille croyance malheureusement. Je vais la détruire. Non, ça n'est pas vrai.
4: Mais moi j'arrête pas de compter, je fais x7 tous les ans.
3: On fait x7 et on pense que voilà, c'est l'histoire des 7 vies du chat, c'est un vieux calcul des années 50. En fait aujourd'hui on a des grilles de calcul qui sont beaucoup plus compliquées que ça. D'accord. Et en fait, on les représente souvent sous forme de frise. Vous la voyez dans la salle d'attente du vétérinaire. Vous avez la frise, vous regardez quel âge a votre animal en âge réel, et ça convertit en âge humain. En fait, ça se base sur ce qu'on appelle l'horloge épigénétique, c'est-à-dire le vieillissement de l'ADN des animaux, et aussi sur les étapes physiologiques de la vie de nos animaux, sur la puberté, sur l'âge adulte, et le vieillissement de leurs organes. Mais en fait, la première question qu'on doit se poser en parlant de tout ça, c'est pas juste un gadget, parce que tout le monde est content de convertir l'âge de son animal en âge humain, mais c'est vraiment très utile au jour le jour, pas juste pour faire une publication Instagram pour son anniversaire.
0: Même si on la fera quand même.
3: Même si on la fait avec, voilà. Clairement. On pourra la faire en disant, voilà, mon animal, il a 35 ans aujourd'hui.
0: Voilà. J'attends de savoir quel âge a mon animal. Il s'appelle Bruno, je l'embrasse. Il écoute tous les midis à la radio.
3: En fait, ça va surtout nous aider à pouvoir estimer leur espérance de vie, savoir jusqu'à quand ils vont vivre et à nous projeter sur leur santé. Voilà, quand on sait que notre animal il a 60 ans, on sait que c'est normal qu'il a un peu d'arthrose, qu'il a un peu les genoux qui craquent, ou qu'il va falloir lui faire un bilan sanguin, ce genre de choses qui ne fait pas assez de vélo.
0: Voilà.
3: Et justement, on a besoin de ces grilles pour s'en rendre compte. Alors, c'est pas du tout linéaire, c'est pas 7 ans tous les ans. La première année, ça explose. Un chien de 1 an ou un chat de 1 an, il est carrément dans sa puberté. Il a 15-16 ans, et à 2 ans, un chat a 24 ans. Déjà. Exactement. Voilà, donc c'est pas du tout linéaire.
0: Attends, mais Bruno, il a 1000 ans.
3: Et ben, quel âge a Bruno?
0: Voilà, Bruno, il a 9 ans.
3: Il a 9 ans, et ben, en âge humain, il a 52 ans. Aujourd'hui, c'est un quinquagénaire.
5: Il a connu Ramsès.
0: Il a connu Ramsès. Ça va, 52 ans. Voilà. Il porte beau.
3: Il y a une grande différence pour les chiens. Pour les chiens, ça dépend énormément de leur format. Un chihuahua vieillit beaucoup plus doucement qu'un dog allemand.
0: D'accord.
3: Si par exemple, on a un chihuahua et un dog allemand qui ont 8 ans, ils n'ont pas du tout le même âge. Un chihuahua, il a environ 50 ans, et le dog allemand qui va faire plus de 50 kilos, il va avoir 75 ans.
0: Mais attendez, on la retrouve où, votre frise là?
3: Sur Internet, très facilement. Vous tapez âge des animaux en âge humain et vous retrouvez ça.
0: D'accord.
3: Ça marche pour les chiens, pour les chats, on a des grilles pour les lapins. Et on peut même aller plus loin sur certaines autres espèces.
0: Sur les poneys, tout ça.
3: Sur les poissons, voilà.
0: Sur les poissons.
3: Il y a des règles qui existent qui sont moins précises.

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0: On vous doit bien ça sur Ici. Quelle joie de vous retrouver chaque midi dans votre nouveau rendez-vous. On vous doit bien ça. C'est notre première semaine. C'est la semaine de rentrée. Donc, on espère que l'émission vous plaît. En tout cas, vous êtes très, très nombreuses et très nombreux à réagir sur le site ici.fr, au standard, au 0810 055 056. Comme l'a fait d'ailleurs Juliette, que nous accueillons avec joie, qui nous appelle de Château-Rouge. J'en profite pour embrasser très chaleureusement ici Berry. Bonjour Juliette, bienvenue.
3: Bonjour.
0: Comment allez-vous, chère Juliette?
3: Ça va, à peu près.
0: Oh, à peu près, que se passe-t-il?
3: Oh, avec l'âge, il y a des ennuis de santé.
0: Bah oui, j'imagine. Mais j'espère au moins qu'on vous fait un peu sourire en écoutant l'émission.
3: Oui, j'aime beaucoup.
0: Ah, bon, bah c'est déjà ça. Alors, Juliette, vous aviez un petit mot à nous dire?
3: Oui, je reviens sur les voitures électriques.
0: Vous faites bien. C'était le sujet de la première partie d'émission, hein,
3: oui,
0: entre midi et midi.
3: C'est bien joli, les voitures électriques.
0: Ouais.
3: Où va-t-on trouver l'électricité plus tard? Certaines personnes ne veulent pas du nucléaire,
0: c'est vrai.
3: Autres d'éoliennes et les autres de barrages. Où va-t-on trouver l'électricité?
0: Mais c'est une très bonne question, Juliette. Non, mais c'est vrai, elle met les pieds dans le plat, si je puis me permettre. Bravo, Juliette.
4: Oui, c'est une
0: bonne... Il va falloir pédaler nous-mêmes, hein, à ce compte-là.
4: Vous avez raison de poser la question. Alors, il faut savoir qu'en France, on est quand même plutôt bien loti, parce qu'on exporte notre électricité et on en exporte beaucoup. En fait, c'est vrai qu'on a historiquement un gros parc nucléaire. On est le pays le plus nucléarisé au monde, en fait. C'est-à-dire entre la population et le nombre de réacteurs. Et puis, on a quand même développé ce qu'on appelle les énergies renouvelables, les énergies alternatives. Donc, le sujet aujourd'hui se pose pas vraiment. Et puis, en vérité, il y a un autre sujet. C'est où va-t-on trouver le pétrole quand il n'y en aura plus? Il y en a quand même de moins en moins. C'est une ressource qui est limitée, en fait. Et on a un problème de souveraineté là-dessus. On l'a vu avec le détroit d'Ormuz il n'y a pas longtemps. On a quand même failli se retrouver bloqué.
2: Et ça ne s'arrange pas.
4: Et ça ne s'arrange pas. Donc, vous avez raison de poser cette question. Mais on va dire qu'au niveau, en tout cas, français, on est plutôt... bien lotis.
0: D'accord. Vous avez entendu, Juliette, vous êtes plutôt d'accord avec Valère, vous avez complètement le droit de dire non. Hein.
3: Il est habitué. Il faut penser aussi aux personnes qui auront besoin d'électricité pour se chauffer.
0: Je suis d'accord, exactement. Ça sera d'ailleurs... merci Juliette. Ça sera l'objet... Je m'adresse à ma rédactrice en chef, Aude Razo. Ça sera l'objet d'une autre émission grâce à vous, dis donc Juliette. Donc je vous remercie par deux fois.
3: Non, parce que c'est quand même inquiétant. Tout électrique, c'est bien joli, mais...
0: Ouais, je suis d'accord, soyons vigilants. Je vous embrasse très fort, Juliette. Merci beaucoup d'avoir appelé. Prenez soin de vous.
3: À la prochaine fois.
0: À la prochaine fois. Et nous allons accueillir le deuxième gagnant, puisque vous le savez, tous les jours, je booste votre pouvoir d'achat. C'est 200 euros qui partent tout de suite là, maintenant, si vous avez la bonne idée de vous inscrire sur ici.fr. Et c'est ce qu'a fait Benoît, qui habite à Vendin-les-Béthunes, dans le Pas-de-Calais. Bonjour, bienvenue Benoît.
5: Oui, bonjour.
0: Oh, la belle voix de Benoît, dis donc.
5: Merci.
0: Pardon, excusez-moi. C'est sorti tout seul, pardonnez-moi. C'était on embrasse d'ailleurs très chaleureusement ici, Nord. Alors, Benoît, vous êtes retraité, vous êtes papa de 4 enfants et vous êtes grand-père de 3 petites filles.
5: C'est ça, oui.
0: Que nous embrassons aussi. Et Benoît, vous êtes inscrit sur ici.fr et c'est gagné, Benoît.
5: Merci.
0: Bah oui, c'est toujours ça de prix en cette rentrée, voilà, 200 euros,
5: vous allez pouvoir
0: dépenser dans une grande enseigne. Vous écoutez un petit peu l'émission? On a besoin de vos retours, hein, chers auditeurs. Vous aimez ou pas du tout?
5: Oui, moi j'aime bien, oui, ça me plaît, oui.
0: Bon, bah, tant mieux, on va continuer comme ça. Merci beaucoup, Benoît, prenez soin de vous.
5: Eh bien, merci.
0: On est très, très heureux, vous savez, hein, de vous retrouver dans ce nouveau rendez-vous. On vous doit bien ça. Je voudrais vous dire que... Oui, parce que c'est déjà la fin de l'émission, c'est une catastrophe. On a tous envie de sangloter. J'en rajoute un peu. Le sujet de lundi, figurez-vous, ça sera les pâtes au cadmium. Et nous recevrons un expert, si j'articule, c'est encore mieux, qui travaille avec 60 millions de consommateurs. Gros dossier, hein, lundi, avec vous. Merci Aude Razo, merci Pierre Favin, merci Nordinata, qui a fait sa première avec nous aujourd'hui.
6: Je t'aime à Valère, juste après.
0: Oh, voilà. Ils sont trop mignons. Mais oui, Valère, Coréard. Et puis pour préparer cette émission, je remercie de tout mon cœur ma chère Céline à la réalisation qui m'a porté toute la semaine. C'était ma première semaine, c'était pas évident. Emma à la technique, Sadika au standard et Gwenelle à

0: est en préparation. Alors, est-ce que vous voulez vous réinscrire d'ailleurs sur ici.fr? Vous le pouvez, n'hésitez pas, parce que je vous le dis, tous les jours, je booste votre pouvoir d'achat. Ces deux auditeurs, d'ailleurs, je le précise, dans l'émission, un au début de l'émission, un à la fin de l'émission. Puis je vous le redis, vous pouvez réécouter aussi l'émission en podcast, en replay, sur ici.fr au Drazo.
1: Les gens peuvent nous envoyer des WhatsApp.
0: Oui, des WhatsApp, des messages vocaux, des textos sur ce WhatsApp qui est donc 0 810 055 056. Bonjour Emeline Ferry, parce que dans un instant c'est le 13h de vos régions. Bonjour.
2: Bonjour Enora, bonjour tout le monde.
0: Comment allez-vous?
2: Ça va très bien, et vous, ça y est, la première semaine est passée.
0: Oh, c'est toujours ça de prix.
2: C'est chouette, hein.
0: Merci beaucoup pour votre soutien. Alors, il va se passer quoi dans le journal aujourd'hui?
2: On va parler d'agriculture, évidemment. La ministre a annoncé 1 milliard d'euros pour soutenir les éleveurs, les producteurs. Évidemment, on va décrypter tout ça, on entendra des réactions. On va aussi parler de la chaleur. Vous l'avez remarqué, il fait très chaud déjà.
0: À nouveau.
2: Un petit peu partout en France, ça va durer tout le week-end, on va en parler.
0: On s'en sortira jamais, hein. C'est pas possible. Merci en tout cas. Et merci beaucoup d'écouter la radio ici. Nous, on se retrouve lundi avec beaucoup de bonheur.
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0: Merci d'écouter la radio ici. Il est 13h. Les informations. Les informations, Emeline Ferry.
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0: Émilie Ferry.
2: Bonjour et bienvenue dans le trésor de nos régions. Une demi-heure à vos côtés pour parler aujourd'hui d'agriculture face à la sécheresse historique de cet été. Le gouvernement débloque 1 milliard d'euros d'aide pour les agriculteurs. C'est loin d'être suffisant, disent les syndicats.
4: Bon, on est loin du compte à l'échelle de toute l'agriculture française. 1 milliard ne suffira pas pour la campagne 2027. L'enjeu est là. Réensemencer, remettre en culture, replanter dans le maraîchage et pouvoir refaire tout ce qu'il faut. Sinon, on n'aura pas de production pour 2027.
2: Réaction à chaud d'un représentant de la FNSEA de la Marne qui attend de pied ferme la ministre. Elle est dans les allées de la foire de Chalon cet après-midi. On y sera pour tendre le micro dans quelques minutes. Soleil de plomb, température étouffante, la chaleur est de retour et on en a tellement marre que vous entendrez tout à l'heure une retraitée périgourdine qui a fini par craquer. Elle va acheter une clim. Vous avez été nombreux à répondre à l'appel aux dons de la Fondation de France pour aider les sinistrés des incendies cet été. 9 millions d'euros récoltés. Ça représente Tante Karine Mo sera notre invitée pour nous dire à quoi va servir cet argent. Quel avenir pour les Girondins de Bordeaux, club de légende du foot français qui s'approche chaque jour un peu plus de la liquidation. Et puis, un reportage dans un village du Bas-Rhin où la mairie a décidé d'adopter un chat abandonné. Belle initiative saluée par les habitants. C'est le 13h de nos régions. Vous avez le programme, on est ensemble jusqu'à 13h30. On en parle depuis des semaines sur vos radios ici, les agriculteurs de tout le pays qui témoignent, qui racontent cet été terrible, catastrophique, inédit à cause de la sécheresse et des canicules. Et voici donc la réponse du gouvernement. 1 milliard d'euros débloqués pour réparer les dégâts, pour sauver les exploitations en danger, pour relancer le secteur. La ministre de l'Agriculture, Annie Genevard, a dévoilé ce matin son plan baptisé CASI pour climat, adaptation, sécheresse et incendie. Bonjour Nicolas Joly.
5: Bonjour Amine, bonjour à tous.
2: C'était le dossier prioritaire de la rentrée pour le gouvernement et c'est donc une réponse forte, je cite, qu'a présenté la ministre ce matin.
5: 1 milliard d'argent neuf pour relever l'agriculture. La moitié de cet argent, 520 millions, c'est l'indemnisation de solidarité nationale, un dispositif pour compenser les pertes de récoltes liées aux aléas climatiques exceptionnels, la sécheresse de cet été. Le régime des calamités agricoles viendra aussi compenser à hauteur de 30 millions d'euros les pertes de fonds non assurés. incommensurables, comme les vignes, par exemple, durablement abîmées. Les exploitations agricoles les plus durement touchées bénéficieront aussi d'un dégrèvement de taxes foncières, 330 millions d'euros. Il faut soigner l'agriculture, mais aussi lui permettre de redémarrer via un fonds de réarmement agricole de 235 millions d'euros. Piloté par les préfets, il doit permettre aux fermiers d'acheter notamment du fourrage et des semis pour l'an prochain. La ministre promet que cet argent sera disponible dès la semaine prochaine.
2: Avec cet argent, le but, Nicolas, c'est de répondre à l'inquiétude des agriculteurs éprouvés par un été caniculaire.
5: Et oui, tous les syndicats ont tiré la sonnette d'alarme car les pertes sont énormes. 5 milliards d'euros, c'est le surcoût lié au manque de fourrage provoqué par la sécheresse pour les seules associations de l'élevage. De la FNSEA, le premier syndicat agricole. La Confédération Paysanne voulait une aide directe de 5 000 euros pour chaque agriculteur, soit un total de 2 milliards. Le plan d'Annie Genevard, c'est la moitié. Elle espère malgré tout que ça permettra d'apaiser les inquiétudes du monde agricole.
6: J'ai demandé aux préfets de région et de département d'être vraiment les interlocuteurs constants et dans les aides qu'ils délivreront, d'être vraiment à l'écoute et adaptés à l'attente des agriculteurs. Les préfets seront vraiment les chevilles ouvrières qui vont permettre d'apaiser et de redonner de l'espoir à cette profession qui a tant souffert.
5: Les jeunes agriculteurs, quant à eux, demandaient une contribution générale sur l'impôt. Ce n'est pas prévu pour le moment et surtout, la ministre a rappelé que toute la mise en place de son plan dépendra de l'adoption du budget de la France pour 2027.
2: Évidemment, merci beaucoup pour ce décryptage, Nicolas Joly. Vous l'entendez donc, toutes ces annonces, 1 milliard d'euros débloqués pour les agriculteurs et ces inquiétudes donc des éleveurs, des producteurs qui vont avoir l'occasion de les partager directement à la ministre. Elle est arrivée il y a une heure à Nigenvar à la foire de Chalon en Champagne. Hugo Marceau, vous êtes sur place pour Ici Champagne-Ardenne. Racontez-nous ces annonces. Elles font réagir.
7: Oui, les services du ministère ont dû atténuer certaines ardeurs à l'arrivée de la ministre de l'Agriculture juste avant midi. Rien de très agité pour le moment, mais un ou deux militants isolés, drapeau jaune de la coordination rurale en main. Ils ont tenté de se frayer un chemin jusqu'au cortège ministériel. Il faut dire qu'il y a des choses à dire. Les 1 milliard d'euros posés ce matin sur les bottes de fourrage n'ont pas séduit. Loin de là, 1 milliard divisé par 400 000 exploitations. Ça fait 2 500 euros par ferme. C'est une goutte d'eau dans l'océan, me soufflait ce matin le vice-président du syndicat dans la Marne, Sébastien Homer, lui produit des betteraves et assure qu'il va devoir arracher au 1er octobre à cause du manque d'eau, perte anticipée jusqu'à 2000 euros par hectare. Faites le calcul, le trou dans la trésorerie est bien plus grand, me disait-il. Des exploitants en attente qui doivent avoir d'une minute à l'autre leur moment de rencontre avec la ministre ici dans les allées du Capitole de Chalon en Champagne. En attendant, Annie Genevard rencontre des exposants. Il faudra comparer dans les prochaines minutes, mais l'accueil est ici bien plus chaleureux.
2: Merci beaucoup Hugo Marceau. Preuve de l'urgence de cette situation sur les exploitations, on constate chaque jour les dégâts de cet été terrible. Dans son verger en Creuse, Hervé Gors, un producteur, le dit, les pertes de rendement sont immenses cette année.
8: Je pense qu'on aura une perte entre plus de 50%, entre 50 et 60%. Malgré une irrigation, on irrigue depuis le 15 mai, tous les jours, 120 mètres cubes. Et le problème, c'est que la canicule à une certaine température, ben, le pommier ne pousse plus, donc la pomme attend tout simplement. Donc on les maintient en vie, les pommiers, c'est tout ce qu'on peut faire. À la base, normalement, on cueille pour aller livrer des magasins. D'habitude, en règle générale, on livre une douzaine de magasins aux alentours. Donc cette année, on va pas livrer, zéro, et on va garder le maximum pour les clients. Voilà. Et après, tout ce qui est pommes plus petites, pas calibre, avec des défauts, on va le passer en jus de pomme dérivé. Mais on n'aura pas la quantité pareille, on n'aura pas la quantité qu'on fait habituellement.
2: Face à cette situation exceptionnelle, tout le monde peut agir à son échelle. Et vous aussi, consommateurs, vous allez voir dans les prochaines semaines des légumes moches, des fruits rabougris dans les supermarchés, sur les étals du marché. Eh bien, achetez-en, consommez local, soutenez les agriculteurs fragilisés par la sécheresse. Ne rangez pas tout de suite les vêtements d'été parce que la chaleur est bel et bien de retour sur l'Hexagone. On va atteindre, voire dépasser largement les 30 degrés aujourd'hui. 5 départements sont en vigilance orange à la canicule. La Drôme, l'Ardèche, le Gard, l'Hérault et l'Aude où le thermomètre risque d'afficher 39 cet après-midi. Ambiance été indien, mais on commence à en avoir marre, il faut l'avouer. En Dordogne, à Terrasson-la-Ville-Dieu, les habitants sont exaspérés, Emmanuel Clavry.
9: Madeleine se dépêche. Les commerçants commencent à replier leurs étals et cette habitante de Terrasson n'a plus rien à manger. La retraitée âgée de 80 ans n'est pas emballée à l'idée de vivre un nouvel épisode à près de 39 degrés.
10: Comme beaucoup de gens, hein. Difficilement, bien sûr. Déjà parce qu'on ne peut pas sortir, il fait trop chaud. On vit dans le noir, c'est surtout ça. Et ben, on essaie de s'adapter du mieux possible.
9: À cause des canicules à répétition, Maryse, elle, avoue avoir passé un bien mauvais été.
11: Ça a tout gâché, un été, on n'a rien pu faire. Une sortie tellement.
9: Pour ne plus souffrir, cette habitante de Terrasson a donc pris la décision d'investir dans une climatisation.
11: On va la faire mettre. Mais bon, il n'y en avait pas, c'était tout. Mais là, on est en prêt.
10: Ouais. On apprécie. Hein, là, il nous la faudra. Oui. Je l'ai moi, dans mon appart, heureusement d'ailleurs. Hein.
9: Oui. Morissette, qui habite à Saint-Amand-de-Colly, elle, n'en peut plus.
11: Oh, c'est trop, hein, y en a marre. Franchement, ça a été vraiment éprouvant cette année. Bon, après, je pense que c'est plus éprouvant pour des personnes qui sont plus sensibles, mais c'est vrai que, franchement, c'était très, très éprouvant. Oui.
9: Mais en Périgourdine qui se respecte, ce qui l'inquiète encore plus que la chaleur, c'est le manque de pluie.
11: Pour nos cèpes, bien sûr, parce que bon, nous, cette année, je crois qu'on va faire une croix dessus.
2: Bah, évidemment, la cueillette des cèpes, très important ici, Périgord. Rappelons que cet été est le plus chaud jamais enregistré en France. C'est ce qu'a expliqué hier la ministre de la Transition écologique. 13h08 et la solidarité après cet été cauchemardesque pour les habitants des départements dévastés par les incendies. La Fondation de France a lancé un appel aux dons il y a un peu plus d'un mois. Bonjour Karine Mo.
12: Bonjour.
2: Vous êtes responsable du pôle urgence au sein de la Fondation de France et vous avez reçu 9 millions d'euros à ce jour. À quoi sert cette somme, cette grosse somme en priorité ?
12: La priorité pour nous aujourd'hui, c'est de répondre aux besoins urgents des populations qui ont été impactées à la fois par cette vague de canicule, mais aussi ces incendies incroyables qui ont traversé plusieurs régions du pays. Alors pour cela, on travaille en lien avec nos bureaux. Hein, on a des bureaux un peu partout en France, avec des bénévoles qui voient les situations et repèrent les associations en capacité d'aider ces populations. Sur la canicule, par exemple, vous en parliez à l'instant, il y a tout un tas de mesures qu'on peut prendre immédiatement pour minimiser la chaleur à l'intérieur de bâtiments, notamment de bâtiments qui accueillent des populations les plus vulnérables. On a financé, par exemple, des couvertures de survie qui ont permis de limiter l'échauffement à l'intérieur de bâtiments, des volets, poser des volets sur ces bâtiments aussi. Donc, ça peut être des bâtiments qui accueillent des personnes âgées ou des hébergements d'urgence.
2: Et vous travaillez avec des associations sur le terrain qui vous font remonter leurs besoins. Et donc, ça permet de mettre en place ces actions concrètes. Je pense aux sinistrés des incendies. Il y a eu du soutien concret. C'était quoi de l'aide psychologique, il y a eu de l'aide pour les gens qui ont perdu leur maison.
12: Alors, pour les sinistrés des incendies, vous savez, pendant un moment, ils ont été évacués, donc les associations étaient à pied d'œuvre pour les accueillir, les écouter et s'assurer qu'elles avaient tout ce dont elles avaient besoin en attendant de pouvoir rentrer chez elles, hein, y compris, vous l'avez évoqué, ce temps d'écoute psychosociale, on va dire, d'accompagnement. Et puis, désormais, pour celles qui ont pu rentrer chez elles, mais qui ont perdu une partie de leurs affaires, des aides en matériel et financières pour qu'elles puissent se réinstaller dans les meilleures conditions. Pour ceux dont la maison a été intégralement brûlée, vous vous en doutez, le processus est un petit peu plus long puisqu'il faut attendre de voir quelle sera la réaction, notamment des assurances et des dispositifs publics pour voir comment nous pouvons éventuellement compléter ces aides. Il y a les habitants et puis il y a aussi les activités économiques. Hein, votre reportage d'avant parlait de l'agriculture. Donc on a bien entendu les annonces du gouvernement aujourd'hui. Il y a aussi tout un pan de l'agriculture française qui ne bénéficient pas forcément des dispositifs de droit commun ou des assurances. On pense notamment aux petits agriculteurs maraîchers qui essaient de diversifier leur production et qui, de ce fait, malheureusement, en essayant de développer des bonnes pratiques, finalement, échappent aux dispositifs.
2: Vous les accompagnez également.
12: Exactement. On a énormément de partenaires déployés sur tout le territoire métropolitain pour voir comment les aider dans l'urgence.
2: Il y a cette aide d'urgence, donc vous nous expliquez, qui est mise en place depuis plusieurs semaines, mais cet accompagnement, il va être dans le temps long. Vous nous dites, ces 9 millions d'euros, ils vont servir à quoi dans les prochains mois? Vous nous dites qu'il faut reconstruire, évidemment, on ne va pas reconstruire à l'identique. Comment on envisage le futur sur ces territoires?
12: Alors, il y a plusieurs réflexions en cours, effectivement. On a parlé de l'habitat. Évidemment, il va falloir penser adaptation de nos espaces de vie, pas seulement pour les maisons qui seront reconstruites, mais aussi de façon plus générale sur l'ensemble du territoire.
2: Ça, c'est la canicule.
12: Supporter. Mmh. Voilà, exactement, les chaleurs. C'est les deux phénomènes, hein, chaleur et incendie. Mmh. Dans le domaine agricole, là, pour l'instant, on en est sur des aides d'urgence pour que les petits agriculteurs puissent replanter très vite, hein, c'est maintenant, mais aussi à l'adaptation à la fois des productions et des méthodes de travail compte tenu de cette augmentation des températures au fur et à mesure des années.
2: Et vous vous appuyez sur un comité d'experts, c'est ça qui vous aide à prendre en compte toutes ces problématiques?
12: Oui, toujours. On s'appuie toujours sur des comités d'experts. Dans notre comité d'experts actuel, nous avons à la fois des spécialistes des interventions d'urgence, un élu d'une commune qui a été impactée par les incendies, des médecins, des spécialistes de l'agriculture, de l'environnement, des forêts. Donc on a vraiment, on aborde toutes ces questions de façon transversale, si vous voulez, pas en silo, parce que tout est lié, hein, finalement. Et le point qu'on n'a pas évoqué quand vous demandiez par rapport à la durabilité, c'est aussi cette problématique de l'eau qui est transverse à toutes les questions qu'on vient d'évoquer, voilà, sur laquelle on travaillait bien entendu avant cet été, hein, avec des projets très importants concernant l'hydrologie régénérative, repenser les aires humides, voilà, tout ça, c'est des choses qu'il faut repenser et qu'on repense bien entendu avec les acteurs du territoire associatif, mais aussi les élus locaux et les pouvoirs publics de façon plus générale.
2: Karine Mo, vous êtes responsable du pôle urgence au sein de la Fondation de France. Cet argent, il sert aussi à accompagner, à aider ceux qui ont été mobilisés en première ligne cet été, les soignants, les pompiers. Quelle aide vous leur apportez concrètement? Et j'ai envie de vous dire, est-ce que c'est votre rôle avec les dons des Français de pallier le manque peut-être des pouvoirs publics? Comment vous les accompagnez?
12: Alors, on travaille toujours en complémentarité des pouvoirs publics, c'est-à-dire que ce soit dans le domaine de la sécurité civile ou tous les autres domaines que j'ai évoqués précédemment, on s'assure toujours d'abord qu'il n'y a pas des dispositifs de financement ou d'accompagnement public. Malheureusement, voilà, la situation économique du pays étant ce qu'elle est, il y a parfois besoin de compléments. Si vous voulez, par exemple, si on prend le cas des sapeurs-pompiers, ils avaient une certaine dotation pour faire face à une certaine situation, mais la situation cette année a été exceptionnelle, ce qui a justifié qu'il y ait des moyens exceptionnels, et ça, nous pouvons le faire uniquement parce que les Français nous font confiance, nous donnent de l'argent que nous pouvons débourser immédiatement de façon à ce que, dans votre exemple, les sapeurs-pompiers puissent remplacer le matériel très rapidement en attendant que de nouvelles dotations le soient accordées au niveau étatique.
2: Et les Français vous font confiance, les Français sont solidaires. Est-ce que vous avez une idée sur ces 9 millions d'euros? Quel est le don moyen et qui a donné?
12: Alors, le don moyen, il se situe, je pense, autour de 130 euros. Et nous, nos donateurs, ce sont essentiellement des citoyens français, hein, des personnes privées, des familles, des enfants qui vont vendre des gâteaux pour nous envoyer un peu d'argent. Vous avez vu aussi la mobilisation exceptionnelle des artistes cet été avec ce concert fabuleux. Exactement, qui nous a à lui seul permis de collecter 1,5 million d'euros. Et voilà, c'est tous ces petits dons et ces plus gros dons. Les entreprises aussi nous soutiennent, qui nous permettent d'avoir cette possibilité d'aider de citoyen à citoyen, j'ai envie de dire, d'être un petit peu la courroie de solidarité entre ceux qui veulent aider et ceux qui ont besoin d'aide.
2: Eh bien, merci beaucoup Karine Mo de la Fondation de France d'avoir été avec nous. 9 millions d'euros récoltés grâce donc à cet appel aux dons pour les sinistrés des incendies de l'été.
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2: Émile Chéri. 13h16, à suivre le scandale des violences sexuelles dans le périscolaire qui prend un peu plus d'ampleur avec des plaintes déposées par des familles de victimes. Plaintes contre le maire et l'ancienne maire de Paris, on va vous expliquer. Vous avez la parole grâce à notre grande opération L'Isoloir. Ici, aujourd'hui, c'est Eric, un jeune retraité qui a un message pour le ou la future présidente. Et puis, l'histoire qui se termine bien pour un petit chat abandonné au bord d'une route en Alsace. Le village où il a été trouvé a décidé de l'adopter. Il vivra donc bientôt dans les locaux de la mairie. Je vous le disais, le scandale des violences physiques et sexuelles dans le périscolaire et la colère des parents des enfants qui ont été victimes. 17 familles lancent une procédure contre plusieurs élus de Paris. Une plainte déposée contre Emmanuel Grégoire, l'actuel maire, et contre Anne Hidalgo, à qui il a succédé. C'est l'association MeToo École qui représente ces familles et qui a annoncé ce matin cette nouvelle procédure lors d'une conférence de presse que vous avez suivie, Marie Bouéda.
13: Oui, c'est une annonce à 8h30 précise ce matin, heure à laquelle les parents déposent leurs enfants à l'école. Une plainte pour briser le silence, déclare l'un des avocats en charge du dossier, maître de la carte.
14: Je vous rappelle qu'en matière d'infraction sexuelle, le silence est imposé aux enfants d'abord, mais ici, il s'est imposé aussi malheureusement à l'institution. La ville de Paris savait, mais la ville de Paris n'a pas agi depuis 2015 pour assurer la sécurité de nos enfants.
13: La plainte vise 7 élus de la ville de Paris, dont Anne Hidalgo et Emmanuel Grégoire, vous le disiez, pour mise en danger délibérée de la vie d'autrui, non-assistance à personne en danger et non-dénonciation de faits de nature sexuelle notamment. Car les violences dans le périscolaire sont bien systémique, martèle maître Kathleen Taïeb.
15: On le sait bien, ce n'est pas un fait isolé. On ne parle pas d'un viol sur mineur à l'école une fois de temps en temps. C'est systémique, c'est dans toute la France. C'est pour ça qu'il faut aller au niveau du système, à la cause et plus seulement aux symptômes, aux conséquences que sont les familles victimes.
13: Pour Barka Zerwali, porte-parole de MeToo École, il s'agit de permettre aux enfants victimes et à leurs parents de tourner la page.
16: Quand vous voyez les chiffres, par exemple, sur le périscolaire et les parents qui s'organisent pour éviter de mettre leurs enfants à l'école, c'est qu'il y a bien un problème. Hein. La confiance est rompue. Et elle est rompue depuis plusieurs mois.
13: L'association prévient, ce combat ne se limitera pas à la seule ville de Paris, mais bien à toute la France.
2: Et merci beaucoup Marie Bouéda pour ces explications. Je signale qu'Emmanuel Grégoire annonce prendre acte du dépôt de plainte qui le vise. Le maire de la capitale se dit pleinement mobilisé en faveur de la protection des enfants. Aujourd'hui à Paris, plus de 200 enquêtes sont ouvertes. 132 animateurs ont été suspendus. Et vous le disiez, Marie, le scandale, il est loin de se limiter aux écoles parisiennes. La cellule d'investigation de Radio France a mené une enquête dans les plus grandes villes, les 20 plus grandes villes du pays. Résultat, elles sont toutes concernées par des alertes ou par des suspensions pour des violences sur le temps périscolaire. Plusieurs explications à ce phénomène, moins de contrôle, des formations moins exigeantes et la parole des enfants qu'on écoute davantage aujourd'hui. C'est un gros dossier à lire sur ici.fr. Un regard profond, une gueule, un parcours de vie singulier et une filmographie qui a célébré sa culture gitane. Le réalisateur Tony Gatliff est mort à l'âge de 77 ans. Il a succombé à un problème de santé, selon sa famille, alors qu'il travaillait sur un film historique. Réalisateur de Gadjo Dilo ou Exil, il avait le goût des chemins de traverse, des frontières qui s'effacent, des vies que l'on regarde trop peu, réagit la ministre de la Culture.
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2: C'est un nouveau rendez-vous dans le 13h de nos régions. Chaque jour, le témoignage d'un citoyen, ses espoirs, ses préoccupations, les sujets qui l'intéressent et ce qu'il a envie de dire aux candidats à la présidentielle. Avant d'entrer dans l'isoloir pour voter dans 7 mois, vous pouvez pousser le rideau de l'isoloir ici. Il est bleu, cet isoloir, à l'effigie de votre radio locale et il va y en avoir partout dans le pays dans les prochaines semaines. En ce moment, il y en a un à la foire de Chalon jusqu'à dimanche. Eric, un retraité qui vit dans une petite commune de Seine-et-Marne, a joué le jeu, il a répondu aux questions de l'isoloir.
0: Quel monde souhaitez-vous pour vos enfants et les générations futures ?
17: Qu'ils se sentent en sécurité, que l'éducation leur apporte beaucoup de choses et qu'ils aient un beau métier surtout, un métier qu'ils aiment. Je pense que c'est ça surtout le plus important.
0: Parmi ces trois valeurs de la devise nationale, laquelle est la plus importante pour vous ? La liberté ? L'égalité ? La fraternité ?
17: Ben, les trois sont importantes, mais je pense que l'égalité surtout, je pense que c'est surtout ça qui est très important dans notre pays.
0: Quel serait votre message à la future présidente ou au futur président de la République ?
17: Ben, je lui dirais qu'elle s'occupe plus de la France que de l'Europe, parce que l'Europe c'est bien, et la France est importante surtout pour les Français. Voilà.
2: Au total, 5 questions auxquelles vous pouvez vous aussi répondre. L'isoloir ici vous attend également demain après-midi à la braderie de Lille. À 13h22, c'est un peu les montagnes russes cet été pour les supporters des Girondins de Bordeaux. Mais voilà qui pourrait bien annoncer la fin du jeu, malgré l'appel lancé il y a deux jours à ce micro par la ministre des Sports Marina Ferrari. Le COMEX, le comité exécutif extraordinaire, s'est réuni hier et a décidé de ne pas réexaminer le dossier. Traduction, la rétrogradation du club de foot en régional est maintenue. Les Girondins risquent donc plus que jamais la liquidation, Jade Péchira.
13: Une réunion qui s'est achevée en une demi-heure, pas digne d'un club 6 fois champion de France, de son histoire ni de son importance pour le foot français. Voilà pour les mots du club au scapulaire, dont les repreneurs Sparta Capital auront lutté jusqu'au bout. Pas au point toutefois de reprendre un club de régional avec plus de 40 millions d'euros de dettes, avait d'ores et déjà prévenu le président désigné Dominique Delport. Malgré cette épée de Damoclès, le COMEX de la fédération est resté inflexible, choisissant de maintenir la rétrogradation des Girondins sans même réexaminer leur dossier, et ce malgré l'appel de la ministre des Sports mercredi. Marina Ferrari avait estimé qu'il y avait peut-être une voie à trouver. Pas de vote et donc pas de risque que leur décision soit attaquée en justice, analyse une source proche du dossier, alors qu'il y a quelques jours encore, le tribunal de commerce validait l'accord de reprise. Désormais, à moins qu'un très improbable repreneur ne sorte du chapeau dans les prochaines heures, ce plan de continuation sera caduque et la société commerciale des Girondins liquidée, mettant fin à près de 145 ans d'existence.
2: Je vous propose de partir maintenant en Alsace, dans le village d'Eckversheim, pour rencontrer Demos. Demos, c'est un petit chat très mignon qui va être adopté par la commune. L'équipe municipale a été très émue quand il a été retrouvé samedi au bord d'une route, abandonné et enfermé dans un sac. Son propriétaire n'a toujours pas été retrouvé. Le félin va donc vivre dans la mairie. Il est pour l'instant à la fourrière en attendant d'être officiellement adopté par la commune, où il est très attendu, Mathis Caro.
18: Tous les jours, le maire Julien Borner reçoit des vidéos du petit chat blanc et gris qui est encore à la fourrière.
19: Alors c'est un chat mâle, estimé à 7-8 ans, très calme, qui ronronne aux caresses de celle qui lui prodigue les soins tous les jours, donc pour l'instant, ça se passe bien.
18: L'histoire de l'animal a ému l'équipe municipale qui a choisi de l'adopter au terme d'une réunion très officielle en début de semaine.
19: Pour que ce chat de rue devienne du coup le chat du peuple. Et on se propose de le rebaptiser Demos. Demos vient de l'ancien grec, qui veut dire peuple, une belle symbolique qu'on pourrait donner demain à ce chat.
18: Le peuple de Eckversheim qui s'implique déjà pour bien accueillir sa nouvelle mascotte.
19: On a déjà reçu des arbres à chat, des tipis pour le chat, des riverains également qui m'ont proposé de le prendre lorsque la mairie sera fermée lors des périodes estivales ou à Noël par exemple. On voit qu'il y a une vie solidaire qui peut se tourner autour de simples choses du quotidien qui nous animent tous.
18: Cette décision de la municipalité est saluée par les habitants.
20: La commune devra montrer l'exemple de ce que ça veut dire adopter un chat. Et ce serait peut-être quelque chose qui pourrait faire comprendre aussi que adopter c'est facile, mais il y a des responsabilités derrière. Et puis pendant les réunions, je trouve que ce serait sympa. Ça peut peut-être apaiser certaines tensions. Des fois, quand ça monte, mettre le chat au milieu, le petit ronronnement. C'est sympa comme idée.
18: Demos vivra dans la mairie du village à partir de mardi.
2: Et il est donc, vous l'entendez, très attendu par ses futurs 1400 nouveaux maîtres dans la commune. Ça va en faire des papouilles. Hein. Bon, si vous êtes à table, bon appétit. On vous emmène dans le Morbihan, désormais dans l'assiette, la célèbre andouille de Guéméné, qui fait la fierté des Bretons et qui régale les touristes. Sauf que la maison de l'andouille de Guéméné-sur-Scorff, une institution, vient de décider de fermer ses portes en attendant les résultats d'analyse de son procédé de fumage. On vous explique, on s'est aperçu que le produit dépassait les seuils européens de HAP, les hydrocarbures aromatiques polycycliques, des polluants potentiellement cancérigènes qui sont créés par le fumage au feu de bois, ce fumage traditionnel qui donne cette peau noire et son goût à l'andouille. Un nouveau procédé a donc été mis en place il y a quelques semaines, mais en attendant sa validation par un institut spécialisé, l'entreprise a préféré mettre ses ventes en pause, Angéline de Mouinck.
21: Amandine est nouvelle dans la commune. Elle vient tout juste de s'installer.
22: En début de semaine, donc on voulait absolument goûter l'andouille.
21: Mais ce ne sera pas pour aujourd'hui. Le gérant Benoît Rivalan est là pour expliquer.
23: J'ai des andouilles, mais que je préfère ne pas vendre parce que sinon vous allez peut-être être obligé de me les rapporter.
21: À l'intérieur, c'est évidemment l'odeur de fumée qui nous accueille. On a un ciel d'andouille au-dessus de nos têtes.
23: Un toit d'andouille, oui. Alors le principe chez nous, c'est qu'on veut vraiment faire les choses comme avant, avec un vrai feu. Alors c'est dans une pièce close qui fait à peu près 2 mètres sur 2 mètres. Et donc la fumée se dépose sur les andouilles et apporte le goût.
21: Et c'est bien ça le problème. Cette technique de fumage émet des hydrocarbures aromatiques polycycliques, potentiellement cancérigènes, qui s'accumulent dans la peau de l'andouille.
23: Pendant 5 ans, on mettait un message sur l'andouille. Le fumage traditionnel produit des composants composés cancérigènes se mangent sans la peau ou en petite quantité. Ça a tenu jusqu'à un moment où la Direction Générale de l'Alimentation a dit « Beaucoup de personnes ne vont pas en tenir compte, donc il y a un risque. »
21: C'est alors qu'est venue l'idée salvatrice sous la forme d'une simple chaussette en tissu.
23: Les chaussettes sont enfilées sur chaque andouille avant chaque fumage. Et depuis 2 mois et demi, maintenant, les résultats sont très très satisfaisants. Mais il faut que ce soit vraiment validé scientifiquement par l'IFIP. Alors l'IFIP, c'est un institut de recherche de la filière porcine.
21: En attendant, l'entreprise a accepté de se plier aux résultats des analyses.
23: On s'était mis d'accord sur ce principe-là. C'est-à-dire que s'il y avait des andouilles non validées, on ne les vendait pas. Alors c'est la première fois qu'on ferme. Alors, il faut être honnête, c'est aussi parce que le mois d'août a été bon. La fête de l'andouille a été très bonne. On a très bien vendu. Donc le stock est réduit.
21: Pas d'impact sur le chiffre d'affaires, mais quelques inquiétudes donc pour le gérant de l'entreprise familiale qui espère passer le flambeau à ses petites filles d'ici quelques années.
23: Là, c'est au législateur qu'il faut parler. Si on peut faire évoluer la loi, on permettra justement aux produits traditionnels de continuer à exister, parce qu'une application stricte de tout ce qui existe aujourd'hui en termes de normes risque de faire disparaître tous les petits au profit des industriels.
21: Le résultat des analyses est attendu dans les heures qui viennent. Si tout va bien, le magasin rouvrira ses portes dès lundi.
2: Un reportage signé Angéline Demoinck. Reportage ici, Brézizel, avec cette andouille de Guémené qui est dans le patrimoine breton. Et je vous propose donc de préparer les journées européennes du patrimoine. Elles approchent, hein, ce sera le week-end du 19 et du 20 septembre. Vous avez l'habitude des lieux méconnus, des trésors à découvrir tout près de chez vous. Il y a même des lieux qui n'ouvrent qu'à ce moment-là de l'année. Donc c'est un moment à ne pas rater, par exemple le palais de l'Élysée à Paris qui va ouvrir ses portes uniquement au public à ce moment-là. Ce sera la 43e édition et la billetterie, si jamais vous êtes curieux pour découvrir le palais de l'Élysée, elle ouvrira ce soir à 19h. Vous pouvez retrouver ces infos sur notre site ici.fr. Merci beaucoup d'avoir écouté le 13h de nos régions. 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Nous sommes de retour lundi avec Marine Logénie. Pour l'instant, l'après-midi se poursuit en musique sur votre radio ici. Bonne journée.
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6: Dans le Calvados, une exposition conçue comme un album de photographies du château de Caen depuis la première image connue en 1861 jusqu'à aujourd'hui. Longtemps ignoré par la photographie, comme le sont au 19e siècle les édifices militaires, elle revient sous les flashs à la fin de la Seconde Guerre mondiale, au moment où il se transforme peu à peu en un lieu patrimonial, muséal et touristique. L'ensemble de 150 œuvres et documents inédits offre un double point de vue, celui des experts, historiens, archéologues, urbanistes, qui produisent une image documentaire, et celui des photographes qui capture la lumière, la matière et l'âme du lieu, le château des photographes, l'exposition du musée de Normandie à Caen, est à découvrir jusqu'au 4 octobre. Dans l'ordre entre puissance, élégance et savoir-faire des chevaux et des cavaliers vous offre un moment unique en plein air. Au fil des tableaux, vous découvrirez la puissance des chevaux de trait, percherons et comme normands à travers des démonstrations de traction, la complicité homme-animal avec des numéros de dressage, de travail en liberté et de voltige. Le spectacle se prolonge ensuite en déambulation avec une parade d'attelage de tradition sur la carrière de la poste, les Jeux du Dupin du Haras National du Pin. Chaque jeudi donc, dernière séance le 10 septembre.
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Et c'est avec ce tube chanté et parlé à la fois des années 80 que nous vous accueillons sur notre radio locale ici Normandie, la mise au point de Jackie Quartz. J'espère que vous allez bien en ce vendredi, ce soir, démarrage de la 52e édition du Festival du cinéma américain de Deauville. Et on sera en direct du festival avec de nombreux invités tout à l'heure entre 17h et 19h. Allez, la musique de votre après-midi avec le Belge Pierre Demar qui va sortir son nouvel album le 25 septembre prochain. Sur ce disque, il y aura cette chanson, Je pense à vous.

0: Elle fait partie d'une famille de musiciens. C'est la fille du musicien de jazz Don Cherry, la sœur du chanteur Eagle Eye Cherry, Néné Cherry, avec son hymne à la gente féminine en 1996. C'était Woman. Alors eux, ils font partie d'une grande famille, mais d'humoristes. Voici le piment normand.
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3: Forcément, l'exposition de la tapisserie de Bayeux à Londres.
4: Eh oui, la tapisserie de Bayeux, un sujet original et très peu traité sur Ici Normandie. J'en veux pour preuve que l'an dernier, sur les quelques 200 billets d'humour assurés par mon collègue Emmanuel Chenu et moi, nous n'en avons parlé qu'une soixantaine de fois. Donc, coming out ce matin, ça ne m'intéresse pas. Alors déjà, c'est super mal dessiné et puis c'est vraiment trop ancien, quoi. Pour vous dire à quel point c'est ancien, il y a Michel Drucker et Lynn Renault sur la tapisserie de Bayeux. C'est mon côté ronchon. Devant la tapisserie de Bayeux, je suis comme Yann Barthès devant la canicule. Tout le monde s'en fout. Enfin, tout le monde. Visiblement pas les londoniens qui ont rempli les créneaux de visite jusqu'au 31 décembre. Oui, tout ça pour voir une bâche sur laquelle ils se prennent une raclée par des Français. Un peu sadomasochiste, les Anglais. Hein. J'imagine bien le roi Charles III dans sa chambre le soir. Oh oui, Camilla, flanque-moi une bonne grosse vestécunie comme un Hastings. Passe-moi du camembert chaud sur les tétons, vas-y.
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4: Excusez, c'est notre nouveau dispositif, le balade censure, pour me recadrer quand je dépasse les bornes. Non, mais franchement, les Anglais, exposés comme ça, les branlés comprend. Heureusement que tout le monde ne fait pas ça parce que le Stade Malherbe, il aurait plus de place sur les murs, quoi. C'est un Banksy, c'est un Bastia. Ah non, c'est notre dernière défaite face à Bastia.
3: Mais enfin, Adrien, c'est un prêt historique, là.
4: Un prêt. Premier voyage en Milan, elle va pas revenir comme ça, la vieille peau. Ah non, là, c'était comme une retraitée en croisière. Hein. Non, ça se trouve, elle va y prendre goût et partir en tournée comme Céline Dion ou Patrick Bru. Ah non, ça c'est bon. Le Zénith de Caen est de nouveau dispo le 19 octobre. Si jamais, moi aussi, je suis dispo. Voilà. Non, puis si elle revient sans souci, ça nous fera mentir sur Macron qui a décidé contre l'avis des experts de l'envoyer là-bas. Et moi, il est hors de question que je vais féliciter Manu parce qu'il a ramené la croûte à la maison. Puis, je suis jaloux de tous les articles là, sur son départ. Moi, je pars au Portugal la semaine prochaine, donc allez-y, j'attends mon article. Il y a des choses à raconter. D'autant que la dernière fois que je suis allé au Portugal, moi aussi j'ai emmené un vieux machin. Mon grand-père, 86 ans, sourd comme un pot, une prostate grosse comme mon poing. Grand-père qui n'a pas trouvé meilleure idée que glisser sur le tapis de la salle de bain, tomber sur la cuvette des chiottes et se fêler les côtes. Donc j'ai jamais vu Lisbonne. Par contre, je connais très bien les urgences de Lisbonne. Ça, pas de problème. Bon, là, je pars avec ma chère étante, bien plus fraîche que la tapisserie de Bayeux. Tout devrait bien se passer, même si premier truc que je fais en arrivant au Airbnb, je retire les tapis de bain. On sait jamais. Seul hic, le retour en avion sera le 11 septembre. Voilà. On est comme ça, on aime le challenge. Mais à la base, j'ai fait ça pour faire des économies parce que je croyais que l'avion était gratuit le 11 septembre. Faux, t'as juste droit d'en faire deux tours.
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0: et sur votre radio locale ici Normandie, vous êtes déhanchés sur ce tube des Pasadenas, tribute qui rend hommage aux figures de la soul music, la musique qui a bercé l'enfance des membres de ce groupe, tube de 1988. Ici Normandie à 14h, l'enfant français dans le monde en 90 secondes, et côté musique, on vous prépare dans un instant le nouveau tube du chanteur du Cap-Ferret, Jérémy Frérot, qui s'appelle Frérot, et puis U2 en 1987, extrait de l'album de Joshua Tree, ce sera With or Without You.
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2: On va partir de Ouistreham avec un départ, ce qu'on appelle un départ fictif en convoi pour les coureurs. On va prendre en direction ensuite de différentes localités, hein, Colville-Montgomery, Hermanville-sur-Mer, Lyon-sur-Mer.
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4: Présenter également la très belle église Saint-Eustache. Ensuite, prendre la direction du Haras des Tréants et évoquer les femmes manoirs du Bessin présentes dans la commune de Molle.
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1: Merci de votre fidélité à votre radio locale. Ici Normandie, il est 14h. L'information avec Emeline Ferry.
2: 1 milliard d'euros débloqués, ça n'est pas suffisant, regrette la FNSEA qui voudrait le double. Après l'annonce d'un grand plan gouvernemental pour aider les agriculteurs dont les cultures et les élevages sont fragilisés par la sécheresse et la canicule, on est loin du compte, dit aussi la coordination rurale. La Confédération paysanne parle d'un vrai scandale et appelle à la mobilisation dans les prochains jours. Annie Genevard, la ministre, est cet après-midi à la rencontre de la profession à la foire de Châlons en Champagne. À 3 semaines de la visite du pape en France, le collectif des victimes de betteraves exprime sa consternation après le refus de Léon XIV de rencontrer une délégation de victimes le jour de sa venue à Lourdes, à quelques kilomètres de l'institution catholique incriminée. Le pape rencontrera tout de même plusieurs victimes d'abus au sein de l'Église catholique, mais pas de représentants de betteraves. Plus de 80 cas de salmonellose recensés depuis le printemps chez des personnes ayant mangé des graines de courge. Des rappels sont ordonnés. Ces graines étaient notamment vendues dans les magasins Grand Frais. Toutes les infos sont sur ici.fr. Le retour des fortes chaleurs sur une bonne partie du pays. 5 départements, la Drôme, l'Ardèche, le Gard, l'Hérault et l'Aude sont en vigilance orange avec des températures qui vont parfois frôler les 40 degrés aujourd'hui. 3e journée de Ligue 1 de foot ce soir. Lyon affronte Auxerre à 19h. À 21h05, le PSG reçoit Monaco sur sa toute nouvelle pelouse au Parc des Princes. L'ancienne était trop abîmée. Il a fallu la changer. Elle était abîmée par les épisodes de canicule et la sécheresse.
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1: La météo et les prévisions de Météo France, les nuages et les éclaircies se disputent le ciel. Cet après-midi, le vent se lève, il est assez fort sur la côte fleurie, les températures toujours très agréables, 23 à 26 degrés. Dans le Calvados, 23 degrés à Saint-Laurent-sur-Mer, Lyon-sur-Mer et Deauville, 24 degrés à Biéville, Beuville, Guéron et Caen, 25 pour Saint-Martin-de-la-Lieu, Saint-Pierre-Canivet et Villers-Bocage. Dans l'Orne, 25 degrés à Sarceaux, La Celle-la-Forge et la Trinité des Laitiers, 26 degrés à Saint-Paterne, Saint-Pons-sur-Iton et Randonnet. Et puis dans la Manche, 26 degrés à Beauvoir. Un soleil de plus en plus éclatant au fil des heures. Demain, dimanche, beau et chaud, on va même dépasser les 30 degrés par endroit.
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0: Le groupe californien de Los Angeles, et la légende raconte que cette chanson est un hommage à la comédienne Rosanna Arquette. C'était Toto et Rosanna sur votre radio locale ici Normandie. Bonne journée à Lyon-sur-Mer, le 102.6 pour nous écouter en FM et le DAB+, avec dans un instant trois chansons françaises à la suite. Le premier tube de la Belge, Axel Red, Sensualité. Elle est de retour avec un nouvel album qui va sortir dans quelques semaines. Le nouveau titre de Marine qui s'appelle Tricheur. Et puis on va s'offrir un moment bucolique avec la maison près de la fontaine de Nino Ferrer.
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0: Petite trompette, celle de Nino Ferrer et de la maison près de la fontaine pour refermer nos trois chansons françaises à la suite sur votre radio locale, ici Normandie.
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0: Dans le Calvados, c'est un spectacle d'humour. Vous allez faire la connaissance de Catherine, quittée par son mari après 32 ans de mariage et qui a essayé de refaire sa vie amoureuse. Elle va tomber sous le charme d'un homme qui a l'âge de son fils. Il faut dire que cet homme va lui réserver bien des surprises. Amour impossible. Que faire si son ex-mari revient? Leur couple a-t-il un avenir? Heureusement, Catherine pourra compter sur sa meilleure amie, son love coach et son fils pour l'épauler. Une comédie romantique moderne pour ceux qui croient qu'en amour tout est possible. C'est ce soir. Les femmes se lâchent. Représentation ce soir et demain à 21h et dimanche à 17h au théâtre à l'ouest de Caen. Dans leurs minéraux cristaux, création artisanale, une centaine d'exposants autour du bien-être. Le monde viking et du Moyen-Âge mis à l'honneur avec un stand de 40 mètres carrés dédié à cette thématique avec des animations et des articles médiévaux, mais aussi des conférences, des ateliers, de la musique avec la harpiste et chanteuse Selena Ria. Le salon bien-être et artisanat, samedi 26, dimanche 27 septembre de 10h à 21h à l'Anova d'Alençon et toutes les infos pratiques sur anova-alençonexpo.com.
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0: Alors dans cette chanson, c'est une critique sombre de la société moderne, The Road to Hell, de Chris Rea, le chanteur britannique. C'était en 1989, chanteur britannique a disparu en fin d'année dernière. À 15h, l'info en français dans le monde en 90 secondes sur votre radio locale ici Normandie. La suite de l'après-midi tout en musique dans un instant avec le tube 80 du Strasbourgeois Cookie Dingler, Femme Libérée. On attend son nouvel album dans quelques jours, le 18 septembre. Le disque s'appellera Voir la mer, Grand Corps Malade avec Silto, ce sera le prochain rêve. Et puis ils n'ont pas fait que Still Le Vignou, les Allemands de Scorpion, la preuve avec Send Me an Angel qu'on va écouter dans quelques minutes.
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1: Allez, tenez bon, bientôt le week-end sur votre radio locale. Ici Normandie, il est 15h. Et un nouveau point sur l'actu avec Emeline Ferry.
2: Face à une sécheresse historique, la ministre de l'Agriculture met 1 milliard d'euros sur la table des fonds débloqués pour indemniser les pertes de rendement, soutenir les trésoreries pour éviter les faillites et relancer la production agricole. 1 milliard d'euros, pas suffisant, réagissent les syndicats. La Fondation de France a récolté 9 millions d'euros pour aider les sinistrés des incendies et des canicules cet été. Appel aux dons lancé il y a un mois pour mener des actions concrètes sur le terrain, dans l'urgence et dans le temps long. 130 euros donnés en moyenne par chaque participant, a expliqué une représentante de la Fondation sur l'antenne de ICI. Une plainte déposée contre la ville de Paris, contre Emmanuel Grégoire, le maire, et sa prédécesseure Anne Hidalgo, en plein scandale des violences sexuelles dans le périscolaire. 17 familles de victimes s'unissent dans cette procédure pour, selon elles, montrer le silence coupable qui a mis en danger leurs enfants. L'essence la plus consommée par les automobilistes français, le samplon 95, le E10, n'a jamais été aussi cher depuis le début de la guerre au Moyen-Orient début février, 2,09 € le litre en moyenne. Un défenseur éternel de la culture tzigane, le cinéaste Tony Gatliff est mort, il avait 77 ans, réalisateur d'une vingtaine de films dont Gadjo Dilo. Il a raconté l'exil, la liberté, la culture gitane pendant toute sa carrière. Météo France s'attend à battre des records de chaleur cet après-midi, température en nette hausse, 5 départements sont placés en vigilance orange canicule, l'Ardèche, la Drôme, le Gard, l'Aude et l'Hérault.
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1: La météo et les prévisions de Météo France, les nuages et les éclaircies se disputent le ciel. Cet après-midi, le vent se lève, il est assez fort. Sur la côte fleurie, les températures toujours très agréables, 23 à 26 degrés. Dans le Calvados, 23 degrés à Saint-Laurent-sur-Mer, Lyon-sur-Mer et Deauville, 24 degrés à Biéville-Beuville, Guéron et Caen, 25 pour Saint-Martin-de-la-Lieue, Saint-Pierre-Canivet et Villers-Bocage. Dans l'Orne, 25 degrés à Sarceaux, la Selle-la-Forge et la Trinité-des-Laitiers, 26 degrés à Saint-Paterne, Saint-Pons-sur-Iton et Randonnet. Et puis dans la Manche, 26 degrés à Beauvoir. Ensuite, un soleil de plus en plus éclatant au fil des heures. Demain, dimanche, beau et chaud, on va même dépasser les 30 degrés par endroit.
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0: Alors au départ, c'est un titre enregistré dans les années 60 par le groupe de Diana Ross, les Supremes, repris dans les années 80 par Kim Wilde. You keep me hanging on, ici Normandie. Merci de votre fidélité à Gacé, le 102.6 en FM pour nous écouter et le DAB+. Et dans un instant, trois chansons françaises à la suite. Le titre de la renaissance artistique de Claude Nougaro en 1987, Nouga York. Elle sortira son nouvel album dans quelques jours, le 9 octobre. Un album s'appellera Bonjour Docteur. On va écouter Oshi, je partirai. Et puis le titre Carpe Diem d'Étienne Dao, le premier jour du reste de ta vie.
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0: magnifique chanson d'Étienne Dao, Le premier jour du reste de ta vie, pour refermer nos trois chansons françaises à la suite.
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0: Dans le Calvados, pour la 52e édition du Festival du cinéma américain de Deauville, une rencontre exceptionnelle avec une icône du 7e art, la comédienne Catherine Deneuve, qui va échanger sur sa vision du cinéma US en dévoilant sa filmothèque Coup de cœur, une conversation animée par le journaliste Loïc Prigent. Carte blanche à Catherine Deneuve, c'est au Franciscaine de Deauville, samedi 12 septembre à partir de 14h30. Dans l'ordre d'une exposition d'un peintre de la couleur et du mouvement, le Normand né au Havre, Raoul Dufy, parmi les thèmes qui traversent son œuvre, le cheval qui occupe une place particulière. Il est fasciné par l'élégance du mouvement et l'ambiance des hippodromes. Il réalise alors de nombreuses œuvres inspirées du monde des courses. L'exposition Raoul Dufy, quand le cheval devient couleur, à voir au Haras National du Pin jusqu'au 29 septembre, avec parmi les pièces présentées un tableau du Haras réalisé en 1939, exposé pour la première fois dans le lieu même qui l'a inspiré.
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0: Bel après-midi sur votre radio locale ici Normandie en 1986 sur l'album So avec un clip révolutionnaire pour l'époque, un tube récompensé par de nombreux prix, Sledgehammer. C'était Peter Gabriel à 16h, l'info en français dans le monde en 90 secondes et la suite de notre après-midi tout en musique avec Johnny Hallyday en duo avec Carmel, J'oublierai ton nom, la petite sensation pop de l'été, Adèle Castillon, Été avec toi, et puis un tube british des années 80, celui de Paul Young, Come Back and Stay.
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0: Vendredi après-midi sur votre radio locale ici Normandie, il est 16h. Et c'est l'heure de s'informer avec Emeline Ferry.
1: Après les retentissants piratages des plateformes du fisc cet été, deux hommes ont été interpellés, viennent d'apprendre nos confrères de France Info. L'un des suspects est mis en examen, placé en détention provisoire, suspecté d'être l'un des auteurs de l'attaque informatique qui a conduit à des fuites massives de données sur le site des impôts. Le deuxième suspect a été libéré après sa garde à vue. Pour sauver les agriculteurs en danger face à une sécheresse historique, le gouvernement débloque 1 milliard d'euros des aides d'urgence pour soutenir la trésorerie, pour indemniser les pertes et relancer la production. Mais les syndicats jugent ces annonces insuffisantes. La FNSEA réclame 2 milliards d'euros, le double. Des nouvelles de l'incendie au Vence, dans le sud de l'Ardèche, qui mobilise jusqu'à 250 pompiers depuis hier. Feu partiellement contenu dans ce secteur, mais toujours actif dans une commune voisine. L'Ardèche, qui fait partie aujourd'hui des 5 départements en vigilance orange canicule, avec la Drôme, l'Hérault, le Gard et l'Aude. Jusqu'à 39 degrés attendus par endroit, le retour des fortes chaleurs concerne une bonne partie du pays. Un coup d'arrêt, le gouvernement renonce à imposer aux collectivités la consigne pour le recyclage des bouteilles en plastique, projet relancé par Emmanuel Macron au mois de mai, qui avait provoqué la colère de nombreux élus de collectivités. À la place, l'exécutif propose une consigne volontaire et territorialisée. Le PSG inaugure ce soir sa nouvelle pelouse avec la réception de Monaco. L'ancien gazon du Parc des Princes a dû être changé cet été, abîmé par la canicule. Le match est à 21h.
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0: La météo et les prévisions de Météo France, les nuages et les éclaircies se disputent le ciel. Cet après-midi, le vent se lève, il est assez fort. Sur la côte fleurie, les températures toujours très agréables, 23 à 26 degrés. Dans le Calvados, 23 degrés à Saint-Laurent-sur-Mer, Lyon-sur-Mer et Deauville, 24 degrés à Biéville, Beuville, Guéron et Caen, 25 pour Saint-Martin-de-la-Lieue, Saint-Pierre-Canivet et Villers-Bocage. Dans l'Orne, 25 degrés à Sarceau, La Celle-la-Forge et la Trinité-des-Laitiers, 26 degrés à Saint-Paterne, Saint-Pons-sur-Iton et Randonnet. Et puis dans la Manche, 26 degrés à Beauvoir. La suite, un soleil de plus en plus éclatant au fil des heures. Demain, dimanche, beau et chaud, on va même dépasser les 30 degrés par endroit.
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0: Il arrive très vite en concert chez nous dans le Calvados les 27 et 28 octobre au Zénith de Caen. Le braquage des sentiments, c'était Florent Pagny. Ici ça marche, un zoom sur les bonnes idées, les initiatives qui méritent d'être racontées. C'est avec vous Julien. Et aujourd'hui on s'intéresse à une mini-caravane pour un grand besoin d'évasion.
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3: Nous sommes dans le Calvados au cœur du Bocage-Virois où un artisan normand a décidé de réinventer l'esprit du voyage. Son idée, une mini-caravane en bois fabriquée à la main qui donne envie de partir à l'aventure dès le vendredi soir. Une belle histoire d'innovation, de savoir-faire local et de liberté Made in Normandie. Parfois c'est vrai, les plus belles idées naissent dans un atelier au fond de la campagne. Par exemple, à Champ-du-Bout, près de Vire, Maxime Morel a donné vie à cette mini-caravane en bois baptisée la Bourriquette. Un nom qui fait sourire mais qui résume parfaitement sa philosophie. Comme une petite bourrique, elle transporte l'essentiel et vous accompagne partout. Formé à l'ébénisterie, passionné de conception et de bricolage, Maxime a imaginé un véhicule simple et malin, inspiré des célèbres teardrops américaines des années 1930. Sa mini-caravane est entièrement réalisée de manière artisanale. À l'intérieur, on retrouve le confort d'un véritable petit cocon, le lit, la table, les bancs, des rangements optimisés et même une douche intégrée. Tout ça dans une ambiance chaleureuse grâce au bois. Voilà un bel exemple d'ingéniosité. Derrière l'objet, il y a surtout une vision, celle d'un tourisme plus libre, plus léger et plus proche de la nature. Pas besoin de réserver des mois à l'avance, ni de transporter toute sa maison. On atteint la Bourriquette et on part découvrir un coucher de soleil, un festival ou un coin de campagne méconnu. Cette créativité et ce savoir-faire ont d'ailleurs été remarqués bien au-delà du bocage. L'entreprise a été sélectionnée pour représenter l'artisanat normand au salon du Made in France. Voilà une belle reconnaissance pour ce projet né dans un atelier local. Et il y a aussi l'engagement pour une fabrication durable avec des matériaux choisis. Dans le bocage virois, un artisan a transformé sa passion du bois en invitation permanente au voyage. Quand le savoir-faire normand donne des ailes aux envies d'évasion, il n'y a qu'une chose à dire. 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

0: Musique ensoleillée, récompensée par les victoires de la musique en 1988, le tube du Guinéen Morikante, c'était Yeke Yeke, ici votre radio locale en Normandie, à Mondeville, sur le 102.6 et en DAB+. Et dans un instant, je vous invite à chanter avec nous trois chansons françaises à la suite. Le duo originaire de Rennes, Daniel Chenevez et Muriel Moreno, les Niagara, Je dois m'en aller, le Marseillais Soprano et son DJ, et puis le premier tube du beau gosse des années 80, Marc Lavoine, pour une Begin avec toi.
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0: Et vous avez fredonné avec nous l'un des premiers tubes de Marc Lavoine dans les années 80 pour une Begin avec toi pour clore nos trois chansons françaises à la suite.
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0: Dans le Calvados, vous souhaitez découvrir les champignons, approfondir vos connaissances sur la mycologie, participer avec la Société Centrale d'Horticulture de Caen et du département à une sortie cueillette en forêt de cerisy d'une durée de 2h30. Vous allez parcourir entre 1 et 2 km et surtout ramener vos trouvailles à la maison pour les cuisiner. Et épater vos convives. Le départ est fixé demain à 14h30 du parking de la Maison de la Forêt à Montfiquet. Vous avez toutes les infos pratiques sur cette escapade nature sur le site calvados.fr. Dans l'Orne, minéraux, cristaux, création artisanale, une centaine d'exposants autour du bien-être. Le monde viking du Moyen-Âge mis à l'honneur avec un stand de 40 mètres carrés dédié à cette thématique, mais aussi des conférences, des ateliers et de la musique. Avec une harpiste et chanteuse, le salon bien-être et artisanat se prépare à la Nova d'Alençon samedi 26, dimanche 27 septembre de 10h à 21h et encore plus d'infos sur anova-alencon-expo.com.

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1: 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Mon sourire, c'était Zaz. La virilité serait-elle un concept devenu obsolète? Vaste question aujourd'hui dans l'humour en tube. Et pour le savoir, Fred Ballard a traîné son caddie dans un magasin de bricolage et s'est arrêté devant un attroupement d'hommes fascinés par une vidéo promotionnelle. Écoutez ça.
2: Et alors, on voit un mec, il est en sueur comme ça, il pousse une armoire normande comme ça. Vous, avec les mecs, voilà, on se connaît pas. Alors, c'est comme ça, on dit, il n'y arrivera pas.
3: Alors, on ne sait pas si la virilité a disparu des radars. En revanche, on sait que la mauvaise foi masculine est encore bien vigoureuse, avec cette petite pointe de moquerie hein, envers ceux qui sont taillés comme des ablettes. Le Célic déconstruit n'aime pas que les hommes des films publicitaires soient plus musclés que lui.
2: Et un mec qui arrive, tu sais pas d'où, parce que c'est mal fait, tu vois, c'est pas Spielberg qui a fait le film, tu vois. C'est... Et là, t'as un mec qui arrive dans l'histoire, à lui, il est impeccable en bleu de travail, il a une coupe à la con, avec une raie. Tu sais qu'il fait des raies aujourd'hui, quoi. Alors, et puis lui, il a une tête de con en plus, tu vois, le bon connard, quoi, tu vois.
3: Ah bah oui, forcément, hein, on ne peut pas être gaulé comme un combattant de MMA et être stylé. Tout ça dans une vidéo qui vend des patins pour armoire normande, non. Qui c'est les plus beaux et les plus forts? Évidemment, c'est ceux qui regardent. Heureusement, il y a aussi des hommes lucides sur leurs attributs.
4: À la base, j'ai bien conscience que je ne suis pas un mâle alpha. Je ne suis pas un dominant. Je ne suis pas le genre de mec, je rentre en soirée, tout le monde fait « Eh !» Je ne sentirais pas la testostérone. Ah, je suis pas ce mec-là. Moi, je connais il y a 3 millions d'années. Tu fais, ah, on lui laisse 5 jours.
3: Oui, et heureusement que c'était pas la mode des armoires normandes il y a 3 millions d'années. Hein, sinon, Vérino serait mort au bout de 5 jours, écrasé par une armoire normande. Alors qu'aujourd'hui, il fait mourir de rire les gros virils. Quelle époque comique!
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0: Marcia Baila, c'était les Rita Mitsouko, ici Normandie, tous les jours à vos côtés à Deauville, sur le 102.2 FM et en DAB+. Deauville où démarre ce soir la 52e édition du Festival du cinéma américain, émission spéciale en direct de Deauville, dans quelques minutes, hein, sur votre radio locale ici Normandie, juste après les infos locales de 17h. Et côté musique, Mr. Know It All, ce sera Terry Swims, et puis l'une des chansons préférées de son répertoire, il l'a dit lors d'une interview, on écoutera Renaud avec En Clock.
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2: Un travail délicat de fourmi, voilà ce qu'ont réalisé hier des agents de la SNCF dans le secteur d'Argentan après le vol de 300 mètres de câbles le long des voies de chemin de fer.
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4: C'est encore un peu irréel pour lui, Alex Lanier, champion du monde de badminton à 21 ans. Il a remporté le titre suprême à New Delhi.
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0: Choc, c'était Renaud.
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0: Et très belle fin d'après-midi sur votre radio locale. Ici, Normandie, les 17h. L'info locale avec Philippe Thomas. Bonsoir Philippe.
2: Bonsoir. Le festival du cinéma américain de Deauville commence ce soir, 52e édition, avec 22 films qui seront présentés en avant-première. Le jury est présidé cette année par l'acteur français Roche Dizem. La chanteuse Lio est à la tête du jury Révélation.

0: Ici Normandie est en direct de Deauville, juste après ce journal, et jusqu'à 19h avec de nombreux invités. On en reparle avec Rodolphe Baudry d'ici 3 minutes, juste après ce journal. Une rupture de deux fils a été constatée sur la tapisserie de Bayeux après son transfert à Londres, sans toutefois que son état général en soit altéré, explique la ministre française de la Culture, Catherine Pégard. Peu après son arrivée dans la capitale britannique, les premières constatations n'avaient relevé aucune altération visible sur l'œuvre. Réalisée par la suite par des experts français et britanniques, une étude plus complète a confirmé l'absence de dégradation majeure, tout en relevant de petites ruptures légères sur deux zones, selon les premières conclusions révélées par le journal La Croix. Plus d'un milliard d'euros débloqués pour l'agriculture, annonce faite ce matin par la ministre Annie Genevard. Ce plan d'urgence était très attendu par les exploitants agricoles après un été sec et caniculaire. Le gouvernement veut soutenir les trésoreries des fermes, relancer la production avec un dispositif d'indemnisation pour compenser les pertes de récolte. Les aides à l'achat d'engrais et du gazole non routier sont également prolongées. C'est un nouveau coup dur pour la pêche normande. Mardi, le gouvernement de Jersey a annoncé une extension de ses aires marines protégées. Elle passe de 6,5% des eaux jerseyaises à 21,7%. Une décision qui a de sérieuses conséquences pour des pêcheurs normands qui avaient des permis de pêche dans ces zones. Pour le gouvernement jersey, il ne s'agit pas de choisir entre la préservation et la pêche. Il s'agit de s'assurer que Jersey maintienne à la fois des eaux saines et une industrie de la pêche florissante dans les décennies à venir. Dans l'actualité également, cette nouveauté, l'intégralité des matchs de football amateur en Normandie est désormais diffusée gratuitement sur une plateforme de streaming. La Ligue s'associe à Delaunay Plus, une entreprise normande basée à Rouen, afin de mettre en avant les matchs des équipes de Régional 1, masculin et féminin, dès demain et la reprise des championnats. Le président de la Ligue, Romain Ferret, espère que ce dispositif va permettre de développer et de structurer les clubs.
1: C'est une opportunité au travers de la région Normandie et d'un projet de développement et de valorisation en fait de tous nos clubs, d'un changement de modèle économique, permettre aux clubs d'être vus, permettre aussi aux services de la ligne de pouvoir visionner les matchs, de faire progresser nos arbitres, de regarder aussi nos éducateurs, l'état sur les terrains aussi, parce que ce sont des indicateurs forts et ça permet d'avoir une vision globale et surtout de la valorisation de nos clubs R1. Tout ça part sur un projet de structuration, de gommer aussi la différence entre le R1 et la N2 de façon à ce que nos clubs soient mieux structurés aussi financièrement. Enfin, il y a beaucoup de sujets au travers de ce projet porté par Delaunay et la région et le Fonds européen.
0: La baignade de nouveau ouverte partout dans le pays d'Auge. Cette semaine, les plages de Deauville, Trouville, Varaville et Blonville-sur-Mer ont été interdites à cause des fortes précipitations. La pluie balayant les sols et ramenant de nombreux sédiments dans la mer, tout est depuis rentré dans l'ordre. On en parle plus en détail à 18h.
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0: Rodolphe, on vous retrouve en direct du Festival du cinéma américain de Deauville. Un mot de la météo la nuit prochaine, un temps calme.
3: Oui, un ciel dégagé avec quand même quelques gouttes possibles ce soir sur la côte fleurie. Et je confirme, il pleut actuellement à Deauville et le vent sera faible.
0: Pour demain, Météo France annonce un soleil qui va se faire désirer.
3: Et oui, un voile nuageux qui a masqué le soleil en début de journée, il deviendra de plus en plus franc au fil des heures avec un vent qui sera faible.
0: Les températures en léger tassement demain.
3: Ouais, 10 à 14 degrés au lever du jour, 20 à 25 pour les maxis. Alors dans le Calvados, on attend 20 degrés à Ouistreham, 22 à If, 24 à Lisieux, dans l'Orne, 24 degrés à Argentan et 25 à L'Aigle, et puis dans la Manche, 25 degrés à Gers. La suite, dimanche, beau et chaud avec plus de 30 degrés localement. Il y aura un petit peu plus de nuages, une baisse du mercure pour lundi. Voilà Philippe, à tout à l'heure.
0: Merci, à tout à l'heure, 18h.
3: La route, alors dans le Calvados, sur le périphérique de Caen, c'est très compliqué. Hein. C'est un beau vendredi soir, bien ralenti hein, sur l'ensemble de la rocade. Notamment au nord, vous avez des ralentissements dans les deux sens, entre le chemin vert et la porte de Paris. Beaucoup de monde également sur le périphérique est, entre le rond-point bleu à If et la porte de Paris dans les deux sens. Ça coince aussi au sud, principalement en chaussée extérieure, entre Bretteville-sur-Odon et Fleury-sur-Orne, toujours en direction de Paris. Et si vous êtes témoin d'une difficulté sur votre parcours, pour faire passer l'info, c'est au 02 31 44 48 44. Merci Normandie, c'est la radio qui vous aide à bien circuler pendant le chantier du tramway Caen-la-Mer, avec actuellement une portion de la rue d'Amozane entre la rue de la Évinié et la nouvelle voie d'accès au quartier Loge qui est fermée à la circulation de transit. La circulation des vélos et les accès riverains sont maintenus avec une sortie possible par le quartier Loge. Et vous avez encore plus d'infos pratiques en allant sur ici.fr et sur projet tramway Caen-la-Mer sur WhatsApp.
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0: Imagination, c'était Music and Lights.
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0: Et oui, welcome to Deauville, 52e édition du Festival du cinéma américain qui démarre ce soir jusqu'au 13 décembre. L'événement majeur de la rentrée cinématographique, ça se passe chez nous, en Normandie. On va vous faire vivre cette 52e édition jusqu'à 19h en direct de l'hôtel Barrière, le Normandie, avec de nombreux invités qui vont nous rejoindre. Et puis, avec nous également, Leïla Mechaouri. Bonsoir Leïla.
3: Bonsoir Rodolphe, bonsoir à tous.
0: Alors vous avez la chance d'être sous la pluie, parce qu'il faut dire une chose, c'est qu'il pleut ce soir sur Deauville, ça risque d'être un tapis rouge quelque peu arrosé, mais il y a quand même déjà du public qui se masse autour pour apercevoir les stars du soir, notamment Ethan Hawke.
3: Ouais, exactement. Alors moi, je mouille le maillot pour vous, hein, ou plutôt l'impair. C'est vrai qu'il y a quelques minutes, il pleuvait encore pas mal. On a sorti tous ici les parapluies. Alors il y a peut-être un petit peu moins de public que les précédentes années au bord du tapis rouge, deux heures avant l'arrivée des acteurs et des vedettes, parce que forcément sous la pluie on a plutôt envie de se mettre à l'abri, mais j'ai eu la chance moi de trouver Stéphanie qui a accepté de me mettre sous son parapluie. Stéphanie qui est une mordue du festival de Deauville. Vous venez tous les ans, Stéphanie?
4: Oui, bonjour à tous, je viens depuis exactement 12 ans. Voilà, le festival, ça fait il a commencé en 85 exactement. Mais j'ai fait une pause dans ma vie, c'est-à-dire que j'ai fait les premières années du festival. 85, 86, 87, de 16 à mes 18 ans.
3: Et là, ça vous avez laissé un souvenir impérissable, c'est ce qui fait que vous êtes revenue.
4: Voilà, j'ai été marquée, je ne sais pas, ça m'a éblouie, ça m'a marquée, des grandes vedettes américaines. Bon, j'ai toujours aimé le cinéma et les films quand même, mais voilà.
3: Vous venez exprès pour le tapis rouge chaque année?
4: Oui.
3: Vous n'allez pas voir les films?
4: Non, je ne prends pas le temps de voir le film. Les films, je les verrai après, les films. Pour moi, ce n'est pas essentiel de les voir sur le moment. Je viens plutôt pour l'ambiance, voir les stars sur le tapis et ailleurs aussi, tel le Normandie ou autre endroit. Voilà.
3: Ça vous fait quoi de les voir passer, défiler devant vous sur le tapis rouge?
4: Ça me fait battre le cœur, ça m'émeut parce que je vis les films entièrement déjà en moi. Je prends tout au premier degré. Donc quand je vois les stars, je les vois aussi dans leurs films. Voilà, puis ça me fait rêver, c'est comme ça, ça m'a toujours fait rêver le showbiz et voilà, et les Américains j'aime, voilà, particulièrement quand même.
3: Et là on vous sent tout ému, vous avez hâte que ça commence,
4: oui,
3: là, qu'il arrive.
4: Bien sûr, surtout c'est le premier tapis de la semaine, je vais en faire que 3, c'est tout et non pas 7, mais un jour peut-être je passerai ma semaine à Deauville, j'y compte bien, voilà.
3: Et c'est tout ce qu'on vous souhaite, Stéphanie. Oui, oui, voilà. Et moi, je vais rester avec cette famille qui est quand même venue du Mans, qui vient du Mans chaque année. Stéphanie qui vient avec sa sœur depuis des années. C'est une histoire familiale. Et voilà, elle raterait le festival de Deauville pour rien au monde. Voilà, Rodolphe. Alors, on profite là d'une accalmie. Et puis, on se reparle tout à l'heure.
0: Bah voilà, ce soir, ce ne sera pas les parapluies de Cherbourg, ce sera les parapluies de Deauville pour une fois.
3: Exactement.
0: Voilà, on va changer un peu. Hein. On va se les prendre, les parapluies. Voilà, pour la 52e édition du Festival du cinéma américain, nous sommes en direct de l'hôtel Barrière, le Normandie, jusqu'à 19h. À tout à l'heure, les gars.
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1: C'était Estelle.
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3: Et avec nous, bah, la patronne du festival, hein, depuis quelques années déjà, Aude Esbert. Bonjour Aude.
4: Bonjour.
3: Allez, c'est parti dans quelques minutes maintenant pour la 52e édition du Festival du cinéma américain de Deauville. C'est l'événement majeur de la rentrée cinématographique, on peut le dire. 80 films, une compétition qui réunit 13 longs métrages indépendants, des films qu'on aime, des films qu'on aime moins, quand on est programmatrice et quand on est spectateur aussi, quoi.
4: Exactement, bah, c'est là pour créer du débat, pour créer des disputes, pour voir si les jurys vont être d'accord, pas d'accord, et puis avoir un palmarès qu'on espère le plus juste possible.
3: Alors, il y a eu des grèves dans le cinéma américain. Est-ce que ça se ressent déjà dans la proposition de films que vous avez eue pour ce festival?
4: Alors, il y a eu des grèves, il y a eu le Covid, il y a eu des projets de fusion des studios, il y a les plateformes qui arrivent, donc c'est le tumulte à Hollywood et aux États-Unis. Mais là où on est très content, c'est qu'on a une extraordinaire compétition avec une grande variété de genres. On a des westerns, on a des films sur l'adolescence, on a même un film d'animation cette année en compétition, donc tout va bien.
3: Deux jurys, le jury de la compétition officielle, présidé cette année par l'acteur et réalisateur français Roche Dizem, le jury La Révélation, là c'est la découverte des talents émergents, présidé par l'artiste et comédienne Lio. Beau casting également dans les jurys. Si on réunissait un petit peu tout le monde, qu'est-ce que ça ferait un beau générique de film, je trouve.
4: Ah ouais, c'est beau. Un générique hyper libre et fantasque.
3: Voilà, bien sûr, il y a des stars qui vont être mises à l'honneur. Ce sera le cas pour l'ouverture ce soir. L'acteur américain Ethan Hawke, qui sera sur le tapis rouge. On se souvient de son rôle culte dans Le Cercle des Poètes Disparus, dans la trilogie romantique également des Before. Voilà, c'est important d'ouvrir avec une figure majeure du cinéma américain. Ça pose bien le festival.
4: Ça pose bien et ça pose l'amitié qu'il y a entre la France et les États-Unis, parce que Ethan Hawke, c'est un comédien qui aime l'Europe, qui a déjà tourné plusieurs fois en France, qui est déjà venu à Deauville avec Cro-Blanc il y a quelques années. Il était encore tout jeune adolescent. Il a tourné avec Richard Linklater et Julie Delpy. Enfin, c'est quelqu'un qui est très cher, je pense, au cœur des Français. Et c'est très symbolique d'ouvrir avec lui.
3: Le cinéma américain qui est mythique pour nous, chez nous, en France, est-ce que le cinéma français est aussi mythique aux États-Unis?
4: Oui, mais complètement différemment. Les Américains l'adorent authentiquement, ils aiment son côté littéraire, ils adorent la nouvelle vague. Donc oui, je pense qu'on s'aime énormément, les Français et les Américains, sur le plan du cinéma, et on aime notre complémentarité, nos différences.
3: Ils aiment bien quand même faire leur remake, hein. C'est-à-dire qu'on peut avoir une bonne histoire en France, un film qui cartonne, et ils disent on va faire notre version américaine avec nos acteurs à nous. C'est pas un peu décevant ça parfois?
4: Bon, y a de tout, hein. Le mieux... Bah... Ah, il voit à la fois nos films et puis l'histoire du cinéma, c'est une histoire d'une réinvention et d'une réécriture. Même les grands mythes grecs aujourd'hui, ça donne des sujets de scénario, donc on va pas se plaindre qu'ils réécrivent nos films, c'est qu'ils sont bons.
3: Alors on l'a dit, il y aura 13 films en compétition cette année ici à Deauville, des films qui parfois n'ont même pas de distributeur encore en France, parce que ça va être la première exposition, première fois qu'on va aller voir dans notre pays aussi.
4: Ouais, c'est génial d'arriver complètement vierge en tant que spectateur, de découvrir un film, on en a jamais entendu parler. Et c'est marrant parce que j'entendais Lionel Chouchan, qui malheureusement est disparu cette année et qui est le fondateur du festival. Il y avait une petite interview à la création du festival où il disait on a créé ce festival pour que les spectateurs puissent voir les films qui ne sortent pas, qu'on ne voit pas ailleurs. Et ça reste encore ça, le festival de Deauville.
3: Alors ça c'est le côté compétition, il y a les grandes premières du soir aussi, ça fait partie des moments importants où tout le monde se réunit autour du tapis rouge, il y a une effervescence, il y a de la paillette, c'est ça aussi Deauville.
4: Bah, dans le mot festival, il y a le mot fête, faut pas l'oublier, et puis c'est un peu une fête de se retrouver sur ce tapis rouge, de découvrir des grandes avant-premières très attendues, en présence des légendes du cinéma cette année, Suzanne Sarandon, Faye Dunaway, c'est pas rien. Et on est vraiment très très anxieux et excités à l'idée de leur venue.
3: Alors comment on choisit des présidents de jury? Parce que ça c'est une responsabilité importante, parce qu'ils vont juger les films avec tous ceux qui sont autour d'eux. Roche Dizem, voilà, il a une riche actualité en plus.
4: Alors, il faut évidemment que ce soit des gens qui ont une légitimité artistique. Roche Dizem, il a une carrière remarquable, admirable. Il a déjà été président, je vous rappelle, dans une série. Président de la France, c'est pas rien, donc je pense que ça lui ira comme un gant.
3: Et puis Lio?
4: Bah, Lio, ce qu'on aime, c'est sa liberté, son franc-parler. Et ce que j'aime, c'est sa curiosité, son ouverture vers la jeunesse. Et c'est ça le prix de la révélation. Donc, elle était parfaite pour le rôle.
3: Alors, Aude Esbert, vous restez encore un petit peu avec nous. Hein. On se retrouve d'ici à quelques instants pour continuer de dérouler un petit peu ce tapis rouge de ce 52e Festival du cinéma américain de Deauville qui démarre donc ce soir. Ici, Normandie.

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0: La salsa de Bernard Lavilliers en direct du Festival du cinéma américain de Deauville.
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0: Et toujours avec nous, la directrice du festival Odesse Vert, 52e édition qui démarre donc ce soir. On a évoqué déjà les jurys, la compétition et puis ses hommages. Voilà, on attend Faye Dunaway quand même qui va venir ici. C'est pas rien, la Bonnie Parker de Bonnie and Clyde, la Vicky Anderson de l'affaire Thomas Crown, Elvin Mulray de Chinatown quand même. Alors ça, si c'est pas une actrice mythique, je m'y connais pas.
2: Hein. Bah, c'est une icône, hein. Je pense que c'est une icône. Elle défie le temps, elle est complètement éternelle et elle va être là. C'est formidable. Elle incarne elle aussi un visage de la liberté qu'on a mis sur l'affiche cette année.
0: Oui, visage de la liberté également avec un autre hommage à Suzanne Sarandon, parce que ça, s'il y a bien une actrice engagée, c'est elle.
2: Hein. Ah bah oui, alors elle, c'est les combats pour la liberté, la justice. Alors c'est pas pour ça qu'on l'a prise, parce qu'elle a une carrière époustouflante, c'est quand même... elle a une carrière immense elle aussi, mais on admire évidemment son courage politique également.
0: Thelma et Louise, si on dit ça, les sorcières d'Eastwick entre autres, et puis les talents émergents, ça c'est quelque chose qui est important ici au festival de Deauville, c'est le nouvel Hollywood, alors décerné aux étoiles montantes, alors une comédienne et musicienne déjà.
2: Oui, c'est Sophie Thatcher, et on aime bien Sophie Thatcher parce qu'elle aussi c'est une figure de l'indépendance en quelque sorte, beaucoup pour les jeunes notamment, parce qu'elle a joué dans beaucoup de films de genre. Elle va bien au-delà évidemment du genre, mais elle a joué dans beaucoup de films d'horreur avec une nouveauté, c'est que les femmes prennent le pouvoir dans ce genre.
0: Et puis le cinéma, être acteur, c'est aussi dans des séries. Alors là, le deuxième prix Nouvelle Hollywood, ce sera un nom du cinéma, enfin c'est le fils d'eux, hein. Patrick Schwarzenegger, lui, c'est plutôt illustré dans des rôles de séries populaires comme le White Lotus.
2: Ah oui, et puis il va jouer dans le... C'est aussi ça qui nous en a donné l'idée, dans le film de Florian Zeller, qui a des attaches normandes d'ailleurs. Je dis ça pour ici, Normandie, bien sûr. qui viendra présenter en avant-première son film Bunker, dans lequel Patrick Schwarzenegger a un petit rôle.
0: C'est un peu comme dans la lignée de certaines grandes familles, des Douglas. Voilà, il y a des lignées maintenant d'acteurs.
2: Je crois qu'il y en a toujours une. Hein. C'est comme chez les violonistes, chez les pianistes, chez les sportifs. Souvent, les chats ne font pas les chiens.
0: Dans quelques minutes, donc, c'est la grande soirée d'ouverture, la cérémonie très attendue du démarrage de ce 52e édition du Festival du cinéma américain de Deauville. Qu'est-ce qui va se passer ce soir? Est-ce qu'on peut dévoiler déjà quelques petits secrets éventuellement?
2: Une soirée magnifique. On va commencer par un moment musical avec Sofiane Pamar qui nous a fait l'amitié de venir pour une petite séquence musicale avant son passage au Stade de France. C'est pas rien. Et puis on aura Juliette Binoche qui nous fait l'amitié de venir faire un aller-retour à Deauville pour remettre le prix à Ethan Hawke. Pourquoi Juliette Binoche? Vous allez me dire, bon, d'abord on a parlé de l'amitié qu'Ethan Hawke porte à la France, mais ils ont aussi joué ensemble dans La Vérité de Kore-eda et ce sera un très beau moment de cinéma, j'en suis sûre.
0: Et puis la grande première du soir, parce que quand on est directrice d'un festival, faut pas se planter sur le premier film qu'on va diffuser qui va donner le tempo. Alors l'année dernière c'était une comédie.
2: Voilà, ça va être un film d'action, figurez-vous, Les Contrebandiers. Vous allez rester attaché à vos fauteuils et puis ce sera très sympathique, vous verrez.
0: Et puis on est quand même dans des conditions exceptionnelles pour voir les films, faut le dire, ici à Deauville, parce qu'on est dans une salle, le Centre International de Deauville, qui est presque, j'ai envie de dire, unique au monde, que ce soit dans le confort des sièges, déjà c'est très important quand on va au cinéma, l'écran et puis le son qui tourne autour de nous, on vit un moment magique quand on va dans cette salle.
2: C'est une des plus belles salles de France, je dirais, et ce qui est extraordinaire, c'est quand cette salle, elle est pleine, même pour des films inédits, inconnus, on sent le public vibrer, c'est extraordinaire. Et je vais vous dire, il y a des jeunes cinéastes américains qui viennent ici, me disent que c'est la plus belle salle au monde, même à Sundance, on n'a pas ça. C'est leur plus belle projection, ils la gardent en mémoire, et c'est ça qui les rend fidèles au festival. Donc quand ils sont plus connus, ils reviennent.
0: Donc on l'a dit, Juliette Binoche pour l'ouverture, et pour la fermeture, Catherine Deneuve. Voilà, quel casting quand même.
2: On a deux icônes américaines et deux icônes françaises, hein. C'est 50-50. Non, ce qui est formidable, c'est Catherine Deneuve, elle a été présidente du jury il y a quelques années, elle nous fait elle aussi l'amitié de revenir à Deauville, comme quoi c'est une question d'amitié, hein, Deauville, à ce festival, pour elle parler de son cinéma américain. Donc c'est une forme de carte blanche et de masterclass où elle va dialoguer avec avec le public pour raconter un peu quelles sont ses influences, ses coups de cœur autour du cinéma américain.
0: Ouais, parce qu'il faut savoir que Catherine Deneuve, c'est une grande cinéphile. Elle va au cinéma dans les salles à côté de chez elle régulièrement, quoi.
2: Elle va au moins deux fois par semaine. On me l'a dit il y a à peine 5 minutes, quelqu'un qui la connaît bien. Donc c'est une grande, grande cinéphile. Et un festival, c'est aussi pour ça, c'est transmettre la passion et choisir des gens comme ça qui vont pouvoir donner envie aux jeunes générations de découvrir des films. C'est extraordinaire.
0: Puis voilà, on peut saluer également toute une équipe qui est autour de vous, qui organise le festival. Plein de petites mains, des gens qu'on ne voit pas forcément. Là, vous les apercevez sur le tapis rouge parce qu'ils travaillent avec vous tout au long de l'année. Et puis tous ces bénévoles, il y a plein de gens qui travaillent autour du festival sans qu'on s'en rende compte finalement, nous spectateurs.
2: C'est une aventure collective. Il y a plein de métiers parfois qu'on ignore, des gens qui vont s'occuper évidemment des projections, qui vont s'occuper des talents, qui vont s'occuper du maquillage, qui vont s'occuper de la sécurité, qui vont s'occuper du protocole. Il y a mille et un métiers.
0: Ça y est, vous avez déjà choisi la robe que vous allez mettre ce soir ou pas encore?
2: Ce sera un pantalon.
0: Ah bon, on a eu un scoop quand même, moi, sur votre tenue. Merci beaucoup, Odès Baird. Je vous rappelle que vous êtes la directrice du 52e Festival du cinéma américain de Deauville et qui démarre dans quelques minutes maintenant. Nous sommes en direct sur notre radio locale ici, Normandie. Bonne 52e alors.
2: Merci, bon festival à tous.
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0: Et nous sommes en direct du Festival du cinéma américain de Deauville qui démarre ce soir jusqu'au 13 septembre. Il y a deux jurys, le jury de la compétition officielle présidé cette année par l'acteur réalisateur français Roche Dizem et puis le jury de la révélation dédié à la découverte des talents émergents présidé par Lio qui est avec nous. Bonsoir Lio.
11: Bonsoir.
0: Comment ça va?
11: Ça va, merci.
0: Bon, oui. Deauville, vous êtes en territoire connu ou pas?
11: Oui,
0: du tout?
11: Quand même un peu parce que j'ai fait partie du jury qu'avait présidé Claude Lelouch où il y avait Mathilde Seigneur, Claudie Ossard, entre autres, bien sûr, mais c'est les noms qui me viennent là en premier. Et puis Cabourg, j'ai souvent fait Cabourg aussi, c'est quand même la même côte. Et puis j'ai été invitée aussi au festival de Deauville une autre fois, comme ça, pour deux jours, la chance.
0: Alors, des albums, le dernier avec les plumes de Louane ou aussi Pop Model qui a 40 ans, oui. Vient de ressortir en picture disc.
11: C'est vrai.
0: Il est super beau.
11: Il est trop beau.
0: Ah, il est trop beau, j'en veux un.
11: Oui,
0: vous en avez pas un dans la valise?
11: Okay, je ne l'ai pas pris avec moi, mais je vous jure, vous allez me donner, je vous jure, vous en avez un.
0: Merci.
11: C'est vrai qu'il est beau.
0: Il est beau. Et puis, il y a du cinéma aussi, des rôles marquants dans votre carrière, parce que vous avez tourné avec Chantal Akerman, vous avez tourné avec Diane Curie, avec Catherine Breillat, avec Claude Lelouch. Oui. On l'oublie parfois, ça.
11: Oui, c'est vrai. Ça, c'était adorable de sa part. On s'était croisés sur un plateau sur Canal+. Et il avait dit cette chose que j'avais jamais entendue, qu'on m'avait jamais dit. J'adore Lio parce qu'elle a cette capacité extraordinaire.
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2: Dans le Calvados, une exposition conçue comme un album de photographie du château de Caen depuis la première image connue en 1861 jusqu'à aujourd'hui. Longtemps ignoré par la photographie, comme le sont au 19e siècle les édifices militaires, il revient sous les flashs à la fin de la Seconde Guerre mondiale, au moment où il se transforme peu à peu en un lieu patrimonial, muséal et touristique. L'ensemble de 150 œuvres et documents inédits offre un double point de vue, celui des experts, historiens, archéologues, urbanistes qui produisent une image documentaire, et celui des photographes qui capturent la lumière, la matière et l'âme du lieu, le château des photographes. L'exposition du musée de Normandie à Caen est à découvrir jusqu'au 4 octobre. Dans l'ordre entre puissance, élégance et savoir-faire, des chevaux et des cavaliers vous offrent un moment unique en plein air. Au fil des tableaux, vous découvrirez la puissance des chevaux de trait, percherons et comme normands à travers des démonstrations de traction, la complicité homme-animal avec des numéros de dressage, de travail en liberté et de voltige. Le spectacle se prolonge ensuite en déambulation avec une parade d'attelage de tradition sur la carrière de la poste, les Jeudis du Pain du Haras National du Pain. Chaque jeudi donc, dernière séance le 10 septembre.
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0: The Way We Touch, c'était Charlotte Cardin.
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0: Allez, 17h42, on vous fait vivre les toutes premières minutes de ce festival, puisque le tapis rouge va s'élancer tout à l'heure à 18h de la 52e édition du Festival du cinéma américain. La pluie semble se calmer quelque peu, mais le ciel va rester plombé quand même pour ce premier tapis rouge. En tout cas, nous sommes à l'abri pour cette émission jusqu'à 19h en direct sur votre radio locale ici, Normandie. Depuis l'hôtel Barrière, le Normandie nous a rejoint. Riab Saad, bonsoir. Vous êtes le directeur général de ce bel établissement, de ce palace de la Côte Fleurie. Alors, vous êtes arrivé en août 2025, c'est le deuxième festival, quoi.
3: Bonsoir, bonsoir monsieur, bonsoir à tous ceux qui nous écoutent. Oui, effectivement, c'est le deuxième festival. C'est le deuxième festival. Je suis arrivé l'année passée le 1er août et c'est avec grand plaisir et toujours avec une grande émotion qu'on entame le deuxième festival, pour moi en tout cas, et le 52e.
0: Quel est le rôle d'un directeur de palace lors d'un festival comme celui-ci ?
3: Le travail déjà commence à l'avant, commence au moins 6 mois à l'avant pour s'assurer qu'on est déjà en place, que les équipes sont en place. Après, au fur et à mesure qu'on avance, ça se dessine. Après, le jour J, déjà hier, on s'assure que toutes les attributions de chambres sont bien, que les chambres sont prêtes, tout ce qui est problèmes techniques et résolus, s'il y en a.
0: Et là, tout est prêt.
3: Et là, c'est plus que tout est prêt. Là, pour nous, ça y est, tout est presque fait pour aujourd'hui, parce que quand les autres sont dans la chambre, ça veut dire qu'on a fait tout le travail. Là, on peut souffler un peu, on peut profiter du festival comme tout le monde, et ça fait plaisir. Ce qui fait plaisir, surtout, que voir tout le monde est ravi, tout le monde est souriant, comme vous pouvez le constater d'ailleurs.
0: Et vous avez un rôle privilégié aussi, un rôle d'accueil, parce que vous êtes là, l'accueil des personnalités qui arrivent. C'est pas mal quand même.
3: Effectivement, je suis là à l'accueil des personnalités aujourd'hui, mais comme je suis là souvent pour accueillir tous nos autres, parce que effectivement, tous nos autres aussi, c'est des personnalités pour nous, parce que celui qui vient en Normandie, ce sont des clients importants pour nous. Donc.
0: Alors, le Normandie, c'est un hôtel mythique, je le disais, de la Côte Fleurie, ici à Deauville. Alors, c'est simple, d'un côté, vous avez le Normandie entre le casino, et puis de l'autre côté, le Royal. Et il y a de la nouveauté au Normandie, parce que juste derrière nous, je crois qu'il y a un endroit où on peut se faire chouchouter quand même.
3: Tout à fait. On peut se faire chouchouter dans le spa Garlin depuis le 2 mai. Nous avons ouvert les portes depuis le 2 mai. Et c'est un endroit de 1000 mètres carrés, 9 cabines. Nous avons un espace vente vraiment dédié à la vente. On trouvait tous les parfums Garlin, tous les produits Garlin. Nous avons plus de 600 références pour tout ce qui est produits, parfums, rouge à lèvres, bougies. Effectivement, après on a nos salons de soins, nos cabines de massage, on peut se faire chuchoter. Après on a aussi nos espaces bien-être, espaces gym, piscine, sauna, jacuzzi.
0: On se met bien, voilà, on est là aussi pour se détendre. Et puis il y a une tradition ici à l'hôtel Barrière, le Normandie, c'est que chaque année le barman crée un cocktail en édition limitée, si je puis dire. Et alors là, il y a un cocktail qui a été créé, alors je dis à consommer avec modération parce que nous sommes à la radio, pour ce 52e. Qu'est-ce qu'il y a dans ce cocktail qu'on peut déguster, ce cocktail collector?
3: Écoutez, chaque année, je suis surpris parce que chaque année, notre chef barman se dépasse et il crée un cocktail, j'ai envie de dire, mieux que les autres années, parce que ça fait bien pour nous. Ça veut dire qu'il est vraiment inspiré. Donc cette année, c'est la vodka absolue fruit rouge. Après, il y a une infusion maison de fleurs et de fruits rouges également. Après, c'est allongé avec du champagne, des Perrier Jouet, Grand Brut et des jus de fraise.
0: Voilà, et vous êtes le premier à le goûter généralement?
3: Non, je suis le premier à le goûter, à le tester, et c'est bien. Et tout le monde dit que c'est un succès, donc c'est bien. Écoutez, l'année prochaine, on sera encore là, et je vais vous dire que le cocktail sera mieux que cette année.
0: Et ben voilà, à consommer avec modération.
3: Consommer avec modération, bien sûr.
0: En tout cas, merci de nous accueillir cette année encore pour cette émission en direct depuis votre hôtel, l'hôtel Barrière, le Normandie. Vous êtes le directeur général, je rappelle, Riab Saad, depuis 2005. Ça remonte.
3: Depuis 2025.
0: 2025, ouais. Et pour de nombreuses années, on l'espère. Merci en tout
3: merci,
0: cas
3: monsieur,
0: de votre
3: merci.
0: Accueil. À
3: merci, c'est toujours un plaisir de vous accueillir.
0: Merci. Allez, on reste en direct de Deauville jusqu'à 19h. On se retrouve dans un instant. À tout de suite.
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0: C'était Manu Chao. La compétition, le jury, la palmarès, c'est l'Amérique du cinéma. C'est le cinéma américain. Et c'est la 52e édition du... Je vais pas le faire avec l'accent, hein. 52e édition du Festival du cinéma américain de Deauville qui démarre aujourd'hui et jusqu'au 13 septembre. L'événement majeur de la rentrée cinématographique, ça se passe chez nous en Normandie. Le premier tapis rouge, c'est dans quelques minutes à 18h. Est-ce qu'il y a du monde autour du tapis rouge? D'autant qu'il ne pleut plus à Deauville. Ça, c'est la bonne nouvelle. On va nous poser la question. Leïla Meshaoui qui est avec nous. Alors, Leïla, où êtes-vous?
1: Eh ben, je suis, comme tout à l'heure, derrière les barrières du tapis rouge, avec le public qui se masse derrière les barrières. Il y a un tout petit passage entre les barrières et les buissons pour essayer d'être au plus près du tapis rouge. Un public qui s'est étoffé par rapport à tout à l'heure parce que, et non, il ne pleut plus. Et ça, c'est la bonne nouvelle parce que tout à l'heure, il pleuvait quand même des seaux. Il y a encore une grosse demi-heure. Donc là, ça va beaucoup mieux. Et effectivement, les gens sont arrivés un peu plus nombreux et on commence à voir quelques personnalités qui foulent le tapis rouge habillées en tenue de soirée. Alors on n'est pas encore aux personnalités les plus connues, les plus attendues de la soirée. On m'a cité principalement pour le moment Roche Dizem, le président du jury, ou alors Ethan Hawke à qui on va rendre un hommage ce soir, Laura Smet, etc. Là on est encore sur des personnes. Alors ce qui est drôle, c'est que moi j'étais à côté de Vivienne tout à l'heure qui nous vient de l'heure avec son mari qui vient régulièrement au Festival de Deauville. Alors dès qu'elle voit quelqu'un, on entend dire à sa voisine vous connaissez, mais elle sort le téléphone quand même. Et d'ailleurs elle en rit, elle sort le téléphone même si elle sait pas qui c'est, parce qu'elle me dit parfois je connais pas sur le moment, mais derrière je regarde sur internet puis je me dis ah bah oui je l'ai vu, et puis ça me plaît. Et donc c'est cette adrénaline, cet attrait qui fait que chaque année elle revient avec son mari à Deauville pour assister au tapis rouge. Voilà.
0: Il y a ceux qui viennent assister au tapis rouge, mais il y en a d'autres qui viennent pour les fameuses dédicaces. Alors il y en a certains, moi j'en ai vu qui ont des piles de jaquettes de DVD des films des comédiens qui sont là. Alors est-ce que ça se passe alors entre les ceux qui sont autour du tapis rouge, on se laisse la place, on se bouscule un peu, ou alors c'est très très cordial?
1: Bah en fait pour le moment ça reste très cordial, hein, Rodolphe, mais en fait ce qu'on m'a expliqué moi, c'est qu'il y a quelques années les barrières étaient laissaient plus de place au public, et là c'est vrai qu'on est un peu coincé entre on a à peine un mètre entre la barrière et le buisson derrière, et donc on se faufile, on essaye de se faire une petite place, mais pour le moment tout ça reste très cordial. Et puis on n'en est pas, c'est vrai, aux stars les plus attendues de la soirée, donc mais moi aussi j'ai vu tout à l'heure un monsieur qui est venu avec un poster de Roche Dizem qui souhaite se faire dédicacer. Donc on va voir comment tout cela évolue.
0: Ah oui, et puis alors il y a des spécialistes aussi des festivals. Alors on les connaît, il y a deux grands festivals de cinéma dans le Calvados. En juin c'est le festival de Cabourg et en septembre le festival de Deauville, et certains prennent des vacances spécialement pour être là pendant les 10 jours du festival et peut-être recroiser plusieurs fois les personnalités. Et surtout ils ont une technique, alors moi je vous le dis, hein, pour vous qui nous écoutez, vous avez envie de venir au festival, venez plutôt en semaine, c'est un petit peu plus calme, et c'est là où vous avez plus la chance d'avoir un moment privilégié avec notamment les membres du jury. C'est un petit conseil.
1: Exactement.
0: Qu'on donne comme ça au passage, hein, voilà, pour ceux qui nous écoutent.
1: Tout le monde ne passe pas le soir de l'ouverture, donc c'est l'occasion de revenir.
0: Ben voilà, en fait, il y a de belles surprises, parce que moi j'ai croisé pas mal de personnalités là dans l'hôtel où nous sommes installés depuis le début d'après-midi. Donc effectivement, on va y avoir Ethan Hawke ce soir, mais il va y avoir les deux jurys, mais il va y avoir pas mal de belles surprises, et je pense que c'est un beau tapis rouge qui se prépare pour cette ouverture du 52e Festival du cinéma américain de Deauville. Merci beaucoup, Leïla. À tout à l'heure.
1: Avec plaisir, à tout à l'heure.
0: Du coup, on vous apporte pas de parapluie, du coup, comme il fait beau.
1: Là, ça va. Et puis, les gens sont adorables. Ils m'en prêtent quand il se met à pleuvoir.
0: Voilà, mais magnifique. Voilà, Deauvillaise. Voilà, Leïla, ça y est, c'est fait. À tout à l'heure. Et on reste en direct, bien sûr, du festival, hein, jusqu'à 19h sur votre radio locale. Ici Normandie, depuis l'hôtel Barrière, le Normandie, qui nous accueille pour cette émission.
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0: La vie par procuration, c'était Jean-Jacques Goldman.
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0: Et très bonne soirée sur votre radio locale. Ici, Normandie, il est 18h. L'info locale avec vous, Philippe Thomas.
2: Bonsoir, vous l'entendez, émission en direct de Deauville jusqu'à 19h pour l'ouverture du Festival du cinéma américain. Une pléiade de stars attendue encore cette année. Roche Dizem est le président du jury, Lio, celui du jury Révélation. Juliette Binoche vient ce soir pour un hommage à l'acteur Ethan Hawke. Catherine Deneuve, Laura Smith, Faye Dunaway, Suzanne Sarandon, entre autres, sont présentes cette année. Des stars qui font rêver Stéphanie, aide-soignante de 57 ans, qui vient de la Star près du Mans chaque année avec sa sœur, et elle se souvient d'avoir vu Roger Moore alias James Bond dans les années 80.
3: En 86, Roger Moore, Dangereusement Vôtre. Et Roger Moore est arrivé là, à la place du tapis, là, parce qu'à ce moment-là, c'était pas comme ça. Les entrées de vedettes se faisaient au casino derrière. Et il est arrivé en hélicoptère. Voilà, et c'était marqué sur l'hélico 007. Incroyable, voilà. Et j'ai 16 ans. Déjà, là, ça y est, je suis complètement attirée. Ça y est, la mouche m'a piquée, quoi. C'est sûr. Et ma sœur aussi, ça m'a piqué aussi durement, parce qu'on est encore là. Ouais. Voilà, voilà, et c'est pour ça.

0: Formidable de pouvoir rêver. C'est un rêve, alors chacun ses rêves, hein, mais nous c'est le cinéma, c'est les stars, c'est notre délire à nous, chacun le sien. J'attends tous les ans, le 3, 4 septembre ou 5 septembre, l'ouverture du festival avec impatience. Je veux vivre ça. C'est mon moment de l'année. Il n'y a pas meilleur moment. Je suis partie en vacances, hein, très bien, tout ça. Je n'ai que des bons moments, mais celui-là est particulier.
1: Stéphanie qui tous les ans vient au Festival du cinéma américain de Deauville qui débute aujourd'hui. Émission spéciale sur Ici Normandie jusqu'à 19h. Une rupture de deux fils a été constatée sur la tapisserie de Bayeux après son transfert à Londres. Mais la ministre française de la Culture, Catherine Pégard, se veut rassurante. L'état général de la tapisserie n'a pas été altéré. Peu après son arrivée dans la capitale britannique, les premières constatations n'avaient relevé aucune altération visible sur l'œuvre, réalisée par la suite par des experts français et britanniques. Une étude plus complète a confirmé l'absence de dégradation majeure, tout en relevant de petites ruptures légères sur deux zones, selon les premières conclusions. Plus d'un milliard d'euros débloqués pour l'agriculture. Ce plan d'urgence était très attendu par les exploitants agricoles après un été sec et caniculaire. Le gouvernement veut soutenir les trésoreries des fermes, relancer la production avec un dispositif d'indemnisation pour compenser les pertes de récolte. Les aides à l'achat d'engrais et du gazole non routier sont également prolongées. Un nouveau coup dur pour la pêche normande. Le gouvernement de Jersey a annoncé une extension de ses aires marines protégées. Elle passe de 6,5% des eaux jerseyaises à 21,7%. Une décision qui a de sérieuses conséquences pour des pêcheurs normands qui avaient des permis de pêche dans ces zones. Le gouvernement jerseyais défend sa position dans un communiqué. Il ne s'agit pas de choisir entre la préservation et la pêche. Il s'agit de s'assurer que Jersey maintienne à la fois des eaux saines et une industrie de la pêche florissante dans les décennies à venir. Et puis la baignade de nouveau ouverte partout dans le pays d'Auge, avec le retour d'un temps agréable ce week-end, dimanche au moins, peut-être serez-vous tenté d'aller à la plage. Cette semaine, les plages de Deauville, Trouville, Varaville et Blonville-sur-Mer ont été interdites à cause des fortes précipitations, la pluie balayant les sols et ramenant de nombreux sédiments dans la mer. Des plages de la côte fleurie ont été fermées à plusieurs reprises depuis la mi-août, mais ça s'explique pour Rémy Offreau, maire de Villers-sur-Mer et vice-président de Cœur Côte Fleurie, en charge de l'assainissement et de l'eau de baignade. La collectivité réalise ses propres relevés tous les jours, en plus de ceux de l'Agence régionale de santé tous les trois jours, d'où des fermetures plus rapides, souvent de façon préventive, même si pour un maire, la décision n'est pas toujours facile à prendre, Rémy Offreau.
2: C'est jamais une décision facile à prendre, parce qu'évidemment, on a envie qu'il fasse beau, on a envie de se baigner, on a envie de profiter des vacances. Maintenant, c'est une décision qui est importante, parce que c'est un enjeu de salubrité, de santé, et on n'a pas envie de mettre sa responsabilité en jeu. Autant anticiper, autant prévoir, autant préserver la qualité de nos eaux, et puis préserver évidemment la santé de tous. En général, les gens sont assez compréhensifs, évidemment. On a aussi mis beaucoup de dispositifs en place pour communiquer avec eux. Nos sauveteurs, nos CRS qui sont sur les plages, ont toujours le bon discours, finalement, pour expliquer, faire de la pédagogie. Je pense pas que ça laisse une mauvaise image, au contraire. Je pense que veiller à la qualité de l'eau, veiller à la santé des baigneurs, c'est plutôt bien pris de manière générale, et les administrés se disent qu'on les préserve finalement. On fait ça pour leur bien.
1: Rémy Offreau, maire de Villers-sur-Mer et vice-président de Cœur Côte Fleurie, retour à Deauville justement pour le début du Festival du cinéma américain.
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1: Rodolphe, je le disais, vous êtes avec nous depuis Deauville. Oui. La météo, la nuit prochaine, je n'en doute pas. Vous manquez aussi, Rodolphe, n'en doutez pas. Même si, effectivement, bon, vous êtes plutôt bien, hein, effectivement, vous êtes. Je vous jalouse un peu, mais enfin, c'est comme ça. La météo, la nuit
5: c'est
1: prochaine.
5: C'est pas la première fois, c'est pas la dernière.
1: La nuit prochaine, un temps calme.
5: Effectivement, ciel dégagé avec quand même quelques gouttes possibles ce soir sur la côte fleurie et un vent qui est faible.
1: Pour demain, Météo France annonce un soleil qui va se faire désirer.
5: Et oui, un voile nuageux qui va masquer le soleil en début de journée deviendra de plus en plus franc, ce soleil, au fil des heures, et un vent qui sera faible.
1: Et des températures en léger tassement demain.
5: Ouais, on aura 10 à 14 degrés au lever du jour, 20 à 25 pour les maxis. Alors dans le Calvados, 20 degrés demain à Honfleur, 22 à Caen, 24 à Vire, dans l'Orne, 24 degrés à Flers et 25 à Nègles. Et puis dans la Manche, 24 degrés à Saint-James. La suite, dimanche, beau et chaud avec plus de 30 degrés localement et un petit peu plus de nuages et une baisse du mercure pour lundi. Voilà Philippe, très bon week-end à vous.
1: Merci, bonne émission Rodolphe.
5: Ah, ça devrait le faire. La route, oh c'est compliqué ce soir de circuler dans le Calvados sur le périphérique de Caen. Il y a de nombreux ralentissements, bah, ça coince pratiquement partout hein, sur une bonne partie du périphérique. Ça roule sans problème sur la chaussée intérieure du périphérique ouest et puis sur la portion du périphérique est entre Cormel-le-Royal et la Porte de Paris. Sinon ailleurs c'est très très ralenti en centre-ville également de Caen. Circulation très difficile ce vendredi soir. Et puis une inforoute qui nous arrive de Bison-Futé, c'est un bouchon d'un kilomètre qui s'est formé sur la 13, l'autoroute de Normandie, de Giberville à Mondeville, en direction de Caen. On fait la route ensemble. Hein. Si vous êtes témoin d'une difficulté sur votre parcours, pour faire passer l'info, 02 31 44 48 44 et bonne route. Ici mobilité, le trafic des trains, écoutez, pas de soucis particuliers cette fin de journée. Dans l'Orne, en gare d'Alençon, dans le Calvados, en gare de Caen. Les prochains trains au départ ou l'arrivée sont pour l'instant tous à l'heure et bon voyage.
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0: Peu importe, c'était Zazie.
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0: 52e édition du festival du cinéma américain de Deauville qui démarre le grand tapis rouge et déroulé le long du centre international de Deauville avec toutes les stars qui vont commencer à se presser puisque l'ouverture officielle de ce festival c'est dans quelques minutes maintenant à 19h et pour cette ouverture c'est l'acteur américain Ethan Hawke qui va arpenter le tapis rouge pour recevoir un Deauville Talent Award des mains de Juliette Binoche à l'occasion de la projection d'avant-première du film Les Contrebandiers. C'est un film d'ouverture, un film d'action. Et on se souvient quand même de son rôle de Todd Hardeston. C'était dans le film Le Cercle des Poètes Disparus. Et puis Ethan Hawke, c'est également la célèbre trilogie romantique Les Before. Hein. Les Before Sunrise, Before Sunset et Before Midnight. Et il y a d'autres hommages majeurs qui vont rythmer les 10 jours du festival, notamment un Deauville Talent Award qui sera remis à Brendan Fraser. La saga La Momie, bah, c'est lui. Il y aura même un quatrième volet hein, si tout se passe bien. Et puis on se souvient de sa performance bouleversante dans le film The Wall de Darren Aronofsky. Il incarnait un professeur atteint d'obésité morbide. C'était une prestation qui était saluée par une ovation légendaire à la Mostra de Venise et qui lui a permis de remporter l'Oscar du meilleur acteur en 2023. Voilà, il y a beaucoup de monde attendu pendant ces 10 jours. Et vous allez sur le site officiel du festival si vous souhaitez venir parce qu'il y a les films de la compétition qui sont projetés tout au long de la soirée. Vous pouvez également obtenir un pass hein, si vous avez envie de faire le plein de cinéma au moment de cette rentrée. Vous allez sur le site officiel du festival et nous sommes en direct de Deauville jusqu'à 19h depuis l'hôtel Barrière Le Normandie sur votre radio locale ici Normandie. À tout de suite.
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0: les Crawdaddies dans Dream It's Over.
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0: Eh oui, 52e édition du Festival du cinéma américain de Deauville qui s'ouvre aujourd'hui et jusqu'au 13 septembre. Le jury de la compétition officielle présidée par Roche Dizem. Et dans ce jury, Simon Abkarian qui est avec nous. Bonsoir.
3: Bonsoir.
0: Cher général. Ce rôle de Gaulle hein, dans les films d'Antonin Baudry, un personnage intimement lié à la Normandie en plus.
3: Oui, je sais,
0: Ouais.
3: Je sais.
0: Ouais.
3: Même s'il n'était pas au courant du débarquement. Je sais.
0: En tout cas, vous, il y a quand même une petite histoire qui vous lie aux États-Unis, parce qu'en fait, vous avez appris le théâtre, si je puis dire, à Los Angeles.
3: Oui, dans une troupe amateur.
0: Comment on se retrouve du Liban à Los Angeles?
3: Ben, ça s'appelle l'exil, en fait. C'est la guerre qui éclate au Liban. Je me retrouve en France. Mon père va d'abord, dans un premier temps, à Boston. Puis de Boston, on passe à Los Angeles, rejoindre notre grand frère. Et je suis resté là-bas un an et demi, deux ans.
0: Ça ressemble à quoi, Los Angeles, quand on débarque comme ça
3: C'est magnifique, c'est une super ville. La misère est toujours moins pénible au soleil. Et comme il fait toujours beau, ça va.
0: Ça va.
3: Ouais.
0: Et quand on veut devenir comédien, Los Angeles, c'est la ville idéale ou
3: non,
0: c'est pas
3: la moi, je voulais pas devenir comédien. Moi, j'étais circuiteur à l'époque, pour ceux qui savent ce que c'est. Je circuitais des pierres précieuses. Donc, non, je faisais ça parce que c'était un exutoire pour moi. J'avais envie de m'exprimer autrement que derrière un établi.
0: Et finalement, ça a été rattrapé par la passion, par le virus de la scène, de la comédie.
3: Oui, et puis j'ai eu de la chance de faire les bonnes rencontres.
0: Ouais, c'est une histoire de rencontre avant tout, de faire une carrière.
3: En partie, oui, aussi. C'est une histoire de rencontre humaine. Hein.
0: Alors c'est vrai que quand on regarde un petit peu vos rôles marquants, Charles de Gaulle, on vient d'en parler, il y a Kabul Kitchen quand même, ça c'est quelque chose qui a marqué aussi, Casino Royale aussi, et puis vous avez fait beaucoup de théâtre. Et vous avez même fondé votre compagnie, dites donc.
3: Ouais. Ah ouais.
0: On est mieux servi que par soi-même.
3: C'est pas ça. Moi, j'ai besoin de travailler avec des gens avec qui je peux boire des coups le soir après la répétition, quoi. Donc, les gens, ils se choisissent au théâtre. Au-delà du dictat financier du cinéma, on se choisit pas toujours au cinéma. Parfois, on est imposé. Parfois, il y a des évidences.
0: Ouais. Et on est tous dans la même galère au théâtre. Quelque part aussi, il y a une solidarité qui se crée, qui ne se crée pas. Peut-être dans le monde du cinéma.
3: C'est un autre temps, c'est une autre économie, c'est une économie beaucoup plus artisanale, et puis c'est un autre temps, le temps il est différent, quand on s'enferme dans une salle de répétition pendant un mois, les rapports diffèrent, c'est-à-dire qu'on a le temps de se renifler, se rencontrer, de s'aimer, de s'engueuler, exactement,
0: ouais.
3: De manger ensemble, de faire du théâtre ensemble, de refaire le monde ensemble, tout ça quoi.
0: C'est du vivre ensemble le théâtre.
3: Oui, de rencontrer la femme de sa vie ensemble. Moi j'ai rencontré ma femme Catherine au théâtre, donc voilà.
0: Et puis le cinéma américain, parce qu'on est là dans un festival qui est consacré, c'est quoi votre cinéma américain à vous, Simon Abkarian?
3: Moi ça commence dans les années 30-40, le film de genre. J'adore James Cagney, j'adore Humphrey Bogart. J'aime beaucoup Jimmy Stewart, j'aime beaucoup les films de cette époque-là. J'adore les comédies musicales. J'adore les Nicholas Brothers.
0: Ouais.
3: Stormy Weather, un film incroyable. Les films comiques, pas seulement Chaplin et Buster Keaton et Harold Lloyd, mais aussi les séries, les Marx Brothers, les Three Stooges, pour ceux qui savent ce que c'est. Enfin, tout ça, j'aime beaucoup ça. Après, quand le cinéma, c'est psychologiste, un peu, j'y adhère moins, quoi. Mais bon, après, ça, c'est moi. J'aime bien l'épopée au théâtre, j'aime bien quand c'est épique.
0: On parlait de comédie musicale, ça veut dire que vous êtes sensible à la musique d'un film ou pas?
3: Bien sûr, bien sûr. Le summum de ça, c'est Fellini.
0: Ouais.
3: C'est magnifique. Ça accompagne comme ça, là où les mots s'arrêtent, la musique continue de creuser dans l'âme du spectateur.
0: Est-ce que la musique, c'est presque un acteur supplémentaire au casting du film?
3: Je dirais pas que c'est un acteur supplémentaire, je dirais que ça donne des ailes au récit. Ça ouvre des espaces à l'intérieur des spectatrices et des spectateurs qui ne suivent. Enfin, sans lequel l'image et la présence humaine ne suffiraient pas. Après, il y a des énervés du radicalisme réaliste qui refusent toute musique, qui refusent, ça fait pas du mauvais cinéma, ça fait du bon cinéma aussi. Mais après, ça dépend des récits. Ça dépend des récits. Un récit épique sans musique, c'est pas possible pour moi.
0: Ça se fait pas.
3: Non,
0: c'est pas possible. Bon, vous attendez d'être surpris ici, d'être bousculé.
3: J'ai pas entendu, pardon.
0: En venant ici avec les films que vous allez voir, vous attendez quoi? D'être surpris?
3: J'attends
0: d'être bousculé, d'être ému, d'être...
3: Non, j'attends d'être ému, j'attends d'être touché, que ça fasse appel à mon intelligence, à ce que, voilà, que ça parle du monde, que ça parle de nous, des humains, de ce qui s'y passe. Et j'attends aussi du spectacle, c'est-à-dire qu'on nous amène dans une histoire. Moi, j'ai pas envie de voir mon voisin de palier, je l'ai mon voisin de palier. Donc j'ai envie de voir une histoire, celle de mon voisin de palier, mais transcendée.
0: Et alors, ça veut dire que si vous n'êtes pas embarqué dans l'histoire, aller dans le premier quart d'heure du film, c'est...
3: Non, je reste jusqu'au bout.
0: Jusqu'au bout, ouais.
3: Non, j'attends jusqu'au dessert, c'est pas parce que l'entrée est pas bonne que le dessert, je vais pas y aller. En règle générale, quand l'entrée est pas bonne, il faut s'attendre au pire. Mais bon, il faut garder espoir et donner la chance aux gens de se déployer. Et puis en même temps, c'est mon goût.
0: Après, il peut y avoir le café, après le dessert.
3: Non, mais c'est mon goût en fait. Mon goût, il compte pas. C'est-à-dire, ce que vous dire, je pèse de rien dans l'œuvre de quelqu'un. Il y a des gens, il faut se dire une chose, c'est que faire un film, c'est difficile.
0: C'est 3 ans de leur vie.
3: Donc moi, je peux pas en une phrase dire ouais, mais c'est bien ou c'est mauvais. C'est pas ça. Il faut avoir de l'attention, de la compassion, de l'amour vers les gens qui nous racontent.
0: Eh bien, merci de nous avoir rencontré votre cinéma.
3: Ben,
0: Simon Abkarian, l'un des membres du jury ici au Festival du cinéma américain de Deauville, présidé par Roche Dizem, quand même.
3: Merci, le grand président.
0: Merci à vous. Bon festival. Hein.
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0: Stanley Impala et Jenny Dracula.
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0: 52e édition du Festival du cinéma américain de Deauville qui s'ouvre ce soir jusqu'au 13 septembre, l'événement majeur de la rentrée cinématographique. Le jury de la compétition officielle, présidé cette année par Rol Dizem, qui est avec nous. Bonsoir.
3: Bonsoir, monsieur.
0: Et dans le jury, il y a Cécile de France également. Bonsoir.
4: Bonsoir.
0: Oh bah, vous connaissez, hein? Oui. Pas de mauvaise foi entre vous, hein?
3: Non, surtout pas.
0: Ouais, parce que vous avez tourné ensemble, hein?
3: Dans le, c'était votre premier film.
0: Ouais.
3: Et Cécile a gentiment accepté de jouer dedans. Avec, j'étais tout nouveau, inexpérimenté, donc ça peut être casse-gueule. Et finalement, en tout cas, en ce qui me concerne, ça a été un magnifique souvenir.
4: Oui, pour moi aussi. C'était, je sais pas il y a combien de temps, mais c'était il y a longtemps. Mais ça reste un très très bon souvenir, ouais.
0: Et donc, ça veut dire que, Rosy, vous avez dit, quand vous avez composé le jury, Cécile, elle peut en faire partie, s'il vous plaît, ou alors...
3: Oui, elle était dans ma shortlist, comme on dit. Des gens avec lesquels j'avais envie de passer 10 jours, d'échanger. Voilà, on sait que... C'est un moment qui peut être joyeux, il y aura beaucoup d'émotions, j'espère qu'il y aura aussi des tensions, des bonnes, hein, j'entends. Et donc, comme ça, avec les gens du festival, on dresse une liste des gens avec lesquels on aimerait passer ces 10 jours. Et évidemment, Cécile est arrivée dans les premiers noms, oui.
0: Et je suis sûr qu'elle a dit oui très très vite, Cécile.
4: Oui, tout à fait.
3: Il paraît.
4: Ouais. Oui, oui. Paraît. Tout de suite, toujours le jour même, je crois.
0: Pourquoi? C'est pour Roldy ou pour le cinéma américain, pour les deux? Pour
4: Deauville,
0: pour la Normandie, pour tout.
4: D'abord pour, l'immersion dans le cinéma américain qui, moi, me fait rêver depuis l'adolescence, évidemment, même depuis l'enfance. Et puis voilà, là, on a l'air d'être une bonne bande. Et donc, savourer ensemble et découvrir, avoir le plaisir d'être les premiers à découvrir des films, c'est quand même une grande joie. Et effectivement, ouais, comme dit Roche, pouvoir partager, échanger, et pas être d'accord forcément, ça va être passionnant, j'ai l'impression.
3: C'est vrai qu'on s'est très peu vu depuis 20 ans, depuis le film.
4: Oui.
3: On n'a jamais retravaillé ensemble déjà.
4: Ouais.
3: Et on a déjeuné ensemble il y a quelques mois, mais ça faisait quasiment 20 ans qu'on ne s'était pas vu.
0: D'accord. Et c'est comme si vous étiez quitté hier, en fait.
4: Un peu.
3: Ouais, comme si on s'était quitté là.
0: Après, il s'est pas passé grand chose dans vos vies, donc c'est ça en fait.
3: Non,
0: il n'y avait pas grand chose à raconter.
3: On a fait des enfants, des films.
4: Voilà, t'as réalisé plein de films. Oui. Tu restes actrice.
0: Voilà, mais et aux États-Unis aussi, Cécile, parce qu'il y a eu une expérience, quelques expériences américaines, et pas des moindres. Quand on tourne avec Clint Eastwood, c'est pas mal, avec Wes Anderson aussi.
4: Ouais, bah, c'était des expériences incroyables d'avoir été choisie par Clint Eastwood, c'est inimaginable. Et j'ai vécu à la hauteur du rêve, un très très beau tournage aussi, une manière de travailler très particulière aussi, Clint Eastwood, puisqu'il fait qu'une prise, donc c'est assez challengeant.
0: C'est presque théâtral, quoi.
4: Oui, exactement, c'est comme quand on rentre sur scène, si c'est pas bon, on peut pas revenir dans les coulisses et recommencer. Et donc finalement, j'ai beaucoup beaucoup aimé, et Clint, et me permet de l'appliquer, Clint, Monsieur Eastwood, et en plus quelqu'un qui m'a beaucoup inspiré aussi en tant qu'être humain. Il dégage une espèce de paix intérieure qui m'a vraiment touchée.
0: Et puis il y a eu le tour du monde en 80 jours, on est loin des frères d'Ardenne, hein, dans la grosse machinerie.
4: Oui, tout à fait. Et bien là aussi, j'avais des étoiles dans les yeux parce que il y avait les moyens qui avaient été mis pour les figurants, les décors, le tour du monde. Ouais. Donc on tournait dans des lieux incroyables. Et très professionnel et avec beaucoup de gentillesse aussi. Il y a chez eux quelque chose de très joyeux. Ils étaient vraiment heureux d'avoir les moyens, comme des grands enfants, quoi. Donc moi aussi, j'avais l'impression d'avoir 5 ans.
0: On joue, quoi.
4: Ouais, vraiment. Malgré que ce soit une industrie qui a beaucoup d'argent en jeu, quand on est sur le plateau, il y a beaucoup de joie.
0: Alors le cinéma américain qui fait rêver, ou moi j'ai lu, je dis que vous aviez dit que le cinéma américain qui me faisait rêver n'existe quasiment plus. Vous avez déclaré ça.
3: Bah, il s'est fait phagocyter par les franchises. Il faut dire la vérité, et c'est pour ça que ce festival est intéressant. Le cinéma indépendant, il avait une place prépondérante dans les années 80-90, et puis ensuite, la machine hollywoodienne a opéré avec la façon assez agressive qu'elle peut avoir. pour finalement étouffer ce cinéma-là qui nous a fait rêver, fantasmer et qui nous a inspiré. Mais c'était très difficile aujourd'hui d'avoir accès à une quantité de films indépendants qui arrivent jusqu'à nous, jusqu'en France, même aux États-Unis d'ailleurs.
2: Ils n'ont même pas de distributeurs d'ailleurs en France. Hein.
3: Ils ne trouvent pas de distributeurs en France, mais ils ne trouvent même pas de distributeurs aux États-Unis parce que il y a beaucoup de films qui sont faits, il y a beaucoup de films indépendants. J'avais été à un festival à New York où le gars me disait je reçois 2000 films par an. Donc, ça veut dire que chaque jour, il y a 5 films qui sont faits aux États-Unis, mais qui ne trouvent pas ensuite la plateforme ou la salle pour être diffusée. Et parce que les grands studios ont la main mise ensuite sur la diffusion des films. Donc, de temps en temps, il y a un backroom, il y a une obsession, etc. Mais c'est un peu l'art qui cache la forêt. Donc, oui, il y a un cinéma qui tend à disparaître parce qu'il est étouffé, tout simplement.
2: Alors, il y a une riche actualité pour vous, Rojdi. Hein. Il y a un film qui sort dans quelques jours, là,
3: oui,
2: le 9 septembre.
3: Oui, hein. Oui, Billy Melody, oui.
2: Ouais. Et puis, vous travaillez sur votre prochain film aussi.
3: Que je prépare absolument, oui. Et là, on fait un petit break le temps du festival et on reprendra la préparation à mon retour.
2: Et puis, Cécile, il y a eu un passage dans un autre festival. Il me semble que vous étiez à Angoulême il y a quelques jours de cela, chez Dominique Besnéard.
4: Oui.
2: Pour présenter l'affaire Marie-Claire qui va sortir le 4 novembre prochain. Le film qui retrace l'histoire du procès de Bobigny en 1972. Vous aviez déjà incarné Sœur Sourire dans un film. Là encore, on est dans un film, une histoire vraie. Est-ce que la responsabilité et votre façon d'aborder le rôle est différente quand vous incarnez quelqu'un qui a vraiment existé?
4: Ah oui, complètement. Là, c'était très émouvant parce que la famille, enfin la petite fille de Michel Chevalier que j'interprète, ouais. Donc la fille de Marie-Claire Chevalier, voilà, c'était la personne, l'étincelle qui a fait que la loi pour l'avortement, la loi Veil est passée 3 ans après, en 1975, la dépénalisation. Et donc, j'ai eu la chance de rencontrer Jennifer. Et ça a été un moment incroyable. Puisque nous avons eu la possibilité de tourner dans le vrai tribunal. C'est un tout petit tribunal à Bobigny qui est perdu maintenant dans un terrain vague. Et voilà, et j'ai le souvenir de Jennifer qui arrive, qui découvre ce lieu qui est historique. Même si dans leur famille, ça a été très douloureux. Ça a été très stigmatisant, etc. Donc, et puis, elle a baissé les yeux et elle m'a vue parce que j'ai essayé d'approcher la ressemblance avec Michel Chevalier. Elle était plus jeune et plus petite que moi. Mais quand elle m'a vue, voilà, elle a reconnu sa grand-mère. Et donc voilà, je rends hommage à ces femmes qui ont été très courageuses et très dignes.
2: Voilà, l'affaire Marie-Claire qui arrivera sur les écrans le 4 novembre prochain avec Cécile de France. Merci beaucoup, Roche Dizem. J'ai bien compris que ça allait s'engueuler peut-être un peu. Vous avez peut-être monté sur la table si vous avez envie de descendre un film.
3: S'engueuler avec passion.
2: Ouais, là. Mais voilà, vous êtes capable de monter sur la table pour défendre un film que vous auriez aimé face aux autres.
3: On est capable là, de casser la table.
2: Merci beaucoup. Et ne cassez pas le tapis rouge parce que vous êtes attendu. Hein. Roche Dizem, donc le président du jury de la compétition officielle ici à Deauville, et puis Cécile de France, l'une des membres du jury. Merci d'être venue.
4: Merci.
2: Merci à vous. Très belle soirée. Alors, on se retrouve dans un instant en direct de Deauville. Merci.
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0: C'était Alain Souchon.
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0: 52e édition du festival du cinéma américain. Et pour quelques minutes encore, nous sommes en direct de l'hôtel Barrière à Le Normandie avec le tapis rouge qui commence à être foulé par les stars puisque la grande cérémonie d'ouverture, c'est ce soir à 19h avec des films à voir ici à Deauville tous les jours jusqu'au 13 septembre. Et avec nous, ce soir, aussi Leïla Mechaouri. Alors Leïla, elle a la chance d'être au plus près des stars, au plus près du tapis rouge.
3: Ouais, exactement, on peut pas faire plus près, hein. Là je suis vraiment contre la barrière.
0: Vous n'êtes pas dessus encore, hein.
3: Sans doute
0: Mais sautez la barrière, allez sur le tapis rouge Leïla, allez.
3: Ouais, je ne vais pas aller jusqu'au tapis rouge, mais je suis avec Maëlys qui est une jeune femme de 22 ans qui habite à côté de Cabourg et qui est férue de le festival de cinéma. Elle fait celui de Cabourg, elle fait celui de Deauville. Bonjour Maëlys.
4: Bonjour.
3: Vous venez régulièrement, c'est une passion pour vous le cinéma, le festival?
4: Oui, je viens tous les ans depuis 2016 et c'est vrai que c'est quand même quelque chose que j'aime beaucoup faire, l'ambiance est géniale.
3: Alors, je peux raconter les coulisses, hein. Vous m'avez dit, moi je veux bien parler pour le direct, mais je vous préviens, il y a quelqu'un que je connais, je vous laisse tomber en plein direct parce que vous êtes là avec votre petit carnet et vous faites dédicacer votre carnet aux personnalités que vous aimez.
4: Oui, tout à fait, alors c'est vrai que j'ai pas envie de rater du monde que j'apprécie, donc voilà, on fait comme on veut.
3: Et là pour le moment ça se passe bien, vous avez eu quelques autographes déjà?
4: Oui, j'ai déjà eu Martin Bourboulon et après j'ai pu faire des photos avec Anna Girardot et avec Clémence Poésie.
3: Clémence Poésie qu'on a vu notamment dans la saga Harry Potter. Et vous attendez qui par exemple ce soir?
4: Ethan Hawke, hein, comme tout le monde finalement. C'est vrai que c'est un acteur phénoménal, donc j'espère vraiment pouvoir le voir.
3: Et en tout cas, vous n'hésitez pas à... Est-ce que vous avez une technique pour alpaguer les célébrités?
4: Crier le plus fort possible, et quand c'est quelqu'un qu'on aime vraiment beaucoup, pleurer, ça marche toujours.
3: Vous l'avez déjà fait ça?
4: Oui, parce que en fait, je suis très émotive, donc des fois, c'est vrai que je me mets à pleurer sans le vouloir.
3: Et c'est qui la personnalité qui vous a le plus marqué sur le festival de Deauville?
4: Probablement Daniel Radcliffe, parce que j'étais jeune à l'époque, que j'étais vraiment très très fan de Harry Potter. Et c'est vrai que du coup, voir Harry Potter en personne, c'était un grand grand moment, et c'est vrai que du coup, j'ai beaucoup pleuré.
3: Ouais, ça fait rêver, hein, ce monde du cinéma, le festival.
4: Ah oui, c'est impressionnant. C'est vrai que c'est quand même des choses qu'on peut pas voir tous les jours, des stars qu'on voit pas tous les jours non plus, à part à travers les écrans. Donc pouvoir les approcher et éventuellement leur parler, leur dire quelques mots, c'est un super moment.
3: Donc là, vous passez un super moment. Exactement. Merci Maëlys, vous m'avez même pas laissé tomber, c'est génial.
0: Moi j'ai un plan pour Maëlys, alors qu'elle se prépare, parce que là, juste derrière nous, à l'hôtel Barrière, le Normandie, il y a le grand jury qui est en train de quitter l'hôtel, donc ça veut dire que le grand jury va arriver dans un instant sur le tapis rouge, quoi, dans 5 minutes.
3: Bon, je dis ça à Maëlys tout de suite. En tout cas, ici, vous sentez l'excitation autour de moi. Là, on sent que les choses commencent à se préciser.
0: Effectivement. Il y a quoi sur le tapis rouge, là, en ce moment? Ce sont des stars qui défilent. J'entends une voix derrière vous.
3: Alors, en fait, là, il y a l'animation du festival qui, de temps en temps, donne les noms d'acteurs qui passent. Il y a des personnalités plus ou moins connues. Hein. Il y a aussi un passage au bord du tapis rouge où les personnes qui sont sans doute un peu moins connu passe et arrive au CID, et puis il y a les personnes qui foulent l'intégralité du tapis rouge. Certains, alors on entend souvent des c'est qui tu connais, voir les gens se font prendre en photo avec des personnalités et après recherche qui c'est, mais c'est vraiment une ambiance très sympathique. Et puis comme on est très confinés là derrière les barrières tous ensemble, ça se fait dans une très bonne ambiance, c'est très sympa.
0: Et Leïla, ce que je vous propose, c'est que on écoute Prince avec Purple Rain et qu'on se retrouve dans un instant, parce que là on sera vraiment à quelques minutes de la cérémonie d'ouverture. Donc là il va y avoir du gros nom sur le tapis, donc j'ai bien envie qu'on ait un petit peu de paillettes avec vous dans un instant. Allez, dans 5 minutes. Allez,
3: allez.
0: Tout de suite, Leïla Mechaouri. Et on est en direct du festival de Deauville sur notre radio locale ici Normandie jusqu'à 19h.
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0: La BO d'un film musical, celui de Prince, c'était Purple Rain. Les hommages, les mythes, les stars, c'est l'Amérique du cinéma. C'est le cinéma américain. Et oui, le cinéma américain, 52e édition du Festival de Deauville, qui démarre, allez, dans quelques minutes, maintenant 19h, la cérémonie d'ouverture, et ensuite le grand film, et puis du cinéma, il y en aura jusqu'au 13 septembre, tous les jours ici à Deauville, et sur le tapis rouge, avec les stars, enfin à quelques mètres des stars, hein, Leila Mechaouri, voilà, il y a du star, les stars, est-ce que le jury est arrivé jusqu'à vous? Parce que moi je l'ai vu partir du Normandie où je suis installé, et vous êtes à quelques mètres de moi au CID, ils sont arrivés ?
1: Il n'est pas encore arrivé jusqu'à moi. En revanche, je vous avais promis des paillettes et en voilà. Puisque Ethano vient d'arriver là sur le tapis rouge. Donc là, je peux vous dire que les flashs de photographes sont en train de crépiter. Ethano qui est à 3 mètres de moi là. Mais il est arrivé par le côté en fait. Donc il y avait un peu de déception auprès de la part du public qui se trouve à côté de moi parce qu'en fait, il n'a pas foulé l'intégralité du tapis rouge comme c'était attendu par à peu près tout le monde ici, forcément. Il est arrivé en voiture sur le côté du tapis rouge et là il est en train de signer des autographes à la foule juste devant moi, juste derrière les barrières face au tapis rouge. On entend des Ethan pour essayer de d'attirer l'acteur mondialement connu vers le public. Il signe des autographes, il fait quelques selfies quand même. Il prend
0: quand même.
1: Alors je pense pas qu'il refera le tapis rouge dans l'autre sens, mais il prend un peu de temps avant de rentrer assister à la cérémonie d'ouverture. Alors là vous entendez peut-être derrière moi les gens crient Ethan parce qu'ils commencent à s'en aller. Voilà. Bon, c'est sûr que pour ceux qui attendent depuis le milieu de l'après-midi,
0: c'est l'américaine qui est timée. Donc si c'est prévu une rencontre de 2 minutes avec le public, ce sera pas 3 ou 2:15, hein, ça sera 2 minutes.
1: C'est très très calibré, forcément. Mais bon, c'est sûr que tout à l'heure il y a beaucoup plu, les gens étaient là depuis très tôt et bon, forcément ils veulent repartir avec leur autographe et ça s'entend.
0: Bon, alors là il est toujours en train de signer des autographes, de faire des selfies, là, ou alors il est en train d'entrer dans la salle du Centre International de Deauville.
1: Là il se rapproche de l'entrée, il est en train de prendre des photos avec des photographes professionnels. Là, je pense que ça y est, il se dirige vers l'entrée, il fait un signe au public et on entend donc les Ethan, les gens qui essayent de l'attirer désespérément vers eux. Voilà.
0: On entend, ouais.
1: Je pense qu'il y a beaucoup de bruit autour de moi, j'ai un peu de mal à vous entendre, du coup, ça fait partie de la fête.
0: Voilà. Bon, bah, je pense qu'il va y avoir beaucoup de déçus, mais alors ceux qui vont avoir eu le précieux sésame, c'est-à-dire avoir soit une dédicace, soit un selfie, voilà, ils vont pas regretter d'être venus et d'avoir attendu sous la pluie, parce que c'est vrai que la pluie est tombée sur Deauville une bonne partie de l'après-midi et que il faut être bien placé au tapis rouge. Il n'y a pas de secret, si on n'est pas à l'endroit clé où la star américaine va s'arrêter, bah c'est fichu malheureusement, hein. Et c'est un peu ce qui s'est passé pour ceux qui étaient un peu loin d'Ethan Hawke. Et ben on va vous laisser faire un petit peu la fête, Leila Mechaouri, puisque vous allez couvrir pour nous cette cérémonie d'ouverture et on va retrouver vos reportages demain matin dans la matinale d'ici Normandie, hein. C'est bien ça, Leila?
1: Tout à fait. Donc je vais me glisser avec la nuée de photographes et de journalistes à l'intérieur du CID pour suivre cette cérémonie d'ouverture. Et là, j'aperçois au loin, ça y est, le jury qui se positionne pour fouler le tapis rouge, le jury du festival. Ça y est, voilà. Ils commencent à fouler le tapis rouge tous ensemble avec Roger Lizanne au milieu, président du jury cette année. Ils sont encore un petit peu loin.
0: Mais ils vont arriver vers vous.
1: Laura Smith de loin.
0: Et Cécile de France qui était avec nous il y a quelques minutes de cela et Simon Abkarian. On va vous laisser voilà, avec des paillettes plein les yeux pour terminer ce tapis rouge. Merci beaucoup, Leila Mechaouri.
1: Et
0: bonne soirée de Villèze alors, hein, c'est comme ça.
1: Forcément.
0: Merci. Et ben voilà, c'est ainsi que s'achève cette émission en direct du 52e Festival du Cinéma cinéma américain de Deauville. On se retrouve bien sûr dans quelques minutes, juste après les infos de 19h. Alors après le cinéma, ce sera la musique, puisque Décibel, Émilie Mazoyer, est en direct de la Ciotat ce soir pour l'enregistrement du Ici Live de Jennifer et du Blue Jean, Yann Muller, qui va venir jouer à Pont-l'Évêque, d'ailleurs, au lac de Pont-l'Évêque, dans quelques jours. Voilà, ça arrive sur votre radio locale ici Normandie. Allez, dans 4 minutes.
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1: Moonlight. 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Même boogie, c'était les Jackson, ça. 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
1: Et très bonne soirée sur votre radio locale. Ici, Normandie, il est 19h. Et c'est l'heure du journal présenté par Emeline Ferry.
3: Un incendie en cours dans l'Aude, de nombreux pompiers, des avions d'âge, des canadaires mobilisés. Situation jugée défavorable, surtout que le département est en vigilance orange au feu de forêt aujourd'hui et à la canicule. C'est également le cas dans l'Hérault, où les retours des fortes chaleurs inquiètent le secteur du tourisme. Écoutez, au Gros du Roi avec Lou Bourdi.
4: Oui, d'ailleurs, quand on parle de cette nouvelle canicule à cette commerçante sur le port, elle préfère tout simplement ne pas y croire.
5: Non, elle ne revient pas.
4: Elle ne revient pas.
5: Vous
4: faites un déni.
5: Je fais un déni total.
6: Bah oui, parce que les gens, ils restent enfermés chez eux au niveau de la clim. Voilà, pour rester au frais, ou sinon, ils sont à la plage.
4: Eh oui, moins de clients, parce qu'ici, il fait tout simplement trop chaud. Pierre, ce local n'en peut plus.
7: On est en train de mourir, on a subi. Regardez, normalement j'ai 38 ans, hein. Regardez là, dans l'état où ça m'a mis. C'est la sixième canicule là, qui ouais. commence. On va être obligé de s'adapter et vivre comme les Espagnols. Vivre la nuit et se cacher le jour.
4: Eh bien, c'est justement ce qu'envisage la directrice de l'Office du tourisme du Gros du Roi, Stéphanie Allier.
8: Peut-être commencer à réfléchir à des actions concrètes. Alors, peut-être prendre en modèle ce qui se passe en Espagne, en Andalousie, avec un décalage des heures d'ouverture, donc tôt le matin, peut-être jusqu'à 14h, fermer des commerces entre 14 et 17, voire 18. Puis imaginer aussi des activités qui se font peut-être d'ordinaire l'après-midi, qui devront peut-être glisser tout doucement pour se faire, pourquoi pas de nuit. Par exemple, des balades en mer, en bateau. On a des catamarans qui sortent régulièrement en mer. Là, ça pourrait être des sorties en mer pour aller observer les étoiles ou
4: se baigner
8: tout simplement se baigner, mais de nuit.
4: Oui, se baigner parce que

0: que demain il va faire ici encore jusqu'à 35 degrés.
1: Et demain, 7 départements en vigilance orange canicule, les mêmes qu'aujourd'hui, plus le Vaucluse. Plusieurs coups de feu dans la petite ville de Plourin-les-Morlaix, dans le Finistère cet après-midi. Situation un peu confuse, une femme a été retrouvée morte dans la rue, son fils blessé et le tireur présumé, un voisin, un quinquagénaire, s'est retranché chez lui. Un nouveau témoignage contre Jérôme Barella, déjà 6 plaintes et 2 signalements contre l'homme qui est soupçonné d'avoir violé et tué Liana dans le Gers en juin. Et désormais donc une nouvelle plainte déposée hier, cette fois pour corruption de mineurs, Aurélien Tirard.
2: Cette plainte, elle est déposée par la famille d'une adolescente qui avait 13 ans au moment des faits. Les faits, ce sont plusieurs dizaines de messages que Jérôme Barella est soupçonné d'avoir envoyé à cet enfant, Lise, c'est un prénom d'emprunt, entre février et l'été 2025. Le quadragénaire et la jeune adolescente se sont rencontrés dans un club de taekwondo. C'est dans ce même club qu'il est soupçonné d'avoir violé à de nombreuses reprises une autre mineure. Dans le cas de Lise, Jérôme Barella est suspecté d'avoir multiplié les messages auxquels a d'abord répondu l'adolescente. En cachant sa conversation à ses parents, il sollicite des photos d'elle. Je cite, une petite photo avec un beau sourire. L'enfant s'exécute. Il lui propose aussi une sortie à la piscine ou de venir chez lui pour une pyjama party avec sa fille du même âge. C'est lors de ces pyjama parties que Jérôme Barella est suspecté d'avoir agressé sexuellement une autre mineure. Le temps passe, puis Lise finit par ne plus répondre et par le bloquer avant que Jérôme Barella ne soit arrêté pour le meurtre de Liana et que la famille de Lise ne finissent par porter plainte.
1: Plusieurs associations féministes annoncent ce soir qu'elles vont reprendre les rassemblements devant les tribunaux chaque lundi soir pour réclamer une loi intégrale contre les violences sexuelles. Il faut sauver les agriculteurs en danger face à une sécheresse historique. Le gouvernement débloque 1 milliard d'euros des aides d'urgence pour soutenir la trésorerie, pour indemniser les pertes et relancer la production. Mais les syndicats jugent ces annonces insuffisantes. La FNSEA réclame 2 milliards d'euros. C'est le double. Troisième journée de Ligue 1 de foot. Ce soir, Lyon affronte Auxerre. C'est parti. Et à 21h, le PSG reçoit Monaco. Le champion de France serait bien inspiré de se mettre à gagner, Bruno Salomon.
3: Oui, bonjour Aline. Effectivement, ce Paris Saint-Germain qui n'a toujours pas gagné en championnat. 2 matchs nuls de suite, 2 buts partout et à chaque fois, Paris qui s'est fait peur. Alors Paris retrouve son Parc des Princes, son stade. Alors le jour est en place, mais le physique pour l'instant des hommes de Luis Enrique n'est pas encore prêt. Et en plus, ils affrontent ce soir Monaco, seule équipe à avoir remporté ses 2 premiers matchs cette saison en championnat. Et surtout, c'est la bête noire du Paris Saint-Germain au Parc des Princes. Encore l'année dernière, le PSG a perdu face à Monaco, face à cette équipe. Il y aura quand même un homme à surveiller dans tout cela, c'est Martnes Akliouche, transfert cet été de Monaco à Paris. On va surveiller un petit peu sa prestation ce soir dans ce stade, ce Parc des Princes, heureux de retrouver 3 mois après le sacre en Coupe d'Europe, ce champion d'Europe de PSG qui retrouve le PSG, le Parc des Princes, pardon.
1: Le Parc des Princes avec une toute nouvelle pelouse. Merci beaucoup Bruno Salomon. Et bon match, on encourage aussi ce soir les basketteuses de l'équipe de France qui débutent la Coupe du Monde. Elles affrontent les Hongroises à 21h.
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5: La météo la nuit prochaine, un temps calme, et pour demain, Météo France annonce un soleil qui va se faire désirer, un voile nuageux qui va masquer le soleil en début de journée. Il deviendra de plus en plus froid au fil des heures, le vent sera faible, des températures en léger tassement, 10 à 14 degrés au lever du jour, 20 à 25 pour les maxis, dans le Calvados 20 degrés à Romanche, 24 à Falaise, dans l'Orne 24 degrés à Flers, et puis dans le département de la Manche 24 degrés à Avranches. La suite dimanche, beau et chaud avec plus de 30 degrés localement.
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1: Salut à toutes, salut à tous et bienvenue sur votre radio ici. Nous sommes pour le 2e soir du Ici Live Festival en direct d'un des plus beaux lieux du monde. Oui, je pèse chacun de ces mots. Croyez-moi, j'en ai vu des lieux magnifiques. Mais alors, le Port Vieux de La Ciotat au coucher du soleil, c'est quand même une expérience assez incroyable. Et quand en plus, on sait que des artistes qu'on adore vont se relayer au micro de Décibel, eh ben, c'est encore plus délicieux. Alors, ravi de vous accueillir, les amis, que vous soyez dans le nord, dans le sud, l'est ou l'ouest. On a même, tiens, des auditeurs qui nous ont envoyé des messages et qui nous ont dit qu'ils nous écoutaient depuis le Brésil. Alors, salut à toutes et à tous et vraiment bienvenue à La Ciotat, ici tout près de Marseille, pour la 5e édition du Ici Live Festival avec ce soir soir, sur scène, Jennifer. Alors que sa prochaine tournée est très attendue, eh bien, Jennifer sera en avant-première, ici, sur la scène flottante, sur le port de La Ciotat, pour dévoiler quelques nouvelles chansons, dont cette reprise de Dalida. Et puis, elle sera avec nous en interview tout à l'heure, tout comme Yann Muller. Qui reprend du Dalida. Décidément, ce soir, mes invités aiment les paillettes, les strass et les grandes voix. Ça tombe bien, je sais que vous aussi. Alors, bienvenue, les amis, dans Décibel. C'est parti. Et on commence l'émission avec la bonne nouvelle du jour et la bonne idée surtout du magazine Rolling Stone France qui a décidé de célébrer dans son numéro de septembre, le numéro qui est en ce moment en kiosque, les 60 ans de carrière de notre légendaire Jacques Dutronc. Voilà, il est en couverture et puis il est aussi dans tout un dossier hyper bien écrit comme d'habitude chez Rolling Stone France à l'intérieur du magazine. Jacques Dutronc donc, qui a fait ses débuts en 1966, un de ses premiers tubes, c'était « Et moi ». Et moi, et moi. L'année suivante, il chantait des cactus. Alors on en remet une petite couche.

0: Terme du tronc, 60 ans de carrière célébrée donc dans le magazine Rolling Stone France que je vous recommande.
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0: Nos invités vont arriver ce soir dans Décibel, les artistes qui font l'actualité du Ici Live Festival. Jennifer et Yann Muller, nos têtes d'affiche ce soir, des concerts qui, et si vous n'avez pas la chance d'être au premier rang dans notre public d'invités, eh bien vous pourrez quand même découvrir ces concerts puisque nous enregistrons tout et nous vous diffuserons les concerts avant les vacances. C'est promis, vous allez profiter de ces grands moments. Mais voilà, les artistes seront là avec nous tout à l'heure en direct. Je voulais aussi vous annoncer un retour qui va vous faire plaisir. C'est celui de Sinclair, lui qui avait marqué avec ses tubes Si c'est bon comme ça ou encore Ensemble, la fin des années 90 et le début des années 2000, vient de sortir une petite bombe très funky qui s'appelle Jane Jane et qui annonce une tournée qui arrive. La tournée s'appelle Lumière. C'est le retour de Sinclair et c'est une bonne nouvelle.

0: Jane, c'est le retour de l'excellence Sinclair. Une vingtaine de dates cet automne partout en France. Et il lancera notamment sa tournée Lumière le 25 novembre prochain à Paris, au Zénith. Alors tiens, j'ai testé avec le public de la Ciotat ce soir, les amis. Est-ce que vous connaissez cette petite musique ?
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0: je vous entends pas, vous connaissez ou pas ? Ils connaissent. Yann Muller est l'invité de Décibel dans quelques secondes. À tout de suite.
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0: tous en parlent de la passion pour l'écriture, la musique, le partage. Et la jeune artiste de romans sur Isère s'est inspirée du roman d'Alain Damasio, La Horde du Contrevent. Camille Perret, t'as eu vent de nous deux. Un coup de cœur qui cidre en Ardèche.
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2: Merci d'avoir choisi ici pour passer votre vendredi soir. On a franchement de très bons rencarts à vous proposer. Jennifer arrivera tout à l'heure. Et là, c'est Yann Muller pour la première fois dans Décibels. Salut Yann.
3: Salut, comment
2: bienvenue.
3: Tu vas?
2: Bienvenue. Bah écoute, ça va très bien. Je ne te cache pas que c'est la première fois que j'ai 1 milliard 200 millions de streams face à moi.
3: Ah, ça
2: je frétille un petit peu. Quel chiffre incroyable qui donne le tournis. Qu'est-ce que ça veut dire concrètement pour toi en tant qu'artiste, 1 milliard 200 millions de streams?
3: Ça ne veut pas dire grand-chose. Moi, ce qui est plus impressionnant, c'est de voir les gens en face quand t'es en concert et que là, ouais, tu réalises vraiment le chiffre et tu vois les gens qui connaissent les musiques, qui chantent sur tous tes titres. Et là, c'est là que tu réalises les chiffres. Mais après, sinon, c'est que des nombres. Hein. C'est vrai que c'est difficile à réaliser quand même.
2: Est-ce que tu as compté combien de personnes t'as fait danser cet été?
3: Non, mais ça serait intéressant. J'aimerais bien savoir.
2: Ouais. Ouais. En tout cas, ça compte au moins en dizaines de milliers, c'est sûr, parce que t'étais sur des festivals.
3: On a fait des belles scènes. Ouais. J'ai fait pas loin d'ici. J'ai fait près juste 40 000 personnes, par exemple, ou d'autres grandes scènes, des 20, 25 000. C'est vrai que plus c'est grand, moins c'est, tu prends d'énergie parce que c'est tellement grand. Et là, je préfère des scènes plus petites comme ça, ouais, où je suis plus proche des gens. J'aime bien être proche des gens.
2: Alors là, pour le coup, ce soir, tu vas être tout proche du public.
3: C'est pour ça.
2: Tous et toutes invités d'ici à La Ciotat. Et puis ton set aussi qui sera enregistré et qu'on va diffuser un peu plus tard à la radio. Voilà. Mais alors tiens, dis-nous d'ailleurs, avant d'arriver à ce 1 200 000 000 de streams, toi, ta première approche de la musique, c'est en tant que chanteur? Je crois que même tu gratouilles, hein, tu joues de la guitare.
3: Je joue un peu dans ma chambre, c'est vrai.
2: Donc ça, c'est le début, mais comment tu deviens producteur et comment tu arrives aux musiques électroniques?
3: Ça vient en commençant à jouer, en étant DJ dans des restaurants. Donc j'ai commencé très tôt, dans les années 2010. Et en fait, j'ai commencé à produire pour moi, pour pouvoir jouer mes morceaux dans les restaurants, parce que j'avais plein d'idées, j'avais plein de morceaux que j'aimais d'artistes français ou internationaux. Et c'est vrai qu'il y a un moment où je ne les trouvais pas sur Internet et je m'étais dit, tiens, je vais me les faire moi-même. Et ça a commencé petit à petit par faire des petites reprises au fur et à mesure. Et on progresse jusqu'à en arriver là aujourd'hui.
2: Alors, avec des reprises, des remixes, oui, de chansons que vous connaissez, des classiques américains, par exemple. 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Mais on n'a pas peur de la variété française chez Yann Muller. Jonathan, alors eux par exemple, typiquement, c'est des artistes qui sont toujours là dans le oui, paysage musical, que tu peux contacter. Est-ce qu'avant de faire cette version de Est-ce que tu viens pour les vacances, est-ce que tu appelles David et Jonathan?
3: Alors moi, au début, je n'ai pas leur numéro, mais en fait, moi je fais le morceau par passion parce que c'est un morceau qui m'a bercé depuis petit. Moi j'ai grandi avec ce morceau et j'ai toujours aimé les artistes. Et c'est vrai qu'aujourd'hui, de pouvoir collaborer avec eux, pour moi c'est un rêve et aujourd'hui je vis mes rêves. Donc rien que pour ça, je suis heureux de faire ce que je fais.
2: T'as repris Dalida.

0: qui partage l'affiche ce soir, parce qu'elle aussi a une passion d'Alida.
1: Tu as vu mon t-shirt?
0: Tu as un t-shirt Jennifer, voilà. Absolument magnifique. D'ailleurs, on a des fans de Jennifer là dans le public. Je pense qu'elle voudrait bien te le piquer.
1: Je suis fan aussi, beau, moi. Je suis très content de l'avoir ce soir aussi. J'ai hâte de voir son concert.
0: Tu dis, je vis mes rêves. Est-ce que justement, le fait, en prenant de l'importance en tant que DJ, en tant qu'artiste électro, et de rencontrer ces artistes-là et possiblement collaborer avec eux, ça fait partie du rêve vivant?
1: Ça fait partie du rêve que je vis actuellement. Et justement, je travaille sur un album avec des artistes français pour cette année, justement. Donc, j'ai hâte de finir ma tournée, de rentrer en studio et de pouvoir collaborer avec eux. Et proposer un nouvel album pour l'été prochain.
0: Parce que c'est ça le Graal. Dans ton album Madeleine, donc évidemment, pour le coup, que des Madeleines, que des chansons qu'on connaît par cœur, Proust, voilà, ouais. Des Madeleines de Proust. Ouais. Mais d'ailleurs, c'est bizarre parce que t'es beaucoup plus jeune que moi, mais on a les mêmes Madeleines. Donc je pense que c'est des Madeleines longue conservation.
1: En écoutant les CD de mes parents, je piquais leurs CD. Et après, même on faisait des longues routes. Je viens de Nice et on montait jusqu'à Metz dans la voiture. Et j'avais des CD qui tournaient dans la voiture pendant 10 heures. Donc j'ai été bercé à cette musique-là et
0: à la maison.
1: Et même à la maison, ça ils jouaient en boucle ces CD-là, donc j'ai grandi avec ça, moi.
0: Mais c'est vrai que le Graal, une fois que donc t'as fait ces reprises-là avec des voix, alors que t'avais très bien sélectionné, parce que pour le coup, on se rapprochait beaucoup de l'esprit de départ, mais là, avoir les voix originales, les artistes originaux, ça c'est le Graal quand on fait ton style de musique.
1: Complètement, et même de pouvoir, je t'ai dit, de rencontrer ces artistes et de pouvoir discuter avec eux, d'entendre toutes leurs anecdotes.
0: Donne-moi un nom.
1: Tu parlais de David et Jonathan, par exemple, ils ont vécu une carrière incroyable. Ouais. Et de pouvoir entendre toutes leurs anecdotes de carrière, c'est génial.
0: Je pense qu'il y a du lourd.
1: C'est pour ça que je suis trop heureux de vivre ce genre de moment.
0: Alors, il est pour quand l'album 2027?
1: Ah, l'année prochaine, oui. On y travaille déjà.
0: Bon, et notez-le, 2027, un nouveau président et un nouvel album de Yann Muller. Merci beaucoup d'être venu nous voir.
1: Merci à vous, Yann. Et merci à tout le monde, le public d'être
0: venu. Par avance.
1: Merci.
0: Par avance, très très bon concert.
1: Merci, j'ai hâte.
0: Alors là, je pense que vous parlerez de Dalida avec Jennifer dans les coulisses. Et les amis, si je vous dis par-dessus les temps, soudain j'ai vu... C'est nul, on recommence. Plus fort, on passe à la radio. Par-dessus les temps, soudain j'ai vu... Ça, c'est mon La Ciotat. Bravo, les amis, merci Yann.
1: Merci à vous, merci à tout le monde.
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sur la scène du Ici Live Festival ce soir, notre belle scène flottante du Port Vieux de La Ciotat et un public qui l'attend de pied ferme et qui a mis ses plus belles chaussures pour aller danser. Alors, avant d'accueillir Jennifer, les amis, je voulais vous annoncer qu'aujourd'hui c'est un jour important, mais oui, le 4 septembre, c'est l'anniversaire de Beyoncé. Alors, envoyons-lui nos bons vœux, même si, bon, elle a vendu 200 millions de disques, elle fait partie des personnalités les plus puissantes du monde de la musique, aux États-Unis et partout dans le monde. Donc nos bons vœux, écoutez, je ne sais pas si elle les entendra passer en soufflant ses bougies en or, mais pour tout le bonheur qu'elle nous a apporté, notamment pour son dernier album où elle a eu l'excellente idée d'aller flirter du côté de la country music, qui lui va aussi très bien, et ben on avait envie d'embrasser Beyoncé. Je me rends compte que je ne vous ai pas dit quel âge elle a aujourd'hui. Qui veut deviner l'âge de Beyoncé d'après vous? Quel âge elle a Beyoncé aujourd'hui? 29? 49? Vous venez de lui mettre 4 ans dans les dents, je vous adore. Elle a 45 ans aujourd'hui, Beyoncé. On l'embrasse donc et on écoute Single Ladies.

0: 8 albums et 200 millions de disques vendus, le tout à 45 ans. Elle n'a pas chômé. La Beyoncé, bisous, bon anniversaire.
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3: Dans le Calvados, vous souhaitez découvrir les champignons, approfondir vos connaissances sur la mycologie, participer avec la Société Centrale d'Horticulture de Caen et du département à une sortie cueillette en forêt de cerisy d'une durée de 2h30. Vous allez parcourir entre 1 et 2 km. Et surtout, ramenez vos trouvailles à la maison pour les cuisiner et épater vos convives. Le départ est fixé demain à 14h30 du parking de la Maison de la Forêt à Montfiquet. Vous avez toutes les infos pratiques sur cette escapade nature sur le site Calvados. Dans l'Orne, minéraux, cristaux, création artisanale, une centaine d'exposants autour du bien-être. Le monde viking du Moyen-Âge mis à l'honneur avec un stand de 40 mètres carrés dédié à cette thématique, mais aussi des conférences, des ateliers et de la musique avec une harpiste et chanteuse. Le salon bien-être et artisanat se prépare à l'Anova d'Alençon, samedi 26, dimanche 27 septembre de 10h à 21h. Et encore plus d'infos sur anova-alencon-expo.com.
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0: Oui, cinquième édition de ce Ici Live Festival. On a déjà accueilli tellement de têtes d'affiche d'artistes qu'on a adoré, avec qui on a passé des moments géniaux, que ce soit M, Jean-Louis Aubert, Louis Bertignac. On a eu des gens merveilleux. On a eu Célassou aussi qui avait, je me souviens, enchanté le public du Port-Vieux de La Ciotat. Amir également, plein de bons souvenirs. Et puis l'année dernière, il y a deux ans, MC Solar aussi, ça c'était complètement dingue. Bref, on a que des bons souvenirs ici. Et cette cinquième édition, elle a démarré hier merveilleusement avec Oria, Boulevard Désert et DJ Gel, le DJ historique de la Funky Family, qui est venu avec un très bon copain à lui, Soprano. Donc on a passé une très très belle première soirée de festival. Ce soir, Yann Muller, que vous venez d'entendre en interview, et puis Jennifer, qui va pas tarder à arriver. Mais pour le moment, il est temps, à 19h31, de jouer au Blind Test. D'habitude, les auditrices et les auditeurs jouent par téléphone, mais puisque nous sommes en public. Ça va le public?
4: Oui.
0: Et on, très bien, puisque nous sommes en public, eh bien, nous sommes allés chercher dans le public des candidates et des candidats. On a une équipe de filles, Marine et Kenza, bonsoir.
5: Bonsoir.
0: Comment ça va?
5: Ça va. Super.
0: Est-ce que vous êtes là ce soir pour voir Jennifer?
5: Oui, bien sûr.
0: Ah, je m'en doute. Et je suis ravie de pouvoir vous annoncer qu'elle sera là tout à l'heure en interview, Jennifer. Donc vous allez avoir de très, très, très. C'est ça aussi ici. Quand on dit qu'on est radio de proximité, eh ben, on est vraiment tout près des artistes. Et ça, c'est génial. Alors les filles, face à vous, il y a un homme seul. Oui, je marche seul, tel Jean-Jacques Goldman. Bonsoir Gaëtan.
6: Bonsoir Émilie.
0: Comment ça va?
6: Ça va très bien, toi?
0: Mais ça va super. Alors tu es prêt à jouer au Blind Test?
6: Oh oui, je suis prêt.
0: Quels sont les cadeaux du soir, les amis? Eh bien, du goodies magnifique. Nous avons le Bob, Ici Live, La Ciotat, qui irait très bien à Joule, hein, quand même. Une autre star de la région qui porte énormément de Bob. Donc voilà, le Bob de Joule, mais version Ici Live, La Ciotat. Et puis des bananes, Ici Live, La Ciotat également, que je suis ravie de vous offrir, les amis, avant même que l'on joue, car c'est comme ça, dans Décibel, on gagne avant de jouer. Comme ça, on joue plus détendu, vous voyez ? Vous êtes tranquille. Parce que les filles avaient peur de ne pas trouver les réponses. Ah, pourquoi ? Vous écoutez quoi comme musique, les filles, à part Jennifer ?
5: Non, de la variété française.
0: Eh ben, genre qui ? Vas-y, dis-moi qui ? J'adore.
5: Non, de tout, ouais, de tout.
0: De tout. Gaëtan ?
6: Moi aussi, j'écoute de tout, mais j'aime bien Grand Corps Malade.
0: Alors, il n'est pas dans le Blind Test, mais on l'embrasse. Et il sera bientôt dans Décibel. Ça, c'est promis. Ok, alors le thème ce soir du Blind Test, ce sont des intros à la guitare emblématiques. Et normalement, dès les premières notes de guitare, si on est un peu fan de rock ou de chansons françaises, on reconnaît la chanson. Alors, Gaëtan, Marine, Kenza, on ouvre les oreilles, grand les oreilles. Le public, évidemment, a le droit de souffler. N'hésitez pas à les aider. De toute façon, nous prenons toutes les tricheries. Vous avez gagné déjà. Voilà, c'est vraiment... C'est pour avoir la médaille en chocolat supplémentaire. L'idée, c'est juste qu'on écoute ça ensemble. Première chanson, les amis, avec une intro de guitare emblématique. Dites-moi, qui chante ça?
5: Téléphone.
0: Eh ben voilà, téléphone, bravo. Ils ont trouvé la réponse en même temps, sauf que Gaëtan, qui a l'habitude de jouer par téléphone, a donné son prénom. Oui, mais là, t'es en face de moi, je vois bien que c'est toi qui parles. En fait, quand les auditeurs et les auditrices jouent par téléphone, on leur demande de donner leur prénom avant de donner la réponse, mais comme on les voit pas, on ne sait pas qui dégaine en prums. Là, vous avez été très raccord. Bravo. Ben voilà, ça ne servait à rien d'avoir peur. Vous êtes très fort. Gaëtan, Marine, Kenza, tout le monde a un point. Pour New York avec toi, de téléphone. Attention, deuxième chanson, deuxième intro de guitare emblématique. Dites-moi, qui chante ça? Mais oui, Gaëtan, les Stones, bravo! C'est pas très français, non, c'est très anglais même. Tu as raison, Marine.

0: Satisfaction, les Stones. Une chanson qui a 60 ans et des poussières. Et pourtant, franchement, pas une ride.
1: Ah oui, c'est bien, on écoute encore et on se régale. On écoute.
0: Gaëtan se régale, par contre, Marine, elle m'a fait des yeux genre, pardon, non, c'est vraiment un truc de personnage. T'aimes pas les Rolling Stones, Marine?
2: Non, c'est pas que j'aime pas, c'est que je connais, mais du coup, pas forcément.
0: Ah oui, d'accord. Bon, bah écoute, c'est pas grave. Si tu croises Mick Jagger dans la région, parce que de temps en temps, il aime bien venir dans le sud, et ne lui dis pas ça.
2: Non.
0: Voilà, tu gardes pour toi. On continue, dernière intro. À la guitare, emblématique, on cherche l'interprète, et attention, petit indice, il est venu ici à La Ciotat pour un ici-là il n'y a pas très longtemps, on y va.
2: M.
0: Oui, bravo!

0: chanson de M avec Il est vrai. Non seulement
1: on
0: une intro
1: deux.
0: Emblématique à la guitare, mais en plus, chanson dédiée à sa guitare. Il parle à sa guitare dans cette chanson, une jolie guitare rose d'ailleurs qui est sur la pochette de l'album. Alors voilà, c'était un beau blind test. Et j'ai derrière moi un jeune homme qui a essayé de souffler toutes les réponses au public. Bonsoir, comment tu t'appelles ?
2: Je m'appelle Vincent.
0: Vincent, tu aimes la musique ?
2: J'essaie d'écouter de la musique.
0: Vincent, t'as un petit look de rocker avec ta marinière. Est-ce que tu espères un jour jouer sur la scène du Ici Live Festival ?
2: Depuis des années que je viens ici, c'est mon rêve absolu. C'est pour ça que j'essaie de me rapprocher de la radio pour que on sait jamais ce qui peut se passer.
0: Mais t'as raison, là déjà tu te rapproches de l'animatrice, c'est pas mal Vincent, on croise les doigts pour toi pour l'année prochaine, peut-être ton premier concert à la Ciotat.
2: Je prends date avec tout le public qui est là, regardez bien la scène, l'année prochaine j'y suis.
0: Allez Vincent, on y croit, Vincent à la Ciotat, c'est un beau projet comme un autre pour 2027, et nous, je vous propose qu'on écoute une autre chanson absolument emblématique, une intro à la guitare. Voilà, qui me donne des frissons. Juste le temps de remercier infiniment Marine Kenza. Merci les filles.
1: Merci
0: Mégaëtan.
3: Merci Émilie.
0: Bon concert. Vous restez dans le coin là comme Jennifer arrive. Hein. Oui, voilà, c'est ça. Allez, oui, Jennifer va arriver. Mais avant, rock and roll, les amis, le groupe Deep Purple. Vous la connaissez cette intro ? Les Anglais de Deep Purple en 1972 sur leur album culte Machine Head.

grand moment de l'histoire du rock'n'roll qu'on doit à un groupe qui fait partie des inventeurs du hard rock, les Anglais de Deep Purple. Allez, après ce Smoke on the Water, et bien On the Water à la Ciotat, il y a la scène flottante du Easy Live Festival sur laquelle va monter dans moins d'une heure l'ébouriffante Jennifer.

0: dans le studio de Décibel ici sur le port vieux de La Ciotat en bateau. Avouez que c'est la classe. À tout de suite les amis et merci d'avoir choisi ici.
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2: Mais oui, au ICI Live La Ciotat 5e édition, il y a une artiste qui était très très attendue. Mademoiselle, comment elle s'appelle l'artiste qui était très très attendue? Comment elle s'appelle? Tu sais? Vous, vous savez?
3: Jennifer.
2: Ouais, Jennifer est avec nous.
3: Bonsoir.
2: Bonsoir tout le monde. Oh là là, mais quelle joie de te retrouver, chère Jennifer. Comment vas-tu?
3: Également, je vais toujours bien quand je suis près de Marseille.
2: Ah, c'est vrai, hein?
3: Oui. Il se passe un truc dans l'air.
2: Ah, c'est le sud, c'est comme ça.
3: Ça.
2: Et alors, il se passe aussi toujours quelque chose autour de tes chansons. Je me faisais la réflexion en préparant l'émission. À chaque moment de la vie, il se passe un truc qu'on peut connecter avec une de tes chansons. Ici, comme il fait très beau, on est au soleil.
3: Oui. Ça va.
2: La rentrée des classes qui vient de se passer, on chantait très fort dans nos têtes quand même. Ma révolution. Quand on remet en question ces histoires d'amour, ce qui arrive très souvent après les grandes vacances, on se chante très fort, sauf qui aime. Jennifer, c'était pour les versions jukebox de toutes tes chansons. C'était en 2024.
3: Je n'emporte rien.

0: elle est partie en tournée avec ses nouvelles versions, cette jukebox. Comment ça s'est passé? Est-ce que tu t'es régalé autant que tu l'espérais?
1: Je me régale tout le temps. Ouais. À partir du moment où je rejoins les planches, donc et que je rejoins surtout mon public.
0: Ouais. Ils sont là ce soir.
1: Que je retrouve assez régulièrement.
0: C'est ça.
1: Et c'était une tournée merveilleuse. C'était plein de joie, de surprises, des moments délicats aussi, dans l'émotion.
0: Ouais.
1: Voilà, c'était à taille humaine, donc c'était forcément très puissant émotionnellement parlant.
0: Voilà. Et alors, ce qui est formidable, c'est que tu partages avec nous une nouvelle de tes passions.
1: Enfin, oui,
0: elle n'est peut-être pas nouvelle, la passion, mais en tout cas, tu ne l'avais pas encore partagée avec nous. C'est ta passion pour Dalida.
1: Oui.
0: Tu parles d'émotion en parlant de scène. Mmh. S'il y en a bien une qui en transmettait et qui en absorbait de l'émotion tout le temps, c'était Dalida. Comment toi, t'es rentrée en contact avec sa musique?
1: C'est dès mon plus jeune âge. Je pense que dans tous les inconscients collectifs, on a Dalida en tête.
0: Si t'as grandi dans le coin,
1: j'ai toujours dansé sur du Dalida. Ça fait partie de mes playlists, mais je pense que ça parle à tout le monde. Et quand j'ai fini ma tournée, je travaille aussi sur un nouvel album. Il y a les nouvelles chansons.
0: Ouais.
1: Un projet avec Maxime que j'avais commencé à en parler. Et effectivement, il y a eu la rencontre avec Orlando qui a un peu déclenché.
0: Donc Orlando, le frère de Dalida.
1: Qui a déclenché un petit peu, qui m'a fait avancer ce projet-là que j'avais en tête depuis longtemps. C'est un projet de cœur. Et c'est bientôt son anniversaire, Dalida, l'anniversaire de sa mort. Et donc, du coup, ça tombait très très bien que je propose au public, à l'issue de cette tournée qui était beaucoup plus intime, un show. Un show auquel je me suis jamais autorisée, un show musical finalement, avec des danseurs, avec DJ,
0: un spectacle
1: musical. Ouais. Autour donc des chansons de Dalida, mais autour de mes chansons aussi, qui seront toutes remixées, mais d'une manière beaucoup plus festive que ce que j'ai proposé sur le Jukebox Tour.
0: Là, c'est le DJ Tour.
1: Ça s'appelle donc le DJ Tour.
0: Alors, on a évidemment
1: Et je travaille donc avec un monsieur qui s'appelle Habibi Sly, qui fait de la disco électro. Alors, c'est de disco électro plutôt oriental, lui. Donc, il y a des petites touches orientales grâce à quelques chansons de Dalida. Et donc, je travaille avec lui très activement sur la revisite donc de toutes ces chansons, sans dénaturer pour autant l'âme des chansons de Dalida, qui reste forcément irremplaçable, puisque c'est une icône absolue pour laquelle j'ai un profond respect, pour laquelle on a tous un profond respect. Donc c'est autre chose. Je vais proposer autre chose pour faire vivre encore une fois et peut-être faire découvrir à la nouvelle génération les chansons les plus dansantes de Dalida.
0: Dalida qui avait ce talent de vous faire danser avec parfois des textes extrêmement poignants.
1: Complètement.
0: Et Jennifer, tu t'appropries ça avec cette nouvelle chanson Mourir sur scène, qu'on va écouter maintenant. C'est la version de Jennifer. Et puis après on va continuer à discuter et à parler de tout ce qui nous attend. Parce que Jennifer, croyez-moi, 2026-2027, elle a un carnet de balles très chargé.

0: famille. Oui, mais c'est la folie hein, dans le studio d'ici. Parce que je crois, il y a quelques fans de Jennifer dans le coin. Oui, il y a quelques minutes du concert. Alors c'est quand même hyper touchant. Mais oui, allez-y, tout le monde a envie de faire sa photo avec Jen. Et alors, ce qui est dingue, Jen, et ça doit tellement te faire chaud au cœur.
1: C'est, oui, c'est voilà, trop mignon.
0: On a des petites filles, on a des mamans, des papas, des grands-parents. Toutes les générations sont là pour ton concert. Et c'est vraiment une merveille. Alors, Jennifer, qui finit de continuer à signer ses petits autographes aux petites filles, c'est vraiment trop mignon.
1: T'écoute, je suis avec toi.
0: T'es avec moi. J'avais une question toujours sur Dalida.
1: Oui.
0: Parce que là, on vient de t'écouter chanter Mourir sur scène. En fait, il y a plein de chansons emblématiques de Dalida qui, je trouve, peuvent faire écho.
1: Il y en a tellement.
0: C'est toi. Et par exemple, il y a cette vision presque enfantine de l'amour. Genre, on y croit, quoi qu'il arrive, on y croit toujours, même si la vie nous envoie tout un tas de trucs terribles. On croit en l'amour. Toi, J'attends l'amour. Bah, c'est une chanson que tu chantes encore aujourd'hui. On écoute quelques notes de la version 2024. J'attends l'amour. J'attends l'amour. Tu la chantais au tout début de ta carrière. Tu la chantes encore aujourd'hui.
1: Oui.
0: Et je trouvais que c'était, oui, ça faisait un pont quand même, cette vision. On croit à l'amour, quoi qu'il en coûte, tout le temps, à tous les âges, à tous les moments de la vie. C'est un truc aussi qu'elle avait, Dalida.
1: Oui, sa vie a été jalonnée de plus de drames.
0: Ouais.
1: À travers.
0: Mais tu vois, elle chantait l'amour, quoi.
1: Mais elle le chantait quand même avec beaucoup d'espoir et toujours et d'une manière passionnée aussi. Sans, elle était complètement intègre dans toutes ses émotions.
0: Ouais.
1: Habitée, c'est une interprète hors pair.
0: Alors malheureusement, voilà, ça s'est très très mal fini pour elle puisque elle a mis fin à ses jours, Dalida, parce que oui, bah, peut-être justement trop d'émotions, trop éponge. À part ce côté-là dramatique, qu'est-ce que tu vas chercher chez Dalida et que tu vas réinjecter dans les chansons?
1: Alors, je reste fidèle au lead de chant, c'est-à-dire à sa manière de chanter. Je ne chante pas comme Dalida, malheureusement. Mais
0: tu gardes ses mélodies, en tout cas.
1: J'essaie respecter les notes. Après, je me suis autorisée aussi certaines libertés sur certaines chansons, mais il y a certaines chansons où je n'avais pas le droit de changer la ligne mélodique. C'était impossible et inconcevable. Ouais. Ne serait-ce que par respect pour l'œuvre d'Alida et le monde qui l'entoure, qui a pu l'entourer.

0: À Dalida, on met aux chansons de Dalida, sur une partie des chansons de Dalida,
1: oui.
0: Avec mon répertoire. Donc c'est pas un hommage à Dalida,
1: c'est vraiment
0: un hommage à ses chansons. Mais j'ai la chance d'avoir des grandes scènes et d'être très accompagnée là pour le coup. Donc j'ai envie de proposer un show, donc forcément il y aura des costumes, j'arriverai pas en jean. J'ai envie de m'amuser là-dessus aussi.
1: Alors ça va être absolument fou. Alors ce soir, à La Ciotat, ils sont nombreux, elles sont nombreuses. Ça va être dingue.
2: T'as déjà joué sur l'eau, toi, une scène flottante?
0: Oui, j'ai déjà fait ça en tournée.
2: Ouais.
0: Plusieurs fois. Non, mais c'est assez étrange d'être coupé du public.
2: Ouais.
0: Il y a quelque chose de très magique et en même temps, il y a une certaine frustration. Parce que moi, j'aime bien aller capter les énergies.
1: Ouais.
0: Mais c'est un peu loin. Mais ils sont plus près qu'une scène flottante que j'ai pu faire.
1: Ouais. Oui, là, en fait, pour celles et ceux qui ne sont pas venus, sachez qu'il y a cette scène.
0: Je vois quand même les yeux, là, quand même.
1: Ouais. Voilà, dans le port vieux de La Ciotat. Et puis, il y a un petit peu d'eau. Évidemment,
0: ouais.
1: Et ensuite, quelques moustiques. Et puis le public qui est là en face. Il y a un jeu de lumière magnifique aussi sur l'église qui est derrière et le port et tous les bateaux et tout. Non, ça c'est fou. Si je suis la fée clochette, imagine. J'ai une petite baguette et je te propose n'importe où dans le monde, tu peux jouer. Un lieu qui te fait rêver pour un concert. Un truc, même ton fantasme le plus fou, genre ça, si tu veux jouer au pied des pyramides, tu peux. Un endroit comme ça où tu te verrais bien et où tu rêverais de jouer.
0: De continuer à jouer alors.
1: Peu importe l'endroit,
0: j'aime tout. J'aime tout. À partir du moment où je partage un moment vrai et intense avec les gens, j'aime. J'aime le sentiment d'évasion qu'on a en fait à travers la musique et ce pouvoir qu'a la musique d'ailleurs de guérir beaucoup de maux. Et on me donne la chance d'avoir cette petite baguette là, donc je m'en sers. J'essaie de m'en servir à bon escient en tout cas.
1: Merci beaucoup Jennifer, bravo à toi, bon concert.
0: Merci
1: ce
0: beaucoup.
1: Soir, le
0: merci à
1: DJ Tour de Jennifer. Vous avez toutes les dates disponibles sur ici.fr et le concert ce soir donc sur le port vieux de La Ciotat. Merci à l'équipe de l'émission, Emma, Juliette, Alexandra, Iris, Mélodie. À demain, les amis, toujours sur ici.
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1: À 20h, les amis, eh bien, on retrouve Eric Bastien avec sa nouvelle émission. Il n'y a pas que Paris dans la vie. Merci d'écouter ici.
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5: Eh bien, bonsoir à tous et bienvenue en ce tout début de soirée. Merci d'avoir choisi ici vos rendez-vous désormais à chaque soir entre 20h et 21h. La promesse, elle est très claire. Il n'y a pas que Paris dans la vie. Je vous invite à voyager en France afin de mettre en avant aussi vos villes, vos villages, vos hameaux, vos départements à travers le parcours d'un invité. Avant de l'accueillir, on ira faire un tour dans toute la France avec Robin Bernaud, notamment qui s'intéressera à une très jolie plage en Corse. Et je crois que notre invité aime la Corse. La revue des merveilles, ce sera avec Benoît Prospero avant 21h. Autour du monde merveilleux et de l'environnement, la nature et la planète. Et puis l'entrepreneuriat sera à l'honneur. Ce sera avec Catherine Kikandon qui nous parlera de chiens et de chats. Pour l'heure, notre invité nous rejoint. Il est président de la certification Origine France Garantie. Autant vous dire que sa fierté de défendre notre pays est grande. Il est à vos côtés dont il n'y a pas de Paris dans la vie. Jusqu'à 21h, j'accueille ce soir Gilles Attaf. Bonsoir Gilles.
6: Bonsoir.
5: Merci d'être avec nous. Comment allez-vous en ce début de soirée, en ce début de week-end là,
6: Très bien, ravi d'être avec vous pour ce nouveau numéro.
5: Êtes d'accord avec il n'y a pas que Paris dans la vie, ça ne m'arrange pas parce que vous, et on va le découvrir, bah, vous y êtes né. Hein.
6: Ouais, mais je suis très content de participer à cette émission parce que pour moi les territoires c'est tellement important. Moi je me déplace beaucoup, je vais dans les usines, je vais dans les villes et pour moi c'est à chaque fois un renouvellement et un réenchantement. Et je suis bien d'accord avec vous qu'il n'y a pas que Paris dans la vie.
5: Alors on va évidemment beaucoup voyager au gré aussi de votre vie personnelle mais aussi professionnelle. Je l'ai dit, président certification Origine France Garantie, ça veut dire que c'est logique, vous êtes un amoureux de la France, vous êtes fier de vivre dans ce beau pays comme nous.
6: Absolument, moi j'ai une grande fierté. D'ailleurs, j'aimerais qu'on retrouve cette fierté de la France parce que c'est un pays magnifique avec ses paysages, avec son identité, avec ses savoir-faire. Nous, on est les défenseurs des savoir-faire avec Origine France Garantie. On les met en avant et on prouve qu'ils ont été réellement fabriqués sur le territoire français.

0: Comment comprendre votre ascension et votre réussite? Eh bien, en vous suivant, je disais, bon, Paris fait partie de votre vie. Vous êtes né à Paris même, d'ailleurs?
1: Absolument, je suis né dans le 11e.
0: 11e, où ça? Vous vous souvenez du nom de la, je sais pas, de la clinique, la maternité?
1: Ouais, je suis né à la clinique des Bluets, rue des Bluets, dans le 11e, près du cimetière du Père Lachaise.
0: Vous avez l'occasion de repasser devant, de temps en temps, l'endroit où vous êtes né, finalement, Gilataf, ou pas du tout?
1: Très souvent.
0: C'est vrai?
1: Très, très souvent dans le 11e. J'adore cet arrondissement, même si j'y habite plus. Et puis, j'ai eu l'occasion de me remarier l'année dernière.
0: Au même endroit?
1: Enfin, à Belleville, en tout cas, parce que, en fait, moi, ma famille est issue de Belleville. Et donc, j'adore ce quartier.
0: Alors, justement, c'est vrai que Belleville, c'est un quartier parisien. Et Belleville, c'est un endroit extrêmement important pour vous. Non seulement Belleville, mais un endroit particulier dans Belleville. Écoutez ceci. Ça, c'est l'atelier de votre papa.
1: Ouais.
0: Alors, c'est pas forcément ce bruit qu'on entendait.
1: Non, mais c'est très émouvant pour moi parce que j'ai grandi dans les bruits de cet atelier, dans les odeurs. Ça m'a beaucoup marqué, ça m'a beaucoup porté. Et jusqu'à aujourd'hui encore, à chaque fois que je rentre dans une unité de production, dans un atelier, j'ai toujours un petit pincement au cœur parce que je trouve que c'est un formidable endroit où les gens se respectent, ouais. Où les gens se parlent. Et y a quelque chose, il y a un côté très sensuel dans ces ateliers, dans la fabrication, en fait, tout ce qui est les métiers du fer, qu'on a beaucoup décrié depuis plusieurs dizaines d'années. Et c'est pour ça que moi, à chaque fois, je remets en avant ces personnes qui sont là, qui travaillent et qui participent à créer quelque chose qui n'est pas virtuel.
0: Votre papa, il était culottier. Alors, je ne connaissais pas ce mot, il s'occupait des pantalons, entre autres, dans cet atelier. Et vous l'avez évoqué, c'est les savoir-faire, c'est ce que vous avez finalement observé lorsque vous étiez tout gamin, Gilles Attaf, qui vous a peut-être poussé à faire le métier que vous faites aujourd'hui. Vous parlez souvent de ces odeurs de tissu, ces bruits de machines. Finalement, c'est un voyage à rebours, votre vie. Quand on voit ce que vous faites aujourd'hui, vous recherchez presque ça encore.
1: Ouais, je recherche ça, et puis je pense que j'ai aussi la sensation que j'ai le devoir d'apporter quelque chose. Que je me dis que voilà, il faut que je donne un sens, et je pense que c'est un devoir pour moi de remettre en avant tout ce mouvement de société qu'on a un peu perdu, toute cette
0: valeur.
1: Ouais, toutes ces valeurs, et donc effectivement, c'est quelque chose qui me porte et aujourd'hui qui guide ma vie, parce que remettre en avant les personnes qui produisent, la production qu'on a tant décriée, pour moi, c'est une mission peut-être aujourd'hui. Et puis je crois que je me sens redevable. Je pense que il y a certainement des fois où j'aurais pu faire mieux, et aujourd'hui je voudrais apporter ma pierre à l'édifice.
0: Il y a eu Paris, il y a eu Belleville. Vous commencez à travailler dès l'âge de 14 ans, aux côtés de ce papa. Vous avez toujours eu le sentiment d'ailleurs que vous iriez dans ses pas, et que vous feriez peut-être pas forcément le même métier, mais que vous iriez dans quelque chose d'assez similaire. Votre papa, il devient patron à 20 ans, je crois,
1: c'est jeune, hein. Ouais, très jeune. Alors moi, j'ai pas travaillé à 14 ans, l'été, j'allais pendant les vacances.
0: Boulot.
1: Oui, bien sûr.
0: Vous étiez payé ou pas?
1: Mais oui,
0: ou pas du tout?
1: Pardon?
0: Vous étiez payé, il y avait quelque chose?
1: Ah, oui, bien sûr. mais c'était pendant mes vacances scolaires. Mais mon père, par contre, lui, a commencé à travailler à 14 ans, effectivement, et il est devenu son patron à 19 ans, puisque son patron prenait sa retraite, et comme c'était son meilleur ouvrier, il lui a proposé de reprendre l'atelier, ce qu'il a fait avec brio, parce qu'il avait aussi une envie de réussite absolument terrible, mon père.
0: Votre enfance est Fontenay-sous-Bois, c'est le Val-de-Marne, à la limite de la Seine-Saint-Denis, c'est là où vous grandissez aussi?
1: Oui, absolument. D'ailleurs, je suis retourné en Seine-Saint-Denis, parce qu'aujourd'hui, j'habite la Seine-Saint-Denis.
0: Ah, c'est marrant. Je vous parlais de voyage à rebours tout à l'heure. Finalement, vous revenez là où vous étiez. Quels sont les lieux qui vous ont marqué si on quitte Belleville et Paris du côté de Fontenay-sous-Bois? Est-ce qu'il y a des endroits comme ça, des images qui vous reviennent, Gilles Attaf?
1: Alors oui, parce que Fontenay-sous-Bois, c'est assez étonnant comme ville, parce qu'il y a un côté très bourgeois, côté bois de Vincennes, et puis un côté à l'époque où plutôt, moi j'étais plus proche de cet environnement avec des huppes, avec des grands immeubles. Mais les images qui me reviennent, c'est vraiment la fraternité qu'on ressentait à l'époque, et surtout ce melting pot qu'on avait encore dans nos villes lorsque j'ai grandi, et qui aujourd'hui me manque beaucoup.
0: Il y a une école comme ça qui vous revient, un collège, une cour dont vous vous souvenez en particulier?
1: Ouais, j'ai vraiment un souvenir de mon lycée Pablo Picasso, qui était au cœur de grands ensembles, mais où j'ai vécu des moments extraordinaires parce que j'avais des amis absolument fabuleux.
0: Gilles Attaf est votre invité, président certification Origine France Garantie. L'idée, Gilles, c'est de se balader dans votre vie et de aussi quitter les endroits qui vous tiennent à cœur pour aller vers d'autres. Peut-être que vous les connaissez aussi, notamment Benoît Prospero qui nous rejoint pour la Revue des Merveilles. Ça, c'est tous les jours aussi dans cette émission, les merveilles de notre planète que l'on passe en revue. Et aujourd'hui, on a rendez-vous juste devant un point d'eau. Écoutez.
2: Et si dans votre jardin, vous installiez un des points d'eau des plus riches en biodiversité, à savoir une mare? Nous voici avec ici Occitanie. Alors, on vous le dit tout de suite, si vous pensez qu'une mare, c'est sale et envahie de moustiques, on vous rassure, ce n'est pas le cas, et c'est même l'inverse. Ce sont de véritables oasis pour la faune et la flore qui accueillent une multitude d'espèces et qui, face aux dérèglements climatiques, deviennent des refuges indispensables. Avec nous, Florent Sabatier du Conservatoire d'Espaces Naturels Occitanie, à qui on a d'abord demandé si c'est compliqué de créer une mare.
3: C'est relativement simple.
2: Bon, donc jusqu'ici, tout va bien. Évidemment, il y a d'abord une condition.
3: Déjà, c'est d'avoir un jardin. Une mare est fonctionnelle à partir de 4-5 mètres carrés, donc c'est quand même assez facile de trouver ça.
2: Donc ça, c'est noté, on a compris. Et en fait, elle sera où, cette mare? Ah oui, parce qu'il y a une autre condition indispensable.
3: Il suffit d'avoir un peu de bonne volonté pour creuser.
2: Ah bah oui, évidemment. Et donc, une fois que j'ai mon jardin et de la bonne volonté, on part sur quelle dimension pour une mare?
3: Une mare idéale, c'est une mare qui va faire au moins 1 mètre de profondeur, voire 1,50 m. Et ensuite, le plus important, vraiment, c'est ne pas avoir des pentes raides. Pour un ordre d'idée, ça veut dire, pour 1 mètre de profondeur, il faut que les berges fassent au moins 3 mètres de longueur. Ça permet en fait aux amphibiens et aux insectes de pouvoir rentrer et surtout sortir de ces mares sans se noyer.
2: Et si vous habitez à la campagne et qu'il y a un petit peu plus de terrain autour de vous, il y a un petit bonus.
3: D'avoir d'autres animaux comme des mammifères, des chevreuils, des sangliers, des renards qui viennent s'abreuver dans cette mare.
2: Et au fait, au-delà de ça, à ce propos, on met quoi dans la mare? Ou plutôt, idée reçue, qu'est-ce qu'on ne met pas?
3: Surtout pas de poissons, parce que les poissons vont manger toute la faune que vous voulez voir dans votre jardin, donc des amphibiens qui viendront manger les moustiques, des libellules et des demoiselles qui mangent également les moustiques adultes et bien d'autres insectes.
2: Ouais, d'accord, mais donc au final, on met quoi? Vous savez quoi? Une mare, en fait, elle est autonome. Tout va s'installer au fur et à mesure.
3: Exactement.
2: Alors là, évidemment, on vient de donner quelques bases, hein, mais sachez qu'il existe plusieurs ouvrages qui nous expliquent comment créer une mare, comme le livre, par exemple, « Créer une mare » de Frédéric Prognowski, c'est publié aux éditions Ulmer. Merci, ici Occitanie, et merci Florence Sabatier du Conservatoire d'Espaces Naturels Occitanie. Vous imaginez quand même si tout le monde creusait une petite mare ou faisait en sorte que chaque jardin soit conçu comme un refuge de biodiversité. Les tritons, les iris, nénuphars, libellules, hérissons, oiseaux, papillons. Vous imaginez à quoi ressemblerait la France? Ce serait une merveille.
0: C'est pas fou, Benoît Prospero. Gilles Attaf, vous êtes prêt à creuser?
1: Ah oui, absolument. Oui,
0: c'est vrai.
1: Ouais, je trouve ça magnifique. J'aime bien cette idée de la mare, qui est quelque chose d'un peu voilà, atypique, qui n'est pas formaté, qui permet d'accueillir aussi. Ouais. J'aime bien cette idée à partir du moment où ça n'empêche pas la réindustrialisation.
0: Bien sûr. Vous avez un jardin? Vous vivez à la campagne?
1: Oui, j'ai un jardin.
0: C'est pas mal, c'est un luxe. Hein.
1: Oui, exactement.
0: Gilles Attaf est votre invité ce soir, président certification Origine France Garantie. On vous dira tout, hein, d'ailleurs, sur ce label, sur son travail au quotidien. Et puis, on va continuer surtout de ce balado. On va un peu quitter Paris, Belleville, mais c'est également Fontenay-sous-Bois pour aller découvrir plein d'autres endroits que vous avez sillonnés et que vous sillonnez encore aujourd'hui tout au long de votre carrière et de votre vie. Restez bien avec nous sur ICI.
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0: Ah non, il y a les Bee Gees aussi pour bien s'ambiancer en début soirée. You should be dancing sur ICI.

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2: Et jusqu'à 21h avec notre invité Gilles Attaf, président certification Origine France. C'est son parcours qui se lit ce soir, que vous découvrez jusqu'à 21h sur votre radio. Il y a un instant, Gilles, on a été à Paris, là où vous êtes né, on a été à Belleville, on s'est baladé un petit peu aussi à Fontenay-sous-Bois. On va parler voilà, des établissements de votre scolarité. Quelle scolarité vous avez eu d'ailleurs? Vous avez fait quoi comme type d'études? Vous étiez où?
3: Ah ben, j'ai arrêté après le bac, puisque j'ai eu... voilà. Mon père est décédé précipitamment et c'est là où j'ai justement été obligé d'aider ma maman pour reprendre l'atelier familial.
2: Le sport fait partie de votre vie, il est aussi lié à Fontenay-sous-Bois. On a parlé de Fontenay à l'instant, je le disais. Vous avez des souvenirs, vous avez joué au volley et même à un certain niveau, je crois, si j'ai bien compris.
3: Oui, alors j'ai joué à Saint-Maur-des-Fossés, j'habitais Fontenay-sous-Bois, mais j'ai joué au volley à Saint-Maur-des-Fossés, effectivement. J'ai commencé très jeune et j'ai eu la chance de pouvoir évoluer avec des excellents entraîneurs qui m'ont donné le sens du collectif que je pense que j'ai gardé aujourd'hui. Ouais. Ça fait partie vraiment de mon ADN.
2: Vous avez vu des déplacements d'ailleurs, au gré des matchs, des championnats?
3: Ah oui, c'était pour moi, c'était toute ma vie. Enfin, tout tournait autour du sport et du travail, mais c'est vrai que le sport pour moi était un élément essentiel de ma vie. Et d'ailleurs, j'ai gardé les mêmes amis il y a 50 ans avec lesquels j'ai commencé à jouer au volley, avec qui j'ai continué très longtemps, puisque, petite anecdote, j'ai été champion de France cadet en 1980, donc j'avais 17 ans, et j'ai été champion de France vétéran des plus de 50 ans, avec une partie de la même équipe avec laquelle on avait été champion de France cadet.
2: C'était où ça, quand j'ai été champion de France, vous vous souvenez, ce lieu où vous avez vécu les choses?
3: Alors, on a été champion de France à Saint-Nazaire, voilà, c'était absolument magique de se refaire 40 ans après, voilà.
2: Et vous retournez à Saint-Nazaire, de temps en temps, des bateaux, donc tu comprends bien.
3: Non, là, c'était le hasard. Le hasard. La phase finale s'est jouée là-bas, et donc c'est comme ça qu'on a été joué. Ouais.
2: Alors, vous allez peut-être découvrir la France aussi, à un moment donné, parce que là, on parle beaucoup de votre enfance, de votre adolescence. Quelles sont les premières villes en France que vous découvrez? Vous avez un souvenir particulier, je sais pas, de vacances, ou d'un départ, quelque part, vers un ailleurs?
3: Alors moi j'ai beaucoup été en Normandie parce que mon père avait continué son chemin professionnel en ouvrant un outil de production en Normandie, oui. 100 km de Paris dans l'Eure à Gaillon, et donc tous les week-ends on partait sur la Normandie, donc j'ai des super souvenirs moi de ces week-ends en Normandie où j'étais à la fois
2: vous avez travaillé aussi
3: non je travaillais pas du tout, mais voilà, mon père donc lui travaillait, j'ai des souvenirs de parties de chasse qu'il faisait aussi le dimanche, et c'était des moments privilégiés pour moi. J'ai des souvenirs de retour le dimanche soir sur l'autoroute de l'Ouest où j'étais allongé dans la voiture derrière, ouais. Et où à l'époque on pouvait encore allonger les enfants derrière.
2: Bien sûr.
3: Et c'était un formidable moment de famille.
2: La Normandie,
3: ça permettait d'être avec mon père, parce que comme il travaillait beaucoup, ces week-ends-là, c'était pour moi c'était important. Sacré,
2: ouais. Alors du coup, Mehdi, c'était où en Normandie? Où il a acheté?
3: À Gaillon, dans l'Eure.
2: Et après, vous avez découvert un petit peu plus tard, peut-être, la Normandie. Il y a d'autres endroits que vous avez apprécié par la suite dans votre vie?
3: Dans ma vie, j'ai apprécié beaucoup d'endroits, parce que j'ai pas mal été en Bretagne à une époque, où, sur la côte de Granit Rose, parce que mon frère s'était marié avec une Bretonne, et donc j'ai découvert la côte de Granit Rose, que j'adore encore aujourd'hui, du côté de Perros-Guirec. J'ai adoré, et puis comme après j'ai continué à... Je jouais beaucoup au volleyball et qu'il y avait des grands tournois sur les plages de Bretagne. Voilà, j'ai passé beaucoup de temps sur les plages de Bretagne à jouer au volleyball.
2: Vous avez donc effectivement vécu toutes ces choses-là dans des lieux d'émotion, on comprend, hein, que ce soit Belleville ou que ce soit la Normandie avec votre papa. C'est aussi ça peut-être qui explique votre rapport au travail et à la production, qui est votre combat, une production qui est ancrée dans nos territoires, c'est ça, hein, finalement, votre vie.
3: Oui, ma vie, c'est de montrer que produire, c'est un choix de société, c'est tout ce qui fait le lien territorial, tout ce qui fait aussi que les gens peuvent se parler. C'est un formidable endroit, la production, où les gens se parlent, où il y a plusieurs strates de la société. Et moi, ce que je porte, c'est que il faut qu'on sorte d'une société de consommation pour une société de production. Et ce qui fait la force d'un pays, c'est un pays qui se tient par le fait qu'il crée de la richesse en produisant, et qui permet aussi un ascenseur social de fonctionner, à des gens de rester dans leur région. région, dans leur territoire, quel meilleur endroit que l'usine pour avoir un projet de vie dans sa région, pour pouvoir progresser, avoir un projet professionnel. Et je pense que tout ce qui s'est délité aujourd'hui vient de cette désindustrialisation, de cette diagonale du vide qu'on a voulu nous vendre avec une mondialisation heureuse qu'on pensait absolument inéluctable et qui nous a amené, hélas, aujourd'hui à ne plus être souverain et ne pas être capable de produire, mais d'être dépendant de pays qui produisent dans des conditions sociales et environnementales au bout du monde absolument catastrophiques. Et moi, mon combat, c'est d'expliquer qu'il faut qu'on retrouve cette liberté. En fait, produire, c'est quoi ? C'est être libre, en fait.
4: Ouais.
3: Et donc, pour qu'un pays soit libre, il faut qu'il soit en capacité de produire.
4: Gilles, vous l'avez dit, vous perdez votre papa très tôt. C'est aussi la période de la délocalisation du textile. Hein. On est dans les années 80. Vous allez essayer de reprendre l'usine, hein, d'ailleurs, de votre papa, ou de racheter, je crois, avec votre maman, puis ça ne va pas se faire. Et vous dites, je vous reprends, je vous cite, j'ai l'impression aujourd'hui que j'ai une dette. Et c'est pour ça que j'essaye d'apporter toute mon énergie dans le fait d'aider les entreprises.
3: Ouais, c'est vrai. C'est vraiment comme ça que je le ressens, parce que ça, le textile a été une des premières filières délocalisables et délocalisées. Hein. Et donc nous, on l'a subi de plein fouet. Et donc effectivement, ça a été un drame absolu de pas être en capacité de garder cette usine qui était en Normandie et que mon père avait créé de toutes pièces.
4: Et alors après, vous avez vous après la Normandie, si les choses ne se font pas, vous pouvez pas racheter cette usine. Quel est le parcours après ?
3: Alors après, je reste en région parisienne, je m'occupe de l'atelier parisien effectivement qui existait encore, avec lequel j'ai essayé de développer une autre stratégie, et notamment de pouvoir être en capacité de contrôler sa distribution. Et de fil en aiguille, les rencontres, je m'associe avec un monsieur qui avait repris une usine à Limoges qui fabriquait des costumes, et avec lequel je me suis associé pour reprendre une marque qui était à vendre française, qui s'appelle Smuggler, avec lequel je l'ai développé. J'ai travaillé pendant 18 ans à la tête de cette marque, qui avait un ADN très très simple, qui était la production française, puisqu'on a fait partie des premiers certifiés Origine France Garantie. Et c'est comme ça d'ailleurs que je suis rentré dans la certification qui avait été créée par Yves Jégo à l'époque. Et donc je suis rentré en tant que certifié Origine France Garantie, et c'est comme ça que j'ai continué à être très impliqué sur le périmètre de la production.
4: Il n'y a pas que la porcelaine à Limoges, il n'y a pas que Paris à Paris, et il y a aussi notre invité Gilles Attaf. On parlera peut-être de Limoges et d'autres villes dans lesquelles vous allez évoluer tout au long de votre vie. Vous êtes président, je le rappelle, de la certification d'Origine France Garantie. Ici, ça entreprend. Vous nous prouvez depuis maintenant 20 heures de par votre parcours, votre énergie, votre détermination, votre volonté et votre pugnacité, à entreprendre et à faire des choses pour les autres. On les aime d'amour, nos chiens et nos chats. Vous avez des animaux ?
3: Absolument. Écoutez, je viens de perdre un de mes deux chiens, donc
4: c'est pas la question à poser.
3: Voilà, j'ai deux chiens. Enfin, non, j'en ai plus qu'un d'ailleurs.
4: Ouais.
3: Mais je suis très attaché aux animaux.
4: Je vous parle de ça parce qu'ils font partie de la famille et vous pourrez agir dans un instant, faire des câlins, s'amuser avec eux, ça on aime faire. Mais quand ils ont un problème de santé, est-ce qu'on sait réagir en urgence le temps de les emmener chez un vétérinaire ? Comment on réagit pour remédier à cela ? Ici, on entreprend, je vous l'ai dit, il est Catherine Quicandon à repérer une bonne idée.
5: À Amis, dans l'Oise, au nord de Compiègne, on a du chien. Et du chat. Samir Rimache, originaire de Roy, a créé Sauve ta truffe, un centre de formation pour gestes de premier secours pour les chiens et les chats. L'idée est de prévenir les accidents domestiques qui pourraient arriver à nos loulous, et il y en a un notamment.
6: En priorité, les intoxications. Parce qu'aujourd'hui, les intoxications, on parle essentiellement de prévention, donc dans 80% des cas. Et on constate que bon nombre de personnes ne sont pas dans la prévention. Laissent traîner, par exemple, une cigarette, laissent traîner éventuellement leur café, acceptent des plantes. Et là, l'accident se crée et on remarque, on décèle également que les propriétaires, une fois que l'intoxication se crée, ont des complications à identifier les signaux annonciateurs, des complications à intervenir. Et dans un cas sur deux, soit l'animal décède, ou l'animal a des graves séquelles.
5: Et oui, par exemple, vous adorez manger du chocolat, mais c'est mortel pour Médor et Félix. Donc pour une fois, vous avez une bonne excuse pour ne pas partager votre tablette avec Princesse et la manger toute seule. Outre la prévention, Sauve ta truffe propose également des ateliers pour savoir réagir en cas de problème.
6: On peut parler éventuellement, par exemple, des hémorragies, des coups de chaleur, de la dilatation, torsion de l'estomac. Aujourd'hui, dans les premiers secours animaliers, nous, on vous forme vraiment sur plus d'une vingtaine de thématiques pour faire face, du coup, à l'accident.
5: L'idée n'est évidemment pas de se substituer à un professionnel, mais de gagner un temps précieux avant d'amener Caramel chez le vétérinaire. Les gestes sont adaptés en fonction de la taille de l'animal et vous vous exercez sur des peluches et des mannequins. Pas besoin de venir avec Rocky, Marley ou Nala. Samir forme des particuliers comme des professionnels, tels que la police municipale des Hauts-de-France, des éducateurs ou des éleveurs. Le prix dépend des modules de la formation, du lieu et de la durée, mais franchement, on se forme bien aux gestes de premier secours pour humains, alors pourquoi pas pour les chiens et les chats. Merci à Johan Carpédron et Chloé Richard d'ici Picardie pour cette idée qui marche et qui a du chien. Ici, ça entreprend, Sauve ta truffe, des formations aux gestes de premier secours pour chats et chiens en Picardie.
2: Plein de votre chien que vous venez de perdre, Gilata Foncé, à quel point on s'attache à ces animaux. Belle initiative du côté de ici Picardie. Vous connaissez la Picardie d'ailleurs, Gilles?
3: Un petit peu. Pas très bien, mais un petit peu.
2: On va, avec vous, continuer de se promener un peu partout en France avec les belles initiatives et puis la suite de votre parcours autour de ce que vous faites aujourd'hui. Je rappelle que vous êtes président de certification Origine France Garantie. Gilles Attaf est avec vous ce soir jusqu'à 21h. Passez une excellente soirée et bienvenue à vous.
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2: Oh, il y a de la musique aussi, celle de Benabar. C'est une nouveauté, elle danse.

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25: Il est le président de la certification Origine France Garantie. Gilles Attard est avec vous depuis 20h. Il nous raconte son parcours très inspirant ce soir pour ce petit parisien, cet enfant de Belleville qui a connu le Val-de-Marne, la Normandie, et qui continue ce soir de nous emmener là où il s'est construit. C'est quand même un modèle de réussite, Gilles Attard.
26: C'est vrai, on vous regarde avec respect et on se dit que vous avez démarré très jeune, même si c'était en famille à 14 ans, vous avez réussi et entrepris de belles choses, pour vous à titre personnel bien sûr, mais pour les autres, c'est une fierté.
27: C'est un parcours d'entrepreneur, il est de haut et de bas, mais il se trouve que les bas coûtent très cher. Donc ouais. Voilà, aujourd'hui je suis président d'une association, je suis très fier d'Origine France Garantie, qui garantit qu'un produit est bien fabriqué en France, très fier de mes combats de l'écosystème autour du Made in France, très fier de participer par exemple au salon du Made in France avec qui on est partenaire. Voilà, je suis très fier de ça. Je suis un peu moins fier de ce que j'aurais pu apporter en tant qu'entrepreneur réellement si je pense que j'avais fait de meilleurs choix.
26: Vous avez évoqué la réussite et l'échec. Puisqu'on parle des lieux, le lieu de la réussite, il est où pour vous? À quel moment, dans quelle ville en France, où vous avez dit, là c'est une belle réussite?
27: Ah, c'est une très bonne question. Je pense que peut-être que le moment le plus important pour moi, c'est quand j'avais réussi à l'époque à faire venir un ministre à Limoges pour montrer ce que pour ne pas le citer, Arnaud Montebourg, qui était ministre du redressement productif, et que j'avais interpellé lors d'un salon du Made in France en lui disant Made in France c'est bien, mais c'est des emplois derrière, il faut venir les voir, et qu'il était venu à l'usine et que du coup il y avait la fierté des ouvrières d'avoir un ministre qui se déplace et qui vient vraiment sur site. Et voilà, ça c'était pour moi, j'avais l'impression d'avoir réussi quelque chose d'important, parce que encore une fois il faut se remettre dans le contexte. Oui. C'est des gens qui ont beaucoup souffert, la production a beaucoup souffert, le textile a beaucoup souffert, et donc aujourd'hui d'être identifié comme étant quelqu'un qui porte le Made in France, c'est important.
26: On parle de ce lieu de réussite, est-ce qu'il y a un lieu d'échec? Alors échec, j'aime pas forcément le mot, mais le lieu où vous remettez en cause?
27: De la même façon, je me remets en cause sur certainement sur Limoges également, sur le fait que à la fois
26: c'est bon vos Limoges
27: et à la fois un gros une grosse tristesse pour moi, parce que c'était un formidable outil de production avec des gens qui avaient des savoir-faire absolument remarquables, et je pense qu'on aurait pu faire mieux.
26: Alors vous allez travailler pour des grands groupes, de grandes unités de textile dans le nord de la France d'ailleurs, c'était où?
27: Oh, bah, c'était du côté de Lille, vraiment dans tout ce tissu industriel, Roubaix, Tourcoing, enfin, tout
26: c'est ouvrier.
27: Bah, c'était très ouvrier. Et puis là, en fait, moi, j'étais apporteur d'affaires à cette période. C'était bien avant Limoges, enfin, pas bien avant, mais c'était un peu avant. Et en fait, là, c'était en pleine période de délocalisation. Donc, j'ai essayé de trouver le vrai sujet d'une entreprise, c'est d'avoir un carnet de commandes plein. Ouais. Et donc, j'ai essayé de trouver des commandes pour ces
26: productions. Voilà, et des marchés à droite à gauche dans le nord de la France.
27: Et mais j'essayais surtout de trouver des moyens de distribution pour remplir les carnets de commandes de ces usines du nord de la France. Ouais. Pour qu'ils
26: Est-ce qu'il y a des usines qui vous ont marqué? Moi, je cherche des lieux, des endroits dans le nord, voilà, qui vous parlent, dont vous vous souvenez.
27: Oui, moi j'ai des souvenirs d'une entreprise à Hénin-Beaumont de fabrication de costumes où là vraiment pour le coup aujourd'hui moi je milite pour expliquer que l'usine c'est plus Zola. Là on était vraiment à la limite de Zola et c'était vraiment on a l'impression d'être dans un autre temps et effectivement ça m'avait beaucoup marqué parce que justement il fallait redorer le blason de l'usine et c'est pas avec ce type d'unité de production qu'on allait y arriver, faire revenir des jeunes, expliquer que la production c'est noble, c'était voilà, il fallait justement, c'est peut-être que c'est là où j'ai pris conscience que il fallait complètement changer, qu'on referait pas les 30 glorieuses, mais qu'il fallait reproduire d'une manière totalement différente. Et c'est ce que j'essaie de faire aujourd'hui en expliquant que l'usine c'est l'innovation, c'est la robotisation, l'automatisation, qu'on gagne 20% de plus quand on est dans l'industrie, dans le service, et qu'on fait beaucoup moins de burn-out lorsqu'on est dans l'industrie est dans les services.
26: Bon, le Nord, Limoges, on l'a dit, vous l'avez évoqué tout à l'heure, Smuggler, hein, ça c'était en 2000, c'est le département de la Haute-Vienne, je pense qu'on en a bien parlé. Vous sillonnez aujourd'hui encore beaucoup la France, vous avez l'occasion de vous déplacer à quelle fréquence?
27: Je me déplace plusieurs fois par mois, hein, parce que en fait il y a à la fois des événements où on me demande d'intervenir, mais surtout des remises de certification, des visites d'usines. Je pense que c'est important de se déplacer, d'aller sur site. Je pense que mon rôle est justement de mettre en avant tous ces oubliés des territoires qui sont à la manœuvre, qui produisent et qui font encore la sève de notre pays. Donc moi je me déplace énormément. Dès que je peux, je fais des visites. J'adore regarder la production, la fabrication, les savoir-faire.
26: Pouvez-vous nous donner un exemple précis, par exemple, Villata, d'un dernier atelier que vous avez pu visiter, la dernière usine que vous avez été voir, et savoir-faire que vous avez découvert?
27: Moi, j'ai un souvenir de Duralex, par exemple, où c'était assez impressionnant parce que quand vous voyez ces fours qui tournent.
26: À Valence?
27: Non, pas du tout, c'est à Orléans.
26: Orléans, de Loire.
27: Ouais. Et donc c'est assez impressionnant. Et puis parce que c'est iconique, il y a beaucoup d'affect. Donc c'est vrai que cette marque a beaucoup d'affect et de voir la fabrication de ces verres Duralex qu'on a tous eu à la cantine en colonie de vacances. Voilà. Et j'avais trouvé.
26: C'est ceux qu'on voit l'âge là au fond.
27: C'est
26: du
27: ça, exactement.
26: Là,
27: c'est avec ça. Votre âge au fond du.
26: Ah, c'est génial. Ça.
27: Voilà, exactement.
26: Ils souffrent.
27: Et ils souffrent. Ils existent toujours, mais c'est compliqué. Et donc c'est pour ça aussi que lorsqu'on a des entreprises comme ça aussi iconiques, mais qui ont du mal, on est là aussi pour essayer de les porter, de les mettre en avant et de leur donner une résonance parce que c'est très important. Encore une fois, on parlait de savoir-faire. Les savoir-faire, lorsqu'on les perd, c'est très compliqué de les faire revenir, donc il faut garder ça en tête.
26: C'est, on m'a dit, c'est près d'Orléans, c'est la chapelle, comment ça s'appelle exactement? La chapelle Saint-Mévin, c'est pas ça?
27: Je crois que c'est ça.
26: Hein, c'est l'endroit que j'avais repéré près d'Orléans, donc dans le Loiret. Et tout à l'heure, vous avez évoqué, Gilles Attaf, le mot charnel. Et c'est justement, en parlant du Ralex, dans une interview, vous avez dit, il y a une dimension charnelle quand on y entre dans l'atelier.
27: Absolument.
26: Ça va loin quand même dans la comparaison. Charnel, voilà.
27: Ouais, non, mais c'est exactement comme ça que je le ressens. Moi, j'ai toujours des frissons. J'ai toujours il se passe quelque chose. Je crois que lorsque on n'a pas visité d'unité de production comme celle-ci ou d'autres, on se rend pas compte à quel point il se passe quelque chose et comme on a l'impression que ça donne un sens en fait. Et moi, c'est ce que j'essaie de faire passer aussi. Aujourd'hui, d'expliquer que tout ça c'est formidable parce que c'est de nouveau une quête de sens. Et ça c'est assez fantastique.
26: J'ai changé d'endroit là.
27: Ah oui, là complètement. Ouais.
26: C'est vague. On va en Corse ?
27: c'est les vacances.
26: On va parler de la Corse avec vous dans un instant, parce que je sais que vous connaissez. On va aussi en parler avec Robin Bernot dans sa marche ici. Qu'en pensez-vous? Cet été, si vous avez eu la chance d'aller à la plage, est-ce que vous les avez trouvés propres? Eh bien, les vacanciers ont-ils ramassé leurs déchets? C'est la question que l'on se pose. La question de la propreté des plages revient chaque année. À Ajaccio, un habitant a décidé d'agir à son échelle pour contribuer au nettoyage du littoral d'une manière pour le moins originale. Robin Bernot.
0: En Corse, un homme ramasse les déchets sur la plage accompagné d'un âne.
1: Bah, je trouve que c'est une bonne initiative de sa part.
0: Depuis 4 ans maintenant, Sébastien sillonne les plages d'Ajaccio accompagné de ses ânes pour ramasser les déchets abandonnés sur le sable. Et notre journaliste Julia Beaufils l'a suivi lors d'une tournée matinale accompagnée de Sidonie, une ânesse de 24 ans. Et parmi les déchets que Sébastien ramasse le plus souvent...
2: Alors les gens laissent de plus en plus carrément leur reste de pique-nique. Après les mégots, j'en ramasse une partie, mais je ne peux pas dire que je les ramasse tous. Après, on sent la vie nocturne. Quoi. Quand on tombe sur une zone où il y a eu du protoxyde d'azote, à la bouteille, tous les ballons, des fois on trouve des dessous féminins. Et puis dans cette zone, il y a des vieilles décharges, si vous voulez, qu'on ne voit pas, qui sont dans le maquis. Et à l'occasion des orages ou quand un sanglier les exhume, il y a des vieux déchets, donc bon, c'est facile à reconnaître, les vieux modèles de bouteilles de bière, des cassettes audio. Et là, regardez, du papier aluminium, encore du papier toilette. Tout ce qui est morceaux de verre, on n'essaie de vraiment pas en laisser.
0: Après 2 heures passées sur la plage, 7 kilos de déchets ont ainsi été collectés et plusieurs personnes ont été sensibilisées à la protection de notre environnement. Alors ici, ça marche. Et vous, qu'en pensez-vous?
1: Bah, c'est une super initiative. En plus, Ajaccio, c'est un endroit que moi, j'aime trop.
0: Pour Ilona, c'est avant tout à chacun d'être plus attentif.
1: Il faut qu'on fasse plus attention. Donc c'est bien qu'il y ait quelqu'un qui prenne l'initiative de le faire. Et puis, même avec son âme,
0: Alix, elle, évoque simplement une question de bon sens.
1: Déjà, les personnes de base qui vont à la plage devraient nettoyer et pas laisser leurs déchets, c'est une des règles principales.
0: Mais alors, sommes-nous assez vigilants?
1: Bah, moi, je fais toujours gaffe, c'est comme en montagne, de toujours ramener tous mes déchets et pas les laisser, c'est comme sur les sentiers, même s'il y a des poubelles, c'est toujours compliqué de devoir avoir des entretiens, devoir les ramener, alors que là, de tout prendre ses déchets et les ramener sur toi, ça, c'est quand même beaucoup plus facile pour les autres.
0: Et les gens le font?
1: Non, bon, trop peu. J'ai vu beaucoup trop de déchets sur les plages qui traînent, même pour les animaux.
0: Et est-ce que l'actualité de cet été pourrait contribuer à faire émerger, à développer ce type d'initiative?
1: À titre personnel, les incendies, les canicules, ça m'a marqué. Donc effectivement, je pense que d'autant plus avec tout ce qui se passe actuellement, c'est des initiatives qui devraient être mises en place.
0: Aujourd'hui, les déchets ramassés par Sébastien et ses ânes sont ensuite triés, puis déposés en déchetterie. Une partie est ainsi valorisée, tandis que l'autre se retrouve enfouie.
26: Ouais, pour découvrir Sébastien et son ânesse Sidonie. Alors rendez-vous sur notre compte Instagram, ici officiel, où on a partagé avec Robin Bernot. Dans sa marche ici, qu'en pensez-vous? Eh bien, le reportage vidéo d'ici RCFM. Et on salue à tous les Corses qui nous écoutent ce soir. Notre invité reste encore quelques minutes jusqu'à 21h. Gilles Attaffi, les présidents, certification Origine France garantie.
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2: Et ben, j'espère que vous passez un bon moment et que tous les lieux, les endroits, les villes où l'on s'arrête hein, depuis 20h et ce, chaque soir vous parle, peut-être que ça évoque pour vous des souvenirs, c'est un peu le but du jeu, ou alors peut-être qu'on parle d'endroits où vous vivez, là où vous dites tiens c'est chouette, on parle de chez nous, ici. La relation particulière qu'il a à notre pays est importante. Gilles Attaf est notre invité, président certification Origine France. C'est avec lui que l'on découvre les belles initiatives, puis on se balade aussi sur les lieux qui ont marqué sa vie. Vous sentez cet effet bleu-blanc-rouge autour de la certification Origine France garantie? Vous sentez la fierté des gens que vous voyez dans les usines? Il y a cet effet de ce que l'on sait faire, c'est nous qui le produisons, c'est nous qui le fabriquons, il vient de chez nous.
3: Absolument, ils sont très fiers. D'ailleurs, c'est pour ça que lorsqu'on fait des remises de certification, à chaque fois, on sent vraiment... Je dirais que même la certification Origine France Garantie, qui garantit aux consommateurs, on dit toujours Origine France Garantie, c'est le Made in France Garantie, puisque le Made in France est en déclaratif, régi par le Code des douanes européens. Nous, on fait une certification. Et on sent que les gens, lorsqu'on fait une remise de certification, ont beaucoup, beaucoup de fierté, et ça se ressent dans toute la société, dans toute l'entreprise. Et moi, c'est ce que j'aime le plus, je crois, c'est aujourd'hui de leur redonner cette fierté, quoi.
2: Comment
3: et on sent que le consommateur aujourd'hui a besoin de traçabilité, de savoir où c'est fabriqué, dans quelles conditions. Enfin, il se passe quelque chose autour de notre territoire, de la proximité. On a envie de proximité, et en fait, Origine France Garantie, c'est la proximité des territoires. Ouais. En fait, c'est ça.
2: Oui, c'est ce qu'on a dit, c'est le maillage,
3: c'est le maillage, c'est tout ça, et c'est ce qui manquait aujourd'hui de remettre en avant, voilà. Et aujourd'hui, j'ai vraiment une fierté, c'est que je trouve qu'on participe à remettre en avant cette fierté des producteurs.
2: Quels sont les critères justement pour certifier Origine France Garantie?
3: Alors les deux critères cumulatifs sont, le premier, il faut que toutes les caractéristiques essentielles du produit aient été prises sur le territoire français. En gros, ça c'est le terme exact, mais c'est que toute la fabrication doit être française, hein, toute la transformation du produit. Et le deuxième critère cumulatif, c'est que 50% à minima du prix de revient unitaire sorti d'usine doit être français.
2: On a parlé de Limoges, on a parlé de Valence, on a parlé de ces ateliers, de ces usines que vous visitez du nord de la France. Je voudrais qu'on évoque à nouveau la Corse, parce qu'on en a parlé dans les reportages, mais la Corse, c'est un endroit que vous connaissez bien, dans lequel vous allez, je crois, depuis 40 ans.
3: Absolument, sans interruption. J'aime beaucoup ce pays qui est absolument prodigieux, où à la fois on a des plages sublimes, des montagnes somptueuses, et puis une identité forte, et puis des gens qui sont attachés à leur terre. Et moi, j'aime beaucoup cette appartenance. Je trouve qu'il faut repartir de là. D'ailleurs, si on veut reconstruire une nation, il faut repartir sur l'appartenance. Et moi, je trouve ça très bien que les citoyens soient fiers de leur région. Leur région fait partie de la France, et c'est pour ça que j'aime beaucoup ce pays.
2: Quelle ville en Corse à citer? Vous aimez, je sais pas, Bastia, Saint-Florian, Ajaccio? Vous fâchez avec personne?
3: Non, mais moi je vais historiquement toujours à Porto Vecchio, que voilà, c'est là où voilà, mes deux filles, sans interruption, y vont depuis qu'elles sont nées. Donc voilà, j'ai des attaches maintenant là-bas très fortes, et j'aime beaucoup ce pays.
2: Ouais. Si on quitte la Corse, qu'on retourne sur le continent, du côté de Marseille, je sais pas, moi, la Provence, le Var, est-ce qu'il y a des plages qui vous parlent, que vous avez peut-être visitées, dans lesquelles vous allez passer des vacances? Elle est où votre plage, j'avoue, Gilles Assaf?
3: À ma plage, c'est...
2: Sortie de la Corse, hein.
3: Ah, sortie de la Corse, sinon je voudrais citer la plage, le golfe de Saint-Cyprien, et justement la partie du Cabanon Bleu qui est à l'extrémité de Saint-Cyprien.
2: Ça peut être un autre endroit. Votre plage, ça peut être en Bretagne.
3: Alors peut-être je vais changer complètement, parce que j'aime beaucoup également l'île de Ré. Vous allez dire, j'aime bien les îles.
2: Bah,
3: donc plage du Grosjean au Port-en-Ré, alors.
2: Quelques questions comme ça et des réponses rapides. Le lieu des premières réussites, vous l'avez évoqué tout à l'heure, et le lieu de la remise en cause, vous l'avez évoqué. Le lieu en France qui vous fait un peu rêver?
3: Eh bien, je vais vous dire, c'est l'Aubrac.
2: Alors là, on va être copains parce qu'on y mange bien.
3: Alors on y mange super bien.
2: Ah, l'Aubrac, moi j'adore.
3: Et moi j'ai découvert l'Aubrac, alors pas du tout professionnellement, mais je l'ai découvert parce que chaque année je fais une partie du chemin de Compostelle.
2: Ah bon ?
3: Et mon meilleur ami étant cordonnier, il m'a embarqué dans ce projet de faire Compostelle, et une semaine par an je marche,
2: c'est le Puy-en-Velay, hein, le départ.
3: Le Puy-en-Velay conque. C'est la première étape qu'on a faite. Et on est passé par l'Aubrac et ça a été un choc pour moi. J'ai trouvé que c'était assez incroyable ce qui s'est passé lorsqu'on a marché dans ces immensités absolument fabuleuses avec des paysages à couper le souffle. Enfin, j'ai l'impression d'être dans un film. Et puis on mange très bien et comme j'aime bien manger, c'est pas mal non plus. Quoi.
2: On mange bien où d'ailleurs en France ?
3: Ah bah on mange bien dans tous les territoires. Franchement, là pour le coup, on a cette chance de bien manger partout. On mange bien en Auvergne, on mange bien en Alsace, on mange bien voilà. Franchement, moi je suis trop gourmand pour citer un territoire par rapport à l'autre. Ouais, j'aime bien le cassoulet. Alors voilà, j'ai fait une petite escale dans les Pyrénées. Je suis passé par Carcassonne il y a 15 jours et j'ai mangé un super cassoulet.
2: Alors le lieu où vous aimez vous ressourcer, peut-être en dehors de Paris, un lieu en France où à un moment donné vous avez dit waouh,
3: si le Périgord, hein ?
2: Tiens, pourquoi ?
3: Parce que j'ai de la famille dans le Périgord et que historiquement, chaque Noël, on va toujours se retrouver tous dans le Périgord noir aux îles de Taillac. Et pour moi, je me ressource vraiment parce que je suis au cœur de la France profonde avec des gens fabuleux et ça me fait énormément de bien. Et pour rien au monde, je changerais. Et d'ailleurs, mes filles m'en voudraient beaucoup si on changeait cette habitude. Mais chaque année, on va à Noël passer les fêtes dans le Périgord. Et pour nous, c'est absolument un moment qui est important et je pense que ça nous aide vraiment à passer le cap de l'hiver.
2: Vos plus belles vacances en France, peut-être que vous avez déjà évoqué le lieu, hein, je ne sais pas, mais est-ce qu'il y a des vacances inoubliables que vous avez vécues ici ?
3: Ah, je suis désolé, mais je vais revenir sur la Corse. Hein, donc voilà, c'est vraiment pour moi. Je pense que c'est là où j'ai vécu les plus belles vacances avec mes filles petites. Ça a été fantastique.
2: Si on va à la montagne, vous avez un peu évoqué la montagne, mais la montagne vraiment pour skier. Vous allez me dire, il y a des montagnes en Corse, mais si on va skier, on va où avec vous en France ?
3: Ah, bah là c'est pareil. On va à Val d'Isère parce que
2: Val d'Isère.
3: Parce que voilà, la Haute Tarentaise, c'est quand même lorsqu'on aime le ski comme moi, parce que je fais du ski depuis que je suis petit. J'ai vraiment beaucoup de tendresse pour Val d'Isère, même si aujourd'hui ça a beaucoup changé et que bon, c'est devenu une station un peu hors norme.
2: Gilles Lataf est votre invité encore quelques minutes sur ICI, les présidents certification origine France Garantie. Alors Gilles Lataf, si votre vie était une carte de France, on se balade depuis tout à l'heure dans cette carte de France, quel serait le lieu central pour vous ?
3: Le lieu central, c'est une très bonne question. Je dirais quand même Limoges.
2: Ah, bien, bien. C'est peut-être la ville que vous avez citée le plus d'ailleurs.
3: Oui, parce que j'ai vécu des moments exceptionnels à tous les niveaux, quoi, aussi bien des hauts que des bas. Donc émotionnellement, peut-être c'est la ville qui m'a le plus marqué, parce que émotionnellement, ça a été une période où vraiment j'ai tout connu en fait. Et c'est peut-être ça qui fait qu'aujourd'hui, effectivement, j'ai du mal à y retourner d'ailleurs.
2: Aujourd'hui, vous vivez, c'est en région parisienne que vous êtes aujourd'hui, c'est ça ?
3: Oui, je vis en Seine-Saint-Denis, au Raincy.
2: Est-ce que vous voulez dire un mot sur le Raincy d'ailleurs ? Est-ce qu'il y a peut-être à découvrir des choses, des images comme ça qui vous donnent envie d'évoquer ce soir, à évoquer ce soir ?
3: Ah ben oui, le Raincy c'est un havre de paix et ça permet de faire comprendre que on peut très bien vivre en Seine-Saint-Denis. C'est une ville que j'apprécie beaucoup et on parlait beaucoup tout à l'heure de gastronomie et c'est une ville où il y a énormément de commerçants absolument fabuleux avec des marchés, des maraîchers, des bouchers et moi je suis très attaché à cette ville.
2: Parler des marchés, pour vous, la réindustrialisation passera forcément demain par la vision régionale, territoriale, c'est ce que vous avez évoqué, hein, Gilles.
3: Alors moi, je pense qu'il faut repartir effectivement pour moi, l'ADN d'un pays, c'est ses territoires, et pour que on puisse embarquer autour d'un récit toute une société, il faut repartir de son ancrage, il est en région, il est en territoire, Et lorsqu'on a, moi j'aime beaucoup ce que fait par exemple le produire en Bretagne, voilà, c'est fantastique. Et si on produit en Bretagne, on produit en France. Et donc voilà, mais je pense que aujourd'hui le français, le citoyen, il a besoin de retrouver de la proximité, de l'ancrage. Et c'est de là qu'on peut rebâtir quelque chose, rebâtir une société plus juste, avec moins de fractures, et sortir de ces mégalopoles qu'on a voulu nous vendre pendant des décennies. Vous savez, on nous a quand même vendu que la France serait un pays de tertiaire et que l'atelier du monde serait en Chine. Donc moi, je me bats contre ça depuis
4: Et vous faites bien. Dernière question, un lieu que vous ne connaissez pas et vous rêvez de le découvrir, ou une région, vous dites, ah, je ne suis jamais allé.
3: Alors c'est fait, j'étais dans les Pyrénées, je connaissais pas.
4: Donc ça répond pas à ma question.
3: Ça répond pas à Non mais je voulais le dire parce que j'ai fait un petit passage dans les Pyrénées et j'avoue que j'ai été absolument un lieu que je connais pas et que il faut absolument que je visite, c'est le Jura.
4: Et ben voilà, bon voyage dans le Jura et revenez nous en parler.
3: Avec grand plaisir.
4: Gilles Attaf était votre invité. Merci pour tout ce que vous faites. Saluez vos équipes. Et puis on continuera bien sûr de s'intéresser à vos fonctions et surtout à cette certification dont vous êtes le président. Certification d'origine France garantie. On a retracé votre carrière, votre parcours, Gilles.
3: Oui, bien sûr. Et puis surtout dire aux consommateurs, surtout regardez les étiquettes lorsque vous consommez. Acheter un produit origine France garantie, c'est participer au modèle social français, à l'économie française. Derrière tout ça, il y a des emplois. Il y a des territoires, donc cherchez le logo Origine France garantie lorsque vous consommez.
4: Merci Gilles Attaf, il était votre invité ce soir sur votre radio. Ici, il n'y a pas de Paris dans la vie. Rendez-vous avec plaisir dès lundi, ce week-end également, entre 20h et 21h pour les meilleurs moments de Il n'y a pas de Paris dans la vie. Je vous donne rendez-vous lundi à partir de 20h. Salut, ciao.
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4: Le monde meilleur, il est signé Elton John avec ce souvenir Imagine sur Ici.

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1: Passez une belle soirée pour bien s'ambiancer le vendredi soir. C'est Laurent Petit-Guillaume avec 100% années 80 qui arrive. Il est 21h. Bonsoir à tous, j'espère que vous avez passé une bonne journée. Je vous accompagne jusqu'à 22h avec du 100% années 80 et ça commence comme ça.

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3: C'est parce qu'ils étaient fans du film Paris, Texas que Charline et Johnny, créateurs du groupe, ont décidé dans leur Écosse natale de s'appeler Texas. Dès 89, leur pop country fait craquer l'Europe entière dès la sortie du premier album et de ce I Don't Want a Lover. Ce sera le début d'une longue carrière. Bah oui, parce que heureusement, on peut être une star des années 80 et toujours star en 2026, comme par exemple Étienne Dao. Le Grand Sommeil, tout de suite.

Sandy Stevens, J'ai faim de toi. Et oui, la fameuse publicité pour un yaourt devenu un tube et qui permit à Sandy Stevens, jeune choriste anglaise, de devenir chanteuse à part entière et de faire un petit tour dans le top 50 et même du coup de sortir un album. Hélas, les singles suivants n'ont pas connu le même succès et Sandy a retrouvé l'anonymat. Dans la série En dessous dans les années 80, tout de suite Déchaîne-moi, la version française d'un tube de Barry White signé Alain Chamfort.

0: Jean-Jacques Goldman et Sirima, là-bas. Je ne sais pas vous, mais je m'en lasse pas, moi, de ce titre. Un bijou signé Jean-Jacques Goldman, qui en 87 choisit la magnifique Sirima pour l'accompagner. Quelle belle idée. Une autre chanson, un autre prénom. Il n'y a pas qu'une Hélène qui s'est imposée dans le top 50. En 87, deux ans avant celle de Rob voisine, c'est Julien Clerc qui met à l'honneur ce prénom. Et c'est dans la suite de 100% années 80, juste après ça.
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0: Stewart et Candy Dolfer, c'était Lily Was Here.
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0: Ah, c'était pas évident, hein. Un titre instrumental, la BO d'un film néerlandais sans star, et pourtant c'est vraiment devenu un tube pour Dave Stewart, et ce, dans plusieurs pays, dont la France, hein. Ce qui nous a permis de découvrir, du coup, la saxophoniste Candy Dolfer, et de tomber un petit peu sous son charme. Laurent Voulzy, lui, il est tombé sous le charme de Kim Wilde en 85, et voilà le résultat.

Chris Isaac, c'était Blue Hotel. Un collector, un incontournable dans une discothèque dédiée aux années 80 qui se respecte, on est d'accord. Ce Blue Hotel date de 1987 et quand il sort, on découvre la voix de ce crooner folk, Chris Isaac, l'ex-boxeur au nez écrasé, fait craquer la planète et c'est pas que grâce à son physique. Allez, tout de suite, un autre chanteur au physique avantageux, le génial Sting. Là, on va le retrouver à l'époque de Police avec Every Breath You Take, numéro 1 mondial en 1983. Et tout de suite, dans 100% années 80.

0: 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Je vous souhaite une belle fin de soirée dans un instant 100% chanson française. 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
3: Saviez-vous que c'est au fond du métro parisien que Serge Gainsbourg a définitivement troqué ses pinceaux pour un micro?
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3: En 1958, Lucien Gainsbourg est un peintre timide qui joue du piano dans les cabarets pour payer son loyer. Un jour, dans le métro, il ose l'impensable. Il aborde un poinçonneur et lui demande quels sont ses espoirs. L'homme lui répond tout simplement « voir le ciel ». Il imagine alors ce ciel de faïence et ce travail répétitif.
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3: Ironie du sort, alors que Gainsbourg cherche encore sa place, ce sont les frères Jacques qui enregistrent le titre les premiers. Mais poussé par la chanteuse Michèle Arnaud, il finit par chanter son texte lui-même.
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2: Est-ce qu'on peut devenir une star mondiale avec une chanson faite de morceaux de récup? La réponse est oui, et c'est le coup de génie de Laurent Voulzy en 1977.
0: 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Un truc qui me parle encore, encore,
2: encore. À l'époque, Voulzy galère. Son complice Alain Souchon lui lance un pari. Mixer leurs propres souvenirs avec les tubes des Beatles ou des Stones. Les deux acolytes s'amusent comme des fous et improvisent les paroles sur un coin de table. Mais Voulzy a peur que ce medley géant manque de créativité. Résultat, 4 millions d'exemplaires vendus à travers l'Europe. Un truc qui me colle encore, encore et encore. Ce qui n'était qu'un hommage nostalgique bricolé entre copains devient le premier grand mash-up de l'histoire de la chanson française.
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2: Il a monté son groupe.

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2: Depuis Brébant, à mi-chemin entre Arcis-sur-Aube et Vitry-le-François, avec Benjamin Guyot. Bonjour.
3: Bonjour.
2: 35 ans, vous êtes agriculteur ici et vous pratiquez l'agriculture de conservation des sols. Qu'est-ce que ça veut dire ?
3: Alors l'agriculture de conservation des sols, effectivement, ça n'a rien à voir avec du traditionnel. Premièrement, alors c'est déjà de couvrir au maximum son sol. Et du coup, de faire travailler les plantes, travailler les racines et toute activité biologique qui est liée, en fait. De ce fait, c'est plus des terres où le sol reste comme ça pendant des semaines et des semaines avec aucune plante. Dès que les récoltes sont faites, on essaie de toujours remettre une plante, voire des plantes, pour être plus performant, juste voilà, aller soit dans l'hiver ou jusqu'à l'implantation de la nouvelle culture. Et du coup, de remplacer toute cette activité biologique, ce qu'on appelle les couverts végétaux, qui vont venir petit à petit remplacer justement le travail du sol et surtout le travail excessif et en profondeur.
2: Il n'y a plus de labour ?
3: Alors tout à fait, l'agriculture de conservation des sols, du coup, la charrue, le labour est complètement proscrit, puisqu'en fait, le labour fait un reset à chaque fois qu'on utilise cet outil-là. Hein. Alors, il a aussi des avantages, bien entendu. Mais voilà, du coup, faut pas bouleverser ce qu'on appelle les horizons. Donc, bien entendu, la couche superficielle de sol, par exemple, les 5 premiers centimètres, on veut surtout pas qu'elle se retrouve à 20 centimètres. Donc, il faut absolument proscrire, effectivement, la charrue.
2: L'agriculture de conservation des sols, c'est plus ou moins de travail pour l'agriculteur ?
3: Pour moi, je pense que c'est moins de travail. Mais malgré tout, pour ma part, c'est plus de pics d'activité. Quand on dit plus de sol nu, implantation des couverts végétaux le plus rapidement possible, et ben ça veut dire qu'on sort déjà d'une récolte et les périodes de récolte sont déjà très tendues. Donc en fait on enchaîne ces pics là, mais malgré tout plus de travaux vraiment en profondeur ou au cas par cas. Donc on gagne du temps quand même dans les champs. Au niveau des couverts végétaux utilisés, on est sur des multi-espèces, hein, jamais d'espèces solo. Hein. Chez moi, ce qui fonctionne bien, mais c'est aussi mon propre système, il y a toujours une base facélie, moutarde, et également une base tournesol. Donc ce tournesol-là, pour mes voisins, ça ne correspondrait pas, mais pour moi, ça correspond, puisque j'ai accès en fait à des matières organiques sur lesquelles voilà, je peux rééquilibrer ce qu'on appelle des rapports C sur N, carbone sur azote.
2: C'est aussi utiliser moins de produits, de pratiquer ces couverts végétaux, cette agriculture de conservation.
3: Alors tout à fait, hein, le but, c'est d'atteindre le système entre guillemets vertueux et de faire travailler donc les plantes à notre place et bien entendu bah, réduire les intrants petit à petit. Depuis 3 ans maintenant, et notamment en azote, on arrive vraiment à lever le pied et continuer de produire en quantité.
2: Merci Benjamin Guyot, agriculteur à Brébant dans la Marne.
3: Bonne journée, au revoir.
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4: Bonjour à vous, eh bien Jacques Chambon à l'appareil, eh bien 80 ans dans 4 mois, ah non vraiment Émi, pardon, et chanteur bien sûr, auteur, compositeur, interprète, sur le terrain. Alors je vais résumer très vite, je suis né à la maison et sous le tableau qui représentait l'oncle curé, et ils ont dit... Jackie, c'est moi. Quand il sera grand, il sera prêtre.
5: En réalité, Jacques Chambon a choisi une voie différente dans tous les sens du terme. Il est né à Toulouse, mais il a débuté sa carrière d'artiste sur les plateaux de télévision. Il a rencontré Jacques Chancel, Daniel Gilbert et Michel Drucker. Il a par ailleurs côtoyé Johnny Hallyday, Serge Lama ou bien encore Maxime Le Forestier. Sa passion, il exerce à présent en Gironde sur les marchés de notre région. Nous l'avons rencontré depuis un studio d'enregistrement de Bègle. C'est ici qu'il répète.
4: Bon, alors voilà, je vais sortir ma guitare et puis je vais faire quelques notes pour me réchauffer un petit peu les doigts, et puis je vais vous faire une composition que j'ai écrite sur Bordeaux. Comme surgit de tes vignes, Bordeaux, Bordeaux, bord de lune, écoute ma chanson, j'irai gagner ton âme, prier à tes berlans. Alors c'est ma guitare, et c'est mes textes, et mon harmonica éventuellement autour du cou.
5: Et vous êtes inséparables,
4: fusionnels.
5: L'un ne va pas sans l'autre.
4: Voilà.

0: Ça fait, quand on voit l'un, on voit l'autre.
1: Alors vous êtes une personnalité, vous êtes sur le terrain, vous adorez le contact avec le public, et pour cause, vous vous chantez sur les marchés de notre région.
0: Ah oui, tout à fait, ça c'est une chose que j'ai découverte il y a 5 ou 6 ans. J'ai commencé par le marché de Montségur, et puis ensuite les maires des municipalités m'ont téléphoné ou sont venus me voir en disant « Mais on aime bien ce que vous faites, et pourquoi vous ne venez pas chez nous ?»
1: Est-ce que c'est un moyen d'expression? Est-ce que c'est un moyen aussi tout simplement d'être en phase avec les gens qui sont face à vous?
0: C'est ce que j'allais vous dire. J'ai eu la chance de chanter sur de très très grosses scènes avec de très très grands artistes, alors que sur un marché, c'est vraiment la communion. Les gens viennent me voir. « Ah tiens, on aime bien cette chanson. Oui, la chante avec moi. »
1: Comment faire pour se lancer la toute première chanson quand parfois de bon matin, les gens ne sont pas réveillés en face de vous, qui passent à 2 mètres de vous sans même vous regarder? Il y a des matins plus difficiles que d'autres, non?
0: Alors je vais être franc, non. Alors je commande toujours par le sud de Nino Ferrer, ce qui réchauffe l'atmosphère.
1: Et les passants s'arrêtent devant vous et vous écoutent attentivement.
0: J'ai une dame qui vient régulièrement à Bazas, qui vient se mettre en face de moi et qui danse. Et ça, je trouve ça très mignon.
1: Sur le tempo avec vous?
0: Sur le tempo, oui. Tout à fait.
2: Bon Jacques, t'es prêt?
0: Impeccable, ça va super. Je t'entends bien.
1: Jacques, je suis avec vous là pendant ces répétitions. Qu'est-ce que vous préférez, l'enregistrement studio ou le terrain au plus près des gens sur les marchés de la région?
0: Ah oui, je suis bien sur le terrain avec les gens.
1: C'est comme évident. Par hasard.
0: Comme par hasard.
1: Vous aimez bien qu'on vous appelle troubadour, hein? Pour quelle raison?
0: Pour un petit peu porter les bonnes nouvelles ou les mauvaises nouvelles, mais tout au moins en chanson, et je trouve ça très très joli, se déplacer, voilà. Une île, sans homme ni bateau.
1: Serge Lama.
0: Et oui, c'est
1: qui est ici à Bordeaux, hein, qui est bordelais.
0: Tout à fait.
1: Et que vous avez côtoyé.
0: Et que j'ai côtoyé, effectivement.
3: Jacques Chambon, artiste troubadour, est donc présent sur différents marchés, dont celui de Longon le vendredi, en alternance le samedi depuis Bazas, Saint-André-du-Cubzac et Blanquefort, et le dimanche, soit à Bourg-sur-Gironde, soit à La Traîne.
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1: Elle est complètement dingue cette histoire, Hugo, et pourtant son nom ne vous dit rien. Je pense presque à personne. Marcel Chaumien, un homme discret devenu Vauclusien d'adoption, maire d'un petit village quand même du Luberon, et en même temps l'un des personnages clés des services secrets français de l'après-guerre.
2: Vous voulez dire un maire espion?
1: Exactement. En fait, maire, c'était sa couverture. C'est quand même assez dingue cette histoire. Marcel Chaumien n'est pas né en Provence, il voit le jour à Reims, dans la Marne, mais tout change en 1944 lorsqu'il est envoyé en mission dans le Vaucluse en pleine Seconde Guerre. C'est là en fait qu'il découvre le territoire et qu'il va s'engager autour de la résistance locale, aux côtés de la résistance surtout vauclusienne, et qui ensuite s'installera après la guerre chez nous. Alors avant ça, Chaumien était un militaire d'élite, un parachutiste d'essai. Ah, c'était un métier assez risqué, hein, qui consiste en fait à mettre au point des parachutes, des équipements, mais aussi les techniques de saut.
2: Et l'histoire déjà que ça se fout pas en fait, c'est
1: ouais, ça. Oui, puis surtout les aussi. Ouais. Il pouvait sauter de nuit, dans les forêts, voilà, donc c'est assez dur, et cette expertise va faire de lui en fait un homme clé des opérations clandestines.
2: Et c'est là qu'il bascule dans le renseignement.
1: Bah oui, parce que son CV est super beau, ancien résistant, parachutiste, membre du service action. Marcel Chaumien va travailler d'abord pour le SDECE, c'est l'ancêtre de la DGSE en fait. On le retrouve dans les années 40-50 sur des missions ultra sensibles, et en fait il va entraîner nos agents secrets dans le parachutage notamment. Il va participer aux opérations du rideau de fer en Afrique, en Europe de l'Est, et dans les archives son nom apparaît, alors son nom d'emprunt, hein, puisqu'il avait un pseudo, vous imaginez bien, aux côtés de figures centrales. Tiens par exemple Jacques Faucard, c'est le conseiller très secret du général de Gaulle, s'il vous plaît. Donc c'est quand même du très haut niveau. Je me souviens qu'il circule entre ambassades, pistes africaines, aéroports parisiens et réseaux clandestins. Et pendant ce temps-là, notre Marcel, donc, il est élu dans le Vaucluse.
2: Et oui, incroyable ce parcours.
1: Exactement. C'est là que l'histoire devient fascinante. Marcel Chaumien devient maire de Viens en 1959. Il va le rester jusqu'en 1977. 3 mandats, 18 ans donc au service du village. Il faut s'imaginer, la journée, il va s'occuper d'assainissement, d'école, de voirie. Et régulièrement, il reprend l'avion pour Paris-Orly, Roissy, pour retrouver les services secrets où il va mener cette double vie pendant des années.
2: Et on comprend mieux pourquoi on ne connaît pas son nom. Hein.
1: Oui, je vous ai parlé de Jacques Faucard, le conseiller très spécial de Gaulle. Il dira que c'est un homme très bien, courageux, un agent secret qui ne cherchait aucune reconnaissance. Marcel Chaumien meurt en 1979, décoré, respecté dans les cercles du pouvoir, mais finalement presque inconnu du grand public. Ce destin, c'est comme un roman d'espionnage, il faut le dire quand même, et aujourd'hui, eh bien, c'est Catherine Chaumien, sa fille, qui le raconte dans des conférences en Vaucluse. On a pas mal d'archives aussi qui existent, notamment au service historique de la Défense. On a des ouvrages sur l'histoire du service secret français où il est nommé souvent.
2: Ouais.
1: Et aujourd'hui, je vous mets tous les documents et les photos grâce à sa fille Catherine, que je salue, sur notre appli. Ici, vous le voyez au bras de Gaulle et aussi pendant ses missions. Enfin, c'est juste exceptionnel ce discours et surtout ce destin. destin de Marcel
2: Chaumien. 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

0: 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Monsieur Fontenay avait hérité, très jeune, de plus de 10 millions de francs et avait investi et fait fructifier cet argent. Il avait aussi bien radiné. Oui, monsieur Fontenay était très très avare. Il était surnommé l'Harpagon du Clapas. Il portait des vêtements râpés, choisissait des chapeaux pas du tout à la mode en espérant ainsi les payer moins cher, habitait dans une maison très modeste tout en étant propriétaire de plusieurs immeubles à Montpellier. Monsieur Fontenay avait aussi plusieurs fermiers. Quand il voulait les faire venir à Montpellier pour les voir, il avait trouvé une petite combine pour économiser les 15 centimes que lui aurait coûté ce courrier. Il envoyait une lettre non affranchie, qui aurait donc dû être payée par le destinataire, le fermier, qui refusait de payer, mais comprenait que M. Fontenay l'attendait à Montpellier. À sa mort, on ne trouve pas tout de suite de testament, mais je vous rassure, hein, les gens ont cherché et ils en ont trouvé. Plusieurs. Chacun d'entre eux désignant un légataire universel différent. Le 4 juillet, par exemple, un journal raconte qu'un dénommé Fraîche a été désigné légataire universel. Monsieur Fraîche est refait, il se précipite à Montpellier et fait ouvrir le coffre personnel de Monsieur Fontenay. Et là, surprise, surprise, dans ce coffre, il y a un autre testament. Qui annule celui sur lequel Monsieur Fraîche figure. Ah bah oui, c'est décevant. Le 24 juillet 96, un mois après le décès, on en est déjà au cinquième testament. Mais lui, il date de 3 jours avant le décès, donc on est à peu près sûr que c'est le dernier. Sauf que les héritiers dénoncent un faux. Une bataille juridique commence alors entre les différents héritiers putatifs, 10 en tout, c'est quand même un bon score. L'affaire est tranchée, le testament qu'on estime être valable, c'est celui de juillet 1894. L'héritier est un jeune étudiant en médecine, Emmanuel Laurent. L'un des journaux se demande s'il va se réinscrire et continuer ses études de médecine. Spoiler alerte, non. Emmanuel Laurent va voyager, entamer une collection d'art et se faire construire à Agde une maison mirifique, complètement délirante, hop, un petit peu d'art nouveau par-ci, un petit peu de néo-grec par-là, de l'égyptomanie, de l'orientalisme, le tout à 2 pas de la gare pour que ses invités puissent descendre du train et arriver directement chez lui pour participer à une soirée si possible somptueuse. Cette merveilleuse maison, c'est la Villa Laurent, ou Château Laurent, à Agde, qui, après avoir été laissée à l'abandon pendant la deuxième partie du XXe siècle, a été restaurée et ouverte au public en 2023. 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
1: Sur 25 hectares dans une nature préservée, Jérôme, le propriétaire du parc de Castel dans les Pyrénées-Orientales, nous invite à découvrir des animaux du monde entier.
2: Ça y est, vous avez démarré la voiturette, Jérôme.
3: C'est ça, on est parti pour la visite du parc.
2: Le parc de Castel.
3: Qui s'étend sur plus de 25 hectares et avec un parcours de presque 4 km à pied. Ah ben là, on part sur le départ, on a la mini-ferme, on a les ours, dont Willy, qui avait tourné pour des films et des publicités à la télévision, qui a été recueilli par le parc. La mini-ferme aussi, c'est que des animaux qu'on récupère de gens qui abandonnent. Et après, l'essentiel de nos animaux, c'est des animaux qu'on récupère, soit saisis par la justice, soit dans des cirques aussi, ou des échanges entre parcs zoologiques.
2: Et les voiturettes, elles sont pour qui ?
3: Ben, les voiturettes en priorité pour les gens qui ont des difficultés à marcher, mais aussi on a des familles avec des gens plus jeunes, et au lieu de porter les porte-bébés, c'est vrai que monter en voiturette c'est plus sympathique.
2: J'ai l'impression qu'on a des animaux à regarder les pancartes qui arrivent vraiment des 5 continents.
3: On a de tout, oui. On a vraiment des animaux de partout. On a des lions blancs aussi. Les lions blancs, il y en a un peu moins de 100 dans le monde. Et du coup, il y en a 2 à Castel.
2: Et comment vous avez réussi à avoir des lions blancs ?
3: Justement, c'est pareil. C'est des lions qui avaient été récupérés dans un parc qui ne pouvaient plus s'en occuper.
2: Là, on est à combien d'altitude ?
3: Ben là, à Castel, vous partez à peu près 900 mètres et on dépasse 1200 mètres d'altitude en haut du parc.
2: Et ça va, les lions, ils arrivent à s'acclimater à cette altitude ?
3: Oui, parce que, bon, déjà... On a la mauvaise idée chaque fois de dire que c'est des lions d'Afrique, mais en fait ils sont nés souvent en Europe et vers chez nous, donc ils connaissent les climats. Et nous, ils ont des tanières chauffées par le sol, donc ils peuvent rentrer et sortir en permanence comme ils veulent. Et donc là, on va s'approcher bientôt de l'enclos des loups, par exemple. Et on arrive aussi à l'enclos des lynx.
2: Alors ça, ce sont des loups de l'Arctique?
3: C'est ça, c'est des loups blancs, des loups arctiques. Donc on avait récupéré un couple qui était assez âgé, mais on nous avait dit reproduiront pas. Et il y a 2 ans, ils ont fait 6 petits.
2: Ah, ils sont magnifiques.
3: Et maintenant, on utilise un moyen de contraception pour éviter justement la surpopulation.
2: Et là, vous m'emmenez où?
3: Ben là, on va changer un peu de continent, on va partir voir les lions.
2: Oh, mais que c'est mignon, là, c'est des petits kangourous.
3: Voilà, c'est la même famille que le kangourou, c'est le wallaby. Donc ça reste un petit kangourou, très, très docile, très gentil, avec un albinos qui est né il y a 2-3 ans sur le parc. Là, juste en face de nous, il y a Elsa qui vient de nous voir et qui s'approche. C'est une lionne d'Afrique, vous savez, le poil bien, bien jaune. Contrairement au lion blanc qu'on va voir juste un peu plus loin.
2: Elle est décidée à venir nous voir, hein.
3: C'est ça, là, elle est très curieuse, elle voit que je suis là, elle doit se dire qu'est-ce qu'il fait là, ce qui m'amène encore à manger. Et donc elle s'approche très près. Et donc il y a le mâle qui va pas tarder à arriver, je pense. Donc là c'est Maui, le mâle lion blanc, aux yeux bleus, qui est sorti parce que comme sa femelle Elsa vient de s'approcher de nous, et il est un peu inquiet, se demande qu'est-ce qui se passe, qui sont ces gens.
2: On les voit vraiment, ils sont à quelques centimètres de nous, hein.
3: Ah ben là, vous êtes, elle est collée quasiment contre la vitre, donc effectivement, elle est très proche.
2: Quel âge il a?
3: Lui, il a plus de 12 ans déjà. Donc ça vit à peu près une 15aine d'années. Nous, ce qui nous importe, c'est le bien-être des animaux et récupérer les animaux où ils peuvent et pas forcément choisir un animal pour une espèce ou pas. On essaie de s'adapter au maximum.
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4: La cabine minute sur Ici Picardie, votre chronique de la joie et de la bonne humeur. Comment ça va les amis? Est-ce que parmi vous, il y en a qui regardent des séries télé? Moi j'adore les séries. Aujourd'hui, je vais vous parler d'un fléau moderne. Un truc qui nous bouffe la vie, qui nous use la patience, qui nous fait vieillir plus vite que le temps qui passe. Les séries qui prennent 3 plombes à sortir la saison suivante. Non mais sérieux, on vit à une époque où on peut envoyer une fusée sur Mars avec un drone qui filme en 4K. Et il filme en 4K la fusée sur Mars. On a des voitures qui conduisent toutes seules, des robots qui font le ménage. Mais on n'est toujours pas foutu de sortir la saison 2 d'une série avant que ton neveu passe le bac. À la fin de la saison 1, il avait 12 ans le frérot. Les séries télé, comment vous faites? Vous dites pas rester comme ça pour finir? Ils te mettent la tête dans une saison, dans une série qui est à fond, tu attends la saison 2 pendant 4 ans. Et toi comme un con, tu les attends vraiment pendant 4 ans. Il y a des gens qui meurent durant les 4 ans. Ils vont même pas la fin de la série, c'est dégueulasse. Et nous, la génération années 80-90, on a assez attendu. Par exemple, avec Beverly Hills, c'était un peu notre HPI à nous. Tout le monde regardait Beverly Hills. Et quand une saison se terminait, pendant 2 ans, TF1, ils te rediffusaient les 10 épisodes. Et ils mentaient sans honte en les publicités. Hein. Ils te disaient, la semaine prochaine, des nouveaux épisodes inédits de Beverly Hills. Alors, tout est à faire. Le samedi, tu t'assois avec tes frites, ton hamburger, tes maisons pour mater Beverly Hills. L'épisode commence, tu te dis, j'ai déjà vu ça. Pas lui, mais si. Après, ils vont embrasser Kelly. Des escrocs! Et de nos jours, ça recommence sur les séries sur Netflix, Amazon Prime. T'es là, t'es à fond, tu mates la saison 1, tu mates la saison 2, t'as pas dormi depuis 3 jours, t'as des cernes de panda en dépression. Et là, boum, dernier épisode, gros cliffhanger, t'as le cœur qui bat à 200, et là, paf, l'épisode est fini. Mais il est mort ou pas le mec? Mais à la fin de l'épisode, il est mort ou pas? Et là, Netflix te répond, rendez-vous en 2029 pour la suite. Il y en a marre, c'est beaucoup trop long. Moi je vous dis la vérité, aujourd'hui on a 1000 plateformes, 1000 séries, mais on a toujours le même problème de lenteur. Les gars, on parle en ce moment d'intelligence artificielle, de deep learning, de robots qui écrivent des scénarios en 2 secondes. Moi je vous le dis, si un jour les séries faites par l'IA, elles sortent plus vite que les autres, je vous lâche.
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1: Bonjour Julie.
2: Bonjour tout le monde.
1: Lucie, vous commencez avec une affirmation ce matin.
2: Il n'y a pas de rue à la boule.
1: Bah, pourtant, on roule bien quelque part.
2: Bah oui, mais il n'y a pas de rue. Il y a des avenues, il y a des boulevards, il y a des allées, mais il n'y a pas de rue.
1: C'est une bizarrerie de la ville.
2: Ah, mais est-ce qu'on sait pourquoi ?
1: On le suppose. Déjà, il faut savoir que si on se penche sur la définition, une avenue est censée être végétalisée, donc bordée d'arbres et de verdure, ce qui n'est pas le cas d'une rue. Alors, je ne suis pas allée faire le tour de toutes les rues de la Baule pour vérifier si on voit bien des arbres, mais je suppose que c'est en majorité le cas. Ce qui est certain, c'est que les personnes qui ont tracé les voies cherchaient à vendre des parcelles ou des maisons à des personnes plutôt aisés, des gens qui avaient des pépettes, quoi. Des gens qui venaient des grandes villes et qui seraient fiers de donner leur nouvelle adresse. Notre résidence balnéaire se situe avenue des Érables, avenue des Ibis. C'est quand même plus chic que de dire rue. Donc, pas de rue à la Baule. Et je suis allée voir chez les voisins si cette particularité a pu déteindre. Et figurez-vous qu'à Pornichet, il n'y a qu'une seule rue.
2: Quoi ?
1: Ben oui, vous avez bien entendu, cette rue s'appelle la rue d'Alsace. Et figurez-vous que c'est même pas une rue. Non mais on marche sur la tête, hein. La rue d'Alsace, c'est une impasse qui s'appelle rue. Alors qu'à côté, il y a des avenues qui devraient s'appeler rue. Bon bref, je suis en train de tout mélanger dans votre tête. En gros, ce qu'il faut retenir, c'est qu'à la Baule, il n'y a pas de rue, il n'y a que des avenues, des boulevards et des allées. À Pornichet, il n'y a qu'une seule rue et les autres sont aussi des avenues et des boulevards. Tout ça pourquoi ? Ben parce que c'est plus classe.
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3: Nous l'avions déjà reçue dans Toujours à la page en tant que romancière. La romanesque Magali Milot est de retour dans les librairies, mais cette fois en tant que médecin. Le métier qu'elle a exercé passionnellement jusqu'à un burn-out en blouse blanche. C'est d'ailleurs le titre qu'elle a choisi pour ce témoignage qui paraît chez l'Archipel, « Mon burn-out en blouse blanche ». Un livre qui commence le jour où Magali échappe de peu à la mort au volant, parce que son cœur déclenche au milieu de nulle part une crise de tachycardie. Et ce n'était pas le premier symptôme, il y avait eu des bronchites à répétition, l'eczéma et même l'apparition d'un foyer d'endométriose. Et bien sûr, la course contre le temps pour s'occuper de ses enfants, recevoir ses 40 patients par jour, les ruminations nocturnes, la boule au ventre le jour. Et il y a aussi eu le déni, un refus de voir qu'il était urgent qu'elle arrête. Même cet accident, évité de justesse, n'aura pas su lui mettre les points sur les i. Pourquoi, Magali Milot ?
4: Je ne sais pas exactement, mais c'est vrai que j'avais beaucoup de culpabilité à m'arrêter par rapport aux patients, par rapport à ma famille. Dans nos études, on ne nous apprend pas à prendre soin de nous. On nous apprend à toujours être là, toujours travailler, voilà, faire plus. Et puis, bah, en tant que femme, j'allais dire, on est un peu des rocs, on est, voilà, on est les piliers. Et oui, je me disais, il faut que je tienne, quoi, il faut tenir.
3: Et vous aviez des reproches qui vous étaient faits dans le cadre familial, effectivement. Comment vous les expliquez ?
4: Je pense que c'est pas compris ce qu'on vit quand on est en burn-out. Et voilà, et peut-être que l'entourage a besoin de savoir que c'est pas quelque chose qu'on ne veut plus faire, c'est juste qu'on peut plus parce qu'on n'a pas assez d'énergie. Donc je pense que c'est pas compris.
3: Pas compris non plus par une partie du corps médical, parce que vous avez quelques consultations qui sont quand même assez violentes.
4: Oui, les médecins ne m'écoutaient pas vraiment. En tout cas, certains que j'ai vus. C'était assez compliqué, ça, pour moi.
3: Qui a été ou quelle a été la première personne ou le premier moment qui vous a autorisé à vous dire, là, je vis quelque chose et c'est légitime de dire stop ?
4: Alors, la première personne, ça a été quand même la psychologue qui m'a suivie. Mais au début, c'est pareil, je ne voulais pas croire à ce qu'elle me disait. Elle m'a vraiment dit, c'est un burn-out, etc. Il va falloir du temps. Mais moi, j'étais encore dans le déni en me disant, non, mais c'est trop long. Elle me parle d'un an et demi de repos, moi j'ai envie de reprendre et je vais reprendre bien plus vite.
3: Écrire ce livre, pour vous, c'était un bilan, c'était un message ? Comment est-ce que vous l'avez abordé ?
4: Pour moi, c'est plus un message en fait. C'est plus pour aider les gens qui sont en burn-out, mais aussi les proches. Après, c'était aussi alerter parce qu'il y a beaucoup de burn-out en ce moment, dans toutes les professions, mais le milieu médical est quand même bien impacté. Le système médical actuellement, il n'est plus performant. temps parce que chaque médecin a trop de patients. Comme je le mets à la fin, la patientèle a augmenté de 1/5 par médecin. C'est très compliqué. Donc c'est pour ça qu'il y a des médecins qui tombent, j'allais dire, malades de plus en plus. Moi, je dirais ce qui est essentiel par rapport aux professions médicales, aux médecins, c'est prendre soin de soi pour pouvoir ensuite redonner aux autres. Et puis après, même pour la plupart des personnes, essayer toujours de se ramener un peu à soi et à quels sont mes besoins, quelles sont mes limites, et j'ai le droit de dire non pour certaines choses pour pouvoir me préserver ma santé.
3: Magali Milo a vécu 3 ans de descente aux enfers et a mis 3 ans à se reconstruire grâce au repos, à la méditation, à la danse, à l'écriture, grâce à un recentrage sur elle-même et une remise en question profonde de son mode de vie. Elle délivre un témoignage touchant et un message indispensable dans « Mon burn-out en blouse blanche » paru chez l'Archipel.
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5: Robin Arnaud, un auteur-compositeur-interprète qui séduit par une écriture lumineuse et une sensibilité très personnelle. 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Une voix qui explore avec finesse les émotions qui traversent nos vies, les élans, les fragilités, les reconstructions.

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2: Adieu Baleine, et adieu à toutes. France, une question.
3: Ah,
2: Koussiba, Bapla la Santade.
3: Bapla.
2: Ouais, bon. Si je vous pose cette question, c'est parce que le pitchou de mes voisins bat Atalatal. Ah. Anna Atalatal, c'est aller Koussi Koussa. Donc il pourra aller mieux bas Atalatal. À quoi fait maille d'une jaune que le pitchou de l'Ebéji qui te passe des toussis. Ça fait plusieurs jours que le pitchou de mes voisins n'arrête pas des toussis. À votre avis, qu'est-ce que signifie le verbe toussir en occitan?
3: Ce serait pas tousser?
2: Eh oui, bravo. En effet, en pays toussin, c'est dit toussir, autre prononciation, mais tussi, c'est de brembal au verbe tufega, sans oublier le verbe tufega pour dire également tousser. Alors, mais le pauvre drôle, vous pouvez dire que toussis qui conne. Alors, le pauvre drôle, c'est-à-dire le pauvre garçon, je peux vous dire qu'il tousse quelque chose. Et quand quelqu'un tousse bruyamment, on dit en gascogne toussaine que toussis comme une tibao.
3: Qu'il tousse comme un cheval.
2: Mais oui. Ah, c'est quand une personne tousse très très fort. C'est pas dit l'étabé qui toussisse comme un tambour. Ouais, comme un tambour, là aussi, c'est assez imagé. Oui. Ou encore qui toussisse comme une asclaire. Une asclaire, que j'ai coup, eh bien, c'est quelqu'un qui fend le bois et qui tousse fort, Macarel, et qui frappe fort comme un forcené. La toux se traduit en occitan par la tous, le toussimel, le toussite, et dans certains endroits de la Gascogne, la toussiquère. Alors, concernant le pitchou du voisin, nous n'y a mal que nous n'ajons remède. Il n'y a pas de mal sans remède. Une bonne sirop, et c'est la garite, un bon sirop, et sera guéri.
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0: Emmène-moi.
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2: L'attraction ouvre ses portes, on va rentrer dans une première salle. Et déjà, quand on vient dehors et qu'il fait 2 degrés, on est content de retrouver un peu de chaleur. Ce qui est assez incroyable, c'est qu'on traverse plusieurs salles avec plusieurs ambiances. On va pouvoir voir de nombreuses plantes, sentir, interagir en parlant. Et on va voyager à travers un jeu de lumière, un jeu de mapping assez incroyable. Et franchement, je l'avoue, c'était assez bluffant.
3: Transférons l'énergie récoltée vers les terres via le système racinaire de mes plantes. Au rendez-vous de l'autre côté. Je sens que ça va être spectaculaire.
2: Alors pour ceux qui ont déjà eu l'occasion d'aller au bassin des lumières à Bordeaux, on est un petit peu dans ce même univers. On va voyager dans une serre éclairée avec un mapping qui va interagir aussi en fonction de nos pas. Et ça, c'est plutôt sympathique. On marche, la lumière s'éclaire au sol, les murs sont éclairés avec des décors paradisiaques, fleuris. Et franchement, c'est extrêmement bluffant. Allez, on quitte la serre pour un autre monde, un autre univers. Direction la toute dernière salle où là, normalement, j'avais eu l'occasion de venir dans les coulisses lors de la construction de l'attraction il y a quelques semaines. Là, on va se retrouver face à un arbre imposant et il va falloir lui redonner vie en tapant en rythme sur des énormes tambours qui ont été mis à disposition. Et ça, je suis persuadé que ça va plaire aux petits, mais aussi aux grands. Ok, donc là, je vais me greffer avec une famille. On va taper à fond sur le tambour. Et en fait, à chaque fois qu'on donne une impulsion sur le tambour, ça envoie de l'énergie dans l'arbre, l'arbre prend vie. Et pour le reste, je vous laisserai le découvrir par vous-même, mais c'est, faut le dire, assez magique. Est-ce que je peux vous demander comment, qu'est-ce que vous en avez pensé?
4: Franchement, c'est super top, c'est une belle expérience, c'est très joli.
2: Ça vous a plu?
5: Ça change beaucoup de toutes les attractions qu'on peut voir partout en fait. Et là, c'est vachement ludique, même pour les enfants. C'est très visuel. Le fait de la fin de s'appeler sur les tam-tam, franchement, c'est juste génial.
2: Est-ce que ça vous a plu, les filles?
6: Oui.
2: Pourquoi ça vous a plu?
6: Parce que, en fait, les plantes, elles nous avaient suivies. Et c'était trop bien. On a beaucoup aimé. Et voilà.
2: Bon, ben voilà, je vous l'avais dit, ça marche sur les petits, ça marche sur les grands. Maintenant, il ne vous reste plus qu'à venir ici, au Futuroscope, pour venir découvrir la Serre des Mondes. C'est l'une des deux nouvelles attractions de cette saison 2026, la 39e pour le Futuroscope. Bon, je vous souhaite quand même qu'il y ait un peu plus de soleil qu'aujourd'hui. Quoique, franchement, pour aller dans la Serre des Mondes, vous serez quand même content de retrouver un peu de chaleur.

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1: Impossible de ne pas céder à la tentation des macarons de Boulet, la plus ancienne enseigne de la ville depuis 1854. Et la transmission est aussi une affaire de famille puisque Jacques Alexandre vient de passer la main à sa fille. Bonjour Mathilde.
2: Bonjour.
1: Les macarons de Boulet sont fabriqués dans la tradition de manière artisanale. Il y a une volonté de garder une production de qualité.
2: Moi, c'était vraiment une priorité pour moi, comme ça l'a été pour mon père il y a 31 ans, quand il a pris la suite donc de sa maman, donc ma grand-mère. C'est de perpétuer le savoir-faire et donc bien sûr la qualité et l'artisanat. Donc je modifierai absolument pas du tout la façon de les fabriquer, ça restera tel que ça l'est depuis le début.
1: Quels ont été les mots de votre papa ?
2: Pour être honnête, ça fait quelques années qu'on en discute, hein, que le sujet est sur la table, mais ça lui tenait bien sûr à cœur, voilà, qu'il y ait une suite. Il ne m'a mis aucune pression, hein, ça s'est fait d'une manière très naturelle, très douce également. Je pense qu'il est fier et surtout heureux de savoir que je vais conserver ce savoir-faire et pas faire de changements majeurs qui puissent entacher notamment la qualité de nos macarons.
1: Les macarons de Boulet, ils sont célèbres, Mathilde, dans le monde entier. L'export peut être encore plus performant.
2: Ça peut être encore plus performant parce qu'aujourd'hui, avec Internet, les possibilités sont illimitées. Mais j'ai surtout à cœur de maintenir notre ancrage dans la région parce que c'est tout de même essentiellement en Lorraine, hein, qu'on a nos clients de plus longue date. Donc l'export fait partie de mes projets, mais je tiens surtout à trouver de nouveaux distributeurs dans la région et à continuer de les faire connaître autour de nous.
1: Vous êtes en possession d'un secret de fabrication. Qu'est-ce qui fait ce petit goût si particulier des macarons boulageois pour qu'on les aime tant ?
2: C'est vraiment leur particularité, c'est ce goût de l'amande, parce que nous on travaille donc des amandes entières qu'on reçoit dans leur peau. C'est pas de la poudre d'amande, hein, c'est des amandes qui arrivent entières chez nous et qu'on va ensuite aller émonder. Du coup, on ne casse pas la fibre de l'amande lors de la fabrication. Donc, ça permet vraiment à nos macarons d'avoir un goût très fin, très subtil, le goût de l'amande qui se développe très longuement dans la bouche après l'avoir mangé. Et le dressage à la cuillère, qui est une technique très rare, hein, sur les macarons. On a quand même beaucoup de macarons aujourd'hui posés avec une dresseuse. Les nôtres sont faits un par un à la main à la cuillère en argent. Et donc, ils ont un moelleux que vous trouverez sur aucun autre macaron.
1: Vous représentez la 7e génération à travailler dans l'entreprise. Est-ce que c'est une pression supplémentaire de faire perdurer cette tradition ?
2: Comme voilà, toute reprise d'une société d'aussi longue date, il y a une pression, aussi beaucoup, beaucoup de fierté. Puis je resterai bien entourée par mon papa, ta compagne, qui travaille ensemble depuis longtemps, ne seront pas très loin. Donc je suis quand même bien entourée, donc assez confiante tout de même.
1: Question gourmande, Mathilde, comment aimez-vous déguster le macaron de Boulet ?
2: C'est vrai qu'avec un petit café à 16h, pour moi, c'est l'idéal. Mais honnêtement, même avec une coupe de champagne, il n'y a pas d'heure pour en manger. Ça passe toujours très bien.
1: Un grand merci d'avoir été notre Lorraine du jour et très bientôt à Boulet pour goûter ces magnifiques macarons.
2: Avec grand plaisir, à bientôt.
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3: Bonjour à toutes et tous, bienvenue dans Affaires Classées, le podcast. Nous sommes au printemps 1824. Une vieille dame habitant Saint-Faust est jetée vivante sur un bûcher. Des villageois l'accusent en effet d'être une sorcière qui jetterait des sorts maléfiques sur la population. Que cache ce fait divers digne d'un autre temps ? La suite dans un instant.
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3: Nous sommes en l'an 1824. Au matin du 29 avril, le préfet des Basses-Pyrénées est de fort mauvaise humeur. Il vient d'apprendre qu'à 8 km de son palais, dans le village de Saint-Faust, une vieille dame connue sous le nom de Marie Payon a bien failli périr brûlée sur un bûcher improvisé par un groupe d'individus au prétexte qu'elle serait une sorcière. Des villageois se sont emparés d'elle afin de la ligoter. Ils ont entassé du bois, attachant la malheureuse à un pieu avant d'allumer le feu. Mais tandis que les flammes faisaient leur œuvre, elles tramèrent aussi les cordes qui entravaient les mains de la pauvre Marie, laquelle parvint à s'échapper comme elle le put. Grâce aux soins d'un médecin, elle échappa à la mort et put lentement panser ses plaies malgré d'horribles souffrances. Quelques jours plus tard, Marie songea à alerter monsieur le maire du village, pensant qu'il lui viendrait en aide en prévenant les gendarmes du crime commis sur sa commune. Que nenni ! Fort embarrassé par cette affaire d'un autre temps, l'élu commença par mener son enquête en identifiant les suspects. Dans ce village rural de quelques centaines d'âmes, les langues finirent par se délier. Les auteurs du crime ne sont autres que les membres et proches d'une famille honorablement connue à Saint-Faust. Suspectant la vieille dame de leur vouloir du mal, ils ont tenté de la supprimer par le feu. L'affaire fait tache. Elle rappelle ces pratiques d'un autre temps, en Béarn, au Pays Basque ou en Bigorre, où l'on brûlait ces femmes que l'on taxait de sorcellerie. Le maire s'interroge. Doit-il dénoncer l'affaire ou bien l'étouffer ?
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3: Selon les premiers témoignages, une fillette du village souffrant d'un mal implacable semblait vouée à une fin prochaine. Et comme souvent à l'époque, lorsque la médecine s'avérait incapable à soigner, les proches recouraient aux soins du guérisseur ou du sorcier du coin. Ça tombe bien. À Saint-Faust, les villageois racontent que Marie Payon, une vieille femme un peu marginale, aurait le pouvoir magique de guérir toutes sortes de maladies. Croyant en un miracle, les parents de la fillette implorent Marie de leur venir en aide. La vieille dame se déplace, elle examine l'enfant, et là, stupeur, elle refuse, se disant incapable de soigner ce mal sournois. L'incompréhension, la colère gagnent les parents de la fillette, prêts à payer tout ce qu'elle voudra, mais rien n'y fait. Marie refuse. Un refus qui pourrait bien lui coûter cher. Au village, la veuve Payon est surnommée la poussouère. Comprenez, celle qui connaît les poussous, autrement dit, les poisons. Aussi admirée que redoutée, elle offre, dit-on, ses potions miracles, ses breuvages mystérieux lorsque la médecine ne peut plus grand-chose. Les proches de l'enfant malade s'interrogent « Pourquoi Marie a-t-elle refusé ses soins ?» Sans doute se sentait-elle impuissante face à ce mal incurable, mais les parents meurtris ne l'entendent pas de cette oreille. À leurs yeux, son refus signifie qu'elle leur a jeté un sort. Ivre de chagrin, ils s'imaginent que la vieille veuve a pactisé avec le diable. Et comme on le croyait naguère par ici, il faut brûler la sorcière afin que ses cendres chassent le mal dont la fillette souffre. Une pratique pourtant interdite par le roi Louis XIV depuis l'an 1682. En pareille circonstance, le maire du village aurait dû alerter les gendarmes et le procureur du roi afin qu'une enquête soit ouverte et que les suspects soient identifiés, jugés et châtiés. Or, en cette année 1824, marquée par l'avènement du roi Charles X, il en ira tout autrement dans cette commune béarnaise connue pour ses coteaux de vignes, de maïs et d'apiculture. Redoutant le scandale et voulant sans doute éviter la paille de la prison aux acteurs de cette affaire honorablement connue dans le canton, l'édile de Saint-Faust va tout faire pour l'étouffer, avec de l'argent, tout bonnement. Il convainc les parents de la fillette de mettre la main dans leurs économies et lui remettre des espèces sonnantes et trébuchantes qu'il se propose de porter au chevet de Marie Payon, accompagnée de notaire de Gand. Au mépris des lois du code pénal napoléonien en vigueur depuis 1810, monsieur le maire lui met le marché en main, moyennant une somme d'argent destinée à réparer le prix de ses souffrances, la vieille dame serait bien inspirée de signer un papier officiel par lequel elle s'engage à ne pas déposer plainte contre ceux qui ont allumé les flammes du bûcher. Une transaction qui éteindrait le feu, en somme. Lorsqu'il apprend la nouvelle, le préfet palois manque de s'étrangler. Qui est donc ce maire de campagne, ce petit notable qui fait fi des lois ? Aucun élu ne doit se prêter à un tel chantage, tonne le préfet palois. Furieux, il demande au procureur du roi l'ouverture d'une enquête qui sera confiée le 2 mai aux gendarmes de l'Escar. La malheureuse Marie Payon va enfin pouvoir livrer son récit des faits aux autorités.
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3: Âgée d'une soixantaine d'années, Marie était la benjamine d'une famille nombreuse des environs. Sa vie durant, elle avait exercé le métier officiel de fileuse. Ses connaissances en matière de plantes lui ont vite valu la réputation de guérisseuse. Les témoins entendus par les gendarmes confirment qu'en mars dernier, Marie s'est présentée dans l'état le plus affreux, pieds et mains brûlés. Marie accusa spontanément les nommés Sagette, Broc, Pondac et la sœur de ce dernier d'être les auteurs de son calvaire. L'un d'eux avait d'ailleurs fui le village, redoutant sans doute d'être envoyé en prison par les gendarmes. Il revint 3 semaines plus tard, proposant sans honte par l'entremise de M. le maire ce qu'il appelait un accommodement, une sorte de transaction destinée à éteindre l'affaire. Interrogé à son tour, l'édile de Saint-Faust masque mal son embarras. Laurent Luc jure qu'il ne savait rien des raisons de ce bûcher improvisé. Marie lui aurait confié qu'elle avait été attachée à un piquet, le feu sous les pieds et sur la tête, se disant victime d'un mauvais tour. L'omerta frappe aussi un couple de vignerons qui, bien que présents près du bûcher, disent tout ignorer de l'histoire. Sur la foi des accusations de Marie Payon, les deux principaux acteurs de cet acte barbare sont identifiés et arrêtés. Le premier est un certain Jean Broc. Marié à la nièce de la victime, il est tailleur d'habits de métier. Lui nie envers et contre tout. Jamais, jure-t-il, il n'a brûlé les jambes de celle qu'il taxait naguère de sorcellerie, l'accusant d'avoir donné une maladie à une enfant par ses maléfices et ses sortilèges.
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3: Le second suspect se nomme Jean Pondac. Laboureur de profession, il est suspecté d'avoir planté le pieu, installé les sarments au pied de la malheureuse et d'avoir allumé le bûcher. Lui aussi nie de toutes ses forces, imaginant que nul ne croirait les dires de celle qui dit être une folle. L'enquête ira vite. 2 mois plus tard, le 28 juillet 1824, le juge d'instruction palois met Broc et Pondac en accusation du crime de tentative de meurtre sur la personne de Marie Payon. Dans son ordonnance, le magistrat écrit que la victime fut soupçonnée de sortilège par l'opinion publique parce qu'elle avait eu le tort de refuser ses soins dont chacun espérait de prompts résultats. Aux yeux des villageois, Marie fut accusée d'avoir, par ses maléfices, ses sortilèges, généré des maux qu'elle ne pouvait guérir. L'ignorance commune et les préjugés firent le reste. Les esprits s'irritèrent. Ainsi naquit l'idée de brûler une présumée sorcière. Le procès s'ouvre au Parlement de Navarre le 20 novembre 1824. L'instant est grave. L'affaire Marie Payon sera l'ultime procès palois de l'histoire où l'on parlera de sorcellerie dans un tribunal. 12 jurés venus du Pays Basque, du Béarn et 3 magistrats vêtus de leur robe rouge et noire sont réunis pour juger 2 accusés, 2 hommes honorablement connus. Très vite, l'audience vire au calvaire, non pas pour les accusés, mais pour la victime, Marie Payon. Certes, les 2 hommes ont bien commis les faits reprochés, mais selon les juges, c'est Marie, par ses maléfices, ses sortilèges, qui a fait naître ses blessures et les a envenimées. Incroyable, la victime passe pour une simulatrice, une victime si peu innocente que la cour acquitte les deux accusés. Ils seront libérés sur le champ.
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3: Le malheureux destin de Marie Payon, c'était l'épisode Requiem pour une guérisseuse. Dans un prochain épisode, je vous raconterai une affaire survenue en juin 2014. Une fillette âgée de 30 mois décède d'une asphyxie soudaine dans son lit près de Saint-Jean-Pied-de-Port. Selon le médecin légiste, c'est une mort naturelle, mais les gendarmes nourrissent pourtant

0: sauge. On dit la chauvio ou la salvia en occitan d'ici. Déjà, il y a que semblo que le plante. Savez-vous à quoi ressemble la sauge? De belles fleurs mauves avec de longues tiges. Qui a de la chauvio d'un chouvorzier, des médici n'a pas métier. Qui a de la sauge dans son jardin n'a pas besoin d'un médecin. En agriculture, on s'en sert pour les vaches quand elles ont le ventre gonflé. Pour les humains, pareil. Pour tout souci digestif, de ballonnement, une tisane de sauge règle le problème. Au XVIIIe siècle, les asthmatiques roulaient des feuilles de sauge pour les fumer. Pour être en bonne santé, une recette de tisane, une bonne eau bouillie dans laquelle infuse feuilles de sauge et de thym. Salvia bouillide, sauve la vie. Sauge bouillie, sauve la vie. Génial, non? Allez, adieu.
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7: Le goutillon n'a rien à voir avec le goupillon, instrument liturgique qui sert à répandre de l'eau bénite sur les fidèles. Non, il s'agirait plutôt d'humidifier sa glotte au Beaujolais, Mâcon, Sancerre ou Quincy, agrémenté de quelques amuse-bouches ou charcuteries diverses sur les coups de 18-19 heures. Une espèce de tea time à la française, pratique remise au goût du jour par une équipe sympathique de journalistes de l'agroalimentaire. Nous nous sommes faufilés une fin d'après-midi au café-restaurant Lindé dans le 12e arrondissement et nous avons succombé à la pratique du goutillon.
8: Ah, c'est une sorte de confrérie informelle qui a été créée par M. Basbou qui passe devant moi là, qui réunit essentiellement des journalistes de la presse agricole et agroalimentaire et tous les professionnels qui gravitent autour, c'est-à-dire des représentants de fédérations professionnelles dans la meunerie, dans les produits de terroir ou autres, et des gens qui travaillent beaucoup aussi sur le marché de Rungis. Donc c'est tous des gens qui ont la particularité d'aimer la France, les produits français de qualité comme nous, et c'est pour ça qu'on se réunit tout simplement autour d'un bon verre et de petites assiettes pour profiter de la vie et se rappeler combien c'est important.
7: Et dans ce cénacle de journalistes bon vivant se trouvait Bruno Carlian, lauréat du prix Bistrot de Paris de notre radio ici Paris-Île-de-France, pour son livre La tournée des patrons, édité chez Vendredi Conseil. L'occasion de lui demander pourquoi les brasseries, cafés et bistrots sont-ils aussi importants dans le noble métier de journaliste de presse.
9: C'était au tout début de ma carrière professionnelle de journaliste et à l'époque le bistrot faisait complètement partie de la vie des journalistes. On allait au bistrot tout simplement pour rencontrer des contacts de manière off. Ce qui se disait là n'était pas destiné à être dans le journal, mais on rencontrait des syndicalistes, des organisations professionnelles, des policiers, enfin tout le monde. Il y en avait beaucoup dans le quartier des Halles qui était le quartier de la presse à l'époque. Ça faisait vraiment partie de la vie du journaliste que d'aller au bistrot. Et moi je considère que ça en fait toujours partie et j'aime toujours fréquenter ces endroits pour les rencontres qu'on y fait.
7: Mais le goutillon ne serait rien sans Olivier Masbou de l'agence de presse Socopag, inspirateur de cette belle idée.
10: Le goutillon, c'est le pendant du mâchon. Le mâchon, c'est le petit déjeuner et le goutillon, c'est le goûter.
7: Alors, mais d'où ça vient ce mot-là?
10: Je crois que c'est le vocabulaire des bistrots lyonnais. En réalité, on voulait faire une soirée conviviale avec à la fois amis et relations, mais on voulait pas l'appeler d'un horrible anglicisme qui s'appelle afterwork.
7: Oh, quelle horreur.
10: Quelle horreur. Donc, on l'a appelé le goutillon.
7: Un mot bien français, goutillon.
10: Voilà.
7: Mais alors, parce que, en fait, j'ai regardé avant de venir, j'ai lu ça, que ça vient du fait que c'était un goûter pour les jeunes enfants nobles. À l'époque de Louis XVI et Marie-Antoinette.
10: Alors, ça, je ne sais pas. Je ne sais pas. Faudra me décapiter pour que je réponde.
8: Ben donc, vive le roi.
7: Bon goutillon, et personne ne sera décapité, c'est la République.
10: Voilà. Vive la République et vive la France.
7: Alors, une citation que les journaliste aime bien, tiré du western L'homme qui tua Liberty Valance. Quand la légende est plus belle que la réalité, publiez la légende. Et même si le goutillon a plusieurs origines, c'est surtout celle de la convivialité et du partage d'un casse-croûte de fin d'après-midi et entre amis qui prime.
1: 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Nous partons à la découverte des Maranges, ce petit territoire partagé entre trois villages, Chéy-les-Maranges, Champigny-les-Maranges et Deville-les-Maranges, au lieu de la prochaine Saint-Vincent tournante 2026. Alors, avec Plus belle la vigne, on zoome sur ce

0: territoire viticole caché dans une petite vallée. Ici, les coteaux font partie de la côte de Beaune, mais en Saône-et-Loire. Explication avec Élodie Roy, viticultrice et vice-présidente du comité d'organisation de la Saint-Vincent.
1: La côte de Beaune s'étale d'une même exposition, mais il y a une faille géologique à Santenay. Et les Maranges, on est une vallée un petit peu à part, je dirais.
2: Alors là, Santenay, c'est dans quelle direction ?
1: Santenay, c'est juste en face. Voilà, là-bas.
2: C'est dans le petit creux là-bas.
1: Là, vous voyez des bâtiments en face. Oui. Là, c'est tout le début de Santenay.
2: D'accord, et donc après, il y a, y a les hauteurs, en fait, il y a les collines.
1: Les coteaux, voilà.
2: Les coteaux.
1: C'est une vallée, en fait. Les Maranges, vous avez la vallée de la Causanne et la vallée de la Dune. Donc la Causanne, c'est une petite rivière qui circule sur Chély, sur Sampigny, qui prend sa source en fait à Vauchignon, au bout du monde. Donc, c'est un nom qui ne s'invente pas. C'est une petite rivière qui fait 14 km et qui se jette dans la Dune, juste à la sortie de Chély. Donc cette rivière, elle passe au milieu. Là. Le petit village de Sampigny qui est ici, très étriqué, très enclavé. Et sur les hauteurs, vous avez deux îles. Et tout en haut, le petit hameau de Borgy. Et la montagne des Trois-Croix qui est en face de nous, connue aussi sous le nom de Mont-de-Seine. Alors, bon, moi je les vois les croix, mais je connais... C'est vraiment juste en face de moi, je ne sais pas si vous voyez.
2: Non, mais
1: le petit point culminant.
2: D'accord.
1: Là, on est à 521 mètres d'altitude, je crois. Et le vignoble des Maranges est vraiment... devant nous.
2: Alors, qu'est-ce qui fait que ça reste tout de même la côte de Beaune ? Alors, on décroche quand même de cette côte de Beaune.
1: On décroche de cette côte de Beaune, légèrement. Hein, c'est quand même pas... Parce qu'après, une fois passé la côte de Beaune, on est sur la côte chalonnaise. Mais la côte chalonnaise, on est sur la plaine de Saône. Nous, on est quand même très éloigné. La côte chalonnaise, elle est vraiment derrière cette colline-là.
2: D'accord.
1: Avec le village de Bouzeron qui commence la côte chalonnaise, Ruilly, Mercury, etc. On a des terroirs distincts. Là, on a une carte géologique. Vous voyez qu'il y a beaucoup de couleurs différentes en fonction du type de sol.
2: Ah oui, je vois, jurassique, plutonique.
1: Donc ça, ce sont des niveaux géologiques. Donc là, on parle de millions et de millions d'années. Pour faire simple, c'est argilo-calcaire, mais pas que. On est un vignoble assez tardif. On vendange souvent plus tard que les autres appellations de la côte de Beaune.
2: Vous êtes entre la côte de Beaune et Haute-Côte, finalement.
1: Oui, exactement.
2: C'est ça.
1: Les Maranges, ils sont exposés sud-sud-est, on va dire. Les Hautes-Côtes, moi, personnellement, j'ai des parcelles, elles sont exposées vraiment plein sud.
0: Nouvelle confirmation de la définition hyper millimétrée des terroirs bourguignons. 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
1: Direction la Vendée à Beauvoir-sur-Mer. Je suis très heureux de vous emmener à la rencontre d'Anne-Marie. C'est une maraîchine très attachée à la Vendée et à la transmission de ses traditions.
2: J'y suis née et toute ma jeunesse est donc passée là-bas. C'était difficile. Mon père est décédé à 36 ans. Donc on était trois enfants. On est restés tout seuls tous les trois avec notre maman, avec une vache pour vivre. Et puis un petit jardin. Et puis quand il n'y avait pas trop à manger, ma maman allait pêcher les grenouilles et les anguilles dans les fossés. C'est vraiment mes racines, le marais. Hein. J'y suis accro.
1: Vous êtes une vraie maraîchine ?
2: Ah oui, je suis une maraîchine à 100%. Hein.
1: Elle représente quoi la Vendée pour vous, Anne-Marie ?
2: C'est mon pays, c'est quelque chose qui m'est vraiment cher au cœur. Le marais, je ne peux pas m'en passer, mais dans le marais, il y a aussi la mer, c'est nous. Ouais. Et ça, c'est pareil, on a besoin de ça, nous. Je vais voir la mer, ou je me promène dans le marais.
1: Pourquoi ça vous apporte quoi, vous ?
2: Une détente, et j'ai un livre particulier aussi.
1: Ah.
2: C'est mon moment zen, moi.
1: Et c'est quoi ce livre que vous emmenez ? Ah, faut pas le dire.
2: C'est
1: votre petit jardin secret.
2: Oui, c'est mon petit jardin secret.
1: Alors, on le laissera dans son petit jardin secret.
2: Et puis, c'est pour ça aussi que je fais du folklore. Il nous faudrait des jeunes, mais les jeunes, maintenant, c'est compliqué. On en a dans le groupe, hein. On en a là, 5, et qui sont mordus, mais pour combien de temps ? Parce qu'ils sont jeunes encore.
1: Alors, qu'est-ce qu'on peut faire pour remédier à ça ?
2: Ben, on ne sait pas trop. Bon, maintenant, il y a beaucoup de balles folk et de choses comme ça.
1: Et pourtant, ces fêtes-là ont un succès assez populaire. Parce qu'on va penser à Chaland autrefois.
2: Oui, à Chaland autrefois. Et ouais. Maintenant, ce qu'on fait beaucoup moins, ce sont des kermesses, par exemple. Moi, j'adore les gens, j'adore connaître des gens parce qu'ils m'apporteront quelque chose.
1: C'est essentiel pour vous.
2: Oui.
1: C'est même limite vitale.
2: C'est limite vitale, oui. Après, ben, j'ai fait 10 ans pour la RSB, là, la RSB qui est l'association des retraités sportifs de Beauvoir. Moi, les associations, c'est aussi apporter aux gens des choses, leur faire plaisir d'abord dans ce qu'on leur propose. J'espère vraiment que beaucoup de gens pourront se lancer dans les jeunes, il faut vraiment, mais je comprends bien qu'actuellement la vie est difficile. Les gens de 35 ans maintenant, ils sont tellement pris par autre chose que c'est compliqué.
1: Alors on revient en arrière, vous avez 18 ans, vous vous mariez, Anne-Marie, vous diriez quoi à cette jeune fille ?
2: Je dirais qu'il faut dans l'avenir, à 18 ans on est jeune, il faut penser à ne pas rester seule dans son coin.
1: On va dire Anne-Marie ce matin que vos petits-enfants nous écoutent là, à la radio. Oui. Vous voulez leur dire quoi pour conclure ?
2: Je vais leur dire, essayez de faire un peu comme mamie. Essayez de donner, de partager, d'apprendre, de vouloir connaître... Voilà, plein de choses comme ça.
1: Anne-Marie, la passion de la Vendée, la générosité, la joie de vivre et l'amour des gens.
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3: S'il y a un endroit qui résume bien les Vosges pour moi, c'est Saint-Maurice-sur-Moselle. C'est un condensé, un résumé, l'endroit que je montre quand on me demande à la fois de raconter l'histoire des Vosges, d'en décrire les paysages et même de parler des gens. La montagne au-dessus, jamais loin, j'allais dire au sortir de la boulangerie carrément, hein. Et quelle montagne ! Le vallon d'Alsace qui prend racine ici, dont c'est le plus beau versant. 1247 mètres pour le sommet et une vue incroyable. On voit loin, on voit très loin, on voit même parfois trop loin si on ne prend pas le temps aussi de voir le tout près. Mais oui, ce petit brin bélier qu'on croise en juillet, ces arbres, tous les mêmes de loin, tous différents de près. Saint-Maurice, c'est la montagne, c'est l'eau des Vosges, puisque sur Moselle, ben oui, et il suffit de grimper un peu pour comprendre que la Moselle, c'est le fleuve qui nous dit que l'union fait la force, puisqu'il est né en fait d'avoir reçu l'apport de plein de gouttes de rue, comme on dit dans les Vosges, qui à force d'être nombreux à couler, forment cette auguste rivière qu'est la Moselle. L'histoire de Saint-Maurice, c'est l'histoire des Vosgiens, de cette capacité qu'ils ont d'aller là où d'autres ne seraient pas allés, dans la montagne, si belle, c'est vrai, mais pas facile à vivre, hein, surtout au Moyen-Âge, pour les premiers habitants, les premières années où on a vu écrit Saint-Maurice sur quelques parchemins. Les Vosgiens et leur capacité de travail, de bien mal récompensé d'ailleurs dans les années 80, hein, mais qui continue à faire des merveilles et qui est un trésor. Je vais vous dire, le travail des Vosgiens, c'est un trésor que la France redécouvrira quand elle comprendra enfin qu'elle peut faire beaucoup mieux et beaucoup plus solide quand elle veut faire elle-même. Et puis, Saint-Maurice, c'est la capacité d'engagement des Vosgiens. Et la montagne, qui a vu le maquis, s'en souvient. Elle, qui a été si dure à prendre pour les Alliés au sortir de l'occupation. Il y a cette capacité vosgienne à voir passer l'histoire, à en souffrir bien souvent. Bombardements, assauts, frontières même, il n'y a pas si longtemps, quand les voisins alsaciens ne pouvaient plus être français. Au-delà donc d'une marche vers les hauteurs ou même de l'effort physique, un voyage à Saint-Maurice-sur-Moselle, c'est finalement un voyage dans l'âme des Vosges, dans l'esprit de ceux qui y vivent et même de ceux qui y ont vécu. Et c'est fin bien. L'âme.
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4: Bonjour Médéric Gasquet-Cyrus.
5: Bonjour Philippe, bonjour tout le monde.
4: Notre linguiste marseillais, Médéric, vous avez un joli menu à nous proposer aujourd'hui.
5: Ah oui, il y a quelques semaines, on a beaucoup parlé de ce chiffre, vous vous souvenez. Les trois quarts des établissements de restauration du 15e arrondissement de Marseille sont des fast-food.
4: Ouais.
5: Ce qui pose bien sûr plein de questions, et notamment en termes de vie de quartier, de sociabilité, et d'économie, et bien sûr de santé, car on est ce que l'on mange. Et souvent, ce que l'on mange, ben, c'est pas bon. Pas bon au goût, mais surtout pas bon pour la santé. Colorants, additifs, sorbates de trompation, acides trihydriques, j'invente, trucs en tox ou plastoc, plats réchauffés dans des barquettas au goût fadas. On trouve ça dans certains fast-foods, bien sûr, mais pas tous, mais ne pas tout confondre, mais aussi dans beaucoup de cantines où vont manger des minots, dans les rayons de supermarché, mais aussi dans la restauration collective, mais aussi dans certains restaurants, oui, attrape touriste ou attrape couillon, ou resto plus ou moins branché, ou brasserie de cake, mais qui gratte sur la qualité. Et j'ajoute, je pense aussi à cette boulangerie-pâtisserie que je ne nommerai pas, mais où j'ai acheté récemment des bugnes, des mini-bugnes, vous voyez, toutes petites comme ça, là.
4: Franchement,
5: pour acheter 8 bugnes. C'était grasse, mais grasse, grassasse, pas bonne, écœurante, et ça m'a fait rouméguer quand je pense que mon grand-père était boulanger. Bref, voilà.
4: Ouais.
5: Je pense aussi à ces plâtés de pâtes trop cuites ou de riz collé estouffe-gari. Je pense à ces carottes râpées orange fluo qu'on dirait qu'elles sont surlignées ou surligneurs, vous voyez. Je pense à ces choux qui sentent les scaoufis. Je pense à cette salade rasqueuse qui n'a jamais vu la terre et qu'on vous met dans un coin d'assiette comme ça, à côté du steak rasqueux aussi. Je pense à ces brocolis mouligas, ces gorgées d'eau. Je pense à ce surimi orange fluo, lui aussi, qui contient tout sauf du crabe, et il a plus la tête des cheveux de Trump qu'autre chose. Je pense à ces desserts goût fraise, sans que jamais aucune fraise n'ait ben justement ramené sa fraise dans l'emballage.
4: Ouais.
5: Bon, bref, voilà. Il y a un moulant d'autre chose aussi appétissante que les fameuses cigarettes de Bordy, de cigalon, de pagnol, hein, cigarettes de Bordy, autrement dit, les cannellonis dans lesquels on refourgue tout ce qui n'a pas été mangé de la semaine. Tout ça n'a aucun goût, ou comme le chante le groupe Quartier Nord, en utilisant l'expression de chez nous, ça n'a ni goût, ni gouste.
6: Toute la semaine, à la cantine, même le week-end, dans ma cuisine. Mon estomac hurle au secours. Les vrais repas, ça n'a plus cours. Pour vous dire, les goûts, les goûts, les goûts, les goûts, les goûts, les goûts.
5: Dans notre parler, ni goût ni gouste, c'est une expression qui veut bien dire ce qu'elle veut dire, et une tournure qui insiste sur la fadeur d'un plat, d'un aliment ou même d'un événement. Ni goût ni gouste, avec prononciation du S originel que l'on retrouve dans le provençal gustus, goûteux, et qui a été remplacé depuis par l'accent circonflexe dans notre orthographe moderne. Le tout venant de la locution provençale n'avait ni goût ni gouste. Et pourtant, en Provence, nous en avons des choses qui ont du goût, de bons produits, de bonnes recettes traditionnelles, des plats gustus comme les pieds paquets, la daube ou l'aioli, même si Pierre Blasi donne comme exemple son aioli, il a ni goût ni gouste. Ouais, il faut le faire un aioli sans goût quand même. Hein.
4: Oui,
5: c'est ce qu'on appelle chez nous, désolé, aussi un aioli de parisien. Mais même si de ne pas tout mettre dans le même panier, il y a des fast-foods de qualité qui font de très bons burgers, des snacks où l'on mange de très bons sandwichs, de très bons kebabs, et merci à eux d'être là le midi ou en fin de soirée ou quand on rentre du stade, moi j'apprécie. Chacun ses goûts, mais parfois chacun ses dégoûts, voire ses égouts. Vive le bon goût, car le fada, ça rend fada.
6: Pour vous dire,
4: c'est un bonheur. C'est aussi bon que l'aioli. C'est Médéric Gasquet-Cyrus sur Marseille tous les matins.

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1: C'est ma passion, mais je me sens vraiment libre sur la glace. Je transmets vraiment ce que je ressens dans ma vie de tous les jours, en fait.
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3: Aujourd'hui, on part à la patinoire avec Lou Thérault. Après des années de compétition en couple au plus haut niveau, elle entame un nouveau chapitre en solo. Lou, tout d'abord, la glace. Je crois savoir que c'est une passion familiale, c'est ça ?
1: Très simple, c'est ma maman qui a fait de la danse sur glace quand elle était jeune et qui en faisait encore quand on est arrivé avec ma sœur. Et en fait, moi, je l'ai vue patiner une fois à un gala parce qu'elle patinait déjà dans le club de Belfort. Et je lui ai dit que je voulais faire comme ma maman. Donc voilà comment tout a commencé.
3: À 16 ans, tout bascule quand il faut choisir entre rester à Belfort et partir en Pôle France, en fait, non ?
1: Il y a eu, je pense, quand même quelques mois de réflexion où je me demandais si ça valait vraiment le coup. Je savais pas, enfin, je connaissais pas, en fait, le sport de haut niveau vraiment. Donc on se pose la question de est-ce que, effectivement, ça vaut le coup ? Est-ce que je change de lycée ? Je quitte tous mes camarades d'entraînement, mes copains au lycée ? Et en fait, du jour au lendemain, j'ai dit à ma mère que c'était bon. En fait, je crois que j'étais prête et que je voulais partir pour vivre cette expérience et que je trouvais ça sympa d'avoir un double projet déjà étant jeune, en fait, de pouvoir continuer mon lycée et de faire mon sport, ma passion à côté.
3: En fait. Après 10 ans de danse en couple, vous avez décidé de repartir seule en solo. Est-ce que c'est un sacré saut dans l'inconnu quand on est toute seule et qu'on a vécu en couple, en tout cas sur la glace ? Pendant 10 ans.
1: Beaucoup d'appréhension. En fait, ça faisait 10 ans que je patinais en couple, donc j'ai fait du solo en étant petite, mais c'est vrai que c'était, comme je vous l'ai dit avant, pas du tout le même stress, les mêmes attentes. Et là, de repartir toute seule, j'ai commencé la saison en septembre, j'étais vraiment pas du tout confiante. Enfin, là, on se retrouve vraiment toute seule sur la glace. Je m'entraîne avec Olivier Schoenfelder, mon prof, et je suis arrivée à la première compétition en Angleterre, début octobre, et je lui ai dit, mais je vais faire comment juste pour saluer, pour me présenter quand ils vont m'appeler. Je sais pas faire toute seule, je sais plus faire toute seule. Et finalement, ça va à peu près. Puis le fait de faire plein de compétitions aussi, ça booste un peu la confiance en soi. Mais au début, non, j'étais pas vraiment très sereine de reprendre toute seule.
3: Avec le recul, quel regard vous portez sur tout ce chemin parcouru depuis vos premiers pas ?
1: Franchement, je suis fière de moi. J'ai du mal des fois à me l'avouer, mais vraiment quand je vois par toutes les étapes auxquelles je suis passée, j'adore tout ce que j'ai fait, j'adore tout ce que j'ai accompli et je suis fière.
3: Lou Thérault, que l'on retrouvera avec impatience lors des prochains championnats de France de danse sur glace, on lui souhaite le meilleur pour ce nouveau défi en solo. En tout cas, c'est elle, notre comptoise qui compte du jour.
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4: Ici, à la souterraine, en passant devant le tiers-lieu, la maison d'à côté, peut-être que vous vous êtes déjà demandé ce que c'était avant. Eh bien, on a trouvé des personnes pour nous répondre. Annick et...
5: Roger Boulba.
4: Je remonte en 1946, où c'était avant un café-restaurant-pâtisserie. Les jeunes filles venaient avec leurs copains et ils mangeaient beaucoup des pâtisseries, notamment des bonnes brioches, qui étaient vraiment délicieuses. Les propriétaires de ce restaurant étaient assez âgés, c'était monsieur et madame Piton. Ils ont revendu leur commerce en 1952. C'est monsieur et madame Poti qui étaient bouchers de profession. Monsieur Poti et sa femme Alice ont repris donc le commerce. Alice tenait la boucherie plus le café qui était resté. Je suis arrivée quand ça a été revendu ici aux personnes qui ont fait la maison d'à côté en 2017.
6: Hein? L'actuel café, c'était là où il y avait le café avant ?
4: Non, pas du tout. Alors, l'actuel café d'aujourd'hui était l'ancienne boucherie. Quand les parents ils se sont mis à la retraite, les enfants n'ont pas repris la succession. Donc, c'est pour ça que ça a été revendu en 2017 pour devenir la maison d'à côté.
7: Ma sœur fréquentait Mademoiselle Pouty, mais le reste, je ne pourrais pas vous en dire plus. Hein.
4: Ici, par contre, c'est que cette grande pièce où nous sommes, dans la maison d'à côté, c'était le café-restaurant-pâtisserie. En 1946, ça, c'était la grande pièce. Et c'est un lieu de rencontre.
7: Ça tenait à côté de la boucherie ou dans la boucherie?
4: Ici, dans la grande salle. Parce que là où il y a le café actuellement, c'est la boucherie. C'était l'ancienne boucherie.
5: Bonjour, bienvenue à la maison d'à côté. Moi, je me présente, je m'appelle Elsa. Je m'occupe avec mes collègues de ce lieu. On est une coopérative et nous avons l'association Bocale et Facelli qui est intégrée. On va proposer plein d'activités, la cuisine, le jardin. On invite les personnes à se retrouver autour d'un café, d'une boisson chaude ou froide. On a aussi des sirops. Et puis après, on va avoir des loisirs créatifs, l'apprentissage numérique sur rendez-vous gratuit. Et on fait de la location d'espace, en gros.
8: Moi, je m'appelle Océane. Océane, est-ce que c'est toujours un lieu où on vient prendre une pâtisserie avec les copains?
9: Moi, on peut dire ça, oui, parce qu'on a le lycée qui est juste à côté. Donc, parfois, les étudiants viennent ici avec leurs amis, leurs copains. Donc, oui, il y a beaucoup de pâtisseries faites maison et elles sont excellentes.
8: Le goût pour le tartare et les pâtisseries, ça perdure dans le temps.
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0: Ferdinand, le duo Mayennais réinvente la chanson française. 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
0: C'était Ferdinand.
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1: Zéro.
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4: Arnaud Fromage, bonjour, bonjour.
5: Bonjour, bonjour.
4: Ça fait beaucoup de bonjour, dites-moi. Bon, Arnaud, aujourd'hui, quand le général de Gaulle vient en Franche-Comté.
5: Eh bien, il se passe toujours quelque chose. D'autant qu'il y est venu plusieurs fois dans la région, trois fois déjà à l'automne 1944 pour préparer la libération de Belfort lors d'une réunion secrète avec le général de Lattre de Tassigny et Churchill au château de Montalembert à Metz. Après la libération, ensuite, quand de Gaulle est venu saluer les villes libérées, Besançon, Morteau, Grand-Combe-Châtelet, mais ce n'est pas la dernière fois que de Gaulle va venir dans la région. En 1959, sur la route qui le mène en Alsace, il en profite pour aller faire quelques petites pauses dans le territoire de Belfort. À chaque fois, le grand homme descend de sa déesse noire et passe quelques minutes à discuter avec les habitants, stupéfaits de voir le général en vrai dans leur commune. À Rope, Saint-Germain, Felon, La Chapelle-sous-Rougemont, La Rivière, Fontaine, Foussemagne et à Angeau. Angeau, 206 habitants, où de Gaulle est accueilli par la foule dans l'unique rue ornée de drapeaux et de bandeaux bleu, blanc, rouge. Anecdote amusante, le village d'ailleurs, qui ne possédait pas autant de décorations, est allé les piquer chez les voisins de Dell.
4: Ah, bon, mais Arnaud, la grande tournée de Gaulle en Franche-Comté, c'était en 1962.
5: Oui, la tournée des grands-ducs même. Le 14 juin, il atterrit à la base aérienne militaire de Luxeuil, avant de se rendre à Vesoul, puis de filer vers Dole, à bord cette fois d'une Simca présidentielle. Ensuite, direction Arbois, puis Poligny, Lons-le-Saunier, où à chaque fois, il est accueilli en héros. Le lendemain, il continue sa tournée par le Haut-Jura, Saint-Claude, Morée, Morbier, Saint-Laurent, Grandvaux, Sille, un petit quart d'heure à Champagnole, et ensuite direction Équevillon, Onglières, Plénise et Sanzeau, avant de remonter dans le Doubs, un discours à Pontarlier, à Besançon. Bref, le marathon présidentiel se termine le 17 juin dans le territoire de Belfort.
4: Et ben, et pendant toute la durée de ce périple, il a eu un problème majeur.
5: Oui, pendant ces 4 jours en Franche-Comté, le général de Gaulle ne s'est pas contenté de prononcer des discours et de serrer des louches. Non, il a bien fallu qu'il dorme aussi. Or, Charles de Gaulle est grand, très grand même, 1m96 au garrot, donc les préfectures vont galérer à chacune de ses étapes pour lui trouver un paddock à ses dimensions. D'ailleurs, l'Élysée a fait réaliser en avance des lits sur mesure. Alors, pour la première nuit de sa visite à Vesoul, l'on apporte donc à la préfecture le lit spécial du général. Sauf que l'année 1962 est très tendue. C'est la fin de la guerre d'Algérie, une partie des accords d'Évian est d'ailleurs négociée en secret au Fort des Rouges pendant ce voyage présidentiel. De Gaulle a échappé de peu à l'attentat du Petit Clamart, alors son service de sécurité est sur les dents. Ainsi, il lui déconseille de dormir à Vesoul même et préfère l'envoyer à la base aérienne de Saint-Sauveur, jugée plus sûre. Mais si les hommes et les véhicules ont pu faire le transfert, le lit, lui, eh bien, il est resté à Vesoul, dans les appartements du préfet. Et il y est toujours, d'ailleurs, parce que l'Élysée ne l'a jamais réclamé. Alors, l'histoire ne dit pas si De Gaulle a bien dormi ce soir-là, mais en tout cas, c'était pas dans un lit à sa taille.
4: Non, c'est certain, ça. Merci beaucoup, Arnaud Fromage, et puis à demain.
5: À demain.
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1: Je marche à côté d'une jeune femme qui est habillée vraiment très rétro.
2: Bonjour.
1: Bonjour. C'est très joli votre tenue.
2: Merci beaucoup.
1: Vous me parlez un peu de votre inspiration ?
2: Oui, en fait, je m'inspire énormément donc de la mode des années 20, 30 aux années 60. Et j'aime porter donc des pièces d'époque et des pièces aussi de belle qualité avec de la bonne matière. Donc on en parle justement à l'instant. On parlait de l'importance des belles matières et elle me parlait de son manteau qui est en laine et cachemire et qu'elle avait trouvé pour quelques euros au fripe.
1: Et puis, si je peux me permettre, il y a aussi un côté par conséquent très féminin.
2: Oui, aussi. Ouais. Bah, j'aime énormément tout ce qui touche à la féminité. Je trouve que c'est quelque chose de très beau. De ne pas en avoir honte, en fait, je pense qu'il y a une espèce de honte de la féminité qui s'est développée. Je l'ai remarqué très tôt quand j'étais au collège. Et simplement, les choses féminines étaient vues comme moins bien, comme moins intéressantes, moins intelligentes. Et on va dire que le vêtement n'est pas une personnalité à proprement parler, mais le vêtement sert à sublimer. Et la féminité, je trouve qu'elle sublime tout le monde, même parfois les hommes aussi. Et vous ?
3: Moi, je pense que la féminité, moi, avant, je n'ai jamais porté de pantalon avant mes 20 ans. Donc au collège, j'étais souvent assez moquée. Bon, je pense qu'on a eu un peu le même parcours, mais j'étais souvent assez moquée parce qu'on me disait que soit j'essayais de faire trop fille, soit j'essayais de faire un peu nunuche, etc. Il y avait un peu cette haine de tout ce qui touchait aux filles. C'était souvent un peu décrié. On disait, ah, mais ça, c'est un truc de fille. Et du coup, il y avait tendance à vouloir être pas comme les autres filles et à vouloir se démarquer. Et du coup, maintenant, c'est bien quand on a dit de pouvoir l'assumer. Et puis de trouver des copines aussi, on peut l'assumer.
1: Ouais, oui,
3: ça aide beaucoup.
1: Est-ce que pour terminer, on pourrait tenter une petite description ?
2: Bien sûr. Alors, je porte un très long manteau marron avec un béret assorti, une robe longue à carreaux marron également, avec une ceinture en cuir toujours marron, une chemise ancienne à col, alors je ne sais pas si on la voit bien, mais blanche, des gants...
1: Dentelle.
2: Oui, dentelle.
1: Des gants magnifiques.
2: Des gants, je crois qu'ils datent des années 70, marron et beige, chaussures aussi des années 70, marron, un maquillage, donc un rouge à lèvres couleur brique, et les yeux assortis dans des tons marrons également.
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4: Un circuit court aujourd'hui à Saint-Pierreville. Nous sommes au nord-ouest de Privas avec Sabine Loulier pour découvrir Castanaïs.
5: J'ai décidé de créer une ligne de cosmétiques qui sont fabriqués avec les châtaignes que l'on produit sur l'exploitation. Et donc cette ligne de cosmétiques, elle est certifiée bio. Et nos châtaignes sont bio et AOP châtaignes d'Ardèche.
4: Et donc aujourd'hui, Sabine nous propose une crème corps et une crème visage.
5: Donc la particularité en fait de la châtaigne, elle est multiple. D'abord, la châtaigne est très riche en sucre, ce qui permet d'avoir ce côté très très hydratant de la crème. Également, la châtaigne contient du tanin, qui est issu, vous savez, de l'arbre et de la sève. Hein, c'est, le châtaignier contient beaucoup de tanins. Et donc, ces tanins, en fait, ont un rôle un petit peu antioxydant qui permet de faire que la crème convienne aux peaux qui sont un peu rosacées, vous savez, des peaux un peu atopiques, des peaux un petit peu fragiles. Et puis, troisième effet, et pas des moindres quand même, ce sont les polyphénols qui sont très riches et condensés dans la châtaigne et qui en font un anti-âge naturel imparable. Pour l'instant, l'accueil est plutôt favorable, très favorable. C'est vrai que les Ardéchois sont très surpris. Ils ne connaissaient pas, évidemment, je leur dis que c'est normal parce que ça n'existait pas avant. L'usage en cosmétique est encore balbutiant.
4: Et c'est donc en profitant des 12 hectares de sa châtaigneraie multicentenaire que Sabine a décidé de se lancer dans l'aventure Castanaïs. Et donc forcément, en parallèle de ses produits cosmétiques, vous avez également toute une gamme de bonnes choses à déguster.
5: C'est une gamme qui est assez restreinte mais qui va à l'essentiel. De la crème de châtaigne, de la crème de châtaigne saveur pain d'épices, de la farine de châtaigne et des châtaignes au naturel. Et qui fonctionnent bien, quoi qu'il soit aussi un bon accueil de la part des clients. Donc c'est chouette, franchement, c'est une super aventure.
4: Bon, et vous savez quoi ? C'est une belle aventure aussi parce qu'elle résulte d'une belle histoire d'amour.
5: J'ai rencontré mon mari donc il y a 30 ans maintenant. Et mon mari est fils de castanéiculteur. Moi, ça fait 30 ans maintenant que je vois mon mari passer énormément de temps dans ses châtaigniers. Tous les jours, il y va, il connaît les arbres, il sait ce qui se passe dans ces arbres, il suit l'évolution des arbres qui graissent. Parce qu'en fait, nous, on travaille sur une châtaignerie ancestrale et traditionnelle, et nous ne plantons rien. nous, nous greffons. C'est un travail au long cours. Mon mari fait de la taille en prévision des greffons qui vont sortir, si tout se passe bien, de cette taille. Et donc, l'année d'après, il récupère ses greffons, il regreffe. Donc, on choisit nos variétés. Une chose aussi importante, c'est que mon mari est un des derniers à pratiquer une greffe en flûte traditionnelle sur laquelle on n'utilise absolument pas de mastic. Voilà, c'est-à-dire qu'on utilise la sève qui sert de colle. Et donc, tout le process est super naturel. Donc, moi, quand j'ai vu ça, je me suis dit, mais c'est un travail incroyable qui passe sous silence. Et donc, moi, je voulais essayer de donner à voir cette passion pour le châtaignier. Donc, c'est pour ça que j'ai aussi cherché à faire des produits qui soient élégants, qui soient vraiment de très haute qualité. C'est pour ça, d'ailleurs, que la crème que je produis, les crèmes cosmétiques, elles sont bio, mais elles sont dans des pots qui sont compostables et biodégradables. Avec des étiquettes en papier, une encre, une colle qui sont non impactantes pour l'environnement. Vraiment, c'est l'essence même de l'Ardèche. Sans aucun PFAS, sans aucun produit controversé. Et les produits, on peut les mettre au jardin quand on a fini de les utiliser.
4: Alors, pour en profiter, plusieurs possibilités. Rendez-vous directement ici à Saint-Pierreville, après avoir passé un petit coup de fil. Ou alors, sur le site internet Castanaïs. Comme d'habitude, je vous mets toutes les infos qu'il vous faut sur ici.fr Drôme Ardèche, rubrique circuit court.
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6: Michizet, petit guide à l'usage des étrangers du sud du pH d'Arras en vacances dans notre belle région.
7: Je ne vais pas vous apprendre que la vie est injuste. Ne vous inquiétez pas, je vais bien, mais force est de constater que la vie est injuste. Prenez par exemple la silhouette des gens. Il y en a toutes sortes, des petits, des grands, des roux, des blonds, des crépus, courts, longs, carrés, minces, gros ou ronds. Viens avec nous chez les barbapapas. Mais pour certains, la vie est plus dure que d'autres. L'exemple le plus frappant que la vie est injuste, c'est quand ma grand-mère disait en parlant d'une de mes matantes qui essayait à toute fin de maigrir, mais sans succès, quel malheur. Elle peut faire ce qu'elle veut, mais chez elle, tout s'épanche. Ne paniquez pas, Wikiz est fait là pour vous aider. Tout s'épanche. Rassurez-vous, il n'y a rien qui penche et qui va peut-être guère. Non. Tout s'épanche.
6: Traduction.
7: Tout fait ventre. Ventre, une panse, une penche. Pour illustrer ce que c'est qu'une penche, il suffirait que je me mette de profil. Et vous verrez que là, il n'y a pas que pour ma matante que tout fait penche.
6: Définition.
7: Tout lui fait penche, tout lui profite. C'est le malheur des bons vivants. Quel rapport avec la justice de la vie? Bah, il y en a des. Ils peuvent manger ce qu'ils veulent, et ben ils grossissent pas. Je n'ai même vu manger des tartes au suc à longueur de journée. Elles étaient minces, elles pouvaient passer derrière une affiche sur la décollée du mur. Et d'autres, ils regardent la vitrine du pâtissier, ils prennent un kilo. Alors, je vous dis pas si on en mange. Le pire, c'est que dans mes prises de sang, les triglycérides, impeccable, c'est le seul truc qui est pas en gras. Alors, je sais pas ce que je range là-dedans, moi. Mais ce qu'il y a de plus sûr, c'est qu'il y a plein de trucs. Une penche, c'est un logement social. C'est en cela que la vie est injuste. Et en même temps, il peut y avoir une sorte de résignation. À la question, t'aurais pas un peu grossi? C'est mieux de répondre, qu'est-ce que tu veux? J'ai mis tout fait penche, que de se vexer.
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1: Le jour où je suis monté sur un skate, pour moi c'est le jour de ma naissance. Donc j'avais 6 ans, je me suis dit très rapidement, ouais, 15-16 ans, je veux faire ça toute ma vie quoi en fait.
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1: Je suis Thierry Mondamer, j'ai 53 ans, j'habite à Chambray-les-Tours et je skate depuis plus de 47 ans.
3: Cheveux longs, t-shirt ample et le skate bien sûr. Thierry est d'ailleurs assis dessus quand on se rencontre dans son terrain de jeu.
1: Ça m'a même servi d'oreiller. Quand j'avais 20 ans, j'ai fait un road trip dans toute l'Europe, en fait, pendant 3 mois. Pas déjà pour être sûr de pas se le faire voler.
3: À 6 ans, qu'est-ce qui vous a mis sur cette planche?
1: Je m'en rappelle comme c'était hier, c'était le 1er juillet 1978. Aujourd'hui, dans les cours d'école, il y a des draisiennes, des trottinettes. À l'époque, il y avait la descente du collège qui donnait sur l'école primaire, avec un grand virage et un espèce de talus en herbe. Mais 9 fois sur 10, on tombait dans le talus, quoi. En fait, il y a un sentiment de liberté qui est très très important avec le skate. Alors bien sûr, il y a le côté glisse et puis l'air voilà, qui passe dans les cheveux. En fait, dans le skate, ce qui est intéressant, c'est que c'est un des rares sports qui offre ça. Il y a tellement de disciplines, même sans être bon techniquement, etc., vous pouvez trouver du plaisir.
3: Le plaisir avec la sensation et tous les à côté, les copains, la liberté, la musique.
1: Plutôt hardcore, fusion, par exemple des groupes comme Nirvana, des choses comme ça, quoi. Il y a tout ce qui est rock californien, il va y avoir de la fusion comme les Red Hot Chili Peppers, voilà, il y a plein de choses comme ça. Il y a une vraie culture dans le skate. Hein. Le chanteur des Red Hot, donc Anthony Kiedis, il a skaté. Moi, j'ai eu la chance de skater avec lui.
3: C'est vrai?
1: Oui, c'est vrai. Bah oui, moi, j'ai commencé en 78, donc j'ai évolué avec mon temps, quoi.
3: S'évader sur quatre roues, ici ou à l'autre bout du monde, c'est aussi une histoire de spot. Et ça, c'est la chasse au trésor de Thierry, trouver à chaque fois les meilleurs spots.
1: On découvre tout le temps, là je viens d'en découvrir un dimanche, qui reprend exactement ce qui se fait dans un skatepark aujourd'hui en partie. C'est rare de trouver ça dans la région, ça fait 2 jours que j'y pense.
3: C'est comme les champignons, il ne nous dira pas où c'est, que ce soit ici en Touraine ou à l'étranger.
1: Beaucoup, puisqu'il y a quelques années, je partais le vendredi et j'allais un week-end en Espagne. Je revenais dans la nuit du dimanche au lundi, voire des fois je dormais devant le parking où je travaillais. Et la même chose le week-end d'après, mais ce coup-ci, c'était pas en Espagne, c'était en Allemagne, par exemple.
3: Complètement mordu, le skater, vous l'avez compris. Toutes ces activités, c'est à retrouver sur skateboard.bitterworld.fr. Peu importe votre âge, vous pouvez essayer cette discipline. Avec lui, ça se passera comme sur des roulettes.
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4: Je rêvais d'avoir une maison à la campagne. Cette maison, c'est comme si j'y étais née. C'est ma maison de famille.
5: Ma maison s'appelle l'Ostao de la Mar.
4: C'est une maison un peu envoûtante.
6: Eh bien, vous voyez, des livres et 3 fenêtres qui me donnent le paysage du pays, comme si c'était 3 tableaux.
7: Ils ont vécu ici.
8: Bon, Gaudry.
9: Elle m'a dit d'aller siffler là-haut sur la colline.
7: En juillet 1968, Huguette Carin, présidente du comité des fêtes du charmant village de Cotignac, écoute son transistor quand elle entend Joe Dassin chanter « Siffler sur la colline ». Et c'est là que germe une idée un peu folle.
10: J'ai demandé donc au maire, je lui ai dit « Qu'est-ce que vous pensez si nous donnions un terrain de Cotignac, c'est pour la mairie, d'accord, pour que Joe vienne chanter ?» Et il me dit « Bon, ben d'accord, je vais une lettre, je vais le proposer. » Ce qui a été fait et accepté. Donc, il est venu chanter une 20aine de jours après. Et dès qu'il avait un gala sur la côte, il venait coucher chez nous. Et voilà comment ça s'est passé.
7: Joe Dassin donne un concert mémorable le 12 août 1968 dans la cour de l'école. Après sa prestation, Huguette l'accompagne visiter le terrain proposé. Un bel emplacement que le chanteur estime néanmoins trop proche du village. On lui en propose alors un autre, dans le quartier Saint-Joseph, sur les hauteurs, près d'un monastère. Enthousiaste, il l'accepte illico. Séduit autant par le lieu que par son nom. Il faut dire qu'il s'appelle Joseph Dassin.

0: Joe ne fera construire une maison sur le terrain que 10 ans plus tard. Mais il revient souvent à Cotignac et loge au Loucalen, l'hôtel-restaurant créé par Huguette en plein cœur du village. Il y prend toujours la chambre 6. Loucalen, où l'on peut croiser les Pink Floyd ou Yvonne de Gaulle. Et la chambre 6, où Joe dormira le 14 janvier 1978, mais pas seul.
1: Joe Dassin va chanter dans un instant. Joe Dassin a vécu hier un moment important dans sa vie, puisqu'il s'est un moment troublant. Il avait sans doute plus le trac hier à Cotignac dans le Var que sur scène, devant M. Martin, le maire de la localité, qui a uni Christine et Joe pour le meilleur et pour le pire.
0: Après avoir hésité avec Tahiti, c'est finalement à Cotignac que Christine dit oui à Joe. Ce jour-là, ce n'est pas vraiment l'été indien, mais un déluge, qui cependant ne gâchera pas la fête pour les 500 invités conviés par le couple. On chantera une partie de la nuit, un concert improvisé qui se terminera en duo avec l'ami Serge Lama.
2: Samedi 14 janvier, contrairement à l'habitude, il pleuvait sur Cotignac. Étaient-ce les larmes des admiratrices de Joe Dassin qui, ce jour-là, épousaient dans la mairie du village la ravissante Christine Delvaux? Enfin, malgré le mauvais temps, tout Cotignac était là, dans les rues, aux abords de la mairie, pour saluer celui qu'il considère maintenant comme un enfant du pays, puisque Joe Dassin y possède une fort belle maison. C'est M. le maire en personne qui, vers 15h30, procédait à la cérémonie, ponctuée par le crépitement des appareils photo, tandis que la musique des sapeurs-pompiers de Brignoles interprétait les succès de Joe Dassin.
3: On ira où tu voudras, quand tu voudras.
0: Pour le dessert, un pâtissier a créé un gâteau géant, reproduisant la maison que Joe vient de faire construire, dans la Pinède, en haut de la colline. Si un jour, vous allez visiter Cotignac, labellisé plus beau village de France, et que vous souhaitez dormir au Loucalen, demandez la chambre 6.

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2: Bonsoir et bonsoir à tous, bienvenue sur ICI, je vous souhaite une excellente soirée et une excellente rentrée aujourd'hui, 1er septembre, je suis très heureux de vous retrouver, c'est déjà le deuxième